0: et à l'âge de 3 mois, mes parents sont repartis donc du coup à La Réunion. Ma grand-mère était pas très bien à l'époque et on lui avait conseillé de venir plutôt en métropole, etc. Et je suis née à ce moment-là. Et c'est très rigolo. J'ai une petite anecdote pour vous d'ailleurs. C'est que dans l'avion qui me ramenait à La Réunion à l'âge de 3 mois, donc j'étais encore un nourrisson, il y avait Marie-France Pizier, grande actrice que j'adorais et que j'affectionnais tout particulièrement. Et figurez-vous que elle a posé son regard sur ce petit bébé que j'étais et elle a dit, je sens que cette petite, elle a du caractère, elle ira très loin.
1: Oui, alors elle s'est pas trompée,
0: donc, caractère, voilà, vous en avez, et loin vous y avez été.
1: Alors Montpellier, vous allez redécouvrir Montpellier un petit peu plus tard, mais c'est vrai, vous l'avez dit, c'est quelques mois de votre vie, vous n'avez pas forcément de souvenirs.
0: En fait, j'avais pas vraiment de souvenirs, évidemment, au travers de tout ce que me racontaient mes parents, mais j'ai redécouvert Montpellier à l'âge de 18 ans, c'est assez symbolique, c'est assez marrant.
1: On parlera de la grande mode, on parlera du roi si vous voulez, mais là je vais rester sur La Réunion. Je parle juste un instant de vos origines, j'ai vu que votre papa a des origines indiennes, votre maman a des origines italiennes, vietnamiennes et normandes.
0: Eh ben oui, normandes et bretonnes comme tous les réunionnais du monde.
1: Donc vous avez du sang breton, du sang normand.
0: Exactement.
1: C'est vrai, mais alors de quel côté, la Normandie, la Bretagne?
0: Je ne sais pas. Vous savez, en tout cas, tous les Réunionnais ont du sang normand et ont du sang breton, puisqu'il y a beaucoup de Normands et de Bretons qui sont arrivés jusqu'à nous.
1: Ouais.
0: et du coup, on a tous des origines, un peu de sang, ouais, c'est marrant.
1: Vous n'avez pas fait du coup des recherches pour savoir où votre maman vous a tiens, j'avais une aïeule normande
0: Pas du tout, alors un peu plus du côté de l'Italie, mais sinon, c'est tout en fait. Il faudrait que je fasse ce fameux test ADN pour savoir d'où je viens exactement.
1: Alors, Montpellier, vos parents s'y installent pas longtemps. Ils vont partir à La Réunion. Je crois qu'il y avait une histoire. J'ai trouvé ça triste. J'ai lu que voilà, les gens n'étaient pas complètement d'accord sur l'union de vos parents.
0: Oui.
1: Des histoires familiales.
0: Famille, oui,
1: on va pas rentrer là-dedans. C'est ça qui les pousse du coup à aller à La Réunion pour être un peu tranquille ou
0: C'est un peu ça aussi, oui. Qui fait qu'ils en ont un peu ras-le-bol et que maman a envie de vivre sa grossesse en toute sérénité. Et il se trouve que donc du coup, mamie n'étant pas très bien, on lui dit qu'il faut partir, avoir un autre air, etc. Donc c'était la bonne occasion. Et tant mieux, parce que si j'avais pas en tout cas eu cette chance de naître à Montpellier, je serais peut-être plus de ce monde, parce que maman a eu un accouchement très compliqué. Depuis le début, je m'accroche, moi, il faut
1: le
0: savoir.
1: Dites-moi, quand on est à La Réunion, quelle image on a de l'Hexagone?
0: C'est le rêve. Moi, je me rendais pas bien compte, mais je me suis rendu compte que j'avais... Enfin, dès l'âge de 3 ans, je savais que je voulais faire ce métier. Je ne savais pas comment.
1: Mais non, on va découvrir, parce que vous avez commencé jeune.
0: Mes parents ne sont absolument pas dans le métier, je tiens à le préciser.
1: Qu'est-ce qu'ils faisaient, vos parents?
0: Papa était homme au foyer. Voilà, il a élevé ses enfants et maman était coiffeuse.
1: Okay.
0: Donc, rien à voir. Nous, c'était un peu dans l'autre sens. C'était original.
1: Et la France, même si La Réunion est un territoire français, faisait rêver.
0: C'est-à-dire que quand j'ai découvert au travers de mon petit écran de télé ce qui s'y passait, les gens qui dansaient, qui jouaient la comédie, tout ça, j'avais envie de faire ce métier. Mais c'est vrai que pour moi, c'était ici, en métropole, à Paris, que ça se passait. Donc oui, j'y pensais, mais sans y penser réellement. J'étais encore enfant, donc j'en avais pas conscience, mais je savais que ça ne se passait pas à La Réunion, malheureusement.
1: Je vais vous permettre de revivre quelques souvenirs, peut-être.
0: Un petit Sega Maloya.
1: Quelle image vous vient tout de suite? On se parle de La Réunion, vous y avez vécu plusieurs années. Première image qui vous vient, premier lieu?
0: Premier lieu, évidemment la rue Juliette Daudu, où on a vécu, forcément. Et que de bons souvenirs, en fait. Ma famille n'avait pas vraiment les moyens, enfin je suis pas là pour faire pleurer dans les chaumières, mais je n'ai jamais manqué d'amour et de bienveillance et de bonheur. Ce ne sont que des souvenirs heureux, pleins de joie avec mon frère et tous les copains, parce que bon, je faisais déjà plein de choses à l'époque. Et en fait, notre maison, c'était une maison, c'était un appartement qui était tout le temps ouvert. Donc il y avait tout le monde qui arrivait comme ça à l'improviste.
1: C'était familial, c'était convivial, c'était joyeux.
0: Voilà, c'était la maison du bonheur. On se prenait pas la tête. Quand il y en avait pour 4, il y en avait pour 10.
1: Vous aviez un correspondant en France? Vous savez, quand on était gamin, on était la même génération, on avait toujours des correspondants avec des gens qu'on connaissait même pas des fois.
0: Et oui, alors moi j'avais une correspondante qui s'appelait Julie, qui
1: habitait
0: le 13e,
1: alors,
0: dans le quartier chinois. Et je suis même venue, quand je suis arrivée à Paris, je suis même venue vivre un petit peu chez elle, parce qu'à l'époque, on avait un appartement qui était tellement petit avec les parents que je ne pouvais pas y vivre, et en même temps, de d'apprendre, parce que j'étais encore collégienne à l'époque. Et du coup, j'ai un peu vécu chez elle, mais ça s'est pas super bien passé.
1: Bon, on a plein de dossiers qu'on va ouvrir au fur et à mesure. On essaiera le moins possible de prononcer Paris, parce qu'il n'y a pas que Paris.
0: Mais il n'y a pas que Paris, et bah non, je vous le confirme, et au travers de mon parcours, vous allez le voir.
1: Évidemment. Ouais. Est-ce qu'il y avait du bon pain à La Réunion? Il y a des boulangeries, il y a du bon pain, on fait du bon pain à La Réunion?
0: Il y a du bon pain, il y a beaucoup de riz, ouais. Mais il y a du bon pain.
1: Je vous parle de pain parce qu'il est temps de retrouver Benoît Prospero pour la revue des merveilles. Il nous fait découvrir un merveilleux boulanger, pas comme les autres, Benoît Prospero.
2: Oh là là, vous savez quoi, j'adore le pain. Et là, bah oui, on a trouvé un boulanger qui gagne à être connu. Vous savez, ce genre de boulanger qui fait un pain que dès que vous le sentez, espèce de parfum de miam miam qui vous mentonnez, je ne vous dis que ça. Pour la revue des merveilles, ici Périgord vous présente Adria Rodriguez. Adria, c'est celui qui a fait le choix de quitter sa vie d'avant, une vie dans laquelle on va toujours plus vite pour aller toujours plus loin.
3: Sauf que à un moment donné, eh bien, je décidais que je voulais travailler avec mes mains et donner du sens un peu à mon métier, à ce que je faisais. Et donc là, j'ai commencé à réfléchir et donc j'ai décidé que en fait, je voulais faire du pain. Et je me suis dit qu'en fait, en faisant du pain, je pouvais éventuellement être heureux. Voilà, c'est un peu ce qui m'est venu à l'esprit.
2: Et il a donc quitté l'Espagne et Barcelone pour rejoindre la Dordogne et le Périgord, précisément le village de Verteillac. Alors c'est quoi ce pain? C'est quoi le secret? Eh bien d'abord, c'est la qualité des ingrédients. Ici, on parle de produits normaux, c'est-à-dire de produits sains, bio. Et ça commence avec la farine qui est faite à l'ancienne, dans le village d'à côté, à Saint-Martin-de-Ribérac, concrètement, une farine écrasée par la meule du moulin de Bobina. Une meule qui préserve toute la richesse nutritive. Et en parlant de qualité nutritive, Adria a fait un choix, celui d'un pain 100% au levain, avec une fermentation naturelle. Un pain qui pétrit la veille pour enfourner le lendemain.
3: Du pain avec une pousse lente, plus digeste.
2: Et puis l'idée, c'est aussi de prendre le temps. Parce que, bah oui, prendre le temps, c'est respecter ce que la terre nous offre. Et à ce sujet, il y a le four, ce four du 19e siècle qui chaque jour accueille ce feu qui aura mis 3h30 à brûler. Pourquoi cette méthode? Eh bien parce que c'est la seule qui permet d'obtenir un pain, vous savez, légèrement différent chaque jour, marqué par l'humeur du jour. Et enfin, il y a ce petit plus, ce pain-là, il est 100% local. Et le résultat, ça donne quoi?
3: J'ai fait du pain complet, du pain de campagne, du pain de seigle, du petit épeautre, des pains spéciaux, comme un pain de graines. J'ai fait un pain à l'avoine. Mais je propose aussi donc différents types de brioches, et avec de l'huile de tournesol locale et bio aussi. Donc voilà.
2: Est-ce que le public est au rendez-vous? Ben oui, évidemment. Et on peut même dire que quand les habitants de Verteillac et des alentours retrouvent le pain d'Adria à la ferme de la Méfrenie le vendredi soir ou au marché local le samedi matin, alors ils apprécient bien sûr la qualité du pain d'Adria Rodriguez, mais aussi et surtout l'histoire que raconte ce pain. Et ça, c'est une merveille. Merci, ici Périgord, et bravo à Adria Rodriguez. Et rendez-vous à la Folle Farine à Verteillac en Dordogne, c'est dans le Périgord vert.
1: Oh là là, merci Benoît Prospero. On s'est régalé avec Séverine Ferrer.
0: Ça me met en haleine. Là, j'ai cette petite odeur là, qui est en train de me caresser les narines.
1: Et puis alors, il y avait des accents, même déjà Benoît Prospero, un accent aussi. Vous avez remarqué des accents d'ailleurs, vous, que, quand vous êtes arrivé de la Réunion en métropole? Vous trouvez qu'on a un accent ici? Ou que vous en avez du coup, en tant que régionaliste?
0: Alors moi, quand je suis arrivée, c'était très drôle. Alors, j'avais pas un gros accent, comme on dit, nous, chez nous. Et en fait, la première fois que j'ai tourné, c'était L'Anamite. C'était l'adaptation de La Vie de Dany Carrel, ouais. une grande actrice française qui a été faite par Thierry Chabert pour TF1. Et alors, je disais toujours Rose.
1: Ah bah oui.
0: Et donc, forcément, le réalisateur, il venait, il me disait: non, Séverine, c'est Rose.
1: Mais oui. Ferme. Moi, je suis auvergnat. Alors, à Clermont-Ferrand, on dit la place de Jade. On dit c'est Rose et pas la place de Jaude. Séverine Ferrer est votre invitée ce soir jusqu'à 21h, parce qu'il n'y a pas que Paris dans la vie. Il y a eu Montpellier. Ok, on a pas mal parlé de la Réunion, c'est normal, ce sont vos origines.
0: Bien sûr.
1: Mais à un moment donné, il va y avoir un déclic et vous allez arriver en métropole, découvrir un peu Paris, même beaucoup, mais surtout plein d'autres choses et plein d'autres villes. Le voyage ne fait que commencer jusqu'à 21h sur ici.

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2: Évidemment, il y a Séverine Ferrer aussi qui est notre invitée depuis 20h et qui nous offre son sourire, sa joie de vivre sur votre radio. Alors, on se balade avec elle, on a découvert qu'elle était née à Montpellier, je le dis pour ceux et celles qui nous rejoignent, région de l'Hérault, qu'elle va redécouvrir quelques années plus tard. On ira tout à l'heure, évidemment, il y a la Réunion où elle va vivre jusqu'à, c'est quoi, 7, 8, 9 ans ?
1: 12 ans et demi.
2: 12 ans et demi, oui, mais alors...
1: C'est précis.
2: Oui, c'est ça, 12 ans et demi, c'est-à-dire qu'il y a 12 ans et demi, c'est le déracinement total.
1: Oui.
2: Ouais. Bon, alors ça va peut-être être un petit peu difficile. Mais il va se passer déjà plein de choses à La Réunion. Et comme je m'intéresse aussi au parcours, à la carrière qui, vous, est relativement précoce, je vois que c'est déjà cet esprit d'entrepreneuriat, parce que j'ai vu le baby show, c'était à quel âge ça?
1: Alors le baby show, je l'ai fondé, j'avais...
2: C'est un spectacle, ça?
1: Oui, en fait, c'était un groupe. J'étais leader et chorégraphe de ce groupe.
2: Vous aviez quel âge?
1: J'avais 8 ans.
2: C'est normal.
1: Et on était 10. Ouais. Et alors, ce qui était très marrant, c'est qu'on faisait tous les arbres de Noël et les avant-premières des artistes qui venaient à La Réunion. Donc, on a fait les avant-premières de Bibi, de Dorothée, de Nicolas Perrac, de Émilie, enfin de Image à l'époque. Enfin, on en a fait plein.
2: Ouais.
1: Et en 91, ce qui a été un petit peu le déclic, c'est que un des membres du groupe, le Baby Show, a écrit à Patrick Sabatier pour l'émission Tous à la Une, et ils nous ont fait venir. Premier passage, donc en 91, en juin 91, et j'ai fait ma première télé avec Solar.
2: Suffit de demander, c'est vrai, hein. Alors ça, pour ceux qui aiment bien la télévision, on est dans les années 90, c'est le générique, tout ça, la lune.
1: C'était dingue, mais quelle joie, c'était la première fois qu'on venait tous à Paris, et tous les enfants et tout, c'était absolument génial. Et
2: 9000 kilomètres quand même, à vous séparer de Paris.
1: Oui, oui, et quand on est arrivé, enfin, c'était tellement drôle, enfin, c'est... En fait, on devait être logé dans un super bel hôtel, et le producteur de l'époque qui s'occupait de moi, qui s'avérait être véreux au final, nous avait pris un hôtel miteux à Malakoff. Enfin bon, c'était très marrant.
2: À Paris. Alors, Séverine, à 9 ans, vous avez votre propre émission sur Antenne Réunion.
1: Oui.
2: Alors, un petit peu plus tard, vous allez animer Les Enfants du Soleil. Ça, c'est sur RFO Réunion. C'était à Saint-Denis?
1: Oui, exactement. Oui.
2: Vous vous souvenez du générique?
1: Si tu m'aides, cette petite voix qui monte. 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Comme de l'eau sur le feu, elle fait chauffer l'écran.
2: Oh, je me suis abusé à regarder sur YouTube, vous pouvez les découvrir. Il y a une dame qui arrive après le générique, je ne sais pas comment elle s'appelle.
1: Mirose Waro.
2: Voilà, c'est ça.
1: Oui.
2: Et alors, très vite, on vous voit, vous chantez des chansons, vous faites plein de trucs avec des gosses. C'est génial, cette aventure.
1: C'était absolument dingue. Et en fait, Mirose m'a repéré, je faisais un radio-crochet où je chantais Niagara, je m'en souviens encore, c'était L'amour à la plage. Et elle m'a repéré, elle me dit, oh, il faut que tu viennes chanter dans mon émission. Et alors, ce qui était très, très rigolo, c'est que du coup, j'avais déjà fait une émission à l'âge de 4 ans et j'avais trouvé ça super.
2: C'est normal, on fait souvent des émissions à l'âge de 4 ans.
1: Non, mais tu sais, c'était pour faire une petite récitation, un petit poème comme ça, vite fait. Et j'avais adoré ça. Et quand elle me l'a proposé, donc je suis venue chanter. Et puis juste après, elle m'a dit, si tu restais la semaine d'après, puis la semaine d'après, puis la semaine d'après, je suis restée avec elle. Voilà.
2: Bon, alors vous savez faire évidemment plein de choses qui, on le comprend maintenant aisément, on va vous donner envie. Il y a quelque chose de très balsacien finalement dans votre vie, parce que vous m'avez dit, moi, Paris, je pense à Eugène de Rastignac, quoi, quand il dit à nous deux maintenant dans le Périgord, quand il est dans les hauteurs de Paris et qu'il voit Paris, vous aviez, même si l'émission, il n'y a pas qu'à Paris, hein, qui se passe des choses, vous vouliez croquer la France.
1: En fait, je voulais accéder au métier que j'avais choisi. Et je savais que c'était impérativement un passage obligé et obligatoire par Paris. Ouais. Enfin, en tout cas, par la métropole. Donc, ça a été... de franchir le cap, ça a été compliqué. Mais heureusement, comme je vous le disais, ce producteur véreux nous a un petit peu forcé la main. Et tant mieux. Peut-être qu'on n'aurait probablement pas fait le pas s'il ne l'avait pas fait. Mais non, et une fois arrivé sur Paris, alors moi, je suis encore extrêmement fascinée par Paris. Mais j'ai cette chance de bouger beaucoup, parce que je pars beaucoup en tournée.
2: Alors voilà, racontez-moi. Parce que, OK, vous vous installez ici. On parlera même de l'endroit où vous allez vivre avec vos parents. Mais quelles sont les premières villes, les premières saveurs, les premiers endroits que vous découvrez en dehors de Paris?
1: Alors moi, j'avais un lieu de prédilection, c'était vraiment l'Arc de Triomphe.
2: C'est
1: Paris encore. Et puis évidemment Saint-Michel, le quartier de Saint-Michel, l'île de la Cité.
2: Voilà, alors ça, c'est vos quartiers.
1: Ça, c'était mon fief.
2: Mais est-ce que vous avez des villes comme ça que vous avez envie de découvrir, que vous avez peut-être vu à travers la télévision à La Réunion, des endroits où vous vous êtes dit, maintenant que je suis en métropole, Bah, je vais y aller.
1: Bah, au début, pas tellement, en fait. Quand on est gamine, quand on est ado, pas vraiment. Et puis, on se rend compte qu'on est au cœur du monde, parce que quelque part, ouais. Bah, la France, c'est vraiment, on est au cœur de tout. J'ai donc eu la chance de faire Mayotte, la Nouvelle-Calédonie, qui a été un vrai paradis.
2: Et parce que là, moi, j'ai envie de vous écouter sur ce pays.
1: La France, c'est le plus beau pays du
2: Alors,
1: monde.
2: Alors pourquoi ? Moi, je veux tout savoir. Et où est-ce
1: Mais
2: qu'on
1: parce
2: va
1: qu'en fait, moi, j'aime les villages provençaux.
2: Et ben voilà.
1: J'aime. Alors, notre petit kiff, hein, notre petit plaisir avec mon petit garçon hein, de 10 ans, qui s'appelle Elijah et que j'embrasse très fort, hein, et qui est pas bien loin.
2: Qui est pas bien loin.
1: Il suit toujours sa maman.
2: Ah oui, il est tard, il est rentré pourtant déjà à l'école.
1: Oui, mais bon, il est toujours avec sa maman. Et du coup, nous, ce qu'on aime faire, c'est-à-dire qu'on part souvent, donc, soit en Espagne, soit en Italie, soit en France.
2: Alors, la France.
1: Récemment, nous avons passé des petites vacances pas très loin d'Avignon, puisqu'il y avait le festival d'Avignon et que moi j'adore ouais. aller voir les copains quand je ne joue pas.
2: Alors parlez-moi d'Avignon, moi je veux tout savoir sur ce que vous aimez de cette ville.
1: Ah, moi j'adore. Alors le festival d'Avignon, évidemment, c'est un peu le marché du théâtre, hein. Vous savez,
2: Bien
1: c'est
2: sûr,
1: toutes
2: tous
1: ces
2: les
1: pièces
2: étés, tous les mois
1: qui se jouent, etc. Et il y a tout et n'importe quoi, on peut le dire. Mais quel bonheur. Je trouve qu'il y a une ambiance de Avignon quand on y est, en tout cas pendant le festival, ça fourmille de gens, rencontre des gens qu'on connaît, les cigales, mais. Si je pouvais avoir les cigales chez moi. Alors maintenant, j'ai un grillon à la maison. Je ne sais pas ce qui s'est passé. Je pense qu'il est dans une.
2: Bah vous l'avez ramené d'Avignon, peut-être. Hein.
1: Et c'est absolument génial. Mais moi, mon grand bonheur, c'est d'arriver dans le sud et d'entendre les grillons. Je pourrais me poser sur un transat et ne faire que ça pendant des heures.
2: Alors, Avignon, mais le sud, moi, je vais vous parler d'Avignon. Ça peut être le Luberon, ça peut être Apt, Gordes.
1: Aix-en-Provence, le village de Gordes, évidemment. Et alors, moi, j'aime bien aussi toute cette. Un peu au-dessus de Nice. Grasse, entre Castaux, enfin c'est pas tout à fait à côté, mais j'adore évidemment Saint-Paul-de-Vence, mm-hmm. enfin tous ces petits villages. Et en fait, j'aime m'arrêter, prendre ma voiture et au gré de mes humeurs, de pouvoir m'arrêter, de dire tiens, le petit village au loin, il a l'air super, ben viens, on y passe, on s'arrête. Et souvent, on a fait ça avec mon fils et on s'est retrouvés dans des endroits, et je pense notamment à Angoulême que j'avais jamais
2: Alors,
1: eu l'occasion
2: Alors,
1: de
2: là,
1: faire.
2: Alors là, on quitte le sud totalement.
1: On quitte ouais. le sud, mais en remontant du sud souvent. Et du coup, je me suis dit, mais tiens, Angoulême, je l'ai jamais fait. J'adore aussi cet endroit. Le palais imaginaire de. Oh, comment ça s'appelle ?
2: Alors, je connais pas tout, Séverine. Hein, je peux pas vous aider surtout.
1: Non, mais en plus, il y a eu un très beau film avec Jacques Gamblin et Laetitia Casta. Père Cheval, le facteur cheval.
2: Oui, le facteur cheval, bien sûr.
1: Donc, cette ville,
2: qui a passé sa vie,
1: qui a passé sa vie à construire ce palais
2: Évidemment,
1: absolument
2: ouais.
1: incroyable. Et d'ailleurs, mon fils jouait dans le film. Et quand j'ai découvert ce lieu, c'est au milieu de nulle part. Et on a une telle richesse en France. On pourrait s'arrêter n'importe où. Il y a toujours un beau bâtiment à regarder. Il suffit juste de lever les yeux.
2: On va continuer de lever les yeux, parce que je sens que ça y est, vous êtes parti, vous allez m'emmener
1: voilà,
2: partout.
1: Ça y est, je suis partie.
2: C'est
1: là.
2: Très bien. Je vois que vous avez bonne mémoire de votre vie. Et la mémoire, on va en parler. Parce qu'oublier les choses, ça vous arrive des fois d'oublier des choses, ou de dire, non?
1: J'oublie de temps en temps, mais c'est quand même assez rare.
2: Peut-être que vous oubliez les mauvaises choses, vaut mieux les oublier
1: Et
2: des fois.
1: Mieux, ouais.
2: Gardez les bonnes. Oublier des choses, ou même perdre la mémoire, bah, ça peut arriver à tout le monde, pour différentes raisons. Alors, heureusement. Catherine Quicandon, il existe des solutions, elle va nous le dire. Des solutions en prévention, et qui sont souvent très ludiques. Ça permet également de passer un bon moment en famille et entre amis. Écoutez ce reportage.
3: À Cagnes-sur-Mer, entre Nice et Antibes, on a le cerveau en ébullition.
4: J'ai la mémoire qui flanche, je me souviens plus très bien.
3: Eh bien non, justement. Et ce, grâce à Vaïko, ou plutôt Rémi Nadjar, jeune entrepreneur trentenaire issu de l'immobilier. Rémi a inventé un jeu de cartes de couleurs mêlant stratégie et mémoire. Le but est d'avoir le moins de points possible. Il faut 2 à 6 joueurs et chaque partie dure 25 minutes environ, autant qu'un épisode de Plus belle la vie ou de Demain nous appartient. C'est un mélange de plusieurs jeux. Uno, Skyjo, Memory et Trio. Ce jeu de cartes est un hommage à Louise, la grand-mère de Rémi.
5: Il y a quelques années, quand j'ai perdu ma grand-mère de la maladie de l'Alzheimer, j'ai vu à quel point travailler sa mémoire et son cerveau, c'était important et qu'il ne fallait pas négliger ça. Alors j'ai décidé de créer ce petit jeu en hommage à ma grand-mère.
3: Et pour cela, il a embarqué sa famille, hop hop hop, et ses amis dans l'aventure.
5: J'ai ma fille de 11 ans qui m'a aidé à mettre tout ça en lumière. Elle m'a aidé avec des dessins. Ensuite, avec des prototypes, j'ai fait essayer des amis, mes parents. Ma fille, au début, c'était un peu compliqué, mais j'ai vraiment cru. Donc après, j'ai une amie qui était designeuse et elle m'a mis vraiment en lumière et elle m'a embelli la chose pour que je puisse le développer. J'ai déposé un brevet, donc la marque est aujourd'hui déposée.
3: Et il a bien fait, car après quelques salons et marchés nocturnes à Cagnes-sur-Mer où il réside, les 500 premiers exemplaires sont partis en moins de 3 mois. Un an et demi plus tard, il en est à plus de 1700 ventes. Le jeu est disponible en ligne, mais aussi dans une vingtaine de points de vente à Cagnes-sur-Mer et dans la vallée de la Roya, dont des pharmacies. Pour ce qui est du nom, Vaiko, peut-être vous demandez-vous ce que cela veut dire ou d'où ça vient. Vous vous souvenez que cette aventure est une histoire de famille ? Eh bien, pour cela aussi, c'était le nom de son chien quand il était petit. Merci à Quentin Lacrome d'Ici Azur pour cette idée stimulante et qui marche. Plus d'infos sur vaiko.fr, V-A-I-K-O. Ici, ça entreprend. Vaiko, un jeu de cartes et de couleurs pour faire travailler sa mémoire à Cagnes-sur-Mer et ailleurs.
2: Merci beaucoup, Catherine Quicandon. Et on découvrira dans un instant avec vous, Séverine Ferrer, que vous aussi, vous avez entrepris. Vous aussi, vous êtes une chef d'entreprise. Il y a quoi, il y a 10 ans, c'est une école de mannequins, je crois
1: C'était une agence de mannequins. Ouais. Mais bon, c'est plus du tout d'actualité.
2: D'accord.
1: Mais c'est un très mauvais souvenir.
2: Vous avez quand même entrepris des choses au-delà. Peut-être que ça ne s'est pas terminé comme vous auriez voulu.
1: Exactement.
2: On pourra se lire dans un instant. Il y a des choses qui ont marché et puis les échecs font aussi partie.
1: Et c'est ça construit, en effet.
2: Continuons de voyager avec notre invitée Séverine Ferrer. Il n'y a pas que Paris dans la vie. C'est jusqu'à 21h. Et c'est sur Ici.

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16: Bien sûr, on est ensemble. Vous pouvez également partager cette émission sur ici.fr. Séverine Ferrer est votre invitée depuis 20h et ce, jusqu'à 21h. C'est ici que tout commence. Pour faire un petit clin d'œil à une série
11: à la
16: télévision,
11: série.
16: Par exemple. C'est ici que l'on vous raconte la vie, la carrière d'une personnalité à travers les villes, à travers les lieux, les régions qui ont marqué son parcours. Séverine, vous l'entendez, elle est là. Elle est née à Montpellier. Elle est partie vivre à La Réunion à 12 ans et demi. C'est le déracinement. Elle s'installe en France et principalement à Paris, elle découvre notre beau pays. C'est vrai que vous avez découvert plein d'endroits. Vous êtes là il y a quelques minutes, emballé avec, la région du sud de la France, quoi, finalement. Vous n'avez jamais eu envie de vivre ailleurs qu'à Paris ou en région parisienne ?
11: Alors j'y pense de plus en plus. C'est sûr qu'après le Covid, on a tous eu envie de partir, de voir
16: de
11: plus grand, de se faire plaisir. On n'a qu'une vie et j'envisage très sérieusement de m'installer dans le sud. En effet.
16: Alors à Montpellier du coup.
11: Entre Montpellier et Marseillan. Ce petit port de Marseillan, alors pas plage, hein, le port de Marseillan que j'adore. C'est un endroit que j'adore et j'ai découvert cette sublime ville de Sète. Et j'ai plein de copains qui se sont installés là-bas. Et alors pour vous dire à quel point je suis motivée, alors je suis pas encore complètement prête à y aller, hein, parce que bon, c'est quand même une logistique énorme
16: bien
11: à organiser.
16: Bien sûr, vous avez plusieurs enfants.
11: Voilà.
16: Et puis
11: pour le boulot, c'est pas simple.
16: Aussi.
11: Et j'ai aussi passé mon permis bateau, figurez-vous.
16: Non. Mais quand ?
11: Eh bien, pendant le Covid. Entre les deux, je me suis dit, mais en fait, le début, pour me motiver, pour m'ambiancer, comme on dit, on va déjà passer le permis bateau, parce que pour moi, c'est la liberté, le bateau.
16: Mais alors, vous avez un bateau ?
11: Ben non, j'en ai pas.
16: Vous avez une barque ?
11: Je n'ai pas de barque, j'ai qu'un paddle.
16: Eh, effectivement. Mais alors, vous imaginez bien où vous voudriez amarrer votre bateau ? Vous voyez partir où ?
11: Eh bien, moi, mais vous savez, c'est juste le fait de prendre son bateau après l'école, d'aller faire une petite virée et de prendre l'apéro sur l'eau, en pleine mer ou sur les temps de taux. Voilà,
16: ah
11: là,
16: bah
11: je serais la plus heureuse, ouais.
16: Alors ça, voilà, c'est toute cette belle région de Sète, de Béziers, de Marseillan. Et finalement, vous revenez aux sources, parce que pardon, je rappelle que vous êtes né à Montpellier.
11: Oui.
16: C'est pas très loin, une espèce de voyage à rebours, encore une fois.
11: Mais alors, c'est très étrange, parce que plus évidemment, les années passent, et plus je vieillis, et plus la maturité aidant, il y a un vrai besoin vital de revenir
16: aux sources,
11: et aux origines. Donc,
16: comment vous l'expliquez?
11: Je pense que c'est viscéral en fait. Quand on l'a dans la peau, Enfin,
16: ouais,
11: nos origines.
16: Vous êtes resté 3 mois à Montpellier.
11: Ouais, mais il y a quelque chose qui me ramène bizarrement. Ouais. Alors, je ne sais pas vraiment comment l'expliquer, mais je pense que c'est la vie qui fait que elle me ramène. Tout me ramène à Montpellier.
16: Vous vous souvenez de la rue? Ils habitaient où, vos parents, à Montpellier? Vous vous souvenez du nom de la rue où vous étiez, la maison, l'appart?
11: Non, non, pas du tout. Mais alors, par contre, enfin, mes parents vivaient dans un hôtel, hein, on n'avait pas d'appartement, okay. Voilà. Ouais. Et j'avais pas de berceau, moi, encore un truc pour faire pleurer dans les chaumières. J'avais une valise. J'avais comme berceau une valise. Et alors, ce qui est très marrant, hein, comme quoi la vie, je vous disais que la vie me ramène à Montpellier, je ne sais pas pourquoi. Il y a quelques temps, donc, je suis née à la maternité de Montpellier, et j'ai eu la chance d'être mise au monde par le grand professeur Grasset qui m'a sauvé la vie, parce que je vous disais que ma maman avait eu un accouchement compliqué. Ouais. Et figurez-vous que la maternité porte et avenue du professeur Grasset, et la maternité n'existe plus, elle est devenue un conservatoire de musique.
16: Oh, c'est fou ça.
11: C'est joli, non?
16: C'est fou. C'était lié à une partie de votre vie. Mais la musique, dingue. La chanson.
11: Donc maintenant, voilà, l'endroit où je suis née est devenu un conservatoire de musique.
16: Donc vous êtes fan de cette région?
11: Oh oui.
16: Oh, le lien.
11: La transition.
16: Est-ce que c'est une petite émission comme ça que vous avez fait pendant 8 ans, qui vous a à peine fait connaître? Vous avez fait quelques tournages d'ailleurs un peu partout en France. Vous n'êtes pas resté tout le temps dans votre studio pour fan de...
11: Non, alors j'ai fait beaucoup de studios. J'ai écumé tous les lieux inimaginables de Paris, les restos, les endroits, les musées.
16: Oui, je vous rappelle qu'il n'y a pas de Paris dans la vie.
11: Et voilà. et alors j'ai eu cette grande chance aussi d'aller interviewer, parce qu'à l'époque j'ai interviewé les plus grandes stars mondiales. Et je suis allée à New York interviewer Britney Spears.
16: Elle qui a touché votre ventre quand vous étiez enceinte?
11: Non, ça c'était Janet Jackson et Jennifer Lopez. Ça c'était à Paris. J'ai aussi fait Christina Aguilera à Atlanta. J'ai fait Pierre Paul Jacques en Jamaïque.
16: Ouais.
11: Enfin, c'était.
16: Pour les tournages qui vous
11: sont. J'ai fait Lou Béga à Miami. Ouais. Bon, là, c'est fini maintenant. On n'a plus de budget, il n'y a plus rien. Ouais. Mais en tout cas, à l'époque, ça nous.
16: L'âge d'or, quoi.
11: C'était vraiment chouette. J'ai fait le tour du monde avec cette émission et c'était absolument génial pour la gamine que j'étais.
16: Montpellier, moi, je pense à la Camargue aussi, c'est pas loin.
11: Oh, la Camargue, j'adore, évidemment.
16: Gros du Roi.
11: Aigues Mortes.
16: La Grande Motte.
11: La Grande Motte, évidemment. Avec
16: c'est pas une copine à 18 ans qui vous a fait.
11: Oui,
16: qui
11: c'est Gaëlle.
16: À la Grande Motte.
11: Exactement, Gaëlle, qui maintenant travaille sur la série Ainsi Grand Soleil, d'ailleurs, qui se tourne dans la région de Montpellier.
16: Hein, mais... Vraiment pas de hasard, hein, dans votre vie.
11: J'en rêve, je rêve d'avoir un rôle récurrent pour pouvoir m'installer à Montpellier et tourner dans Ainsi Grand Soleil.
16: Ça y est, voilà.
11: J'adore cette série.
16: Elle vit à la Grande Motte, elle bouffait les cours à la Grande Motte, peut-être.
11: Ses parents avaient un appartement dans les grandes tours, justement, sublime.
16: Un peu pyramidal, la Grande Motte, hein, c'est ça.
11: Et elle m'a dit à 18 ans, tu connais pas Montpellier? Je fais, ben non, je connais pas. Elle me dit, allez, viens. Mmh. Et donc.
16: C'est comme, si t'as pas une Rolex à 50 ans, vous me l'avez fait sur ce ton-là. Tu connais pas la Grande Motte?
11: Tu connais pas la Grande Motte? Attends, viens. Et donc, on a passé un moment absolument divin. Et du coup, maintenant, j'y retourne régulièrement. Et j'ai plein de copains qui s'y sont installés. Donc,
16: pour Camargue? Les spiguettes?
11: Oui, toute cette région. Et alors, moi, j'adore les salins.
16: Eh oui.
11: J'ai fait du cheval en Camargue.
16: Il y a une morte qui me vient à l'instant.
11: Et alors, moi, j'ai une passion pour Sainte-Marie-de-la-Mer.
16: Eh bien sûr.
11: Voilà, c'est-à-dire que j'adore y aller, j'adore aller voir la...

0: Donnez-moi une
1: Sanary
0: plage.
1: Sur mer, bon, j'adore le petit port de Sanary. J'adore évidemment, j'adore tout ce qui est Cap Ferret, Arcachon.
0: On est parti
1: ailleurs. Mais vous voulez du sable, je vous en donne sable.
0: La ville du Pilat.
1: La plage, alors si on parle aussi, la plage de Nice, évidemment, qui est sublime. Enfin voilà, j'aime voir l'eau. Et alors pas que, parce que j'adore aussi forcément aller du côté de Trouville, Villers. Ville.
0: Normandie.
1: Là, on est remonté vers la Normandie.
0: N'en dites pas plus. On va aller en Normandie dans un instant. Ça y est, le sud, Bordeaux, la Gironde, on salue d'ailleurs. Tous les habitants de la Gironde et toutes
1: et
0: les
1: on
0: difficultés,
1: pense très fort
0: bien
1: à eux.
0: Sûr. On a vécu des semaines compliquées. Et justement, il en est un peu question dès à présent dans cette émission. Parce que depuis le mois de juin dernier, la sécheresse des sols s'est installée sur l'ensemble du pays. Il y a des conséquences aussi. Il y a plusieurs restrictions d'eau qui ont été prises dans certains départements. Alors, c'est difficile par endroit de pouvoir, par exemple, arroser son jardin. Alors, une commune en Bretagne a décidé à son tour de prendre les devants, Séverine, et ainsi anticiper les futurs manques d'eau. Et c'est Robin Bernot qui nous dit tout.
2: Et si les récupérateurs d'eau faisaient partie des solutions pour faire face à la sécheresse?
3: Je pense que c'est une excellente idée.
2: En Bretagne, pour permettre aux habitants de continuer à arroser potagers et jardins, la mairie de Plourivaux, dans les Côtes d'Armor, a lancé un achat groupé de plusieurs dizaines de récupérateurs d'eau de pluie, comme l'explique Véronique Cadudal, la maire de la commune, à notre journaliste Delphine Gocho.
4: L'idée, c'était aussi de ne pas continuer à arroser avec de l'eau potable, parce que c'est quand même un peu aussi un peu une incohérence, et de se dire que récupérer l'eau quand il pleut et de pouvoir s'en servir quand on en a plus assez, notamment pour nos potagers, nos fleurs, etc., c'est quand même une très bonne idée.
2: Aujourd'hui, l'élu est persuadé que chacun peut à son niveau faire quelque chose.
4: Si chacun y met un peu de bonne volonté, alors sans doute qu'on ne réglera pas tous les problèmes de cette façon, mais en tout état de cause, si personne ne fait rien, il ne se passera rien. Donc en fait, chacun peut, à son niveau, faire quelque chose.
2: Alors ici, ça marche, mais vous, qu'en pensez-vous?
5: Moi, j'ai toujours été militant pour ces choses-là, donc il n'y a pas de souci.
2: Pour Alain, c'est une bonne initiative, mais pour lui, aujourd'hui, il faut d'abord passer par de la sensibilisation.
5: On est dans une société de consommation, à tout va, et puis on voit bien aussi qu'il y a un changement climatique. On a beau fermer les yeux, mais non, elle est là. Il faut sensibiliser toute la population, mais c'est à la municipalité d'abord de le faire, mettre en avant ces choses. Là, c'est primordial pour l'avenir de nos enfants.
2: Une prise de conscience qui a gagné du terrain, selon Corinne, surtout après l'été que nous venons de connaître.
6: Je pense que les gens prennent vraiment très très fortement conscience, et notamment cette année, parce qu'on a tous été victimes de la sécheresse, alors qu'auparavant, on n'en avait pas, et effectivement, c'est très inquiétant.
2: Mais alors, est-ce qu'on ne se réveille pas un petit peu trop tard? J'ai posé la question à Corinne.
6: Je pense que c'était prévisible, et que malheureusement, il faut qu'on soit devant le fait accompli pour en prendre conscience. C'est dommage.
2: Oui, parce que Corinne, comme vous, peut-être, elle s'est directement retrouvée impactée par la sécheresse.
6: Je ne pouvais pas arroser mon jardin, et là, je me suis dit, bon, il faut faire quelque chose. Donc, si je peux récupérer l'eau de pluie pendant l'hiver, ce sera parfait.
2: Au total, cet achat groupé de récupérateurs d'eau, proposé par la mairie de Plourivaux dans les Côtes d'Armor, a permis de réduire les coûts. Plus d'une cinquantaine de foyers ont ainsi pu s'équiper d'une cuve de 1000 litres pour moins de 130 euros.
0: Et en juillet dernier, merci Robin Bernot, d'après Météo France, il n'est tombé qu'un tiers des précipitations habituelles en moyenne sur la France, un déficit de 67% qui fait de juillet cet été, hein, Séverine Ferrer, le troisième mois de juillet le plus sec depuis, vous n'étiez pas né, 1959.
1: Ah oui, quand même.
0: Vous avez souffert, on parlait de sécheresse, on parlait de l'été compliqué, la canicule, ça a été pas évident aussi?
1: C'est-à-dire que moi, qui ai l'habitude de la chaleur, avec la Réunion, eh bien, j'ai quand même eu très très chaud, donc forcément, oui, c'était assez éprouvant.
0: On va aller se rafraîchir en Normandie, qui est une des destinations...
1: Mais il a fait très beau aussi cet été
0: en Normandie. Je sais que vous aimez la Normandie, on parlera de votre actualité chargée aussi, il est bientôt 21h, mais on a encore quelques minutes pour profiter de notre invité, Séverine Ferrer. Il n'y a pas que Paris dans la vie, il y a la Normandie aussi. À tout de suite.

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2: De la Réunion à la métropole, de Montpellier à Paris, en passant par la Grande Motte, sa vie est extraordinaire. C'est Séverine Ferrer, elle est avec vous depuis 20h. Alors il y a quelques minutes, pour ceux qui nous rejoignent, on a beaucoup parlé du sud de la France, on a été aussi en Gironde. Vous avez évoqué la Normandie, rapidement. On a parlé en début d'émission des origines normandes, me semble-t-il, oui, de votre maman. Vous avez évoqué quelques villes, on peut y revenir. Il y a des villes comme ça qui vous plaisent, dans lesquelles vous allez souvent en Normandie?
3: Alors j'adore Villers-sur-Mer aussi. Cabourg, forcément. Alors le Mont-Saint-Michel, c'est un petit peu juste à la limite, mais je trouve cet endroit absolument fascinant. Bizarrement, j'aime bien Lisieux.
2: C'est dans les terres, mais on ne va pas se le dire, vous y êtes passé cet été.
3: J'y étais cet été, oui. J'ai un petit garçon qui adore la Normandie. Et en effet, on a passé une grande partie du Covid, enfin, entre deux confinements, beaucoup en Normandie, puisqu'on avait besoin de s'aérer. Mmh. Et c'est vrai qu'on a fait beaucoup de villes de Normandie, mais j'ai un gros coup de cœur pour Villers-Ville, ouais, parce que je trouve que c'est absolument charmant. Et d'ailleurs, on pense à Laurent Ruquier, hein, qui a une très belle maison là-bas, on l'embrasse. Et j'adore aller y jouer, parce qu'en fait, voilà, c'est la côte normande, c'est le cidre, les marchés, Trouville, les vapeurs, où on mange des moules frites.
2: Oustria, Houlgate.
3: Ah ouais, non, mais tout est Houlgate, j'adore Houlgate. Hein. Je vais souvent jouer à Houlgate, d'ailleurs.
2: Mais oui, parce que vous jouez à Paris, vous jouez en province en ce moment.
3: Alors les deux en ce moment, alors, en effet.
2: Allons-y, on va s'arrêter sur Paris rapidement, parce qu'il n'y a pas que Paris dans la vie. Vous jouez à Paris.
3: Alors je joue en ce moment une comédie qui est absolument géniale, qui s'appelle La soirée avait si bien commencé.
2: Oula.
3: Donc c'est la deuxième saison. La première saison était jouée par Enora Malagré, qui vient vous rejoindre.
2: Bien sûr, Enora, tous les jours à midi sur votre radio ici.
3: Voilà, et donc moi je partage l'affiche avec Delphine Chanéac. Donc une copine de longue date, hein, puisque nous avons tourné ensemble il y a bien longtemps.
2: Il y a des beaux yeux bleus de mémoire, Delphine. Elle a des yeux bleus très...
3: Enfin, toujours aussi jolis.
2: Beaucoup de talent, mais je me souviens qu'elle
3: avait... Voilà, avec Thibaut Delucie et Nicolas Hautebois. un peu moins beau, mais... Donc une comédie de Sophie de Potter et de Thibaut Delucie. Et nous sommes en ce moment au Théâtre de Passy, donc du mercredi au dimanche.
2: Ah, c'est à deux pas de la maison de la radio et de la musique.
3: C'est vraiment à côté. Et parallèlement à tout ça, j'étais déjà en tournée, moi, avec une autre pièce, une autre comédie qui s'appelle Partenaire particulier au pluriel, avec Alex Good et Laurent Mestret, une pièce d'Annabelle Millot.
2: Et, ça continue.
3: Et j'ai encore quelques dates, là, entre septembre et octobre.
2: Mais alors, vous êtes comme tous les artistes, vous arrivez quelques heures avant,
3: mais
2: vous
3: c'est
2: répétez,
3: horrible, en fait.
2: Vous jouez l'hôtel, la petite salade qui va bien jusqu'à minuit, et vous repartez le lendemain.
3: C'est terrible, parce que je parcours la France, on arrive, on fait tous les transports inimaginables, on passe des heures dans les trains et dans les avions, on arrive, on nous dépose à la salle, on joue, on nous ramène et on voit rien.
2: Vous voyez pas grand chose.
3: Donc quand on joue deux jours sur place, c'est le top. Parce que là, moi, dès que j'arrive, je pose mes valises et je vais faire un petit tour du village, du centre historique, vite fait. Et puis ramener quelques spécialités. Oui, c'est mon grand truc. Mmh. Je suis capable d'arriver à Lyon, je joue à Lyon, je vais au hall, au marché Bocuse, je vais récupérer mes saucissons à la pistache et je rentre. Ah non, mais je suis une grande malade, moi. Je prends des Uber même pour y aller, quoi. Voilà, donc c'est vraiment.
2: Il y a des villes qui vous ont marqué parmi toutes les tournées, que ce soit avec le théâtre ou les tournées avec les souvenirs des années 90, 2000, on va en parler.
3: Oui.
2: Il y a des villes comme ça où vous êtes dit, bon, je l'ai très peu découvert, mais il faut absolument que je revienne.
3: Récemment, j'ai découvert Rouen. C'est très bête, hein, mais c'est à côté.
2: Pourquoi c'est bête?
3: Mais non, mais parce qu'on y passe souvent, mais sans s'arrêter, mais c'est une ville magnifique. Le Mans, c'est super joli. Enfin, c'est des villes comme ça, Tours, on s'y arrête jamais, on joue, on repart, mais c'est hyper chouette.
2: Qu'est-ce qu'il y a de joli à Tours et au Mans? Je connais pas, moi, par exemple, Tours.
3: Bah, Tours, il y a plein de châteaux autour, hein, déjà pas mal.
2: Très bien.
3: Et puis la petite ville de Tours, elle est chouette. Ouais. Le théâtre est absolument génial. Enfin non, j'adore, c'est des petits endroits comme ça où j'aime bien. Donc je reviens après. Après coup, je reviens, je me dis, ah tiens, en souvenir, c'était pas mal. Ah bah tiens, si on y passe. Et donc, je m'organise pour m'arrêter quand je vais à droite, à gauche, mais à titre personnel.
2: Alors, il y a eu la tournée I Got a Feeling, ça c'est les années 2000,
3: ça repart en septembre 2027.
2: Ok, donc là, les artistes, allez, on va aller donner quelques-uns des artistes qui
3: sont
2: sur scène.
3: Alors, sur la nouvelle série, sur la nouvelle saison en tout cas, on a Lucenzo. qui arrive avec nous. On a Emma Domas, Evangélie, les Poetic Lovers, Najwa Belizel. On en a plein.
2: Vous avez des tenues de dingue, hein. Des costumes de dingue.
3: Oui, c'est hyper chouette. Et puis ça continue.
2: Combien de dates en France
3: Alors, combien de dates? Il y en a 30 là, qui arrivent. Mais alors, il y a encore plein de choses. J'ai ma série que j'ai tournée à La Réunion cet hiver qui sort au mois de septembre, qui s'appelle Marimar et les cœurs brisés, qui sera diffusée dans tous les dom-toms et sur la plateforme de France Télé.
2: Ok.
3: Voilà, donc j'ai hâte. Le livre qui est en préparation, donc pour le printemps prochain. Je continue aussi ce spectacle, ce très beau spectacle que je fais autour de la libération de la parole des femmes, qui s'appelle La Voix des Femmes, VOIE. Oui. Et nous serons donc à Taverny le 20 novembre. Et donc voilà, tout plein de choses. Et puis je fais aussi de la radio, moi, sur une autre radio.
2: On va pas en parler très longtemps, mais effectivement, vous êtes sur FM.
3: Mais je fais aussi des podcasts.
2: Vous êtes sur Chérie, voilà.
3: Je fais des interviews qui est devenu très 2000. Et donc c'est tout à fait tout ce que j'aime.
2: Excusez-moi,
3: franchement, je m'éclate.
2: Vous avez 5 minutes pour vous des fois?
3: Oui.
2: Déjà, je vous remercie de nous avoir accordé une heure. Je ne sais pas comment vous avez fait pour trouver dans cet emploi du temps.
3: C'est parce que c'était vous, Eric.
2: Ça fait plaisir.
3: Mais c'est vrai que oui, non. Mais j'essaie quand même. Alors même, évidemment, j'ai beaucoup de boulot, mais j'essaie aussi de m'autoriser des petites plages horaires dédiées à mes enfants, parce que pour moi, la famille est essentielle.
2: Séverine Ferrer, votre invitée ce soir jusqu'à 21h. Vivez où aujourd'hui?
3: Aujourd'hui, je vis dans les Yvelines.
2: Le 78. Vous voulez en dire un petit mot? Vous voulez dire la ville ou
3: Non, moi je dis rien, moi.
2: C'est là où vous êtes engagé politiquement?
3: Non, j'ai fait qu'un mandat.
2: Vous êtes quand même engagé.
3: Je me suis engagé.
2: Donc c'est public, c'est
3: une très belle expérience. Oui, c'était une très belle expérience. Mais c'est vrai qu'il faut beaucoup de temps et je n'en ai plus beaucoup, malheureusement.
2: C'est sympa, Château?
3: C'est très sympa. Alors moi j'adore. Alors il y a tout. Il y a Rueil Malmaison, il y a Marly le Roi, il y a vraiment c'est vraiment à côté de Paris. Il y a les quais de Seine. C'est l'île des impressionnistes aussi.
2: Bien sûr.
3: Il y a tout plein de choses à découvrir et j'adore cette région.
2: Est-ce qu'il y a un lieu où vous aimez vous retrouver pour vous apaiser, pour vous se retrouver? Ça peut être une forêt, par exemple. Un endroit.
3: Alors je suis pas très forêt, moi. J'aime pas trop. En fait, si, j'aime les forêts, mais pas chez moi.
2: D'accord.
3: J'aime me balader quand je suis pas à la maison.
2: Ok.
3: Voilà, quand je suis à la maison.
2: Non, mais pour se ressourcer.
3: Pour me ressourcer.
2: Parce que quand on a l'emploi du temps que vous avez, à un moment donné, il faut bien se poser.
3: Oui, c'est vrai. Alors, par exemple, là, pour me ressourcer, ça va vous paraître complètement étrange, mais j'ai un lieu que j'adore à Valenciennes.
2: Ah, ben voilà.
3: Alors, il y a un hôpital, un ancien hôpital général qui a été complètement réhabilité en hôtel. Et à chaque fois que j'y vais, je m'enferme dans cet hôtel et je me ressource et ça me fait du bien. Voilà, donc j'en reviens là. C'est pour ça que je suis aussi détendue.
2: Et quels sont les lieux que vous ne connaissez pas encore en France et vous dites il faut absolument que j'aille. C'est les prochains, quoi, en gros. Hein.
3: Alors, j'ai envie de vous dire, il en reste pas beaucoup, hein. Il en reste pas beaucoup
2: Toulouse,
3: parce que.
2: Toulouse, ça peut être l'Alsace.
3: Oui, Toulouse, je connais pas bien. Toute cette région de Collioure, tout ça, je connaissais pas. Et j'aimerais bien découvrir un peu Perpignan et tout ça, monter. Juste la frontière entre l'Espagne et la France. J'aimerais bien découvrir cette région-là, un peu plus.
2: Où est-ce qu'on mange bien en France?
3: Partout. Partout.
2: Enfin, si vous voulez vous fâcher avec personne.
3: Je vous jure, je suis une telle bonne vivante, je suis épicurienne, mais moi, c'est comme je vous disais, je suis capable de faire des kilomètres pour aller chercher un saucisson à la pistache chez Gast au marché des Halles-Bocuse, quoi. Et manger une soca à Nice, et manger un poulet au cidre en Normandie, un cassoulet.
2: C'est épicurien.
3: À la Toupina à Bordeaux.
2: On va vous suivre, c'est génial. Franchement, vous nous avez emmené partout, Séverine. Difficile de résumer toute votre actualité. La radio, on l'a dit, le livre qui va arriver, la série avec France Télévisions, la pièce de théâtre Partenaire Particulier, l'autre pièce de théâtre qui se joue à Paris au théâtre.
3: La soirée avait si bien commencé au théâtre de Passy.
2: La tournée à God of Feeling. À un moment donné, il faudra que cette émission dure 2 heures pour que je parle de l'actualité de Séverine Ferrer.
3: Je reviendrai.
2: On va se quitter avec un quiz.
3: Oh, avec
2: vous
3: plaisir.
2: Ne pouvez répondre que La Réunion ou la métropole.
3: Okay.
2: Alors on va forcément retrouver des choses
3: qu'on s'est dit. Oui, mais La Réunion, la métropole, oui, d'accord.
2: Non, c'est soit l'île de La Réunion où vous avez vécu, soit...
3: Oui, d'accord. Bon, ça promet d'être déjà très difficile, allons-y.
2: Mais non. Votre enfance?
3: La Réunion.
2: Votre premier souvenir télé?
3: Eh bien, La Réunion.
2: Votre premier amour?
3: La Réunion.
2: Notre meilleure rougaille saucisse.
3: La Réunion, sans aucun doute.
2: Oui, la meilleure en France aussi. Le plus beau coucher de soleil.
3: Oh, bah, la Réunion.
2: Les premiers pas sur scène.
3: La Réunion.
2: Premier casting.
3: La Réunion.
2: Un dimanche en famille, c'est où?
3: La Réunion.
2: Prendre votre retraite.
3: La métropole.
2: Eh ben voilà, on va terminer sur la métropole et ce sera du côté de Montpellier, j'en suis sûr.
3: Probablement.
2: Parce que vous, à mon avis, vous irez pas du tout dans le sud tellement vous êtes en suractivité ici. Mais peut-être à la retraite, si vous la prenez un jour, vous irez peut-être là-bas à ce moment-là.
3: Vous savez quoi ? Moi, j'ai décidé de mourir sur scène.
2: Eh ben, je crois que c'était Dalida, ça. Hein, et on va terminer sur Dalida, je vous écoute.
3: Eh bien, écoute, en tout cas, j'ai été très heureuse d'être avec vous.
2: Merci, Séverine. Franchement, c'était un plaisir. On a fait un joli tour.
3: Et hein. J'adore votre concept. Bah, je vous le dis, c'est très agréable.
2: Ça fait plaisir. Il vous ressemble aussi. Spontané, bienveillant et puis à l'image de toutes les villes que vous avez fréquentées.
3: Et puis comme je vous le disais, vraiment les voyages sont la richesse. Donc continuez, surtout, on est tellement bien en France, il y a tellement de choses à voir.
2: Merci.
3: Donc n'allons pas très loin.
2: Mais oui.
3: Au final.
2: Moi j'irai avec vous.
3: Ah oui, avec
2: plaisir. Séverine Ferrer était votre invitée sur ici.fr pour écouter cette émission. N'oublie pas qu'il n'y a pas que Paris dans la vie. On vous le prouvera à nouveau demain avec d'autres invités. On vous embrasse et on vous souhaite une très belle soirée ici.fr.
3: Belle soirée.
2: Pour nous suivre et réécouter l'émission. Ciao.

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1: Salut à toutes, salut à tous et bienvenue sur votre radio ici, c'est Décibel dans vos oreilles, votre rendez-vous avec l'actu musicale tous les soirs entre 19h et 20h. Voilà, c'est le temps que nous avons pour faire un petit tour d'horizon, écouter certains classiques des années 60 comme les Doors tout à l'heure en fin d'émission. Un bon souvenir des années 90, Silmarils qui va arriver, mais oui, avec l'inoubliable il va y avoir du sport. Mais si, vous allez adorer. Je suis sûre que vous allez vous en souvenir quand vous l'entendrez tout à l'heure. Et puis mon invité, évidemment, alors lui, il est inoubliable. On l'a découvert en 2019, quand il a représenté fièrement la France à l'Eurovision.

Il rêvait d'être roi en 2019, il l'est clairement devenu en 2026 avec ce nouvel album Bonsoir Paris, hyper réussi, il est sorti vendredi. 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Alors n'hésitez pas à nous appeler dès maintenant pour vous inscrire, 0810 055 056. 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On démarre ce décibel avec la bonne nouvelle musique du jour, le retour d'une icône de la funk, de la soul américaine, la grande Chaka Khan est de retour. Elle qui a 11 Grammy Awards à son actif va sortir un inespéré nouvel album. On savait pas qu'on l'attendait, puis maintenant qu'on sait qu'il arrive, eh ben on est ravis. L'album de Chaka Khan sortira le 18 septembre. Elle a eu la bonne idée d'inviter Snoop Dogg, Lenny Kravitz et Sia sur ce disque. Alors en attendant que ça sorte, je vous propose de réviser un grand classique des années 70, repris aussi par Whitney Houston dans Bodyguard, I'm Every Woman, le retour de Chaka Khan pour démarrer ce décibel.

0: certaines ou certains d'entre vous ont dans l'oreille la version de Whitney Houston, mais quand même, l'original de Chaka Khan, c'est quelque chose. I'm every woman. Alors, si jamais vous partez en séjour linguistique en Angleterre, sachez qu'il y a une comédie musicale à Londres, dans le West End. C'est l'équivalent de Broadway à New York, mais voilà, à Londres, ça s'appelle le West End, le quartier des théâtres et des comédies musicales. Une comédie musicale donc qui s'appelle I'm every woman et qui est dédiée à la vie, l'œuvre et l'influence culturelle de l'immense Chaka Khan, qui fait donc son retour dans les bacs, comme disent les vieilles personnes comme moi, le 18 septembre prochain avec un nouvel album.
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0: Le coup de cœur indé de ce soir, c'est une chanson que vous connaissez, Mon cœur, mon amour, de Anaïs, énorme tube qui vient de fêter ses 20 ans. Et entre-temps, Anaïs, elle a sorti plein d'albums, elle était dans des grosses maisons de disques, et puis finalement maintenant... elle est en indé, elle a lancé son propre label qui s'appelle Reft et elle prend sur ses épaules ses albums, ses enregistrements et aussi ses concerts à venir. Anaïs sera le 25 septembre à La Source, à Fontaine, dans le 38 et puis le 4 décembre avec Archimède à Château-Thierry. Joyeux anniversaire à Mon cœur, mon amour qui se paye un petit lifting version 2026. Et oui, parce que les paroles d'il y a 20 ans où on avait peur de dépasser son forfait de téléphone, évidemment c'était un peu obsolète. Ne vous en faites pas, elle a tout arrangé. Anaïs est dans Décibels.

J'adore cette version 2026. Anaïs, ça lui va bien. L'indépendance, mon cœur, mon amour. 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Chanson star de l'album Bonsoir Paris, Bilal Hassani arrive dans quelques secondes. 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
1: Et celui qui fait l'actu musicale en ce mercredi, bon en vrai il fait l'actu depuis vendredi, non, en vrai il fait l'actu musicale depuis 2019 quand il a représenté les couleurs de la France à l'Eurovision, Bilal Hassani, bonsoir.
2: Coucou Émilie.
1: Bonsoir Paris, c'est oui. Le nom de ton nouvel album et ça démarre comme ça.
2: Bonsoir.

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1: Eh ben, les premières secondes de l'album, moi j'étais cuite.
2: Ah, j'adore.
1: Alors franchement, cette intro, on sait pas si on est à Las Vegas, dans un show à l'américaine, ou au contraire justement très parisien, un show un peu cabaret. Le mur du son comme ça qui nous arrive dessus. Et quand on est en train de t'imaginer en robe à paillettes, tu nous sors la reine de la robe à paillettes. C'est Dalida qui arrive. Cette intro d'album est incroyable.
0: Merci.
1: Je sais que c'est quelque chose que tu aimes, toi. Les premières chansons des albums, c'est toujours un truc auquel tu es très vigilant. Là, elle est particulièrement réussie.
2: Oui, c'est ma préférée de tous mes albums.
1: Mon Dieu, et j'espère que ce sera l'intro du concert aussi.
2: Ah ben, bien sûr. En fait, on l'a pensée pour le live, cette chanson. Et d'ailleurs, après, ce qu'on s'est dit très rapidement, c'est qu'il fallait ajouter du live. Et donc, on a appelé des musiciens incroyables qui se sont vraiment démenés à créer ce mur de son.
1: C'est génial. Moi, j'adore. Et alors, Dalida ?
2: Oui.
1: Non, mais Dalida !
2: Dalida.
1: Ah bah, en plus, c'est juste notre reine. Est-ce que c'est facile d'obtenir le droit de mettre la voix de Dalida sur une chanson ?
2: Je vais pas mentir, honnêtement, ça a été assez facile. Oui, je crois que
1: c'est facile pour toi, mais c'est pas facile pour tout le monde. Je pense.
2: On a appelé Orlando, voilà.
1: Oui, qui est son frère, manager. Voilà.
2: C'est le manager. Il s'occupe vraiment très bien de l'héritage du coup de culturel et du patrimoine culturel de Dalida depuis des années. Et nous, on avait prévu il y a quelques temps de faire un album de reprise. Donc on avait déjà eu un premier rapport à cette époque-là. Finalement, j'ai pas voulu le faire. Et quand j'ai trouvé cette interview où elle parle du coup d'être libre de soi-même, j'ai trouvé ça tellement joliment dit et j'avais l'impression que c'était là que la quête du propos de l'album était. Donc est-ce qu'on peut, s'il te plaît ? Il a dit oui, d'accord.
1: Orlando a dit oui.
2: Voilà.
1: Et alors pour le coup, t'as fait honneur à la voix de Dalida parce que vraiment cette intro, c'est génial. Alors le reste de l'album est bien, je vais pas écouter en boucle, c'est radio 10 secondes. On écoute 10 secondes de Bilal Hassania. Non, vous en faites pas, il y a plein de choses. On va découvrir cet album-là. Tu vas rester avec nous pendant une petite demi-heure, Bilal. L'album est sorti vendredi. C'est un petit bébé qui a donc 5 jours. Temps de gestation de Bonsoir Paris. Parce que si on regarde, on va dire, les dates officielles, on se dit, Bilal, il avait sorti Théorème en 2022. Mm-hmm. Ensuite, il y avait eu Glitter Sleaze Utopia et L'Affreuse, qui étaient deux autres projets en 2024-2025, mais que tu ne considérais pas comme des albums.
2: Pas vraiment.
1: Non, c'est des projets un peu
2: C'est des projets annexes, d'exploration créative, on va dire.
1: Donc Glitter Sleaze Utopia, qui était vraiment un truc beaucoup plus électro, et puis L'Affreuse qui était là du piano-voix. Ouais. En fait, un peu Dalida d'ailleurs. Il y avait à côté de Dalida, piano-voix, et je déverse comme ça mes tripes devant le public. Donc Bonsoir Paris, il commence à naître quand dans ta tête ?
2: Il commence à naître en février 2025.
1: Okay.
2: Et le premier morceau, il a été enregistré au mars-avril, un truc comme ça.
1: D'accord. Donc c'est assez récent, en fait.
2: C'est assez récent, mais c'est quand même une bonne année de travail.
1: Oui, oui.
2: Voilà, on l'a terminé en juin, quand même.
1: Ah ouais.
2: Ouais, c'était jusqu'à la dernière milliseconde, on a tout pris. Ouais.
1: C'est ton genre, ça ? Genre jusqu'à la dernière seconde, tu modifies quelque chose avant de te dire « Ok, ça y est, j'ai envoyé, maintenant je peux plus toucher. »
2: Oui, exactement. Non, mais on peut avoir fini un mix et même un master et que je l'écoute et je dis « Non, il faut qu'elle soit plus devant celle-là. Cette piste, il faut qu'on la remixe, pardon. » Et voilà.
1: Ouais.
2: Ça met des petits retards parfois, ça stresse ma maman.
1: C'est un album, tu l'as déjà dit depuis sa sortie, un album de fête, parce que c'est un besoin de sortir, d'être avec les autres, de danser, de faire la fête. Tu le chantes, tu le cries, tu le murmures, en tout cas c'est sur tous les tons sur ce disque.

0: J'ai envie de danser avec des gens que je connais pas en fait.
1: Ça c'est Bounce, ouais. Qui est aussi sur le disque. Et voilà, c'est un besoin. C'est pas juste j'ai envie de danser, c'est aussi j'ai besoin. Tu peux m'expliquer ça?
0: L'urgence d'être eux parfois. Quand je vois mes amis déjà en train de s'amuser, que j'y suis pas encore, c'est l'urgence de s'amuser. C'est comme ça que je vis ma vie. J'ai envie d'être heureux. Et j'ai trouvé beaucoup de joie dans ma vie l'an passé. Et en fait, j'ai voulu encapsuler ça et en faire un disque parce que j'ai l'impression aussi que culturellement, culturellement il se passe des choses un peu sombres, généralement la culture qu'on consomme, elle est très joyeuse, elle est très sucrée, pétillante, etc. Moi, je sais que tout de suite, je me mets un album de Sufjan Stevens avec des balades déprimantes. Je pourrais pas. Je finis
1: tu
0: pas
1: sors
0: l'année.
1: Plus de ton lit après.
0: Non, c'est ouais. Ça. Il se passe trop de choses. Donc du coup, c'était une demande de moi-même et pour peut-être d'autres personnes de se faire du bien, quoi.
1: Ouais. Donc c'est pas passif, c'est pas profiter de la fête, c'est faire la fête.
0: Ah, on l'a fait.
1: Parce
0: la
1: qu'on
0: fête.
1: Fait.
0: C'est ça, c'est ça.
1: Eh ben, on fait la fête avec Bilal Hassani. Bonsoir Paris.

0: Merci Bilal Hassani pour cette chanson providentielle. Bonsoir Paris. Je me souviens, il y a plus de 10 ans maintenant, après, c'est un terrible souvenir, hein, les attentats de 2015, le Bataclan et tout. On était là tous à dire, non mais ça va aller, Paris est une fête. Et on disait ça, on avait les larmes qui coulaient toutes seules. Mais oui, en fait, la fête, ça peut se revendiquer et on en a besoin. Et cette chanson est d'une efficacité redoutable.
1: Merci Émilie.
0: Je vous mets au défi. Écoutez ça et restez assis, c'est impossible.
1: Pas possible.
0: Ah non, c'est fou. Alors, Bonsoir Paris, c'est le nom de la chanson qu'on vient d'écouter. C'est aussi le nom de l'album. Quatrième album, donc, Bilal. Le premier, tu l'as sorti, t'avais 20 ans.
1: 19.
0: Ouais, 19.
1: Allez, allez.
0: Voilà. Est-ce qu'on fait les albums de la même façon à 19, 20 ans qu'à bientôt 27, t'auras 27 ans la semaine prochaine?
1: Exactement. Non. Ça n'a rien à voir. Non, non, mais tous mes albums, je les ai fait fabriquer différemment.
0: Ouais.
1: Et ils sont le reflet de mon taux de maturité au moment d'eux. Et voilà, ma réflexion a été différente. Là, celui-là, c'est la meilleure expérience créative de ma petite vie. 4 albums, quand même, c'est beaucoup. C'est 6 projets au total qu'on a fait. Et celui-là, j'y suis pas allé. Donc, j'ai pas décidé que je faisais un album. Il m'est un peu venu. À la suite en fait de sessions que je faisais pour du beurre.
0: Alors ça c'est intéressant parce que toi qui as toujours été pour le coup très travailleur, très bon élève, très moi la musique c'est le truc le plus important du monde, je bosse et tout. Là t'as laissé un truc finalement venir à toi. T'es pas allé chercher, c'était pas en force.
1: Non.
0: Est-ce que c'était avec plus de joie du coup ?
1: Énormément de joie. En fait, j'étais heureux et je faisais plus de musique et donc à ce moment-là, j'avais l'impression, le petit truc, je me suis dit peut-être qu'il faut que je fasse une longue pause parce que là, je vais très bien. Je suis pas en train de faire de musique, je suis heureux. Bon, je travaillais quand même un petit peu pour d'autres. J'écrivais avec des éditeurs internationaux en Corée du Sud, donc je partais là-bas pour écrire pour de la K-pop.
0: T'écris des musiques pour la K-pop ?
1: Oui, un petit peu.
0: Bilal Hassani écrit des musiques pour la K-pop.
1: Un petit peu.
0: Voilà,
1: tout n'est pas sorti encore, mais
0: c'est super.
1: Ça.
0: Donc tu pars là-bas, tu fais des sessions avec des artistes.
1: Voilà, voilà. Et donc je faisais ça, je rentrais à Paris et tout. Et c'est quand je faisais ça, j'étais là, ah, j'ai repris le goût de le faire pour du beurre, de le faire pour de faux, de pas le faire pour moi.
0: Ouais.
1: Et ça m'a fait arriver un jour en studio très tard. Et prendre une prod un peu au pif, bah, c'est coréen, qui sont trop forts. Et j'ai fait un truc et j'allais me coucher dessus. J'ai fait, ok, c'est bon, si je veux bien faire un album là.
0: Et voilà, ouais. Alors ça donne un album truffé de tubes, certains que vous connaissez déjà, comme beaucoup.
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0: Et puis une autre chanson qui a été dévoilée avant la sortie de l'album, Capital.

0: bel objectif de vouloir faire danser les gens.
1: Oui.
0: C'est le tien, avec ce disque.
1: Totalement.
0: Ouais, hein.
1: C'est la mission. Beaucoup.
0: Fais danser, Capital. Fais danser. L'album est sorti vendredi. Est-ce que tu penses que tu atteins ton objectif?
1: J'ai l'impression,
0: ouais,
1: un petit peu.
0: Moi aussi.
1: Voilà. Et sachant que je sors beaucoup depuis le début de la sortie des premiers singles, je vais dans les soirées. Je vais pas mentir et dire que j'y vais en incognito. Je me mets vraiment devant les gens et je regarde et je vois comment ça réagit. J'ai jamais eu de titres qui ont autant bien joué en club.
0: Ouais.
1: Nous, ce qu'on voulait aussi dans le mix, on a fait appel à un incroyable ingénieur qui s'appelle Nathan Body, qui est londonien, et les Anglais font ça très très bien. Il travaille avec Okelou, il travaille avec aussi des artistes de K-pop comme les New Jeans et tout. Bref, donc ce mec-là, trop fort.
0: J'aime bien cette petite dimension internationale.
1: Ah, un petit peu.
0: C'est bien, c'est bien.
1: Juste ouais. Qu'il faut. Mais donc, ouais. Lui, il a apporté quand même ce truc, un peu ce juice coffre pour les morceaux, et donc en club il passe super bien. Je suis très content et ça danse quand même pas mal.
0: Et le tout en français, les amis, c'est assez rare pour être souligné, parce qu'il y a quand même voilà des histoires à raconter aussi, et donc à écouter, à découvrir sur l'album de Bilal Hassani qui vient de sortir, Bonsoir Paris, avec une pochette incroyable où je ne sais pas qui est le plus beau, Bilal ou la Tour Eiffel. Vous allez découvrir ça. 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Et puis Bilal, je t'aime beaucoup, mais peut-être je vais réussir à te faire pleurer avec mon interview choix cornélien. Ça va être dur de choisir. À tout de suite.

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2: Et ce soir, c'est la fête avec Bilal Hassani. Ça va Bilal ?
3: Ça va et toi Émilie ?
2: Très bien, félicitations pour ton album Bonsoir Paris qui vient de sortir. La tournée, elle, ne va pas tarder à démarrer. Alors bon, tu t'es bien échauffé en première partie des Zénith de Lory.
3: Incroyable.
2: Tu as fait un Tour de France fort sympathique. Et là, c'est ton Tour de France à toi. Et je pense que c'est le plus important depuis tes débuts.
3: Oui, depuis toujours. J'ai jamais fait une tournée pareille. J'ai trop hâte.
2: Énorme, elle commence le 10 octobre et c'est jusqu'au mois de décembre. Vous pourrez applaudir Bilal Hassani à Metz, Toulouse, Aix-en-Provence, Grenoble, Clermont, Rouen, Rennes. Il y a Montpellier, Paris, La Cigale le 17 novembre. C'est complet.
3: Oui.
2: Ah oui, évidemment, les enfants. Enfin, fallait vous y prendre plus tôt. Il y a Brest, Strasbourg, Lille, Tours, quelle belle tournée, Bordeaux, Yverdon-les-Bains, il y a Lyon, Bruxelles. Oh, tu vas t'éclater à Bruxelles.
3: J'ai trop hâte.
2: On adore les Belges. Nancy, Bourges et Laval le 5 décembre. Voilà, pour le moment, cette première partie de tournée, le Bonsoir Tour.
3: J'ai trop hâte.
2: Ça va être merveilleux. Alors, avant de continuer à explorer ton album, mon cher Bilal, voici le moment, l'interview des choix cornéliens. Il faut choisir. Est-ce que tu es prêt ?
3: Émilie, j'ai très peur.
2: Je sais, mais je sais que tu peux te tenir la pression.
3: Je vais essayer.
2: On y va. Céline Dion ou Britney Spears ?
3: Oh ! Bon, ça commence horrible, pas du tout. Oh non, non, Émilie.
2: Après, ce sera plus facile.
3: Oh, je vais dire aujourd'hui Céline Dion.
2: Elle est là.
3: Parce qu'elle est là.
2: En France, bah oui.
3: Voilà, on la célèbre, on a hâte.
2: Allez. Est-ce que tu préfères fêter la Saint-Patrick dans la rue à Dublin,
3: ouais,
2: ou la fête de la musique dans la rue à Paris ? Attention, dans les deux cas, il pleut.
3: Oh ! Je vais prendre la fête de la musique à Paris.
2: À Paris.
3: Il peut pleuvoir, il peut neiger, il peut tout se passer que je serai toujours. C'est une de mes journées préférées
2: de l'année.
3: J'adore la fête de la musique.
2: Ah.
3: Entre le live, et puis maintenant les DJ, les trucs, les sorties, puis l'idée de la vadrouille. Je sors de chez moi à midi, je rentre à 23h, et puis je fais une fête de jour, quoi. C'est génial.
2: C'est parfait. Bilal Hassani, tu préfères un appart pourri, mais avec le wifi, ou une villa canon, mais il n'y a pas internet ?
3: Je prends l'appart pourri, voilà. Et je suis actuellement, je vis dans un truc qui commence à pourrir un petit peu. Là, on doit déménager avec mon coloc et on a le wifi, voilà.
2: Ah,
3: on n'a
2: voilà.
3: Pas la villa sans. Donc c'est mon choix, mais c'est la vie aussi.
2: Sans perruque ou sans maquillage ?
3: Sans maquillage, tous les jours. Je vais d'abord.
2: Tu préfères écrire une chanson sublime ou faire un super concert ? Qu'est-ce qui t'apporte le plus de satisfaction ?
3: Faire un super concert, je crois.
2: Ouais.
3: Les deux me plaisent presque autant, hein, voilà. Mais oui, à la fin d'un concert qui s'est très bien passé, je peux sauter au plafond, rester au plafond une heure, quoi.
2: Plutôt intelligence artificielle ou papier-crayon ?
3: Papier-crayon, toujours.
2: Oh, j'aime bien ce côté vieille personne de Bilal.
3: Je déteste l'intelligence artificielle, c'est ma pire angoisse, ma pire phobie.
2: Donc tu t'en sers pas, tu restes...
3: Iou, non, ouais, jamais, okay. Jamais.
2: Ne pas voter ou ne pas trier les déchets ?
3: Ne pas trier les déchets. Je préfère qu'on vote. Votons. Votons bien, s'il vous plaît.
2: Famille nombreuse ou adulte only ?
3: Plus je grandis, plus famille nombreuse.
2: Mmh.
3: J'ai hâte un peu.
2: C'est vrai ?
3: Ouais.
2: Oh,
3: pas amoureux, là. Hein.
2: Oui, oui, mais non, mais dans
3: l'absolu.
2: J'ai
3: hâte de fonder une famille.
2: Fonder une famille.
3: Ouais.
2: Oh.
3: Je commence, c'est les 27 en cas.
2: Ah là, c'est ça.
3: Ça commence à monter.
2: La maturité. Il va chanter des berceuses. J'adore
3: bref.
2: L'idée. Saint-Valentin ou Saint-Sylvestre ?
3: Saint-Valentin.
2: Ouais.
3: Ouais, je veux bien là.
2: Voilà. Il est prêt.
3: C'est ça.
2: Et dans le timing, on est pas mal.
3: Oui, oui, ça
2: tu peut
3: le faire.
2: Tu peux tomber amoureux là maintenant pour te faire une super Saint-Valentin.
3: J'ai jamais fait la Saint-Valentin en plus. J'ai toujours été séparée depuis quand ça passait.
2: C'est vrai.
3: Non, jamais.
2: Jamais t'as eu ta petite rose, ton petit chocolat.
3: J'ai eu une rose une fois, pardon. Excuse-moi si tu nous écoutes. Oui, c'est vrai. Une fois, j'ai eu une rose. Mais c'était très jeune. On venait de se rencontrer, quoi.
2: Bon, faut tout miser sur la Saint-Valentin 2027.
3: Allez.
2: Bilal, on y croit, on fera un petit point d'étape, évidemment. Et elle est la dernière. Une chorégraphie au cordeau ou bien tu danses comme une patate en rigolant ?
3: La bonne choré. Toujours ouais. La bonne chorégraphie. Oui, oui, je travaille avec un chorégraphe incroyable sur cet album qui s'appelle Malik Lenost et qui, notamment, a dansé avec Madonna sur des tournées avec Katy Perry, qui fait aussi un travail incroyable. Il bosse avec Yoa et tout. Et ben, on s'éclate. Et par contre, il ne me laisse pas une microseconde de répit, quoi. Il y a un pas par par kick, une inflexion de la voix, et ben il va le faire jouer avec le corps, donc faut tout danser.
2: C'est fou ça, parce
3: j'adore.
2: Que c'est très technique, hein.
3: Ouais, mais c'est trop bien.
2: Oh.
3: Du coup, c'est sport.
2: C'est sport. Même si dans cet album de danse et de fête, il y a un moment où tu ne danses pas.
3: Mm-hmm.
2: Je propose qu'on l'écoute. Je ne danse pas. Bilal Hassani, qui continue à nous surprendre, à nous enchanter. L'album est sorti, il s'appelle Bonsoir Paris.

0: C'est ça l'idée, en fait, cette chanson.
1: C'est ce que cette chanson fait, oui. Et ça arrive toujours un peu comme un prout. Qu'est-ce que je raconte? On l'attend pas.
0: Non, mais on l'attend pas. Non, mais c'est ça. Alors, quand tu seras un peu plus vieux comme nous, tu diras, ah là là, ça arrive comme un cheveu blanc. Mmh. Mais ça n'est pas ton problème pour le moment, évidemment.
1: Pas encore. Bah, presque. Je crois que j'en ai vu un. Ouais.
0: 27 ans la semaine prochaine. En vrai, 27 ans dans la musique, c'est un âge périlleux. Tout le monde connaît le club des 27. Ce club, alors c'est pas drôle du tout, hein, mais ces musiciens, musiciennes qui nous ont quittés à l'âge de 27 ans, parce que quand on commence la musique jeune, et après une dizaine ou une huitaine d'années d'excès, et ben parfois la machine s'arrête. Amy Winehouse, Jimi Hendrix, Janis Joplin, Brian Jones, Kurt Cobain, voilà. Dans plein de générations différentes, des musiciens qui nous ont quittés à 27 ans. Où est-ce que j'en viens avec cette question?
1: Je ne sais pas, mais j'ai très peur.
0: Non, mais tu as parlé,
1: oui,
0: chez ton amie Léna Situation, d'ailleurs, dans son émission, de la tentation, des excès, la nuit notamment. Parce que la nuit, ce n'est pas que la fête, la joie, la positivité, c'est aussi plein de pièges, c'est aussi plein de tentations.
1: Tellement.
0: Est-ce que on s'en fait pour toi, ou est-ce que tu vas très bien à 27 ans?
1: Je vais très bien à 27 ans. Donc là, je suis super content parce que, d'ailleurs, j'ai bien fait de commencer à me remettre les pendules à l'heure il y a 2 ans. Ouais. Comme ça, maintenant, là, ça fait assez longtemps que je suis... dans un truc beaucoup plus sain.
0: Tu fais attention à toi.
1: Je fais extrêmement attention à moi. Oui, oui, oui. C'est primordial, c'est ma priorité zéro maintenant. Parce que pour quelqu'un de très concentré, c'était quand même assez bizarre, cette période un peu floue où je me laissais me perdre et tout. Mais c'est normal, ça arrive à beaucoup de personnes.
0: Évidemment.
1: Ça arrive à beaucoup de jeunes, queer aussi. Et donc aussi, quand je fais cet album, c'est un album de réconciliation avec la fête. Parce que ça a été ça. J'ai dû... Parce que je ne pouvais pas sacrifier de danser quand même. Je ne pouvais pas sacrifier de danser.
0: Mais c'est hyper intéressant parce qu'en fait, il y a plein de gens qui s'imaginent que la nuit, c'est forcément avec la drogue, avec l'alcool, et que la fête perd sa substance quand justement, on n'abuse pas des substances.
1: C'est
0: ça. Cet album, c'est la preuve que non, qu'en fait, la joie pure de la fête peut suffire à nous faire grimper, quoi.
1: Mais complètement. Mais ces chansons ont été enregistrées à des horaires rigolos, quoi. Il était 13h, on venait de manger une pomme pote et on arrivait à faire des chansons... des chansons des zinzins, on dirait qu'on fait la fête depuis 4 jours. Mais c'est parce que voilà, j'ai appris à être heureux et à repositionner la joie dans la fête.
0: Alors la fête, ça peut être plus fort, Bilal Hassani, sur le nouvel album.

0: Bilal, tes influences sur cet album, les artistes vers qui t'es allé faire un petit tour pour t'inspirer?
1: Bah, j'ai beaucoup écouté de, alors pas du tout pour ce morceau-là, mais beaucoup de French Touch,
0: ouais.
1: Beaucoup de pop roumaine aussi. J'adore la pop roumaine.
0: Ah, moi j'adore Bilal Hassani parce que je pense que c'est le seul artiste, ça fait 20 ans que je fais de la radio, bien plus, même 25 ans, personne ne m'a parlé de pop roumaine.
1: Romania, j'adore la Roumanie.
0: Mais c'est depuis l'Eurovision ou...
1: Non, bien avant, mais nous on avait des tubes, on a Ina quand même qui était une artiste incroyable, ouais. Alexandra Stan qui avait un énorme tube qui s'appelait Mister Sexo Beat. C'est des chansons comme ça. Tu connais pas Mister Sexo Beat?
0: Non.
1: C'est génial.
0: Mais par contre maintenant je connais, je vais te dire, j'oublierai jamais.
1: Ah bah
0: Mister,
1: ouais,
0: Sexo Beat.
1: C'est génial. Bah ouais, moi je suis trop fan.
0: Donc, et voilà, la pop roumaine.
1: Ouais, beaucoup en fait, okay. de pop qui utilise un peu la dérision pour dire des choses avec du gloss, quoi. C'est-à-dire de la pop qui se regarde pas trop non plus.
0: Ouais.
1: Parce que dans la French Touch, j'ai vu quand même beaucoup de sérieux et j'avais envie de me détacher de ça. Donc on écoutait aussi pas mal de K-pop, on écoutait aussi beaucoup de PC Music, beaucoup d'hyper-pop, parce qu'on suit toujours, moi dernièrement, une artiste que j'ai découvert, c'est Underscores, qui est une artiste incroyable, qui a fait un album génial, très maximaliste. Et c'est ce qu'on a essayé de faire sur des chansons comme plus fort, c'est de dire, allez, on met tous les curseurs à 1000 et on assume, quoi.
0: À 1000?
1: Ah ouais.
0: C'est, je pense, le bon niveau pour écouter Artificiel.

0: fait dans la nuit, dans la vie, c'est l'amour.
1: C'est l'amour. On n'est qu'amour de toute façon,
0: oui.
1: Nous.
0: J'ai trouvé beau qu'il y ait ça aussi, parce que oui. C'est aussi une dimension que parfois on oublie, parce qu'on ne veut pas avoir l'air trop romantique ou trop naïf, mais ouais. Toi, tu crois toujours en l'amour. Hein.
1: Oui, et puis en plus, moi j'ai un accès très limité à ça, j'ai vécu peu d'histoires, donc beaucoup de mes chansons d'amour sont des chansons... figurative quoi, j'invente beaucoup, mais sur Artificiel, ce que j'aimais bien, c'était justement de parler de ça, de cet amour un peu en surface qu'on idéalise, ouais. Qu'on regarde comme un rom-com à la télé, sous son plaid, et en fait, voilà, moi je l'ai dit que j'ai tellement envie d'amour que je le veux bien... Je le veux bien même en plastique, quoi.
0: Eh ben, on te souhaite un amour, pas en plastique, pas oui. En toc, un amour bio, ah, mon cher Bilal Hassani. Merci d'être venu nous voir, bravo pour cet album.
1: Merci.
0: Et bonne tournée, le Bonsoir Tour, qui démarre le 10 octobre prochain à Metz. On se fait un petit point avant la Saint-Valentin, Bilal.
1: S'il te plaît.
0: Et merci d'être venu nous
1: merci.
0: Voir.
1: Merci.
0: Bravo.

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1: C'est l'heure du blind test, les amis, ce qui se rapproche le plus dans Décibel du sport. Mais sachez que votre radio ici est partenaire du mois septembre bouge, un mois consacré à l'activité physique et sportive organisée par le ministère des Sports. 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Vous allez pouvoir découvrir des sports, vous allez pouvoir vous y essayer, et pourquoi pas aimer ça. Je n'ai jamais réussi, mais je n'en écoute pas les autres. Donc vraiment, les amis, ce soir, on se fait un blind test autour des chansons qui parlent de sport, parce que c'est important, le sport ici est le fier partenaire donc de ce septembre bouge. Et pour jouer avec nous au blind test, qui est un genre de sport très chic, il y a Francis et Maxime. Bonsoir à tous les deux.
2: Bonsoir.
1: Je ne sais pas si vous êtes sportif, je vais faire le tour, tiens, pour savoir. Francis, est-ce qu'on aime le sport ou pas?
2: Je vis sport.
1: C'est vrai?
2: Oui, j'adore le sport. Non, c'est pour de vrai. Que ce soit pratique ou à la télé, j'adore ça.
1: Ah, moi j'aime bien regarder le tennis. C'est bien.
2: Ah.
1: Non, je dis, j'aime bien faire des grosses siestes en regardant le tennis.
2: Ah. C'est pas pareil.
1: Non, mais après je me réveille, c'est toujours très intéressant de regarder les points. Mais oui, les siestes pendant Roland Garros au mois de juin, on va pas se mentir, les enfants, elles sont quand même très bonnes. Et Maxime, alors est-ce qu'il est sportif?
3: Bah ouais, je reviens d'une partie de tennis avec mon fils là, tout à l'heure.
1: Ah, bravo, qui a gagné, Maxime?
3: Lui. J'avoue, lui. Mais je précise que pour bien dormir devant la télé, moi je regarde les MotoGP, les Grands Prix de Formule 1. Mais quand ça tourne, c'est quand ça tourne, ou le patinage artistique, les voir tourner, moi ça m'endort.
1: Ah ouais, c'est pas mal.
3: Parce que les yeux, ça fait la gymnastique des yeux et boum,
1: on tombe.
3: Direct, on tombe.
1: Et puis évidemment, on fait une grosse dédicace à celles et ceux qui ont tapé leur meilleure sieste cet été en regardant le Tour de France, qui est quand même l'événement parfait pour les grosses siestes. Là, Francis et Maxime, vous gagnez tous les deux le nouvel album de Bilal Hassani, donc Bonsoir Paris, un album de danse. Voilà. Et de fête, et on est ravis de vous en offrir à chacun un exemplaire.
2: Merci beaucoup.
1: Ah bah avec joie, avec
2: merci beaucoup.
1: Plaisir
2: magnifique,
1: de vous gâter. Et donc, on va maintenant jouer avec des chansons qui parlent de sport, de discipline sportive, de bouger son corps. On va chercher à chaque fois à retrouver le nom de l'interprète de la chanson, et à chaque bonne réponse, eh bien, il y a un point. Ça marche?
2: Ça marche.
1: Bon, n'oubliez pas qu'à la fin, tout le monde gagne. Hein,
2: Francis.
1: Voilà. Mais oui, il va y arriver, Francis. Maxime aussi, vous êtes prêts?
2: Mais oui. Allez,
1: et n'oubliez pas de me donner votre prénom avant de proposer votre réponse, car sinon je ne saurais pas lequel de vous deux a dégainé le premier. Maxime, Francis, c'est parti pour notre séance de sport quotidienne dans Décibel. Allez, ça fait peut-être les abdos, le blind test.
2: Ah oui.
1: On y va, première chanson qui parle d'un sport, dites-moi qui chante ça.

0: sport en question, c'est la course à pied.
1: Je courais sur la plage.
0: Maxime ?
2: Running Man.
0: Alors, c'est pas Running Man. Écoute la voix. Qui est-ce qui chante ça ? La chanson s'appelle Le Coureur.
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0: Oui, c'est Jean-Jacques Goldman.
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0: Jean-Jacques Goldman et Le Coureur. Allez, on change de sport. Dites-moi.
2: La vérité, elle n'était pas très connue, celle-là. Hein.
0: Elle, c'est pas sa plus connue, mais elle est très belle, en revanche. C'est vraiment toute une très belle histoire d'un coureur, voilà, de sa découverte à ses grandes victoires. On continue. Allez, tous les deux, je vous le donne, oui.
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0: Et on embrasse évidemment toutes les paulettes qui nous écoutent ce soir. Et là, Francis et Maxime, vous êtes très forts, vous avez dégainé très très rapidement sur Yves Montand.
2: Yves Montand, faites attention à les bicyclettes à Paris aussi. Hein, des fois.
0: Oh là là, mais oui.
2: Oui.
0: Ah, c'est pour ça que moi, tu vois, je n'en fais jamais.
3: Si vous mettez cette chanson à des enfants, ils vont penser que c'est une pub, hein, je vous le dis.
0: Ah oui, c'est vrai.
3: Voilà, c'est ça le problème.
0: Mais bon, là, comme on est entre vieux, attention, dernière chanson, ref télévisuel des années 80. Maxime et Francis, je compte sur vous.
2: Je sais qui c'est.
0: Ah bon
2: maintenant.
0: Allez.
2: Véronique et Davina.
0: C'est trop fort, bravo. Oui, c'est du mentalisme. Maxime, Francis, Véronique et Davina, ce toutou youtou, le générique de l'émission Gym Tonic. Bravo, messieurs.
2: Voilà.
0: Vous avez été parfait. Je vous embrasse comme je vous aime et je vous envoie l'album de Bilal Hassani. On reste dans le thème avec un souvenir des années 90 cette fois. Il va y avoir du sport, c'est ce que nous disent les Silmarils.

0: Il va y avoir du sport tout le mois de septembre avec l'opération Septembre Bouge et votre radio ici. Et à l'instant, avec les Silmarils, je pense qu'un peu de danse, en se souvenant comme on était jeunes et frais dans les années 90, ça compte aussi pour Septembre Bouge, non ?
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0: Bon, on est ensemble jusqu'à 20h, vous voyez que ça approche. Alors il nous reste évidemment un petit peu de temps pour la chanson anniversaire du jour. Il y a 61 ans, jour pour jour, le 2 septembre 1965, les Doors, groupe de rock californien absolument cultissime, le groupe de Jim Morrison, les Doors, donc le 2 septembre 1965, enregistraient leurs 6 premières démos. C'était au Pacific Jazz Studio à Los Angeles. Et moins d'un an et demi plus tard, 489 jours plus tard exactement, j'ai compté parce que je suis une geek des Doors, ils sortaient leur premier album, premier carton, succès mondial. Dessus, il y avait cette petite dinguerie qu'on partage ensemble pour le plaisir. Les Doors sont dans Décibel, Break on Through.

0: Tiens, on parlait du club des 27 tout à l'heure avec Bilal Hassani et j'ai oublié de parler de Jim Morrison qui lui aussi est mort à 27 ans à Paris. Hein, lui d'ailleurs, il est enterré au Père Lachaise. Si vous voulez aller lui rendre une petite visite, il y a toujours plein de petits cadeaux laissés par les fans sur sa tombe. C'est assez bouleversant. Les Doors, donc à l'instant pour l'anniversaire de leur tout premier enregistrement de démo il y a 61 ans. C'était Break On Through. Et c'est terminé pour ce soir, Décibel. Merci pour cette bonne soirée passée ensemble. Merci à l'équipe de l'émission. Il y avait ce soir Kinan Lageli, Iris Guitoni et Mélodie Chaïb. Merci à vous aussi d'avoir été là. Oui, parce que si vous n'êtes pas là, ça n'a aucun sens. Et retrouvez d'ici quelques secondes la nouvelle émission d'Éric Bastien. Il n'y a pas que Paris dans la vie. Son invité de ce soir, la délicieuse Séverine Ferrer. On l'adore. On est fan d'eux. Hein, bisous Séverine. Bisous à tous.
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0: Bonjour, bonjour à toutes, bonjour à tous, que je suis contente, heureuse même de vous retrouver chaque midi jusqu'à 13h sur votre radio Ici. Je fais un coucou aussi très chaleureux, un gros bisou si j'ose, à toutes les locales de tout le réseau Ici, partout en France. Bienvenue dans votre nouveau rendez-vous. Ici on parle bon plan, vie quotidienne, arnaque à éviter, santé. Nous sommes là pour vous rendre service parce qu'on vous doit bien ça. C'est le titre de ce nouveau rendez-vous sur votre radio Ici. Nous sommes ensemble jusqu'à 13h, je vous l'ai dit. Moi je m'appelle Enora Malagré et voici la bande que j'aime plus que tout qui m'accompagne. J'en fais beaucoup aujourd'hui, non? Je suis de très bonne humeur. Qui m'accompagne tous les jours, tous les midis. Aude Razo, Madame Anti-Arnaque, bonjour.
2: Bonjour Aude. Enora, bonjour tout le monde.
0: Rayonnante aujourd'hui avec un t-shirt. On sent que vous êtes fan de foot.
2: T-shirt Zizou.
0: Oh,
2: 98.
0: Pourquoi? Parce qu'on va vous parler beaucoup sport aujourd'hui. Je vais vous le dire dans un instant. Gérald Kierzek, notre médecin. Bonjour Gérald.
3: Bonjour Enora, bonjour à toutes et à tous. Moi aussi j'aime le sport, même si j'ai pas mis la tenue.
0: Hein. Il a mis un gros velours. On va prendre aussi des petits conseils sur la vie du quotidien grâce à notre rayon soleil. Elsa Wolinski, bonjour Elsa. Et le meilleur pour la fin, mon chouchou.
4: Oh, ouais. C'est mignon.
0: Valère Correa.
5: Moi aussi, je vais être votre chouchou un jour.
4: Salut Enora.
0: Bonjour Valère, qui est notre monsieur bon plan dans votre émission. On vous doit bien ça, je vous l'ai dit. Aujourd'hui, on va parler sport. Parce qu'on fait toutes et tous un peu des bonnes résolutions qu'on tiendra ou pas. Alors, on a des bons plans pour vous à vous distiller tout au long de cette émission parce que le sport, c'est la
6: santé.
0: Oui. Pardon, c'est très ringard. Vous voulez nous parler? Eh bien, appelez-nous, laissez-nous un vocal. C'est un numéro WhatsApp gratuit. C'est le 0810 055 056. On est là pour vous. On vous doit bien ça. Posez-nous vos questions. Comme l'a fait d'ailleurs aujourd'hui une auditrice, bon, Mélodie.
7: Je crois que j'ai fait une petite bêtise. J'ai reçu un mail me demandant de renouveler ma carte vitale. J'ai cliqué sur le lien et j'ai payé.
0: Oh là là, mais j'aurais pu faire tellement la même erreur. Ça, c'est une question pour vous, Aude.
2: C'est tout à fait pour moi. Qu'est-ce qu'on fait? On appelle sa banque et puis on va aussi changer de mot de passe par la même occasion.
0: Très bien, on y répondra dans quelques instants à notre auditrice. Et puis le meilleur pour la fin, tout au long de l'année. 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On vous doit bien ça sur votre radio Ici. Il est midi 7 et on va ouvrir le bal avec vous, mon cher Valère. On parle sport, je vous l'ai dit. On voudrait bien s'y remettre, on voudrait s'y mettre tout court. Comment fait-on? Qu'est-ce qu'on fait? Par où on s'y part? Comment on s'y prend? C'est vrai, voilà, je suis tellement émue, tellement je ne fais pas sport, je ne sais même pas comment annoncer votre chronique. Excusez-moi, je ne sais pas.
4: Mais qu'est-ce que c'est le sport?
0: Qu'est-ce que c'est?
4: C'est vrai que ça fait partie des bonnes résolutions de rentrée, bien souvent. Alors s'y mettre ou s'y remettre, moi j'ai peut-être un premier conseil d'abord à vous donner, c'est ne vous lancez pas tête baissée pour au moins deux raisons. D'abord, ne pas gaspiller de l'argent, parce que quand on se lance tout de suite, allez, je vais m'abonner à la salle, c'est bon, je suis sûr que je vais y aller tout le temps, il y a des frais d'inscription, il y a des équipements à acheter, et puis finalement, on ne tient pas dans la durée, on a acheté, on a dépensé pour rien, ça c'est dommage, on va y revenir. Et puis, ne pas se faire mal, ça c'est quand même essentiel, n'est-ce pas? Et peut-être qu'on va commencer par ne pas se blesser.
0: Gérald Kierzek, le docteur de l'émission.
3: Oui, et ça peut faire peur aussi quand on dit le mot sport qu'on n'en a jamais fait.
4: Exactement, et je pense, vous allez le confirmer peut-être, qu'il faut faire la différence entre s'y mettre et s'y remettre.
0: Quelle est la différence?
3: Ah oui, alors s'y mettre, c'est qu'on part de zéro en fait. On n'a jamais fait de sport, on n'a jamais fait l'activité. Et c'est en ce sens que je dis que ça peut faire peur, même le mot en lui-même, pour des gens complètement sédentaires, qui n'ont pas d'activité physique. La sédentarité, c'est on est dans son canapé, on est assis au bureau, on n'a pas d'activité physique particulière, les muscles sont au repos.
0: Et puis là, il y a le sport,
3: ça paraît assez loin. Mais entre le sport et la sédentarité, il y a l'activité physique justement. Et je voudrais vraiment faire le distinguo. Et si on ne bouge pas du tout, le premier objectif, c'est peut-être déjà de se mettre à de l'activité physique, là, de s'y mettre. Et puis après, on pourra se mettre au sport, c'est-à-dire, c'est l'étape d'après, avec une activité organisée, en club ou pas, avec des instruments ou pas. Mais l'activité physique, d'abord, ça coûte rien, donc ça doit plaire à Valère. C'est la marche, tout simplement. C'est prendre l'escalier plutôt que l'ascenseur. C'est faire du jardinage alors que j'en faisais pas. Vous voyez, c'est ces petites choses qui vont mettre le corps en mouvement.
0: Et si jamais vous bossez pas loin, y aller aller à pied.
3: Ouais, descendre
0: déjà.
3: Une station de bus ou une station de métro quand il y a le métro,
0: voilà.
3: Ou pas prendre la voiture pour aller chercher le pain, ben on va prendre un petit peu plus de temps et on va marcher. C'est sortir son chien le matin, c'est tout ce qui va faire mettre en mouvement le corps et bouger le corps. Et puis quand on a déjà fait du sport, on peut s'y remettre et là il y a une mémoire musculaire. C'est ça qui est intéressant.
0: Ah.
3: Le corps, il a pas tout oublié.
4: Mais à partir de quand on doit aller voir un médecin justement, faire une consultation pour s'assurer qu'on va pas se faire mal parce que c'est un enjeu.
3: Vous voulez un âge magique ?
0: Oui.
3: Et il y en a pas.
0: Oh.
3: Il y a pas.
0: Des promesses.
3: Mais non, mais il n'y a pas d'âge magique en disant, alors oui, bien sûr, 35-40 ans, on se dit qu'avant 35-40 ans, si vous n'avez pas d'antécédents, pas de problème de santé, bah vous pouvez vous remettre sans problème ou vous mettre au sport sans problème, progressivement, évidemment. Et après 35-40 ans, c'est bien de passer par la case médecin, il fera un petit check-up, il prendra la tension, on en parlera d'ailleurs du check-up. Et puis moi, à mon avis, il y a un examen qui est clé au-delà de 50 ans. Si vous êtes sédentaire, vous ne bougez pas avant de vous remettre au sport, c'est le coroscanner. Ça, c'est un nouvel examen. Enfin, un scanner des artères coronaires. Un scanner du cœur qui montre l'état de vos artères. Vous savez, avant, vous vous êtes pédalé sur une bicyclette, ce qu'on appelait l'épreuve d'effort, pour vérifier la tolérance de votre cœur. Oui, mais là, c'est un examen, c'est un scanner. Vous n'avez pas besoin de pédaler et ça permet de voir l'état de vos artères coronaires. Et franchement, ça, c'est un examen, il faut y penser.
0: Donc, pas de culpabilité. Vous ne vous y êtes jamais mis. C'est pas grave. Il n'y a pas d'âge pour commencer. Et puis, on fait un petit bilan quand même avant d'y aller. Dans un instant, on va surtout vous dire comment payer moins cher quand on veut se remettre ou se mettre au sport. Et ça, comptez sur Valère Coréard pour avoir des bons plans. On va parler aussi d'un partenariat Septembre Bouge avec vous, Audrazo. Beaucoup plus tard dans l'émission, Gérald Kierzek, notre médecin, l'a dit. Il vous dira aussi comment faire le fameux gros check-up santé de la rentrée. Ça, c'est aussi très important. Mais pour l'heure, nous allons écouter un peu de musique. Edwin Collins, A Girl Like You. Je ne suis pas bilingue, ça s'entend. Sur votre radio, ici. Bienvenue dans On vous doit bien ça, votre nouveau rendez-vous.

0: Like You sur votre radio. Ici, bienvenue. Vous êtes au plein cœur de votre rendez-vous.
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0: On vous doit bien ça sur Ici. J'aime bien marcher sur la voie des autres. Pardon. On est très heureux de vous retrouver tous les jours entre 12h et 13h sur votre radio. Ici, on vous doit bien ça. Vous l'avez compris, c'est votre nouveau rendez-vous. Je suis avec Audra Zo, notre médecin Gérald Kierzek, Elsa Wolinski et Valère Coréard. Nous étions en train de parler sport, les bonnes résolutions. Vous connaissez, à la rentrée, on a envie de faire du sport, on a envie de s'y mettre, de s'y remettre. Ça coûte quand même un peu de sous,
2: ouais,
0: cette affaire.
2: Vrai.
0: Alors, on fait comment pour ne pas trop en dépenser, Valère Coréard, monsieur Bonplan?
2: Peut-être on s'emballe pas dès le départ, c'est-à-dire on s'inscrit pas à la salle de sport immédiatement en s'engageant pendant un an.
3: Oui, genre moi, par exemple.
2: Voilà.
0: Mais pas vous êtes beaucoup dans l'engagement. Et
3: toujours,
0: voilà
3: toujours. Mais surtout dans des salles où je vois sur les réseaux, je me dis, oh, je vais aller dans celle-là, oh, celle-là. Et puis pas du tout, c'est hyper loin de chez moi, donc j'y vais pas.
2: Faites une séance d'essai, ça vous permet déjà de voir un petit peu.
0: C'est très bien ça.
2: Vérifiez bien vos disponibilités aussi tout au long de l'année. Si c'est compliqué aujourd'hui, c'est impossible en novembre. Faut se dire ça, parce que c'était pas mal, non? J'avais écrit ça.
0: Ouais. Alors là, une épitaphe, quasiment.
2: Je sais pas ce que c'est. Profitez des forums des associations pour y voir clair. Et là, il va y avoir les forums des associations d'ici fin septembre avec toutes les offres des clubs, les aides municipales, etc. Et les aides, justement, regardez la commune, le département, la région, la CAF, hein, il faut creuser un peu, mais vous pouvez avoir des aides pour faire du sport. Et il y a d'ailleurs aussi le passeport et septembre bouge. Hein,
4: oui, c'est les deux vrais bons plans sport, là, effectivement, pour le mois de septembre. Alors, passe sport, c'est en deux mots, hein, je précise.
5: Ah oui, c'est pas votre passeport pour aller à l'étranger.
3: Mais qu'est-ce que c'est?
4: En fait, c'est les familles qui sont concernées vont recevoir un mail, ça va être là dans une dizaine de jours, quelque chose comme ça. 50 euros pour un enfant de 6 à 17 ans pour s'inscrire dans un club de sport, c'est quand même pas mal.
0: Oui.
4: Il y a des critères, notamment des critères de revenus pour y avoir droit. Donc, c'est vrai qu'il faut faire attention, il faut vérifier avant.
0: Et d'ailleurs, on a la chance de recevoir à 13h sur votre radio ici la ministre des Sports, Marina Ferrari, qui nous en touchera du coup deux mots.
4: Elle va nous expliquer ça, je pense en détail. Et puis, il y a Septembre Bouge, je vous l'avais dit, Valère, on est partenaire, notre radio ici, de cette opération. J'ai regardé, je suis allée voir sur le site, il y a 150 séances sur internet de yoga, de gym, de pilates, de fitness, de renforcement musculaire. C'est gratuit, tout le mois de septembre, avec des coachs certifiés. C'est en ligne, vous pouvez le faire chez vous.
0: C'est pas mal justement pour tester un sport, voir si on y adhère, puis s'inscrire à la salle de sport ou dans un cours collectif.
2: Exactement.
0: C'est pas mal ça, ça fait une
4: Le portail, je vous donne le nom du portail, vous allez regarder, c'est VitalFit.
0: VitalFit.
2: Bon, une fois que vous avez choisi l'activité sportive que vous souhaitez suivre tout au long de l'année, que ce soit foot, tennis, escrime, golf, ce que vous voulez, il y a la question des équipements. D'accord? Et ça, c'est important.
0: Coûte cher.
2: Exactement. Donc, première chose, regardez du côté des rayons conditionnés. Par exemple, Décathlon en a un maintenant. Il y a une offre en ligne. D'ailleurs, j'ai vérifié ça tout à l'heure. Il y a aussi Intersport. C'est-à-dire, c'est des parties rayons d'occasion. Mais.
5: Reconditionnés.
2: Exactement. Donc, c'est clean, c'est propre, c'est remis en état si c'est nécessaire. Et les prix sont 30, 40, 50% moins chers. Vous avez aussi des plateformes spécialisées sur le matériel de sport d'occasion. Et je pense à Sported. Ou Campsider, là c'est plutôt sur tout ce qui est à l'extérieur, mais c'est pareil, l'occasion, il y a un gisement qui est incroyable. Alors bien sûr, ensuite vous avez les Vinted, le Bon Coin et j'en passe, mais comme d'habitude, je vais le répéter un peu à l'envi toute l'année, toute la saison, si du moins je reste ici toute la saison, on sait jamais. c'est que l'occasion, c'est un beau gisement. Et puis il y a les bourses au matériel sportif, et ça c'est un petit peu partout en France.
0: D'accord.
2: Vous avez des bourses qui sont organisées par les clubs, les communes. Tapez bourse au matériel sportif plus le nom de votre ville et il y a une chance peut-être sur 4 ou 5 que vous en ayez une près de chez vous. Et ça, c'est un bon plan. Et puis les vide-greniers, c'est encore la saison des vide-greniers.
0: Oui. Enfin, bon, est-ce qu'on a envie d'avoir une vieille raquette qui a été utilisée pendant 50 ans avant nous?
2: C'est une très bonne remarque.
0: Avec un vieux maillage.
2: Non, pas une vieille raquette, vous avez raison. Mais une petite raquette d'occasion pour la petite de 3-4 ans qui va commencer.
0: Pour les enfants, ça c'est pas mal.
2: Exactement. L'équitation, ça coûte une fortune. Je crois que c'est le troisième sport pratiqué en France. Bon ben voilà, c'est pareil. Comment on appelle ça, ce qu'on met sur la tête là?
0: Une bombe.
2: Exactement.
0: Et un poney d'occasion.
2: Ça va. Voilà. Et un poney d'occasion.
0: Et un poney d'occasion sur le Bon Coin. Oui, Gérald.
5: Il faut pas trop lésiner sur les chaussures, parce que les chaussures c'est hyper important. Je pense aux gens qui vont se remettre au jogging, etc. Prendre des chaussures usagées, justement, ça peut poser problème. Il y a des chaussures maintenant pas chères, des grandes chaînes de magasins qui font des très bonnes chaussures qui vont maintenir le pied et surtout qui vont avoir une semelle adaptée. Vous savez, on n'est pas tous pareils. Hein, quand on a un pied qui va plutôt à l'intérieur ou à l'extérieur, ben, il faut une chaussure qui compense. Soyons... Si elle est d'occasion, malheureusement, l'amorti est moins bon et elle n'est pas forcément
1: Soyons
5: adaptée.
1: Soyons sérieux sur les chaussures. Vous êtes sportif, je le sens, Valère Coréard, monsieur Bonplan.
2: Oui, j'aime bien le sport, c'est vrai.
1: Ouais, qu'est-ce que vous faites comme sport?
2: Du tennis.
1: Oh là là, c'est si chic.
2: Très longtemps.
1: On parlera peut-être du padel tout à l'heure. Je ne veux plus en entendre parler, sachez-le.
4: Ah non.
1: J'ai l'impression que toute la France fait du padel. Ça m'agace.
2: Ça, c'est ceux qui savent pas bien jouer au tennis.
1: Et voilà.
5: Tout de suite, bien sûr. Mais le padel, il faut expliquer ce que c'est. Ça se joue à quatre et c'est avec une petite raquette plus grosse. Et puis on tape et on peut taper sur les murs.
1: Laissez-nous tranquilles. Nous, avec Aude, on fait du foot.
4: On fait du foot, c'est très bien le foot.
1: Oui, c'est très bien. Ça, c'est un vrai sport.
4: Voilà.
1: Allez, dans un instant, on va continuer à vous parler sport. On vous parlera check-up santé. Il y a Elsa Wolinski aussi qui vous dira qu'il y en a un petit peu marre de cette injonction aussi à faire du sport. Et en plus, en particulier après 50 ans. Mais pour l'heure, nous écoutons Marine, une participante de la Star Academy qui nous chante Escroc. Tiens, c'est pour vous ça, Audrazo.
4: Oh,
1: Madame Anti-Escroquerie, pour Diamantier Arnaque.

0: La douce voix de Marine sur votre radio, ici Escroc dans On vous doit bien ça.
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0: On vous doit bien ça. Il est midi 24 sur votre radio ici, on est en plein cœur de votre nouveau rendez-vous quotidien sur votre radio ici. On parle sport aujourd'hui, on parle bon plan, comment payer moins cher nos abonnements, comment s'y mettre ou s'y remettre. On parlera check-up santé avec notre médecin Gérald Kierzek. Et puis cette injonction aussi à faire du sport, oh là là, on va essayer de déculpabiliser un petit peu hein, sur votre antenne, sur votre radio ici. Et puis vous êtes très très nombreuses et nombreux à réagir au 0810 055 056, c'est notre numéro WhatsApp, c'est gratuit, je le rappelle. Et il y a Cécile qui nous a écrit un texto, parce que vous pouvez écrire des textos, envoyer des messages vocaux, nous appeler. Elle nous demande, elle vous demande, docteur Kierzek, à partir de quel âge on met les enfants au sport? Très bonne question, merci Cécile.
2: Il y a pas d'âge unique, mais globalement, avant 5 ans, c'est pas tellement du sport, c'est de l'activité physique. L'activité physique libre, finalement, c'est de l'éveil corporel, donc c'est bouger. Les recommandations, d'ailleurs, c'est avant 5 ans, il faut 3 heures d'activité physique par jour pour les boutchous de moins de 5 ans.
0: C'est beaucoup.
2: Donc c'est important de les faire bouger, et ça veut dire...
3: Ils se débrouillent tout seuls, en général.
0: Les vôtres, Valère Correa.
2: Non, mais ça veut dire que les écrans, par exemple, bah, c'est pas une activité physique, vous voyez. Enfin, alors, je ferme la parenthèse.
0: Non, mais... et c'est une parenthèse importante, ça sera l'objet d'une grande émission qu'on fera, hein, parce que ça concerne quand même beaucoup de gens, enfants et adultes.
2: Donc, il faut qu'ils bougent. Dès la marche, ils vont bouger. Souvent, ils vont bouger tout seuls. Il faut faire attention, bien sûr, les surveiller, comme le lait sur le feu, etc. Il y a les baby sports qui existent, le baby judo, le baby foot, ça existe. Ça, c'est à partir de 2-3 ans.
0: Mais le baby foot, c'est pas le petit truc au PMU. On prend son enfant, on le met dedans.
2: Non, mais ce sont des activités qui sont un peu structurées, qui peuvent permettre déjà d'être un peu en équipe. Et les sports structurés dans un club, c'est au-delà de 6 ans, quoi. Pas avant.
0: On continue de parler sport sur votre radio ici. On accueille un auditeur qui est un grand sportif, on peut le dire. Bienvenue à vous, cher Sébastien. Bonjour.
4: Bonjour Enora, bonjour Aude, bonjour Valère, bonjour Gérald, et j'espère que je n'oublie personne.
0: Non, la pauvre.
3: Bonjour Sébastien.
4: Il fallait que j'en fasse une.
0: Merci de nous écouter, cher Sébastien. Vous habitez dans le Cantal, c'est ça, je crois?
4: Oui. C'est exact, oui.
0: Eh bien, nous saluons de tout notre cœur ici Besançon, qui font un travail formidable. Alors vous êtes un grand sportif. Racontez-nous tout ça.
4: Bah, disons que j'aime beaucoup le sport sous toutes ses formes, téléspectateurs, spectateurs et acteurs.
0: Oui.
4: J'ai toujours pratiqué beaucoup de sports différents, en essayant de faire en sorte que ça ne vienne pas non plus trop... phagocyter la vie de famille. Donc je pense que de ce côté-là, j'ai trouvé un bon équilibre.
0: Ah bah attendez, je dis que vous avez fait l'ascension du Mont Blanc et du Kilimandjaro. Mais attendez, c'est complètement fou. Non mais attends.
4: Ouais, j'ai 12 Mont Blanc à mon actif, un Kilimandjaro.
2: Moi aussi, mais c'est la crème dessert.
4: Non mais, c'est un sport aussi, hein.
0: Oui, c'est une sorte de sport. Non mais attendez, c'est très impressionnant.
4: Je me suis amusé à faire le tour du Mont Blanc en courant avant que ça devienne une course internationale. Et à l'époque où c'était très mal vu, je me faisais copieusement engueuler par les gardiens de refuge qui me disaient la montagne, c'est pas un terrain de jeu, etc.
0: Bon, en tout cas, vous êtes un très très grand sportif. Pardonnez-moi de vous couper, je vois 5-6 heures par semaine. Alors, quelle est la question que vous voulez nous poser, cher Sébastien?
4: Ben, je voulais demander au docteur Kierzek, bien qu'il ne soit pas ni cardiologue, ni psychologue, ni...
3: C'est bien de le rappeler.
2: Les urgentistes ont fait un peu tout. Hein.
4: Attendez docteur, vous êtes bien plus que ça, puisque vous êtes l'oreille de vos patients et puis vous devez être polyvalent. Moi, il y avait deux questions, si j'ai le temps de les poser les deux.
0: Ouais,
4: la
0: rapidement.
4: Première, c'est que j'ai eu besoin très tôt de pratiquer le sport de manière très intensive. Comme vous disiez, avec des ultra-trails qui n'existaient pas, je m'amusais à auto-organiser des randos de plus de 100 km en moins de 24 heures. Mon record est de 140, c'est rien d'extraordinaire parce qu'il se fait beaucoup mieux maintenant. Et je voulais savoir, selon vous docteur, ce qui poussait certaines personnes comme moi à vraiment se dépasser jusqu'à parfois l'épuisement pour atteindre la plénitude, pour avoir atteindre ce besoin de bien-être à la fois physique.
0: Là, mon cher Sébastien, on est quasiment sur de l'ordre de l'addiction, là,
2: exactement,
0: si je puis me permettre, docteur.
2: C'est une addiction, c'est-à-dire quand on fait du sport, il y a un état de bien-être, c'est ce qu'on appelle les endorphines, on sécrète une espèce de morphine naturelle, et en fait, le cerveau va s'y habituer, va prendre plaisir, va avoir cette récompense-là, et donc on tombe dans une addiction au sport, et il ne faut pas tomber dans cette addiction au sport, il faut trouver le moment de plaisir, mais sans aide êtes dans la bigorexie, c'est le nom un peu savant de l'addiction au sport, où on a besoin de sa dose tous les jours. Et moi, je dis très souvent, le sport, c'est bien. L'activité physique, déjà, c'est déjà bien de bouger, mais 2-3 fois par semaine, il faut que le corps se repose aussi.
0: Bah voilà, merci beaucoup, en tout cas, cher Sébastien. Faites comme lui, hein, faites comme nos chers auditeurs. Appelez-nous 0810 055 056, vous avez un problème. On a quelques réponses. On va passer à notre jeu. Tout au long de l'année, je booste votre pouvoir d'achat. On vous doit bien ça sur votre radio. Ici, 200 euros, là, tout de suite, dans votre poche, à dépenser dans une grande enseigne pour faire vos courses. Et vu que c'est la rentrée, pour vous alléger un peu, il y aura 2 gagnants par jour. Mais là, nous recevons la première gagnante. Elle s'appelle Angèle. Bonjour Angèle.
5: Bonjour Enora.
0: Comment allez-vous, chère Angèle ?
5: Ben, je vais bien, merci. Je me suis cassé le pied, alors je suis au cours, donc le sport, pour le moment, c'est un petit peu en stand-by.
0: Bon, nous vous souhaitons un prompt rétablissement. Voilà. On espère surtout que vous ne souffrez pas trop, Angèle. Vous appelez d'Antibes, je crois, dans la région des Alpes-Maritimes.
5: Oui,
0: très belle région. Donc vous nous écoutez évidemment sur Ici Azur, à qui on fait un petit coucou.
5: Exactement.
0: Vous êtes conseillère
5: en voiture et à la maison.
0: C'est exactement là où il faut nous écouter. On est très très contents, en tout cas, de vous les donner, ces 200 euros.
6: Bravo.
5: Merci beaucoup. Merci, je suis ravie pour la rentrée des classes.
0: Bah oui, ça aide un peu quand même. Ça aide un peu. Faites comme Angèle. 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Dans un instant, on revient avec plein de bons conseils à vous prodiguer. Un check-up santé, pas d'injonction au sport, pas de pression. Mais tout de suite, les infos de votre région sur ici.

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1: Il est 12h33 sur votre radio, ICI. Bienvenue dans votre nouveau rendez-vous. Ça s'appelle « On vous doit bien ça ». Ici, on vous parle bon plan, vie quotidienne, arnaque à éviter, santé, avec notamment notre docteur Kirzek qui parlera du gros check-up de rentrée qu'on devrait faire, en tout cas, je crois. Bienvenue à vous, nous sommes ensemble jusqu'à 13h. Je suis Enora Malagré, il y a aussi Aude Razo avec nous, Elsa Wolinski, qui nous parlera de l'injonction à faire du sport, surtout quand on est une femme après 50 ans. C'est pénible tout ça. Et puis mon chouchou, Valère Correa, monsieur, bon plan. Et puis pour l'heure, on va répondre à un vocal d'un auditeur. Il nous a appelé, ou elle nous a appelé au 0810 055 056.
3: Oui, bonjour l'équipe. Je crois que j'ai fait une petite bêtise. J'ai reçu un mail me demandant de renouveler ma carte vitale. J'ai cliqué sur lien et j'ai payé. Malheureusement, je ne sais pas trop quoi faire. Est-ce que vous auriez une solution ou des choses à pouvoir me conseiller ? Parce que je crois que j'ai fait une grosse bêtise en faisant ça. Merci beaucoup.
1: Mais merci à vous, surtout, chère Mélodie, de nous alerter, parce que je crois que nous, avec Elsa Wolinski, on aurait pu tomber dans le panneau. Donc, faites comme notre auditrice, hein, alertez-nous, 0810 055 056, et puis réagissez évidemment en direct. On est ensemble jusqu'à 13h. Aude Razo, Madame Montiarnac, c'est complètement pour vous. On vous écoute avec attention.
4: Alors, déjà, sur le côté bêtise, je précise que beaucoup l'ont faite, cette bêtise, parce qu'on parlait de déculpabiliser. On parlait de déculpabiliser tout à l'heure sur le sport, on peut déculpabiliser. Je disais aussi sur les arnaques, j'ai pas mal d'auditeurs qui m'écrivent, qui me disent « Oh là là, j'ai tellement honte, je suis stupide, j'ai cliqué, mais quel imbécile, etc. » Non, franchement, il y a plein de gens qui font les mêmes bêtises que vous, c'est juste qu'eux, ils n'en parlent pas.
1: C'est ça, la grosse différence. Donc merci à notre courageuse auditrice.
4: Voilà, effectivement, c'est bien d'en parler. Bon, déjà, petite mise au point avant de parler solution, une carte vitale, ça ne se renouvelle pas. La petite carte que vous avez dans le portefeuille, la petite carte verte, elle est valable. Il n'y a pas besoin de la renouveler jamais. Donc si vous recevez un mail qui vous dit « Il faut renouveler votre carte vitale », c'est une arnaque.
5: Mais moi, je vous assure que je pensais qu'il fallait la renouveler.
4: Ben non, mais vous avez déjà renouvelé une carte vitale.
5: Bah non, mais j'ai l'impression.
1: Je me dis, quand on la perd.
4: Mais où, ah oui, mais là, vous faites une demande.
1: Ah oui,
5: voilà, mais on la renouvelle pas.
4: Mais si vous recevez un mail non sollicité sur il faut renouveler votre carte vitale.
1: Docteur Kirzek.
6: Par contre, elle se met à jour à la pharmacie, dans un guichet sécu, à l'hôpital. Il y a des petites bandes pour la mettre à jour.
1: C'est nous qui faisons la démarche.
4: Pas sur Internet, attention. Et donc, évidemment, le point important, c'est de ne pas payer, évidemment. Donc, sur les solutions.
1: Oui.
4: Première chose à faire, si on a cliqué et qu'on a payé, on appelle la banque tout de suite, là, maintenant, avant de nous appeler nous. Hein, parce que c'est quand même très très urgent. Parce que ça veut dire que certes, vous avez payé peut-être 1 euro pour soi-disant renouveler votre carte vitale, mais vous avez surtout donné votre carte bleue
1: à quelqu'un
4: qui est très malhonnête. Donc on appelle la banque tout de suite pour savoir quelle marche à suivre. Deuxième chose, rapidement, souvent, il y a la deuxième bêtise qui va avec, c'est que vous avez donné des fois vos identifiants sécu, vous avez donné votre mot de passe, etc. Donc, on va sur son espace de la sécu, Amélie, hein, vous connaissez, et puis on change le mot de passe pour être sûr.
1: Très bien, merci Aude Razo, notre madame Antiarnac. Ça, vraiment, c'est très utile. On va écouter, pardon, j'adore Stéphane Echer, excusez-moi. Pas d'amis comme toi, Elsa Wolinski. Parce qu'on va l'écouter dans un instant, il nous parlera des injonctions au sport après 50 ans.

0: Pas d'amis comme toi, Stéphane Echer sur votre radio, ici. 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
0: On vous doit bien ça, c'est votre nouveau rendez-vous tous les midis entre midi et 13h sur votre radio. Ici, nous sommes au cœur d'une grande émission autour du sport. Et on va parler avec vous, ma chère Elsa Wolinski, de cette injonction qu'on a à faire forcément du sport après 50
2: Mais
0: ans.
2: Oui,
0: comment on le vit tout ça, ma Elsa ?
2: Mais oui, moi j'ai un petit coup de gueule ce matin à pousser, parce que quand même, depuis quelques années, je vois apparaître, surtout sur les réseaux sociaux, une nouvelle injonction faite aux femmes, et bizarrement, beaucoup moins aux hommes. Mm-hmm. Oui, Valère.
3: J'écoute
2: oui,
3: un peu
2: pour l'instant. Il faut absolument faire du sport et de plus en plus tôt. Maintenant, je vois même des femmes de 35 ans s'y mettre, ce qui est très bien évidemment, mais qui ont en même temps une espèce de panique anticipée, ce qu'elles ne devraient pas évidemment ressentir. Parce qu'il faudrait être dynamique, tonique, mince évidemment si possible, surtout musclé. Alors évidemment, je comprends, le sport c'est très bon pour le corps, pour la tête, ça aide à vieillir, être en meilleure santé, bien sûr. Mais ce qui m'agace, c'est que même qu'il y a quand même quelque chose en bafouille d'ailleurs, tellement ça m'agace, c'est que c'est bon pour nous, mais c'est pas la peine de nous culpabiliser en permanence.
0: Tellement d'accord.
2: Évidemment, il faut en faire, mais il faut pas que ça soit une nouvelle contrainte. À partir de 40 ans, on vous explique qu'on perd du muscle et que, évidemment, à la ménopause, avec la baisse des œstrogènes, on perd aussi plus facilement en densité osseuse, Gérald. Donc il faut faire de la musculation. Très bien, on fait de la musculation. Ensuite, on vous dit qu'on va perdre que vous l'avez dit tout à l'heure d'ailleurs, Gérald, qu'on perd
3: la
2: en souplesse
3: articulaire.
2: Évidemment, on perd la souplesse. Alors là, on vous dit qu'il faut faire du yoga pour l'équilibre, la posture.

0: Ouais. N'est-ce pas, Gérald ? On a le droit d'avoir la flemme.
1: Ah, bravo, oui. Bravo,
2: non, mais vous avez totalement raison. Alors, au-delà du sport, parce que sport, ça fait athlète et ça fait un peu
0: mais
2: inaccessible.
0: Oui, c'est
2: vraiment l'activité physique, c'est de bouger. Il n'y a rien de plus puissant que l'activité physique pour ralentir le vieillissement, pour se sentir mieux dans sa tête, dans son corps. Donc, l'activité physique, bouger, c'est important. Mais il y a une autre chose qui est capitale, c'est le plaisir. Et quand vous décrivez l'instrument, on a l'impression que c'est de la torture,
0: oui,
2: etc. Il faut trouver du plaisir. Il faut trouver du plaisir pour d'abord avoir de la régularité, Valère en parlait, pour tenir sur le long terme. Et puis, on peut le faire aussi avec des copains, des copines.
0: Et
2: ça,
0: ça
2: apporte du plaisir aussi.
0: Trouver quelque chose qui vous ressemble.
2: L'idée, c'est pas de la torture, vraiment.
0: Trouver quelque chose de joyeux. Vous avez envie d'y aller le matin ou le soir ou au boulot entre midi et deux. Moi, j'aime bien faire de la danse. J'ai l'impression d'être Beyoncé, du coup, alors
1: moi
0: que
1: aussi,
0: pas du
1: faire
0: tout.
1: La danse.
0: Mais c'est chouette.
2: Et alors que moi, j'aime pas du tout la danse, donc ça, je fais autre chose. Ça...
0: Non, mais cette injonction au sport, c'est aussi le cachet des hommes, Valère. Alors, vous faites beaucoup plus jeune, mais on peut le dire. Vous venez d'avoir 50 ans.
3: Ouais, mais
0: joyeux, vous l'avez aussi un peu, j'imagine.
3: Mais j'étais en train de me dire, alors on l'a en tant qu'homme, mais je me disais, finalement, il vaut mieux ce type d'injonction qu'une autre. Alors oui, c'est un peu pénible, parce que j'entends tout ce que Elsa vient de dire, mais moi, je trouve que cette injonction, elle est mieux qu'à d'autres époques où il y avait d'autres types d'injonctions. Mmh. Par exemple, il fallait savoir pas dormir pendant 3 jours, faire des fêtes incroyables, où on nous disait, il faut savoir s'amuser comme ci, comme ça. C'est vrai que le sport touche beaucoup les jeunes, d'ailleurs.
0: Ouais.
3: Et je me demande si c'est pas un moindre mal.
0: Oui, c'est sûr que c'est mieux, mais enfin, il faut que ça soit, comme dit Elsa, dans le plaisir. Vraiment. Et Gérald, alors, cette histoire de ménopause, pardon, je m'arrête un peu de ce qu'on... Non, mais ça m'interpelle. Quel type de sport on peut faire quand on a une ménopause qui débarque dans notre vie? On fera évidemment une grande émission sur la ménopause.
2: Hein. Ménopause ou pas ménopause, quand on vieillit, il faut qu'on se mette à bouger, ça c'est clair.
0: Ouais.
2: Donc, on va marcher, on va faire des activités qui nous apportent du plaisir, on va faire du jardinage, on va faire... Mais ça paraît bête, mais du ménage, ça fait bouger les muscles par rapport à une activité qui est sédentaire. Et puis après, il n'y a pas de sport indiqué ou contre-indiqué à la ménopause. Alors évidemment, si vous commencez à avoir des problèmes articulaires, il y a des sports qu'il va falloir éviter. Le jogging, parce que c'est des sports à impact, donc ça va taper, ça fait mal au dos.
0: Mm-hmm.
2: Mais je disais en début d'émission, il y a 3 composantes importantes. Il faut faire travailler le cœur, il faut faire travailler les muscles, il faut se muscler, parce qu'on perd du muscle à la ménopause ou à l'andropause d'ailleurs. Et il faut jouer sur la souplesse articulaire. Et en fait, il faut trouver soit une activité qui combine les 3, soit plusieurs activités qui vont nous faire travailler ces 3 choses.
1: C'est
2: mais
1: pas
2: marcher.
1: Si simple.
2: Elsa, vous êtes venue comment aujourd'hui?
1: Je suis venue en métro. J'ai marché.
2: Mais en métro, vous avez marché.
1: Ouais.
2: Si vous avez pris les escaliers et pas l'escalator, vous avez marché.
1: Non,
2: je sais que vous venez en vélo, qu'Enora vient en vélo.
0: Oui,
2: le vélo, c'est de l'activité physique.
0: Moi, je vais pas vous mentir, c'est un vélo électrique.
2: Oui, mais le vélo électrique.
0: C'est déjà ça.
2: Mais oui, c'est déjà ça, parce que ça travaille la coordination, ça travaille l'équilibre. C'est toujours mieux que de prendre la voiture, par
0: exemple.
2: Alors,
0: on va continuer à parler santé sur notre antenne, sur votre radio ici, où Gérald Kirzek, notre docteur, nous parlera gros check-up de rentrée. Pour le moment, une petite pause. Breakfast in America, super trempe sur votre radio ici dans On vous doit bien ça.

0: Supertramp, Breakfast in America sur votre radio ici.
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0: Midi 47, c'est votre nouveau rendez-vous quotidien. On vous doit bien ça sur votre radio. Ici, on a beaucoup, beaucoup parlé sport, mais ça a beaucoup, beaucoup réagi au 0810 055 056. On accueillera d'ailleurs un auditeur dans quelques instants. Mais pour l'heure, le docteur Gérald Kirzek va nous parler du fameux gros check-up de rentrée. Check-up santé, j'entends. Il faut le faire. Comment on le fait? Qu'est-ce qu'on y met dedans, monsieur?
3: Bah, il est gros, il est petit, il est inexistant pour beaucoup, hein, parce que...
0: J'en ai jamais fait, je vous dis la vérité.
3: Qui a fait un check-up, un contrôle technique?
0: Valère Correa, évidemment.
4: Comme tous les 6 mois, j'étais en train de me dire, j'en ai un énorme à faire.
3: Mais parce que t'es hypochondriaque.
4: J'ai peur.
3: Sa voiture, en fait, il y a un contrôle technique tous les 2 ans. Bah, c'est la même idée, en fait, avec le check-up, c'est de pouvoir... Et alors, c'est à la rentrée, parce que c'est bien, on redémarre, on a passé l'été, il y a peut-être eu des petites choses qui n'allaient pas bien, c'est mis à l'activité physique justement ou au sport, on a vu une petite douleur, on s'est dit le moment de la rentrée, c'est le bon moment pour faire son check-up. Avec qui on le fait, où on le fait, le premier interlocuteur, la première personne, c'est le médecin traitant. Allez voir votre médecin traitant, pareil pour les enfants, hein, parce que le check-up c'est, de 7 moi, même avant, jusqu'à 77 ans et même après, c'est d'aller voir son médecin traitant, d'aller voir le pédiatre pour les enfants ou le médecin généraliste pour les adultes. Qu'est-ce qu'il va faire? Il va déjà vous interroger. La médecine, c'est discuter sur vos habitudes de vie. Alors, vous continuez à fumer, j'espère que vous avez arrêté. On va pouvoir cette année se mettre dans le sevrage tabagique. Il va contrôler votre poids, contrôler votre taille, contrôler votre tension artérielle, mettre un coup de stéthoscope pour vous ausculter, vous examiner. Et c'est ça qui est déjà la première étape du check-up. C'est la consultation et l'examen. Ensuite, il va faire le point sur les vaccins. Donc ça, c'est capital aussi, les vaccins, parce que les enfants, on y pense, les vaccinations obligatoires, il y a les entrées à la crèche, puis à l'école, donc là, c'est contrôlé. Mais quand on a passé 18 ans, il n'y a plus aucun contrôle. Votre carnet de santé, je vous mets au défi, et nos auditeurs et auditrices aussi, je pense que vous n'avez plus votre carnet de santé. Donc les vaccins tétanos, diphtérie, poliomyélite, qui sont des vaccins obligatoires, il y a des rappels à 25 ans, à 45 ans, à 65 ans.
0: Bon, je les ai tous loupés.
5: Mais 25 ans, je n'ai pas fait.
3: Hein. Et oui, et pour les plus de 65 ans, c'est tous les 10 ans, parce qu'on a un système immunitaire qui est moins solide, qui vieillit. Voilà. Donc, c'est l'occasion aussi, la consultation chez le médecin traitant, de faire le point sur ces vaccins.
0: Pardon,
3: ça fait partie du check-up.
0: Le vaccin contre la grippe, ça fait partie du check-up ou
3: ça,
0: pas du tout?
3: Ça fait partie
0: pas obligatoire,
3: des vaccins, mais pas des vaccins obligatoires, mais des vaccins recommandés. Et c'est là où ça va varier en fonction de votre âge, en fonction de vos habitudes de vie, vos habitudes professionnelles. Il y a le zona pour les plus de 65 ans. Si vous êtes à risque en situation d'obésité, par exemple, ou avec une maladie chronique, on va vous recommander effectivement la grippe. La campagne grippale, vaccination antigrippale va démarrer en octobre. On a la chance d'avoir un vaccin qui est pris en charge pour les plus fragiles, les femmes enceintes, les plus de 65 ans et les personnes qui sont en situation d'obésité ou qui ont une maladie chronique. On en reparlera largement. Mais ce sont des vaccins, j'allais dire, sur mesure, un check-up. L'idée, c'est de l'adapter. Il y a des choses qui vont être faites à tout le monde. Et puis après, on va personnaliser. Pareil, si je dépiste une petite hypertension artérielle, il y a peut-être des examens complémentaires. On va vous prescrire une prise de sang, etc. Et donc ça, c'est important de le faire en fonction de votre état, de vos antécédents, de votre âge.
0: Valère,
4: est-ce que
0: Correa.
4: Ça coûte cher tout ça? Parce que je me dis, dis donc, entre les vaccins, les prises de sang, le rendez-vous chez le médecin et j'en passe.
3: On a la chance d'être dans un pays qui s'appelle la France, il y a la sécurité sociale, votre consultation chez le médecin généraliste, elle est remboursée, il y a des examens complémentaires, c'est remboursé, les vaccins aussi sont pris en charge, de même que, et c'est le troisième pied du trépied, c'est le dépistage, les dépistages. En fonction, vous êtes une femme de plus de 50 ans, c'est la mammographie tous les 2 ans, vous êtes un homme ou une femme.
0: Ça, hein.
3: Ben oui, les dépistages. Et le check-up, c'est l'occasion avec le médecin, tout ça lors de la consultation à 30 € qui sera remboursée, de vous proposer, de vous orienter vers des dépistages systématiques, là aussi, qui sont pris en charge et qui sont gratuits. Mammographie, cancer du col de l'utérus, cancer du côlon, vous savez, pour les hommes et pour les femmes au-delà de 50 ans aussi. Et puis après, en fonction de vos antécédents, il y a des dépistages un peu particuliers. Mais en fait, tout ça, c'est pris en charge par la Sécurité sociale. La Sécu qui vous propose même des bilans de santé, ça s'appelle pas check-up, mais ça s'appelle bilan de santé. Vous recevez à la maison la proposition pour aller dans un centre de santé. Donc, pas besoin de répondre à des centres de santé privés ou à des prises de sang qui sont payantes, là aussi, qui vont vous proposer des dépistages. Déjà, faites la base avec votre médecin traitant. Et lui, c'est un peu le chef d'orchestre. Il va vous coordonner la suite de la prise en charge. L'autre coordinateur de la santé bucco-dentaire, c'est le dentiste.
0: Ah oui.
3: Et puis il y a l'ophtalmo. Faut pas l'oublier, ça fait partie, du check-up.
0: Il me regarde en disant ça parce que je ne vais pas vous mentir, je ne vois plus grand-chose. Merci beaucoup, Gérald Kierzek. C'est très important. Vous avez vu, on prend aussi soin de votre santé dans On vous doit bien ça, votre nouveau rendez-vous quotidien. Il nous reste quelques minutes ensemble et dans un instant, on accueillera un auditeur qui a une question à nous poser. Faites comme lui, 0810 055 056.
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0: Nous revoici sur les ondes de votre radio, ici dans On vous doit bien ça. On a parlé largement sport aujourd'hui, check-up, santé, injonction à faire du sport. Et on a une question d'un auditeur qui nous a appelé au 0810 055 056. Bonjour.
5: Bonjour à toute l'équipe.
0: Bonjour. Quelle jolie voix. Comment vous appelez-vous, cher monsieur ?
5: Bruno.
0: Ben bonjour Bruno, bienvenue.
5: Voilà, merci. Alors moi j'ai pas une question, j'ai juste un par rapport au sport.
0: Ouais.
5: J'ai eu la chance il y a quelque temps parce que bon je suis un peu je vais pas détailler ma vie. dans un camping j'ai rencontré quelqu'un.
0: Ouais.
5: Et en fait cette personne ne fait jamais de sport en salle.
0: Bon.
5: En fait lui il fait du sport avec son corps.
0: Mais
5: c'est-à-dire que il fait beaucoup de marches.
0: Oui.
5: Alors, il fait de la marche toujours avant de manger, jamais après manger.
0: D'accord.
5: Parce qu'en fait, on brûle les graisses du repas d'avant.
0: C'est vrai ça, monsieur docteur. On va demander
3: oui,
0: ça
3: oui,
0: au docteur.
3: Oui, c'est vrai,
0: c'est vrai que c'est mieux de le faire avant qu'après. Je pensais qu'il fallait marcher après pour digérer, moi.
3: Alors, c'est ce qu'on appelle la marche digestive, mais c'est d'autres activités, notamment la musculation au poids du corps, c'est bien de le faire avant, effectivement. Faire du sport à jeun, ça pose pas de problème.
0: Et alors, excusez-moi, Bruno, il fait quoi d'autre, ce monsieur ?
5: Alors, il fait, par exemple, tout ce qui peut être. Par exemple, vous prenez un banc.
0: Oui.
5: Vous mettez vos deux bras sur le banc, vous allongez vos jambes et en fait vous descendez, vous remontez, vous remontez
4: des
5: et vous faites 2-3 séries de 13 flexions. Mmh. Vous faites 1 minute 30 de repos entre chaque séance. Vous faites des pompes, c'est la même chose. Vous faites des tractions, c'est la même chose. Toujours avoir 1 minute 30 de repos entre chaque série de 10 ou 12 suivant si on est capable de le faire.
0: C'est très très chouette ça, c'est vraiment d'utiliser tout ce qu'il y a dans votre environnement pour faire du sport. D'ailleurs je pense à Nordine Attab qui va rejoindre l'équipe, hein. on en parlera vendredi avec lui qui est un grand coach sportif et qui nous conseille surtout de prendre un banc. Il y a beaucoup aussi maintenant d'agrès je dirais dans les parcs, hein, partout, dans les petites
3: et grandes
0: villes, et là pour le coup Valère Correa, votre monsieur Bonplan sera ravi, ça coûte zéro.
4: La calisthénie c'est très à la mode, c'est-à-dire faire du corps avec son propre poids. C'est le fait de faire du sport avec son propre corps, sans ustensiles, sans équipement, quoi. Et c'est super, c'est des pompes, c'est des burpees, c'est des squats. Je vous montrerai à l'occasion.
0: Les burpees, c'est horrible. C'est burpees, quoi les burpees,
4: c'est génial,
0: quoi
4: les burpees.
0: Déjà, le mot me donne pas
4: vous
0: du tout envie d'y aller.
4: Vous faites une pompe et puis vous rejetez vos jambes près de vos mains et puis vous vous levez, vous sautez.
0: Très bien. Écoutez, ça sera sans moi.
6: On vous regardera. Allez,
4: je vais en faire.
0: Je préfère aller déjeuner là. On va. En tout cas, merci beaucoup à vous, Bruno. Faites comme lui. Appelez-nous au 0810 055 056. C'est le moment de donner un petit 200 euros, dis donc, à dépenser dans une grande enseigne pour vous aider pour la rentrée. On le fait deux fois dans l'émission. Voilà, ça fait 400 euros en tout parce que je sais compter, figurez-vous. C'est notre petite embellie de la rentrée sur votre radio. Ici, on accueille Frédéric de Saint-Gilles-Croix-de-Vie, pardon. Bonjour Frédéric.
7: Bonjour.
0: Oh, quelle voix enjouée, j'adore ça. Vous nous appelez d'où ? De la Vendée, je viens de le dire.
7: Exactement.
0: On embrasse très fort Ici Loire-Océan, je passerai une tête d'ailleurs dans pas longtemps, chers collègues. Vous êtes assistante administrative, vous avez deux grandes filles, c'est ça ?
7: Exactement.
0: Et vous vous êtes inscrite sur ici.fr ?
7: Tout à fait.
0: Et bien vous avez gagné du coup 200 euros.
7: Merci à tous.
0: C'est tellement chouette. On est très très contents de pouvoir vous donner ces 200 euros à dépenser dans une grande enseigne. Merci beaucoup ma chère Frédéric d'avoir participé. Ça vous plaît l'émission ? Vous passez un bon moment ?
7: Génial. Bon, moi je ne suis pas très sportive non plus.
0: Moi non plus, c'est pas grave. Elsa Wolinski nous a dit il y a une minute que c'était pas grave,
6: non.
0: Qu'on n'avait pas à culpabiliser. On fait comme on peut et on fait bien ce qu'on veut. Je vous embrasse très fort Frédéric.
7: Merci. Merci, merci. Belle journée.
0: Belle journée à vous. Je voudrais déjà vous dire au revoir. C'est fou, hein, ça passe à une vitesse folle. On se retrouve demain, rassurez-vous. Entre midi et 13h sur votre radio ici, votre nouveau rendez-vous, ça s'appelle On vous doit bien ça. Je voudrais remercier Elsa Wolinski, Valère Coréard, Monsieur Bonplan, le grand docteur, l'imminent, le sachant, le docteur Gérald Kirzek, et puis ma chère Audrazo, madame anti-arnaque, grâce à qui on a su qu'il fallait pas renouveler sa carte vitale.
6: Et non.
0: C'est une arnaque. Merci beaucoup à Céline pour la réalisation, à Gwen à la préparation, à Sadika au standard, et à Titouan, mon breton, à la technique.

0: Sister Sledge avec We Are Family. Et oui, c'est toute la famille d'ici, dès 5h, qui est là ce mercredi pour vous réveiller. Bonjour tout le monde, soyez les bienvenus.
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0: Bonjour Valentine.
3: Bonjour Louis, bonjour à tous.
0: On est mercredi 9 septembre et ce 9 septembre, figurez-vous que c'est la journée internationale du Sudoku. Le choix de la date, lui, c'est pas un hasard puisque nous sommes le 9e jour du 9e mois de l'année pour une grille de 9 cases sur 9. Alors ce matin avec Valentine, on cherche un auditeur qui...
3: Un adepte des Sudoku ou d'autres jeux de grille, hein, comme les mots croisés ou les mots fléchés.
0: Vous êtes plutôt, tiens, une petite grille de temps en temps ou plusieurs chaque jour. Racontez-le nous ce matin au 0810 055 056.
3: On parle aussi de votre budget à la station service. Essence ou diesel, les prix sont au plus haut. Pour certains, c'est même un mois de revenus dépensés à la pompe chaque année. Vos témoignages dès 5h.
0: Et pour vous accompagner jusqu'à 6h, Saveria au standard, Florent à la technique, Emeline à la rédaction en chef. Ici, dès 5h, ça commence maintenant.
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0: Mercredi 9 septembre, excellent réveil à l'écoute d'ici, il est 5h. Ici. 5h, le tour de l'actualité à vos côtés, Valentine, et à la une, le carburant toujours plus cher.
3: 2,10€ en moyenne le litre de sans-plomb 95E10, 2,27€ pour le diesel. Le trou dans le budget des Français se creuse encore. Pour 5 millions de ménages, c'est même selon l'INSEE, l'Institut National de la Statistique, un mois entier de revenus sur un an dépensés à la station-service, Jules de Kiss.
4: Saisir le pistolet de la pompe, remplir son réservoir en regardant le compteur défiler très vite. Odette en a l'habitude. Trajet domicile-travail, elle roule 100 km par jour.
5: Je fais un plein maximum tous les 10 jours. Je suis à 75€.
4: Le calcul est vite fait. 345€ par mois, plus de 4000€ par an avec les prix actuels. Odette fait donc partie de ces Françaises et Français qui sont entrés dans cette catégorie. Mettre en une année plus d'un mois de salaire dans son réservoir. Donc elle tente de tout optimiser.
5: Avant de partir du travail, j'ai regardé vers chez moi les prix, enfin, j'ai comparé 3-4 stations et effectivement on fait attention parce que bah oui, on est parents, on a deux enfants, puis on a deux voitures, on est obligé de se déplacer au travail et on n'a pas de possibilité de prendre des transports parce que bah, c'est pas aussi bien desservi, donc on est dépendant de la voiture.
4: Comme Odette, Sylvain n'a pas choisi cette pompe par hasard.
6: Parce que c'est la moins chère.
4: Il avale les kilomètres.
6: Je fais 25 000 en moyenne par an.
4: Alors, aujourd'hui est-il dans cette catégorie, un salaire par an de carburant?
6: Je préfère pas le calculer en fait.
4: Mais la réponse est oui, alors qu'il tente de faire baisser la facture.
6: Quand je peux, je prends le vélo au lieu de prendre la voiture.
4: Aujourd'hui donc, comme pour Odette et Sylvain, 5 millions de ménages consomment plus d'un salaire par an en carburant avec bien souvent cette idée de rogner ailleurs et souvent sur les loisirs. 5 millions de ménages dans ce cas, c'est deux fois plus qu'il y a 5 ans, estime l'INSEE.
3: Et les prix ne sont pas prêts de baisser. Avec la reprise des frappes au Moyen-Orient, le gouvernement reçoit donc aujourd'hui les distributeurs de carburant. Son téléphone grave danger ne l'a pas sauvé. Une femme de 40 ans a été retrouvée morte hier matin près de Toulouse. Son corps abandonné dans un garage en feu. Son ex-conjoint, à cause duquel la justice a fourni à la victime son téléphone d'alerte, a été découvert tout près, gravement blessé à la tête, un pistolet sur lui. Une enquête est ouverte pour assassinat.
0: Des mesures d'urgence pour les musées de France.
3: À mettre en place sans délai, précise la ministre de la Culture dans ce courrier. Catherine Pégard les encourage à renforcer une culture de la sûreté. Après le vol d'hier au musée Renoir de Cagnes-sur-Mer, en moins de 3 minutes, les deux cambrioleurs sont passés par une fenêtre et ont décroché les 4 toiles les plus précieuses du musée avant d'en abandonner 2 dans leur fuite. Nos cours d'eau à sec à l'issue d'un été caniculaire. Le niveau des rivières est au plus bas, Grégoire Le Callot, et celui des nappes phréatiques n'est pas beaucoup mieux.
7: 2 nappes d'eau souterraines sur 3 en France ont un niveau plus bas que la normale, constate l'organisme en charge de leur surveillance, le BRGM, Bureau de Recherche Géologique et Minière. Leur état est particulièrement préoccupant dans le Limousin où les orages n'ont pas suffi, et dans le Grand Est, Jura et Plaine d'Alsace. Les nappes bretonnes et celles du Sud Aquitaine sont également en déficit important. Pour autant, la situation au sous-sol est meilleure qu'en 2022 grâce aux pluies soutenues de février qui ont permis une recharge suffisante pour encaisser l'été. Ainsi, la Beauce et l'Armagnac qui connaissent des remplissages satisfaisants, ce qui n'était pas le cas il y a 4 ans. En revanche, en surface, les cours d'eau atteignent des niveaux historiquement bas. L'Office français de la biodiversité compte plus de 1400 petits cours d'eau tout ou partie à sec, surtout en Bretagne, Pays de Loire, Aquitaine, Gard-Lozère et dans le centre et l'est. En Vendée et en Loire-Atlantique, par exemple, seuls 4 petits cours d'eau coulent encore et faiblement. Les pluies d'automne sont particulièrement attendues.
3: Un point de situation est justement prévu aujourd'hui par la ministre de la Transition écologique sur les bords de Loire à Orléans.
8: 5h04 autour du Paris Saint-Germain d'entrée sur la pelouse.
3: Le bal de la Ligue des Champions de foot ouvert hier par Lille, battu 3-2 par le Betis Séville. Les Parisiens, double tenant du titre, remettent leur couronne en jeu après des débuts, Julien Froment, inquiétants en championnat.
9: Le Paris Saint-Germain, candidat naturel à sa propre succession, oui, même si pour le capitaine Marquinhos, malgré l'expérience emmagasinée et le statut de grand favori, la route pour Madrid, où aura lieu la finale, n'est pas toute tracée.
10: C'est très difficile de gagner une déjà, gagner deux c'est encore plus, gagner trois c'est hyper difficile et très peu des équipes qui ont fait. Mais voilà, c'est une question d'ambition, de motivation, une question de philosophie. Si on veut gagner encore une fois, on doit être exigeant avec nous-mêmes.
9: L'exigence, c'est le mot qui est aussi revenu dans la bouche de l'entraîneur Luis Enrique. Son équipe a interdiction de se reposer sur ses acquis.
11: Le passé, c'est le passé. Il faut renouveler le carnet de conduite. Il faut renouveler chaque année. Il faut sortir de notre zone de confort. Et je suis prêt à chercher à contrôler ça, chercher à améliorer mon équipe et chercher à montrer à nos supporters qu'il faut se réinventer chaque jour.
9: Et le PSG va pouvoir redémarrer en douceur face à Bratislava, l'adversaire sur le papier le plus abordable.
3: Et c'est ce soir à 21h. La météo, Louis.
0: Eh bien, globalement, ce mercredi, c'est une alternance entre nuages et éclaircies. Beaucoup de nuages, hein, d'ailleurs, ce matin, à l'est de la région Grand Est, jusqu'au pourtour méditerranéen, avec quelques averses en plus, directement de la Haute-Savoie jusqu'aux Bouches-du-Rhône. Pour les températures en milieu de matinée, on flirte avec les 20 degrés à Lille et Strasbourg, 19 degrés, Brest, 18, Tours, 20 degrés, Clermont-Ferrand, 22 degrés, Bordeaux et Toulouse, 23 degrés. Cet après-midi, les quelques averses sur le quart sud-est, elles s'arrêtent. On garde dans le ciel de cette alternance, toujours entre nuages et éclaircies. Puis pour les maximales, ce mercredi, elles sont en baisse tout de même. 21 pour la maximale dans le nord à Reims et dans le sud, 27 degrés attendus cet après-midi à Nice.

Bonne fête à tous les Alain, tiens, qui se réveillent avec nous ce mercredi matin pour commencer la journée. Je vous propose d'aller faire un tour en Corrèze, retrouver, vous les connaissez, trois amis d'enfance qui partagent en chanson leur amour de l'art corrèze, aux copains et aux souvenirs. Ça a été un immense succès. Voici pour vous ce mercredi les trois cafés gourmands avec À nos souvenirs sur ICI. Comment

0: Un petit peu les yeux qui collent hein, aussi hein, quand on se réveille de bonne heure à 5h09. Ouais, elle est pas mal celle-ci. Je vais me l'accréditer, vous savez quoi. Bon réveil à l'écoute d'ici.
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0: Tous les jours, à 5h25, vous avez rendez-vous avec Stéphane Bern. Et ce matin, tiens, on va poser nos valises en 1870. Je contextualise. Paris est assiégé et un ministre doit absolument quitter lui la capitale. À l'époque, pas de train, pas de voiture. Alors Gambetta choisit de partir en ballon, Valentine.
3: Il décolle de Montmartre et survole une France en guerre avec un sérieux problème. À bord d'un ballon, eh bien, on se déplace au gré du vent. On ne peut pas le diriger avec un volant comme une voiture.
0: Alors comment elle s'est terminée, cette drôle d'évasion? Réponse avec Stéphane Bern tout à l'heure à 5h25.
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0: Et oui, à 5h10, vous avez rendez-vous avec Catherine Quicandon pour Ici, ça entreprend.
3: Et ce matin, on parle sous-vêtements et notamment de culottes menstruelles ou pour fuite urinaire.
0: On en voit de plus en plus en rayon, mais celles trouvées par Catherine ce matin sont en lin et fabriquées en France, en Charente-Maritime.
5: À La Rochelle, la lingerie féminine est absorbante.
6: Oh, dis donc, c'est joli, ça c'est quoi? C'est du cachemire?
7: C'est du coton.
5: En lin, plutôt, c'est la matière qu'ont choisi Arnaud et Beverly pour leur marque L'Intime Conviction.
8: C'est une gamme de produits absorbants, destinés dans un premier temps aux règles féminines, parce que c'est le domaine d'où on vient. Quand on a des petites fuites urinaires, ces produits sont aussi parfaitement adaptés.
5: Les culottes absorbantes et les serviettes hygiéniques lavables sont fabriquées dans des ateliers à Chizé, dans les Deux-Sèvres, et à Chauvigny, dans la Vienne. Le lin, lui, est produit en Normandie. Seuls les élastiques viennent d'Espagne et les attaches des brassières d'Allemagne. Pas le choix, ils n'en ont pas trouvé en France. Mais alors, pourquoi des sous-vêtements réutilisables? Car on ne va pas se mentir, une protection jetable, c'est quand même très pratique. Quand on a besoin d'en changer au milieu de la journée, on la jette à la poubelle. Et là, ce n'est pas le même topo. Alors Arnaud Lacoste, que nous dites-vous?
8: Vous êtes encore nombreuses à utiliser des protections jetables. On sait que ces protections-là sont mauvaises pour la santé, nuisibles à l'environnement. Vous êtes nombreuses à avoir déjà essayé des produits menstruels réutilisables, donc des culottes menstruelles ou des serviettes réutilisables. C'est mieux. Essayez le lin, vous allez voir. C'est frais, c'est léger, c'est hypoallergénique. Et vous allez normalement être agréablement surprise.
5: Je n'en doute pas. Pour le prix, c'est plus cher. À partir de 17,90€ pour la protection hygiénique et 44,90€ pour la culotte. Il y a aussi une brassière, mais là aussi, Arnaud a un bon argument.
8: Quand vous regardez le prix que vous dépensez pour les protections jetables aussi, c'est-à-dire les serviettes conventionnelles ou les tampons conventionnels, et que vous passez à des culottes menstruelles réutilisables ou à des serviettes réutilisables, vous faites, sur la durée de votre vie de femme, vous allez utiliser ces produits-là, vous faites à peu près 50% d'économie. Alors c'est un investissement. Parce qu'au départ, on vous dit oui, mais il faut acheter entre 4 et 5 culottes pour pouvoir faire un roulement, pour pas être obligé de laver tous les jours pendant la semaine où vous avez vos règles. Bah oui, effectivement, il y a un petit investissement, mais il faut le considérer comme un investissement. C'est pas à perte. C'est pas des produits que vous jetez dès que vous les avez utilisés. Et surtout, c'est pas des produits dans lesquels vous avez du plastique et des matières chimiques.
5: Et ça, ça n'a pas de prix. Enfin, si, mais vous avez compris. Plus d'infos et boutique en ligne sur l'intime-conviction.fr. Merci à Fabien d'ici La Rochelle pour cette idée intime et convaincante. Ici, ça entreprend l'intime conviction, une gamme de lingerie absorbante en lin qui nous respecte.
0: Merci Catherine. Et voilà, une production, tiens, qui s'annonce déjà comme record cette année.
3: Celle des olives, des lucs et autres picholines en abondance cette saison grâce à la canicule.
0: Le reportage dans le Gard, c'est à suivre dans moins d'une minute.
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0: Soyez les bienvenus ce mercredi matin, 5h14, on a trouvé les grands gagnants de cet été caniculaire.
3: Les producteurs d'olives, nous sommes dans le Gard ce matin, dans une oliveraie de Saint-Gilles, où la récolte commence et les professionnels du secteur, Antoine Liffaut, parlent déjà d'une production record.
7: Des branches alourdies par des dizaines d'olives.
10: Cette année, je vois qu'il y avait plus.
7: Son panier autour du cou, Hassan fait les récoltes partout en France depuis 20 ans.
11: C'est l'année où vous voyez le plus d'olives, vous ?
10: Oui, surtout dans cette région, je vois qu'il y avait plus.
7: Depuis lundi, il cueille là les picholines, une par une, emblématiques du Gard. L'immense majorité des olives qui poussent sur les 10 000 arbres autour de nous.
10: Faut pas les tirer avec la branche. Après, il y a des endroits qu'on fait à la machine, mais là, on le fait juste comme ça, la main. C'est pas pour l'huile, ça.
7: Parce que la récolte pour l'huile d'olive doit-elle commencer mi-octobre. Mais déjà là, le co-gérant à côté, Hugo Jean-Jean, a le sourire quand il fait les comptes.
12: On tourne en moyenne, je dirais, entre 70 et 80 tonnes par an. Donc c'est une saison correcte. Notre record, ça a été 130 tonnes.
7: Cette année, vous visez combien de tonnes ?
12: Cette année, on vise les 150 tonnes.
7: Donc record potentiellement pulvérisé.
12: Potentiellement pulvérisé. Après, tant que c'est pas ramassé, on sait jamais ce qui peut se passer en fonction de la pluie. S'il pleut, on peut pas ramasser. Donc ça aussi, ça joue beaucoup sur la météo.
7: La météo, sa meilleure alliée cette année, parce que le soleil cuisant de l'été a fait fuir les mouches d'olive.
12: Alors les mouches, c'est pas du tout les mouches qu'on voit au quotidien. C'est une petite insecte, un peu comme une fourmi avec des ailes, qui va pondre un ver du coup dans le noyau d'olive. L'olive va pourrir de l'intérieur et après l'olive va tomber. Même si elle est ramassée, ça donne vraiment de la qualité mauvaise.
7: Les parents, les grands-parents d'Hugo, des oléiculteurs aussi, s'en souviennent.
12: Mes parents me disaient qu'il y a 4-5 ans, il y avait énormément de mouches et il fallait vraiment traiter constamment à l'argile.
7: S'il ne voit pas les mouches depuis le début de l'été, Hugo Jean-Jean redoute la baisse des températures.
12: Dès qu'il fait au-dessus de 30 degrés, normalement, il devrait pas y en avoir. Et en dessous, dès qu'on passe les 25-20, là, c'est leur température de prédilection pour elle. Et là, c'est la catastrophe.
7: Même si ces arbres sont irrigués, cet oléiculteur de 23 ans voit en eux comme un moyen de résister demain à la sécheresse.
12: Dans les pays extrêmement chauds, maghrébins, par exemple, le Maroc, il y en a énormément. Ils ont pas forcément l'irrigation. Et c'est un olivier qui a un fort caractère, qui tient dans le temps.
7: À l'entrée de son oliveraie, un arbre pas comme les autres, plus gros, beaucoup plus vieux, 800 ans. Hugo Jean-Jean l'a donc toujours connu et me dit qu'il n'a jamais donné autant d'olives.
3: Attention, les températures chutent à partir d'aujourd'hui jusqu'à passer sous les normales de saison en fin de semaine, selon Météo France.
0: Il va falloir ressortir notre petit manteau. Merci Valentine. 5h16 dans les coulisses TV ce matin. Une nouvelle série tient qu'à taper dans l'œil de Patrice Gascoigne. France 2 lance ce soir Les Évaporés avec notamment Alexia Barlier et elle nous emmène dans les coulisses ce matin de cette nouvelle fiction. C'est dans moins de 5 minutes sur ICI et à 5h17, je vous propose un petit peu de soleil en musique. Ça vous dit ? On y va. Une basse du reggae et la voix de Jimmy Cliff qui vous accompagne ce mercredi matin avec Reggae Night. Et c'est à l'écoute d'ici. Bon réveil avec nous.

0: était en 83 avec cette chanson de Jimmy Cliff. Chanson écrite, d'ailleurs, figurez-vous, par Latoya Jackson, la sœur de Michael Jackson. Il est 5h20, soyez les bienvenus sur ICI si vous nous rejoignez à l'instant. Et vous êtes là en plus au bon moment, puisqu'il faut nous appeler. Prenez votre téléphone, composez tout de suite le 0810 055 056. Avec Valentine, une nouvelle fois ce matin, l'on cherche à parler à deux d'entre vous pour notre duel d'auditeurs. Une personne tient parmi vous, et vous êtes nombreux, qui à vous lever très tôt pour aller bosser, ou à contrario, tiens, si vous couchez très tard et que vous nous écoutez en ayant terminé votre journée, vous nous appelez tout de suite et l'un d'entre vous repartira avec un super joli cadeau, Valentine.
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0: C'est bien ça, alors allez-y, foncez, c'est Saveria qui attend vos appels ce matin au 0810 055 056, il nous en faut deux d'entre vous pour notre bataille, notre duel d'auditeurs tout à l'heure. Bonne chance à tous.
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0: Et on retrouve tout de suite Patrice Gascoin avec ses coulisses TV. Aujourd'hui, Patrice, gros plan sur une nouvelle série de France 2 qui débute ce soir. Et vous l'avez adoré, une série qui s'appelle Les Évaporés.
4: Voilà une série qui part d'une véritable information, le nombre de disparitions volontaires en France.
5: Excusez-moi, vous avez beaucoup de cas ? Environ 10 000 disparitions volontaires chaque année en France. C'est pour ça qu'on est là.
4: 10 000 personnes disparaissent volontairement en France chaque année et l'héroïne de la série Les Évaporés, qui débute ce soir sur France 2, elle est confrontée et dévastée par la disparition soudaine et inexpliquée de son mari. Seulement voilà, cette héroïne, Esther Bazin, jouée par la comédienne Alexia Barlier, elle est capitaine de police. Son mari étant majeur et sain d'esprit, il a ce qu'on appelle le droit fondamental de disparaître et aucune enquête de police ne peut être lancée. Mais Esther va être aidée par une association gérée par des civils, le GRD. DV, le groupe de recherche des disparitions volontaires. Avec eux, elle va donc monter une brigade très atypique pour résoudre d'étranges affaires de disparitions volontaires, à commencer par celle de son mari. Alors, je suis allé voir cette héroïne, en tout cas la comédienne qui l'incarne, Alexia Barlier, pour lui demander si elle avait proposé physiquement quelque chose pour incarner cette héroïne.
6: Alors, un exemple physique, j'ai proposé cette coupe qui est assez radicale. J'avais envie de quelque chose de différent et je pensais que ça pouvait bien correspondre à Esther, son côté dynamique. Sur le terrain, flic, et qu'elle a un peu délaissé sa vie personnelle. Je trouvais que ça lui donnait un côté un peu moderne, efficace, androgyne.
4: C'est vous qui avez décidé de vous couper vos cheveux.
6: Oui, on avait rendez-vous pour la prépa avec le chef coiffeur, et il commence à me couper un peu les cheveux, mais c'était assez classique. Et je regarde la réalisatrice, Émilie Grandperret et Louis Granger, le producteur. Le chef coiffeur n'arrêtait pas de me dire que ça m'irait bien, les cheveux peut-être plus courts, et j'ai dit, et si on tentait plus court ? J'ai senti qu'ils étaient un petit peu inquiets, parce qu'on ne sait jamais si ça va et c'est un gros changement pour le personnage. Et on s'est dit, bon, on y va. Et en fait, on était très contents et on est ravis. Ça fait une vraie différence pour Esther par rapport... et je pense que ça aussi nourrit comment on bouge, comment on parle. Que voilà, c'est un détail physique, mais parfois, quand on est comédien, une coupe, un vêtement, ça peut aussi nous aider à rentrer dans le personnage et à le définir.
4: C'est peut-être un détail pour vous, mais pas pour Alexia Barlier, qui a eu l'idée de cette coupe de cheveux qui donne du caractère à cette héroïne dans la tourmente. Les Évaporés, ce soir sur France 2. À demain, bien coiffé, pour de nouvelles coulisses télé.
0: Vous pouvez compter sur nous, mon cher Patrice.
1: Vous aurez peut-être besoin d'une coupe, hein, Louis. Hein.
0: J'ai la mèche rebelle, moi, vous savez bien.
1: Oui, je fais ça.
0: Va pas.
1: Petite coupe, ça ferait du bien pour la rentrée, quand même.
0: Ouais, écoutez, j'en prends. Vous avez la frange saillante, vous. Tiens.
1: Merci beaucoup.
0: c'est le seul mot qui m'est venu, la frange saillante. Oui, vous l'imaginez comme vous voulez.
1: C'est un bon descriptif.
0: C'est plutôt mignon. Il est 5h24, bon réveil avec nous. C'est l'une des nouveautés musicales de cette rentrée. Marc Lavoine et Patrick Fiori en duo pour vous chanter Occupé ce mercredi matin.

0: Marc Lavoine avec Patrick Fiori. Occupé, c'est l'une des nouveautés musicales de cette rentrée, mercredi 9 septembre. Et ça y est, ben, ils sont plus là, ils sont partis. Avant les infos de 5h30, comme d'habitude, un petit peu d'histoire pour vous avant l'actu aux côtés de Stéphane Bern. Et ce matin, on voyage au temps où un ministre quitte Paris, non pas en train, ni en avion, ni même à cheval, mais en ballon.
1: En pleine guerre contre la Prusse, un homme d'État choisit le moyen le plus improbable pour quitter la capitale assiégée, s'envoler. Nous sommes le 7 octobre 1870, en pleine guerre franco-prussienne. Depuis plusieurs semaines déjà, Paris est encerclé. Les troupes ennemies assiègent la capitale et la ville est coupée du monde. Mais à l'intérieur, une partie du gouvernement de défense nationale est bloquée. Parmi eux, un jeune ministre plein d'énergie, Léon Gambetta. Ministre de l'Intérieur, il comprend très vite qu'il ne peut pas jouer son rôle s'il reste enfermé à Paris. Il faut dire qu'à l'époque, on n'avait pas encore inventé le télétravail ou les visioconférences.
2: Les envahisseurs barbares, ça vous dit rien ?
3: La réunion de bataille hier soir, il me semblait pas vous avoir vu repayer pourtant.
1: Car sa mission est ailleurs, à Tours, ville depuis laquelle il doit organiser la défense du pays et coordonner la résistance contre l'envahisseur. Oui, mais alors, comment franchir les lignes ennemies ? Par les airs. Le 7 octobre, Gambetta embarque à bord de l'Armand Barbès.
4: C'est l'histoire d'une montgolfière.
1: Le pari un peu fou. Pendant plusieurs heures, le ministre survole la France en guerre. Il doit éviter les tirs des Prussiens et dépend entièrement du vent. Sauf que ce jour-là, la météo n'est pas coopérative. Mesdames et messieurs, ici votre capitaine, nous traversons actuellement une zone de turbulence. Le ballon dérive et l'équipage atterrit en début d'après-midi à Épineuse, à 100 km au nord de Paris.
5: Faites demi-tour.
1: Épineuse, un nom prédestiné pour une virée compliquée. Gambetta reprend la route par voie terrestre et rejoint Tours deux jours plus tard, où il exhorte aussitôt la population à prendre les armes. Finalement, la stratégie de Gambetta pour fuir Paris était, comme le moyen de locomotion retenu, très gonflé.
0: Merci Stéphane. Allez, on revient sur Terre. Après les infos, on parlera cinéma. Nos salles de cinéma ont retrouvé le sourire après un record historique le mois dernier. Et à l'affiche cette semaine, puisque c'est mercredi, un film sur l'évacuation de plusieurs milliers d'œuvres au Louvre avant la Seconde Guerre mondiale. Je vous explique tout ça en détail à 5h40, puisque tout de suite, il est 5h30. Voici l'actualité en France et dans le monde en 90 secondes. C'est avec vous, Valentine Letesse.
6: De retour devant la justice, François Bayrou et 10 anciens cadres du Modem dans l'affaire des assistants parlementaires européens, jugés en appel à Paris pour complicité de détournement de fonds publics. L'ancien maire de Pau se dit absolument serein, relaxé en première instance au bénéfice du doute. Équipé d'un téléphone grave danger pour contacter au plus vite la police, une femme de 40 ans a été retrouvée morte hier près de Toulouse dans un garage en feu. Son ex-conjoint tout près, gravement blessé à la tête et une arme à feu sur lui. À nos musées, il y a urgence d'adopter une culture de la sûreté. C'est l'appel de la ministre de la Culture. Après le cambriolage hier du musée Renoir de Cagnes-sur-Mer, dès le mois de juillet, Catherine Pégard a recommandé au musée de France de retirer des vitrines les pièces les plus rares, le temps de relever la sécurité. Probablement l'une des plus grosses attaques de loups en plein air. 64 brebis d'un même troupeau ont été tuées, une vingtaine d'autres disparues dans la Drôme. Le loup est désormais présent dans plus de 60 départements français contre moins de 10 il y a 10 ans. Réguler plus strictement les réseaux sociaux plutôt que d'interdire leurs accès aux enfants. Plus de 130 associations et experts appellent l'Union européenne à revoir son projet de majorité numérique, réclamé notamment par Emmanuel Macron. 5 footballeurs français parmi les 30 sélectionnés du Ballon d'Or 2026. Ousmane Dembélé récompensé l'an dernier. Kylian Mbappé, Michael Olise, William Saliba et Dayot Upamecano. 3 françaises chez les femmes. Wendy Renard, Selma Bacha et Melvin Mallard.
0: L'info du jour, c'est la nouvelle envolée des prix du carburant.
6: 2,29€ en moyenne le litre de gazole, 2,12€ pour le sans-plomb E10. Avec ses tarifs, l'INSEE, l'Institut National de la Statistique, a fait le calcul. Sur un an, 5 millions de ménages français dépensent plus d'un mois de leurs revenus à la pompe. Les habitants des zones rurales, en particulier Marion Ferrer, comme dans le Finistère.
2: À la pompe à essence, les voitures défilent, mais ne restent pas très longtemps. Aucun conducteur ne fait totalement le plein.
5: Non, non, non, jamais. Genre en général, 40, 50 euros comme maximum.
7: Sûrement pas, c'est trop cher.
8: Non, non, non, là, je fais pas le plein complet. Heureusement que ça consomme pas trop ce que j'ai, parce que je sais pas comment...
2: Un rire amer partagé par Alice quand elle découvre le prix du litre de diesel.
9: 2,24 euros, on commence à le sentir.
2: Cette aide-soignante de 37 ans dépense environ 300 euros par mois en carburant. Pour s'en sortir, elle a fait le choix de limiter ses déplacements. Elle refuse de se rendre à plus de 20 km de son domicile. Mais malgré tout, difficile de rentrer dans ses frais.
10: Quand j'ai commencé mon activité, je ne faisais pas payer les frais d'essence. Donc je ne fais toujours pas payer mes frais de gasoil à mes clients. Mais ça, c'était volonté de ma part. Mais c'est vrai qu'à ce prix-là, ça commence à devenir difficile.
2: Et les prix des carburants augmentent donc, mais pas les salaires. Lâche Marion, 28 ans, en scrutant le compteur qui défile. Elle gagne 1600 euros par mois. Et pour faire face, la jeune femme a décidé de faire l'impasse sur certains loisirs.
11: On réfléchit pour partir en vacances, on réfléchit pour les trajets, pour aller voir la famille, les amis. Ça fait mal.
2: Des travailleurs qui s'inquiètent pour la fin de l'année, car les prix à la pompe risquent de ne pas s'inverser dans les prochains jours.
6: La preuve avec ces nouvelles frappes cette nuit au Moyen-Orient. L'Iran a tiré 20 missiles sur la Jordanie quand les États-Unis poursuivent leurs frappes sur des pétroliers iraniens dans la région du Golfe. Un point de situation est donc prévu aujourd'hui à Paris. Les distributeurs de carburant sont reçus au ministère de l'Économie.
0: Merci Valentine. La météo tout de suite de ce mercredi 9 septembre. C'est une alternance entre nuages et éclaircies. Ce mercredi, beaucoup de nuages. Ce matin, à l'est notamment de la région Grand Est jusqu'au pourtour méditerranéen, avec quelques averses en prime de la Haute-Savoie aux Bouches-du-Rhône. Pour les températures en milieu de matinée, elles restent agréables. On est autour des 20 degrés à Lille et Strasbourg, 19 degrés, Brest 18 degrés, Tours 20 degrés, Clermont-Ferrand 22 degrés, Bordeaux et Toulouse ce matin 23 degrés. Cet après-midi, pas de bouleversement dans le ciel. On reste sur la même tendance avec toujours cette alternance entre nuages et éclaircies. Et quant aux averses sur le quart sud-est, elles seront terminées. Pour les maximales, ce mercredi, 21 dans le nord à Reims, dans le sud, 27 degrés à Nice.
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0: Eh oui, vous le savez, vos chansons préférées sont ici et nulle part ailleurs. 5h35, pour vous réveiller avec le sourire, voici tout de suite Lenny Marlin à l'écoute de votre radio.

0: ici dès 5h avec Alain et Marline pour vous accompagner ce mercredi matin. Dans quelques instants, c'est pas vrai, votre rendez-vous anti-arnaque. Et attention à cette fausse lettre des impôts.
1: Sans doute les premières conséquences des cyberattaques au fisc, un courrier papier totalement faux dans lequel on vous menace d'une amende de 750 euros.
0: Aude Razo nous explique tout ça dans quelques minutes sur ICI.
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0: En Gironde. Bonjour Samuel.
1: Bonjour Samuel.
2: Bonjour Louis, bonjour Valentine, bonjour Patricia.
0: Vous allez bien ce matin ?
2: Bonjour Samuel. Je vais bien, merci, et vous ?
0: Oui, ça va très bien. Je suis ravi d'être avec vous, Valentine également. Vous allez jouer avec une question autour de l'actualité et une nouvelle fois, un très joli cadeau à la clé, Valentine.
1: Le poste de radio parfait. Il vous suivra partout puisqu'il se recharge à l'énergie solaire. Il a le Bluetooth, il fait lampe torche. La seule fonction qu'il n'a pas encore, et je le répète, c'est de faire le café.
0: Bien dommage. J'ai une question pour vous, à vous de me donner le chiffre qui vous vient tout de suite en tête. C'est une bonne nouvelle qu'on a apprise il y a quelques jours pour le cinéma français. Les salles ont fait le plein cet été avec un record battu. À votre avis, combien d'entrées ont été enregistrées en France au mois d'août cette année? Il me faut un chiffre. On commence par vous, Patricia.
1: Au million près. Un petit indice. Au million près, Patricia.
3: Un million cinq.
0: 1,5 million pour Patricia. Samuel.
2: J'aurais dit 10 millions.
0: Samuel, 10 millions. Et notre arbitre, notre avare de tous les jours, Valentine.
1: Presque 20 millions, très exactement 19 940 000 entrées. C'est le meilleur mois d'août depuis le début des statistiques mensuelles en 1980. La fréquentation a même plus que doublé par rapport à août de l'année dernière. C'est donc Samuel.
0: Bravo Samuel.
2: Merci beaucoup.
0: On vous offre votre poste radio ici pour nous écouter partout à la maison, mais aussi je vois dans votre... Ah non, dans le camion il y a déjà la radio, donc le poste sera lui pour la maison. Vous êtes chauffeur poids lourd?
2: Exactement, tout à fait.
0: Vous bossez en région ou vous vous étendez un petit peu sur l'Europe? Vous bougez pas mal?
2: Non, régional.
0: Régional uniquement. Eh ben Samuel, oui. On vous envoie votre poste radio directement à la maison. Merci beaucoup d'avoir joué avec nous. Et Patricia, un mot sur votre passion. Vous avez une passion musicale plutôt excellente, je trouve.
3: Ah oui, j'adore la country.
0: Ah, j'adore la country. Ça y est, là, hop, les Santiago, le chapeau de cow-boy, le petit, voilà la caricature que je raconte, le petit brin d'herbe, vous savez, entre les dents. Et on est parti. Quoi.
1: Vous êtes sur Lucky Luke, là.
0: Eh ben, c'est un peu ça, la caricature de la country.
1: Vous devez être un petit peu triste, du coup, Patricia, de la mort de Dolly Parton.
3: Oui, oui.
0: Effectivement, ouais. Patricia, on fera une danse de country très bientôt. Je vous embrasse et je vous souhaite une belle journée. Merci d'avoir joué avec nous.
3: Bonne journée à l'équipe.
0: À bientôt, au revoir. Patricia. Au revoir.
3: Au revoir.
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0: Et chaque matin, on découvre avec vous une initiative qui marche quelque part en France et qui pourrait inspirer ailleurs. Face à un arrêt cardiaque, chaque minute compte, vous le savez, mais encore faut-il, Valentine, avoir un défibrillateur à portée de main.
1: Et savoir comment l'utiliser. Alors en Normandie, une association propose d'emprunter gratuitement un défibrillateur. C'est une première en France.
0: Alors comment ça fonctionne concrètement? Robin Bernot est allé voir sur place et vous l'explique dans quelques minutes sur ICI, 5h44. Soyez les bienvenus. Tiens, il y en a peut-être parmi vous qui ont encore du mal, là, ce matin, à sortir du lit. Et puis il y en a d'autres en musique, figurez-vous, qui arrivent très bien avec cette envie de partir ailleurs. Voici pour vous Nicolas Perrac avec une envie d'ailleurs et de liberté, on peut dire. Voici Je pars sur ICI.

0: Nicolas Perrac. Je pars à l'écoute d'ici 5h47. Bon réveil avec nous tout de suite. C'est pas vrai, votre rendez-vous anti-arnaque.
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0: On retrouve tout de suite Aude Razo. Aude, vous nous alertez sur une fausse lettre du fisc qui arrive en ce moment dans les boîtes aux lettres.
2: Oui, et quand je dis boîte aux lettres, je ne parle pas des mails, hein, je parle bien de la bonne vieille lettre en papier et de la bonne vieille boîte aux lettres devant chez nous ou dans le hall de notre immeuble. À quoi ressemble ce courrier? Je l'ai sous les yeux, plusieurs personnes l'ont relayé dernièrement sur les réseaux sociaux. Déjà, il fait très officiel. Il y a votre nom en haut à gauche, il y a écrit « Direction générale des finances publiques » en haut à droite, et je vois aussi écrit « Mise en demeure ». Ah, donc là on se met à transpirer et on vous met en demeure donc de déclarer vos actifs numériques, en clair, votre crypto-monnaie. Si vous ne le faites pas, on vous menace d'une énorme amende, plusieurs milliers d'euros.
0: Mais Aude, il est où le piège dans ce courrier?
2: Le piège, attention parce qu'il est très ingénieux, c'est le QR code qu'il y a en bas de la lettre et qui, selon l'escroc, va vous éviter cette énorme amende, va vous permettre de régulariser votre situation. Je m'arrête là-dessus. Un QR code, il faut toujours le prendre avec des pincettes, où qu'il soit, dans un courrier, sur un horodateur ou sur une borne de recharge. Quand vous flashez, quand vous scannez un QR code avec votre téléphone, c'est pour atterrir sur un site web. Et ce site web, c'est difficile de savoir au premier coup d'œil s'il est fiable ou pas. Donc soit vous êtes sûr, soit vous ne l'êtes pas. Et dans le doute, qu'est-ce qu'on fait? On s'abstient. Donc je reviens à mon faux courrier du fisc. Il a beau faire très sérieux, si vous avez vraiment de la crypto-monnaie à déclarer, ça se passe sur impots.gouv.fr lors de votre déclaration de revenus. Il n'y a pas d'histoire de QR code. Et si vous n'avez rien à déclarer, la lettre part à la poubelle et puis c'est tout.
0: Merci Aude pour ce nouveau conseil afin d'éviter des arnaques. Et tiens, si vous voulez en découvrir d'autres, je vous invite à aller voir la page C'est pas vrai de Aude Razo directement sur notre site internet ici.fr. Dans quelques instants, une initiative qui marche en France, c'est juste après Teddy Swim avec Lose Control.

0: La voix de Teddy Swims avec Lose Control à l'écoute d'ici. Chaque matin avec vous, on découvre une initiative qui marche quelque part en France. 40 000 à 50 000, c'est le nombre de personnes victimes chaque année d'une mort subite en France.
1: Face à un arrêt cardiaque, chaque minute compte et l'accès à un défibrillateur peut faire la différence.
0: Alors, comment faire pour que ces appareils soient toujours plus accessibles? Il y a peut-être une solution en Normandie, Robin Bernot.
2: C'est dans l'Orne qu'une association vous propose d'emprunter gratuitement des défibrillateurs.
3: Bah, je pense que c'est plutôt pas mal. Oui.
2: Depuis novembre 2025, l'association Réseau Défibrillateurs Citoyens propose quelque chose de génial et surtout d'inédit, puisque c'est tout nouveau chez nous en France. N'importe qui, vous, votre voisin ou moi, pouvons emprunter gratuitement un défibrillateur. Alors ça marche pour des événements privés comme un anniversaire, un mariage, mais aussi pour des rendez-vous associatifs. Christophe Pommier-Gas, qui est à l'origine du projet, explique comment ça se passe pour emprunter un défibrillateur. Il répond aux questions de Richard Domi.
4: Un prêt gratuit qu'on va contractualiser dans un contrat où on va demander une caution forcément pour le prix de l'appareil.
5: Oui.
4: On va vous demander de vous assurer que vous êtes bien assuré en responsabilité civile. Mmh. Et puis, point, c'est tout. On s'organise pour remettre le défibrillateur en main, rappeler comment on l'utilise. D'accord. Et on le récupère dans les mêmes conditions.
2: Non mais franchement, l'idée, elle est géniale, en plus d'être très utile. Alors ici, en Normandie, ça marche. Mais vous, tiens, qu'en pensez-vous? Gaël, par exemple, surprise par l'initiative, quand je lui montre l'article sur notre site ici.fr, elle fait oui de la tête.
6: Bah, je trouve ça très bien, parce que ça permet aux gens de se former, ça permet aux gens aussi, de, bah, en cas de problème, d'avoir ce qu'il faut sous la main.
2: Alors, j'ai voulu faire un petit test. Je me trouve actuellement devant la gare. J'en ai profité pour demander à Gaël et Frédéric s'ils savaient où se trouvait le défibrillateur le plus proche de nous.
6: Pas du tout.
7: Non, pas du tout.
2: Bon, je pense que nous aurions été très nombreux à avoir la même réponse, mais alors quelle conclusion en tirer? Est-ce que la population est assez formée?
6: Non, on n'en parle pas suffisamment. Je veux dire, moi, mes amis sont pas forcément formés. Moi, je le suis, mais eux, non.
2: Comment pourrions-nous changer ça? Je pose la question à Frédéric.
7: Peut-être une petite formation à l'école, au plus jeune, à partir du plus jeune âge, ouais. Et un petit peu plus de... d'informations, ouais, un petit peu partout, ouais, de signalétique. Ouais.
2: Pour Gaël, la solution se trouve aussi dans les formations.
6: Peut-être faire des formations en dehors du PSC1, notamment.
2: Alors, petite pause, PSC signifie prévention et secours civique.
6: Pour pouvoir former les gens à l'utiliser, justement, de manière responsable et de manière... plus correct.
2: Depuis quelques mois, l'association Réseau Défibrillateurs Citoyens croule sous les demandes et a donc eu l'idée d'étendre ses services. Une antenne a par exemple tout récemment vu le jour dans le Haut-Rhin et à terme, l'association souhaiterait pouvoir se rendre utile dans toute la France.
0: Robin Bernot avec Richard Domi pour une initiative qui marche en France. 5h54 ce matin avec Valentine, nous recherchons un auditeur adepte des Sudoku.
1: Comment vous dites ?
0: Sudoku.
1: Non, c'est un U devant.
0: Sudoku.
1: Voilà.
0: J'ai l'impression que chaque région a sa façon de prononcer ce fameux jeu. Ou d'autres grilles d'ailleurs, comme les mots croisés ou mots fléchés. Donc on va retrouver notre auditeur joueur juste après la musique d'ici, aux côtés de Renaud. Voici pour vous Marche à l'ombre. 5h55, bon réveil.
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1: Renaud à l'écoute d'ici 5h57. Valentine, ce matin, oui. On recherche un auditeur. Et un auditeur qui...
2: est un adepte des sudoku.
1: Ou d'autres jeux de gris, c'est Étienne qui est avec nous.
2: Il ne veut plus le dire.
1: Non, ah ben non.
2: Bonjour Étienne.
3: Bonjour.
2: Comment vous dites-vous?
3: Sudoku, moi, en français.
1: Ah, bon, ben français. Voilà. Étienne,
2: oui,
1: on est tout de suite copains.
2: Vous
1: voilà.
2: Mettez un U devant, vous ne mettez pas un O.
1: Sudoku.
3: Non, mais moi, sudoku. Je lis ce qui est marqué, et voilà.
2: Vous avez bien raison.
1: Étienne, voilà. Vous m'aidez.
3: Il y a même une grosse blague à la con qui met en forme le matin, c'est un dicton que j'ai inventé, c'est sudoku, sexe au nord, voilà.
2: Vous êtes en forme, Étienne, à 6h du matin.
1: Étienne, il est réveillé et en plus, vous faites des sudoku de bonne heure puisque quand vous nous avez appelé...
3: Je suis insomniaque, donc en fait, ça m'arrange.
1: Donc, quand vous levez, vous faites, vous faites une grille.
3: Pas forcément, c'est un peu n'importe quand.
1: Et vous en êtes à quel niveau? Parce qu'il y a plusieurs niveaux de difficulté.
3: Ben là, je suis. Je monte et je descends. Le problème des sudoku, c'est qu'on ne trouve pas toujours dans les.
2: Dans l'ordre.
3: Oui, non, c'est pas ça, à la vente. Des fois, il n'y a plus les niveaux.
1: Ah, il y en a de moins en moins dans les magazines?
3: Non, moi, j'achète que en librairie ou bureau de tabac.
2: Il n'achète que des carnets de sudoku.
3: Moi.
1: Ah,
3: voilà,
1: et je suis
3: en moyenne entre 10 et 12, ça dépend, et puis quand il n'y a pas, je prends 8. Je suis en train de vous parler, j'en fais un là en même temps.
1: Eh bien Étienne, gagnez cette grille, on se revoit pour la 13e. Merci à tous d'avoir été là. À 6h, vous avez rendez-vous avec l'actualité de vos régions. À 6h30, vous retrouvez Valentine Lottès.
2: Pour l'info, en France et dans le monde, en 90 secondes.
1: Et voici toutes les équipes d'ici matin qui sont là ce mercredi. Je souhaite à tous une belle journée qui commence ici.
4: En Lorraine, bonjour tout le monde. Très bon mercredi, milieu de semaine. On se rapproche tout doucement du week-end. On va avoir les enfants à la maison aujourd'hui. Eh bien, on sera là pour vous accompagner, vous servir le petit déjeuner avec une équipe en pleine forme. François Pelleret, bonjour.
5: Bonjour Maxence Radovic, bonjour tout le monde.
4: Le journal de 6h à vos côtés dans quelques instants. Et puis on aura avant 9h vos invitations pour la Foire internationale de Metz à vous offrir. Elle commence le 25 septembre.
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4: Merci d'avoir choisi Ici Lorraine pour ouvrir les yeux. Il est 6h, nous sommes mercredi. Le 9 septembre.
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4: Le 9 septembre, aujourd'hui, François Pelleret, le journal de 6h. Les policiers remettent le couvert sur leurs conditions de travail et leur salaire.
5: Oui, manifestation hier à Metz et un peu partout en France d'ailleurs. Une vingtaine d'agents étaient rassemblés devant l'hôtel de police Messin, donc Louattard, pour exprimer un malaise général.
8: Sur le parvis du commissariat, des policiers jettent des menottes au sol à côté de plusieurs exemplaires du code pénal. Un geste symbolique pour montrer leur ras-le-bol.
9: 26 ans que je suis dans la police, je vois au quotidien la dégradation du métier. Aucune reconnaissance, la population est de plus en plus difficile, les missions sont de plus en plus difficiles, avec moins de moyens, toujours plus de pression de la hiérarchie. Et on fait ce qu'on peut, mais à un moment donné, on arrive au bout.
8: La goutte de trop, l'augmentation des salaires des commissaires, une injustice d'après David Didier, adjoint départemental du syndicat de police Unité en Moselle.
10: On ne réclamait pas forcément une augmentation de salaire, on voulait juste quelque chose d'équitable et pas favoriser certains grades de la police sans rien donner aux autres, alors que ça fait des années qu'on leur refuse des moyens humains et matériels. On leur dit qu'il n'y a plus d'argent dans les caisses et aujourd'hui, par miracle, on en trouve.
8: Si le métier n'attire pas, c'est que les salaires sont bas. Un gardien de la paix gagne autour de 2000 euros en début de carrière.
10: Il y a une crise de sens. Et puis il y a une crise de vocation aussi, puisqu'on voit très bien aujourd'hui que la police nationale ne fait plus rêver grand monde. On a énormément de mal aujourd'hui à recruter.
8: La profession connaît aussi une vague de démissions. En 2022, en France, ils étaient près de 11 000 à quitter les rangs de la police. Un record, selon la Cour des comptes.
5: Et les policiers qui pourraient redescendre dans les rues mardi prochain. L'entretien hier avec le ministre de l'Intérieur a été jugé décevant. 53 hectares ont brûlé hier à l'est de Metz. Ça représente environ 75 terrains de football. Les pompiers ont lutté tout l'après-midi sur la commune de Sorbet, entre Lac-Quenexy et Rémilly. Deux familles ont été évacuées de leur hameau, le domaine du Pont-Sillon. Une façade a été touchée par les flammes. Sur ici.fr, vous trouverez la photo d'un homme qui a disparu il y a maintenant 10 jours. À Metz, Jean-Pierre Auger, 76 ans, a été vu pour la dernière fois dans le centre-ville. La police a lancé un appel à témoins.
4: Les grands industriels de la région montent au front contre les nouvelles taxes.
5: Et notamment contre la taxe poids lourd qui entre en vigueur en avril. Une taxe créée par le Conseil régional du Grand Est, car l'État lui a cédé l'entretien des routes nationales et des autoroutes majeures comme la 31. Cette éco-contribution poids lourd est actée. Les représentants de l'Union des industries et des métiers de la métallurgie réclament en fait plutôt un délai maintenant, un délai d'un an ou deux pour que les entreprises s'adaptent, parce qu'il y a d'autres surcoûts à digérer, rappelle Fabrice Urban. Il est le président de l'UEMM dans le Grand Est.
0: En étant honnête, je pense que personne n'avait forcément vu la crise iranienne et l'augmentation des coûts de l'énergie qu'elle a entraîné. Nous demandons un moratoire, car en ce moment, les coûts de transport des entreprises ont explosé avec les coûts du gazole et de l'énergie en général. Les entreprises n'ont pas les moyens de supporter une taxe en plus. Il faut absolument retarder leur mise en œuvre si on ne peut pas les interdire, c'est-à-dire les retarder d'un an ou deux, pour laisser aux entreprises le temps de s'adapter à cette nouvelle donne. Qu'est-ce qui me fait penser que ça va aller mieux ? Les entrepreneurs, les industriels, on est des éternels optimistes. Je veux dire, on construit l'avenir sur des cycles longs. Donc oui, je pense qu'à un moment, ça ira mieux. J'ose espérer qu'un jour, il y aura une paix en Iran ou dans le détroit d'Ormuz et que les coûts de l'énergie vont redescendre un peu. Mais en ce moment, en pleine crise, rajouter une taxe qui s'additionne déjà à ces augmentations de coûts, c'est suicidaire.
5: Le président de l'UEMM dans le Grand Est, Fabrice Urban. Un ancien site de Novasco va embrasser une nouvelle vie, celui de Custine au nord de Nancy, fermé il y a presque un an comme le site d'Agondange. À Custine, le groupe espagnol Sidenor revient sur le devant de la scène en annonçant le retour d'une activité sidérurgique avec une trentaine de salariés. Il revient parce qu'au printemps 2024, il faisait partie de la liste des repreneurs.
4: Et rebelote à l'hôpital de Val-de-Brie.
5: Les urgences ne seront pas en mesure d'accueillir de patients la nuit prochaine de 20h à 9h en raison encore d'un manque ponctuel de médecins. En revanche, tous les autres services de l'hôpital Maillot, y compris la maternité, fonctionnent normalement.
4: Le pape Léon XIV repartira de Metz avec une bouteille de vin de Moselle à son nom.
5: Le domaine viticole de la Joyeuse à Ancy-d'Orno a conclu un accord avec le diocèse pour sortir 500 bouteilles de vin blanc de cépage auxerrois avec le nom du pape sur l'étiquette et avec la cathédrale Saint-Étienne en fond. 18€ la bouteille, vous trouverez sur ici.fr le moyen de vous la procurer. Tout s'est décidé à un mois et demi de la visite du pape le 28 septembre. Quelle année pour le vigneron de ce domaine de la Joyeuse, Arnaud Stapurevitch, qui vient de reprendre ce domaine familial.
7: C'est la cerise sur le gâteau, c'est ma première vendange en mon nom propre, hein. Je reprends le domaine de mon papa, donc c'est ma première vendange, donc tout s'est un petit peu bousculé avec l'étiquetage, les vendanges, ça n'est pas de tout repos, mais c'est très important pour nous. Nous sommes un petit domaine de 3,5 hectares et aujourd'hui on va avoir une visibilité nationale, voire internationale, l'espace de quelques semaines, donc c'est formidable pour le domaine et c'est une formidable opportunité au-delà d'être un grand honneur.
5: Et c'est le papa d'Arnaud Stapurevitch, Daniel, qui avait créé ce domaine de la Joyeuse à Ancy-d'Orno en 1996. Dans une demi-heure, nous irons sur les traces des grands tétras réintroduits dans le massif vosgien. Ces grands oiseaux sauvages qui avaient disparu de chez nous et qui viennent d'être classés parmi les espèces protégées en France. Alors les 16 premiers grands tétras réintroduits en 2024 n'ont pas survécu à part un, mais les autorités ont insisté et elles en ont fait venir 17 autres au printemps dernier. Et là, leur balise GPS indique qu'ils sont toujours bien vifs. Et fait encourageant, il y a eu 4 naissances. Fabien Dill est animateur du plan Grand Tétra dans les Vosges.
11: C'est une bonne nouvelle. Ça montre qu'une poule survivante de 2 ans s'adapte, trouve l'environnement favorable pour survivre, pour nicher, pour élever des jeunes. Ça montre aussi qu'il faut un peu de temps. Elle avait tenté de nicher l'année dernière et sa nichée s'était fait prédater au bout de 12 jours. Là, elle a réussi toute seule. On voulait aussi protéger les nichées avec des ultrasons. Comme on ne la suivait pas par GPS, ça a réussi sans cela, donc c'est aussi encourageant. Et la prédation, c'est pas une fatalité, c'est un facteur naturel et c'est un facteur aussi qui est variable, qui répond à plein de cycles un peu météorologiques qui peuvent avoir l'influence sur la disponibilité des proies. Et là, des étés chauds et secs sont connus pour favoriser des bonnes reproductions de grands tétras, parce que les prédateurs vont trouver d'autres proies qui sont abondantes et moins s'en prendre aux grands tétras.
5: On ira sur les traces des grands tétras avec Fabien Dill à 6h30 dans l'info d'ici, du côté de Ventron dans les Vosges.
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5: Attention, sortez les parachutes parce que là, on a une chute de 10 degrés des températures.
4: 20 à 22 degrés au meilleur de la journée alors qu'hier on avait 32, 33 degrés par endroit. Donc oui, il va faire frais après cette saison, hein, j'ai envie de vous dire. Ce matin, on relève 15 degrés du côté de Forbach à Sarreguemines, 13 degrés à Longwy ou encore à Verdun. Pour ce qui est du ciel, il sera bien nuageux malgré quelques passages du soleil tout de même. Des éclaircies sont prévues. Hein. Puis pour la nuit prochaine, les températures vont rebaisser 7 à 10 degrés. Cette nuit, on avait 12 à 15 degrés, donc ça y est, hein, on commence tout doucement à baisser niveau température. Et niveau route, qu'est-ce que ça donne? Eh ben, ça coince un petit peu, hein, pas de grande surprise. Entre Entrange et Dudelange, vous avez des ralentissements, et ralentissements une fois que vous avez passé la frontière luxembourgeoise. Ça coince également sur l'A30 avec la zone de travaux entre Uckange et Sérémange. Et on part en gare de Thionville, où le train de Paris-Est à 7h03 est supprimé. Alors, il y a des gares qui ne sont pas desservies pour manque de matériel. Il faudra donc vous rendre à la gare de Metz pour pouvoir prendre ce train direction Paris-Est. Lui est annoncé sans retard à 7h21.
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4: Très bon début de journée, bon mardi, mercredi aujourd'hui, bon mercredi à l'écoute d'ici Lorraine avec Mylène Farmer. Bah, c'est une belle rentrée pour Mylène Farmer parce que le mois prochain, le 30 octobre, elle va sortir son nouvel album. 4 ans après son dernier album, Mylène Farmer est de retour, on a hâte. Voici d'ailleurs un classique, c'est Désenchanté ce matin sur ICI.

0: Mylène Farmer, désenchantée sur votre radio locale ici Lorraine, 6h13. Le réveil vient tout juste de sonner. Bonjour, bon réveil.
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0: Passez tous un très bon mercredi. Nous sommes le 9 septembre aujourd'hui. Bonne fête au Alain. Dans quelques instants, le docteur Gérald de Kerzec nous rejoint avec ses conseils. Et ce matin, il est question de l'alcool et de la grossesse. Alors, ce n'est pas compatible. Et on va voir que même un verre peut avoir des conséquences. Rendez-vous avec le docteur Gérald de Kerzec dans moins d'une minute.
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0: Il est 6h15, comme chaque jour, sur votre radio locale et ici, on prend soin de vous avec les conseils de notre médecin, le docteur Gérald de Kerzec, qui aujourd'hui, la journée mondiale du syndrome d'alcoolisation, a un message. Zéro alcool pendant la grossesse. Bonjour docteur.
5: Bonjour à toutes et à tous. Nous sommes le 9 septembre, une date pour rappeler un message simple mais fondamental. Pendant la grossesse, c'est zéro alcool, en effet. Pourtant, il y a un Français sur quatre seulement qui sait qu'il n'existe pas de consommation d'alcool sans risque pour le bébé. C'est largement sous-estimé. Et pourtant, l'alcool pendant la grossesse, c'est la première cause de handicap mental non génétique chez l'enfant. Et le plus grave, c'est qu'il s'agit d'une cause qu'on pourrait éviter à 100%. Dans l'alcool, en fait, il va traverser le placenta. La maman boit, ça traverse et ça passe dans le sang du bébé. Et le fœtus n'a pas les enzymes pour digérer l'alcool, pour métaboliser l'alcool. Résultat, son foie, son cerveau, ses organes en développement sont exposés à une substance extrêmement toxique, beaucoup plus toxique chez le fœtus que chez un être humain parfaitement développé. Les conséquences peuvent être graves, c'est un retard de croissance, des malformations, une atteinte du système nerveux. Bref, c'est ce qu'on appelle le syndrome d'alcoolisation fœtale et ça associe des anomalies faciales. Le visage est un peu différent, il y a des troubles du comportement, il y a des difficultés d'apprentissage. Mais en dehors de ce SAF, de ce syndrome d'alcoolisation fœtale, il y a aussi des troubles du spectre de l'alcoolisation fœtale. C'est des troubles plus discrets mais qui sont invalidants avec des difficultés de concentration, des difficultés d'apprentissage et des retards scolaires, parfois même des années après.
0: Alors docteur, est-ce qu'un seul verre, ça peut vraiment avoir des conséquences ?
5: C'est là où le message doit être clair. On ne connaît pas de dose sans risque. Il n'y a aucune étude qui a prouvé qu'un verre, même occasionnel, était inoffensif. Donc c'est un peu le principe de précaution. C'est zéro alcool, c'est la seule garantie. Alors après, il ne faut pas culpabiliser, je ne veux pas affoler les mamans qui auraient bu sans savoir qu'elles étaient enceintes, pas de panique, mais on agit, on arrête dès qu'on sait qu'on est enceinte, on en parle à son médecin ou à sa sage-femme, inutile de culpabiliser, mais l'essentiel c'est d'arrêter dès maintenant, et d'ailleurs si l'arrêt est difficile, il y a des structures d'aide, hein, Alcool Info Service, je rappelle le numéro 0980 980 930, c'est ouvert 7 jours sur 7, il y a des consultations spécialisées, et puis l'entourage aussi a un rôle clé à jouer, un partenaire qui soutient et qui arrête aussi de boire, c'est un soutien précieux. Et pendant la grossesse, zéro alcool, c'est de la conception à l'accouchement. Pour le bébé, c'est vraiment la seule garantie d'un développement sans risque. Allez, d'ici là, portez-vous bien.
0: Merci beaucoup, docteur Gérald de Kerzec. Allez, dans 3 minutes, on va accueillir un autre médecin, un médecin branché très haute technologie. C'est notre Lorrain du jour qu'on retrouve dans quelques instants sur Ici Lorraine. Pour l'heure, la musique pour vous sortir du lit. Voici Boney M avec Daddy Cool. Très bon début de journée, bon mercredi.
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0: Danny Cool sur votre radio locale, ici Lorraine, c'est Bonnet M. Allez, on part faire un tour à l'hôpital Bel Air, le CHR Mestionville, qui accueille la majorité des urgences de la Lorraine Nord. Un établissement comme celui-là doit être à la pointe de la science. Et Ilan Malka, notre Lorrain du jour, est un médecin très branché aux technologies.
1: 3D, réalité augmentée, l'hôpital Bel Air de Thionville a déjà les deux pieds dans le futur, notamment pour ce qui est de son service orthopédie et traumatologie. Bonjour docteur Mahmoud Khalife.
2: Bonjour.
1: Alors, vous êtes le chef de ce service. Alors, dans votre service, vous avez notamment des innovations sur la chirurgie de l'épaule.
2: Exactement. Pour l'instant, ça concerne la chirurgie de l'épaule programmée et qui nécessite la pose en place d'une prothèse totale. Donc, le geste consiste à réaliser un scanner 3D. Ce scanner nous permet d'évaluer déjà l'anatomie exacte du patient et simuler virtuellement la mise en place de la prothèse. Et surtout, de choisir sa taille.
1: Oui, avec un scanner en 3D, on imagine qu'on est au sommet de la précision là. Alors, il y a aussi une autre nouveauté, c'est qu'après les opérations, par exemple, de l'épaule ou diverses opérations, on peut rentrer très très vite chez soi grâce à un programme spécifique que vous avez à l'hôpital de Thionville.
2: Exactement, c'est la récupération améliorée après chirurgie. C'est un programme qui a été organisé avec le CPAM et avec l'ARS. Et qui nous permet d'organiser la prise en charge à domicile post-chirurgie. Ça concerne actuellement la prothèse totale de la hanche, la prothèse totale du genou et la prothèse de l'épaule.
1: Voilà, donc ça permet d'écourter les séjours en fait, parce que des interventions qui se faisaient avant à l'hôpital peuvent désormais se faire à domicile.
2: Exactement. Et on a un contact avec les infirmières qui sont à domicile et nous transmet toutes les informations concernant l'évolution de la cicatrice, l'évolution de la douleur des patients et tout qui concerne cette chirurgie.
1: Ça réduit de combien de temps l'hospitalisation, par exemple?
2: Par exemple, il y a quelques années, une prothèse de hanche, on la garde en hospitalisation une semaine, voire deux semaines, mais il y a quelques années. Actuellement, ça nous permet quasiment de le lendemain, on peut organiser la sortie des patients à la maison.
1: On sent que c'est vraiment quelque chose qui vous tient très à cœur d'être à la pointe de la modernité. En tant que chirurgien, vous passez du temps chaque semaine à vous informer sur les avancées technologiques, c'est-à-dire vous lisez des choses là-dessus. Comment ça se passe?
2: Je vous avoue, on a quelques soucis à la maison parce que nos soirées, ça passe quasiment autour de ça, quoi.
1: Ah, c'est-à-dire quand vous rentrez chez vous le soir?
2: On rentre chez nous, certainement, on essaye de récupérer les articles les plus récents, récupérer les informations. Quelquefois, on a des relations visio avec nos collègues qui parlent de techniques. Ça se fait toujours dans la soirée, quoi.
1: C'est-à-dire qu'en fait, vous arrêtez jamais de bosser, quoi.
2: On arrête, je pense, quand on dort.
1: Donc il faut vraiment être passionné par son métier quand on fait ça. Ça, il n'y a aucune autre alternative.
2: Ça, il n'y a pas de doute. Ouais. Notre métier qui demande beaucoup de sacrifices et qui ne permet pas qu'on fasse autrement.
1: Merci docteur Mahmoud Khalife.
2: Merci à vous.
1: Vous êtes le chef donc du service orthopédie et traumatologie de l'hôpital Bel Air de Thionville.
0: Le Lorrain du jour à retrouver dès maintenant sur ici.fr et sur l'application mobile gratuite. Et ici, dans moins de 10 minutes, l'info en français dans le monde, c'est à 6h30. Puis l'info d'ici en Lorraine qui est consacrée ce matin à un oiseau des Vosges qui vient de rejoindre la liste des espèces protégées. Vous saurez tout dans moins de 10 minutes. Dans quelques instants, l'horoscope, mais avant ça, la musique. D'ici Lorraine, avec celui qui est de retour depuis le mois d'août, c'est Vianney. On attend avec impatience son nouvel album. Vianney, son nouveau single d'or et d'étain, que voici sur votre radio locale ici Lorraine. Il est 6h24. Très bon début de journée.

0: D'or et d'étain, c'est le nouveau titre de Vianney sur votre radio locale. Ici Lorraine, très bon début de journée. Dans quelques secondes, on consulte les astres avec Catherine Viguier et l'horoscope.
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0: Et juste avant les informations de 6h30, Catherine Viguier nous rejoint en ce mercredi 9 septembre pour l'horoscope. Et alors, le signe influent du jour, Catherine, c'est toujours le lion.
6: Avec Jupiter, ils ont un an pour se réaliser au grand jour.
7: Bélier, journée très valorisante, on tient à vous, c'est certain.
8: Taureau, il ne faut pas vous décourager, continuez à vous investir côté famille.
9: Gémeaux, Jupiter vous invite à voyager et à reprendre le dialogue avec qui vous voulez.
10: Cancer, le domaine des possessions matérielles est plus que jamais valorisé.
11: Lion, vous avez carte blanche et ce pour un an, alors en vue, votre accomplissement.
12: Vierge, vous avez intérêt à trouver votre place loin de l'agitation, à faire un pas de côté.
13: Balance, alors on vous confie un rôle solaire, on viendra à vous, on aura besoin de vous.
14: Scorpion, une place au soleil vous attend côté job, certains choisissent une toute autre voie.
15: Sagittaire, c'est positif. Le fait d'ouvrir votre porte à l'inconnu, de voyager et de vous cultiver.
16: Capricorne, il est question de votre univers intime, prenez-en soin.
17: Verseau, journée révélatrice de ce qui sera votre actu pour un an, la vie relationnelle.
18: Poisson, eh bien vous faites preuve d'une sacrée force d'adaptation et c'est tout à votre honneur.
19: Et pour nous tous, allez, on se félicite de quelque chose.
0: Merci Catherine, belle journée.
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0: Bonjour la Lorraine, bienvenue sur votre radio locale et Ici Lorraine. Il est presque 6h30, toute l'équipe d'Ici Matin vous accueille à la radio, puis à la télévision également sur le canal 3 de la TNT. François Pelleret, bonjour.
20: Bonjour Maxence Radovic, bonjour à tous qui vous nous rejoignez.
0: Évidemment, Pierre-Yves est à la réalisation de cette émission, c'est Rosanna qui vous accueille au 03 87 52 13 13 ce matin. Ce que je vous propose, c'est de partir juste après l'actu de 6h30, on va partir chez nos voisins, découvrir l'actualité. Et puis en Allemagne, on va revenir sur l'Eurosommer. C'est une nouveauté qu'a lancé le parc d'attractions Europa Park. Nicolas Bill a testé ça pour vous et puis il fait le point dans Ici chez nos voisins. C'est à découvrir juste après l'actualité. Il est 6h30. 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Nous sommes mercredi 9 septembre. L'actualité avec ces 53 hectares de végétation qui sont partis en fumée hier en Moselle.
20: Mais 53 hectares, c'est pas rien. À Sorbet, entre La Connexie et Rémilly, ça représente environ 75 terrains de football. Les pompiers ont lutté tout l'après-midi hier pour contenir l'étendue, l'avancée de ce feu de végétation.
0: Le domaine viticole de la Joyeuse à Ancy-d'Orneau signe une bonne opération à l'occasion de la venue du pape.
20: Oui, parce que ce domaine viticole va sort une bouteille au nom du pape Léon XIV. Avec la cathédrale de Metz également dessinée sur l'étiquette. C'est un partenariat passé avec le diocèse. Parmi tous les produits dérivés qui peuvent exister pour la venue du pape le 28 septembre à Metz, il y aura donc 7 cuvées de vin blanc auxerrois à 18 euros la bouteille. L'info d'ici sera consacrée dans 1 minute 30 au grand tétras réintroduit dans les Vosges. Mais tout de suite l'actu en France et dans le monde. Valentine Notes.
21: Nouveau record de prix à la pompe. 2,29 euros en moyenne le litre de gazole selon la toute dernière actualisation ce matin, 2,12 € pour le sans-plomb 95 E10, Des prix à la hausse avec la reprise des frappes au Moyen-Orient. Absolument serein, François Bayrou est de retour au tribunal aujourd'hui, aux côtés de 10 anciens cadres du Modem. L'affaire des assistants parlementaires européens est jugée en appel. En première instance, l'ancien maire de Pau a été relaxé au bénéfice du doute. Malgré un téléphone grave danger en sa possession pour alerter rapidement la police, une femme de 40 ans a été retrouvée morte hier près de Toulouse. Son ex-conjoint gravement blessé à proximité et en possession d'une arme. Des mesures d'urgence à mettre en place sans délai dans les musées de France. Consigne donnée par la ministre de la Culture après un nouveau cambriolage hier à Cagnes-sur-Mer. Deux œuvres de Renoir ont été volées. C'est une première dans le monde, un sommet international de l'espace à Paris. Plus de 2000 participants annoncés sous la verrière du Grand Palais, 120 pays représentés, mais sans le géant américain SpaceX. Le Paris Saint-Germain remet sa couronne en jeu ce soir en Ligue des champions de foot. Les doubles tenants du titre affrontent le Slovan Bratislava à 21h. Hier, Lille a été battu 3-2 par le Betis Séville. Et puis 7 ans après Samsung, le géant Apple comble son retard ce soir avec la présentation de son tout nouvel iPhone pliable.
0: Valentine Letesse, on vous retrouve dans une heure. L'info d'ici est consacrée à un oiseau des Vosges qui vient de rejoindre la liste des espèces protégées.
20: C'est le grand tétras ou coq de bruyère aussi, on l'appelle comme ça. Donc, interdiction de le chasser ou d'approcher les nids, même si ça fait déjà longtemps qu'on est aux petits soins pour le grand tétras dans les Vosges. Il avait quasiment disparu. 33 oiseaux ont été réintroduits dans le massif vosgien ces deux dernières années, mais ce programme ne fait pas l'unanimité. La mortalité est forte. Cependant, une lueur récente d'espoir s'est allumée. 4 oiseaux sont nés au printemps. Thierry Collin a mis ses chaussures de montagne pour suivre la piste des grands tétras équipés d'une balise GPS. Il est avec l'animateur du plan grand tétras dans les Vosges, Fabien Dille.
1: On guette la machine.
2: Une petite demi-heure de marche pour atteindre le sommet d'une chaume est la première rencontre.
1: Là, ça y est, il le prend. Regardez.
2: Muni d'une antenne en aluminium, type râteau de télévision, télémétreur en main, Fabien Dille entre en contact avec les GPS installés sur les grands tétras norvégiens relâchés dans le secteur du Grand Ventron.
1: Donc on est sur l'identifiant 16561, ça y est. On a récupéré ces données, le coq qui répond au nom de Rapido. Nous savions qu'il était dans ce secteur-là, des endroits frais, des zones un peu tourbeuses, des ruisseaux où ils vont chercher la fraîcheur et puis la végétation.
2: Un programme qui permet de récolter les premières données scientifiques sur les grands tétras, leur localisation et si les oiseaux forestiers explorent les bois, tous reviennent sur une zone protégée et plutôt restreinte de quelques 8000 hectares.
1: Parfois, ils vont bouger, ils vont être en recherche de congénères. Là, c'est sûr qu'il y a un biais, c'est que ces oiseaux-là, on vient de les... Je vais couper. Ce qu'on a montré aussi dans nos rapports scientifiques, c'est que sur les premiers mois, il y a aussi une découverte d'un nouvel environnement. Donc, il y a des comportements de recherche et de découverte. Il a plusieurs zones où il va peut-être aller se nourrir, se reproduire. Les territoires semblent être plusieurs morceaux de forêt dans ce grand massif.
2: Des données partagées avec les scientifiques d'autres massifs.
1: Partout en France, le grand tétras décline, hein, dans le Jura, dans les Pyrénées. Il y a eu les Cévennes dans les années 80-90 qui avaient tenté un renforcement de population. Là, on est sur des autres méthodes, des nouvelles techniques. Et évidemment que ça intéresse.
2: Un programme de réintroduction remis en cause par une partie du monde scientifique, mais aussi par le ministère de la Transition écologique, qui précise aujourd'hui ne pas envisager de nouvelles opérations de translocation, mais que le bilan à mi-parcours cet hiver permettra de consolider cette analyse et sera partagé au comité Grand Tétras du massif des Vosges.
20: Alors, le bilan de ce programme de réintroduction est peu engageant. Sur les 16 premiers Grand Tétras introduits dans le massif vosgien en 2024, seulement un ou deux ont survécu. Bon, il y en a eu 17 de plus réintroduits au printemps dernier et eux sont toujours bien vivants. Le temps.
0: Eh bien, c'est
20: vous avez vu hier, ça n'aura rien à voir aujourd'hui.
0: Ah oui, il y aura quand même un petit peu de soleil. Il va jouer à cache-cache avec les nuages, hein, parce que le ciel va être bien encombré tout au long de la journée en Lorraine. Et en revanche, côté température, eh ben là, on perd 10 degrés. 20 à 22 degrés au meilleur de la journée. On relève déjà ce matin 13 degrés du côté du pays de Sarrebourg. On a 14 degrés à Verdun, Longuyon ou encore à Metz. Cet après-midi, eh bien, il y aura un petit peu plus de soleil que ce matin, mais toujours toujours beaucoup de nuages. Et la nuit prochaine, pour les températures, comptez 7 à 10 degrés, avec pas mal de nuages dans le ciel mosellan. On part maintenant sur les routes où ça coince, hein, entre Uckange et Hayange sur la 30. Hein, c'est sur la zone de travaux. Dès que vous arrivez sur la 30, après l'échangeur A31-A30. Et puis, quelques ralentissements également entre Canfen et Bettembourg pour vous rendre au Grand-Duché. Courage dans les bouchons. En gare de Thionville aussi, on a pas mal de petits retards à partir de 6h35 jusqu'à 7h. Et un train qui est supprimé au départ de la gare de Thionville, c'est le train à destination de Paris-Est. Un TGV qui partira de la gare de Metz à 7h21 puisqu'il ne peut pas desservir toutes les gares par manque de matériel. Bon courage. 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Une fois que vous êtes arrêté, vous nous envoyez un petit SMS ou même un message vocal.
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0: 6h37, très bon mercredi. On se rend au travail en musique avec Michel Berger et la groupie du pianiste.

0: groupie du pianiste Michel Berger pour débuter cette nouvelle journée ensemble. C'est mercredi, nous sommes le 9 septembre et vous avez choisi Ici Lorraine.
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0: Allez, bon réveil hein, pour le petit-déj, c'est café, croissant. Et pour nos animaux, eh bien, c'est un autre débat là. Les chiens, à la place des croquettes, peuvent manger de l'herbe. Alors, est-ce normal? On va tout savoir avec les conseils de notre véto dans moins de 10 minutes. Mais avant ça, on part chez nos voisins découvrir l'actu au-delà de nos frontières. Cet été, à Europa Park, eh bien, il y a eu un nouveau défi, l'Eurosummer, un programme lancé pour la première fois, Nicolas Bill.
3: L'un des plus grands complexes de loisirs et meilleurs parcs au monde a voulu offrir à des jeunes âgés de 18 ans minimum la possibilité de travailler à Europa Park ou Rulantica, le parc aquatique, que ce soit dans la restauration ou les attractions pendant cet été 2026. Alors, le programme se termine tout doucement. Quels sont les retours des Français franco-allemands qui sont partis quelques semaines chez nos voisins? On a fait la rencontre de Maëlys. Qu'est-ce qu'on ressent, Maëlys, quand on intègre pendant plusieurs semaines un parc de loisirs allemand comme celui-ci, Europa Park? 6 millions de visiteurs par an quand même, c'est pas rien.
4: C'est avoir l'occasion de travailler dans un des plus grands parcs d'attractions du monde, des plus impressionnants d'Europe. Donc c'est ça, c'est très impressionnant et très excitant.
3: C'était ça aussi, hein, le programme Eurosummer, ouais. C'était l'occasion aussi de faire des rencontres et puis de vivre l'Europe également. C'est ce que vous avez ressenti en travaillant ?
4: Oui, exactement. C'est un parc où il y a énormément de nationalités différentes et ça s'est beaucoup ressenti donc dans le Eurosummer programme où on a des nationalités qui viennent de partout en Europe, que ce soit de France, d'Allemagne, mais aussi de Tchécoslovaquie, de République tchèque, de Slovaquie. De Slovénie, d'Espagne, d'Italie, bref, on a un peu de toutes les nationalités et donc de toutes les cultures. Donc c'est une très bonne occasion pour nous d'en savoir plus à propos de ces cultures-là, à propos de ces nationalités-là, d'apprendre un peu plus de nouvelles langues. C'est une ouverture d'esprit qui est très intéressante.
3: Europa Park, c'est en Allemagne. Il est ouvert jusqu'à la fin de l'année pour que vous puissiez profiter de la saison d'Halloween et de l'hiver.
0: Et vous retrouvez plus d'infos hein, sur le parc allemand Europa Park sur ici.fr. Direction Thionville dans moins de 10 minutes dans les 3 plus d'ici Lorraine pour rénover son habitation pour la rentrée avec le salon de l'habitat qui est de retour ce week-end à Thionville. On fait le point dans les 3 plus. Allez, dans moins de 10 minutes maintenant.
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0: Il est 6h45 comme chaque matin sur Ici Lorraine. C'est le moment de retrouver le docteur Pierre Fabin pour ses conseils véto du jour. Alors, lors des promenades, beaucoup de chiens se transforment en véritables tondeuses à gazon et dévorent l'herbe des parcs. Docteur Pierre Fabin, pourquoi ont-ils ce comportement? Cherchent-ils à se purger?
6: En fait, on croit souvent qu'ils mangent de l'herbe pour tuer les vers intestinaux. Mais c'est un mythe. L'herbe n'a aucune action vermifuge. En fait, il y a deux grandes raisons à ce comportement. La première, c'est un simple inconfort gastrique. Si votre chien a mangé quelque chose de lourd, qu'il a des aigreurs d'estomac ou un peu de bile,

0: qui remonte, il va chercher à manger des grandes herbes qui vont venir chatouiller les parois de son estomac et déclencher un réflexe de vomissement. Ça le soulage immédiatement. Et la deuxième raison, plus simple, c'est le goût. Au printemps, les jeunes pousses d'herbes tendres sont sucrées et croquantes. Beaucoup de chiens les broutent juste par pure gourmandise, sans vomir derrière.
1: Et si notre chien broute très régulièrement et vomit souvent en rentrant de promenade, est-ce que ça doit nous alerter sur son alimentation ?
0: Effectivement, si c'est quotidien, c'est un vrai signal d'alarme. Un chien qui broute frénétiquement tous les jours essaye de compenser un problème chronique. C'est souvent lié à une alimentation de mauvaise qualité. Si vous lui donnez des croquettes non adaptées, son estomac va mal travailler. Il souffre de micro-inflammation constante. Donc essayez d'abord de passer sur une alimentation un peu plus digeste ou ajouter de vrais légumes à sa ration, comme des courgettes bien cuites ou des haricots verts. Ces fibres, elles vont en fait réguler son transit et très souvent, le besoin compulsif de manger de l'herbe disparaît en quelques jours. Si malgré ces changements de régime, il continue à vomir, une visite de contrôle s'impose.
1: Mais alors, quand il se met à manger de l'herbe dehors, on le laisse faire tranquillement ou on doit l'en empêcher en tirant sur la laisse ?
0: Alors, il faut le laisser faire, c'est un comportement complètement naturel. Mais le danger, ce n'est pas l'herbe en soi, c'est ce qu'il y a dessous. Si vous êtes dans un champ agricole ou sur le gazon de la propriété, méfiez-vous des pesticides, des désherbants ou des engrais. Ce sont des produits hautement toxiques. Et si c'est compulsif et qu'il vomit systématiquement après en avoir mangé, par exemple, plusieurs fois dans la soirée, il vaut mieux le stopper car c'est un cercle vicieux. Il a mal au ventre, donc il mange de l'herbe, puis il vomit. Mais si son mal de ventre continue, eh ben on continue à vomir. Dans ce cas-là, vous consultez votre vétérinaire s'il a vomi plus de 4 ou 5 fois.
1: Merci beaucoup, docteur Pierre Fabin. On vous retrouve dès maintenant sur ici.fr et sur l'application mobile gratuite ici. 6h47, on fait couler le café en musique avec Chico Braque sur Ici Lorraine.

0: Francisco Buarque sur votre radio locale. Ici Lorraine, très bon début de journée. Il est 7h10. 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
1: Et c'est ce week-end, Maxence, le salon de l'habitat de Thionville.
0: Il s'installe à la salle de Thionville-Vemerange. Alors depuis 2006, ce salon met en relation les particuliers avec les professionnels de l'habitat, construction, rénovation, isolation, chauffage ou encore immobilier. De nombreux secteurs sont représentés. Vous allez pouvoir également échanger avec eux. C'est l'occasion de rencontrer directement les exposants du secteur, des devis et adapter vos besoins. Rendez-vous donc tout ce week-end, le 12 et le 13 septembre à la salle de Thionville-Vemerange pour le Salon de l'Habitat.
1: La foire de la Saint-Michel, ça c'est à Sarreguemines et c'est aujourd'hui.
0: Exactement, rendez-vous incontournable dans le centre-ville de Sarreguemines à partir de 9h et jusqu'à 18h30 pour une journée placée sous le signe du commerce et de la convivialité. De nombreux exposants sont présents tout au long de la journée. Vous allez pouvoir y découvrir de nombreux marchandises, notamment des produits artisanaux, et les gourmands pourront aussi se régaler et profiter des spécialités sucrées salées. L'occasion de flâner dans les rues du centre-ville de Sarreguemines et peut-être de dénicher quelques bonnes affaires. Rendez-vous à partir de 9h et jusqu'à 18h30 aujourd'hui.
1: Et samedi à Forbach, Maxence, on pourra découvrir la caserne des pompiers.
0: L'occasion de découvrir de plus près leur quotidien et les différentes facettes de leur métier. Les visiteurs pourront rentrer dans les coulisses d'une caserne et découvrir le fonctionnement des secours. Une journée pensée pour mieux comprendre le travail des sapeurs-pompiers en intervention, mais aussi en préparation tout au long de la journée à la caserne. Les enfants et les grands-enfants pourront découvrir les camions de pompiers et leur quotidien. Alors, il faut réserver rendez-vous auprès de l'office de tourisme de Forbach pour être sûr d'avoir une place, et rendez-vous toute la journée ce 12 septembre, c'est samedi, à la caserne des pompiers de Forbach. Il est 6h52, voici à bon entendeur sur votre radio locale ici Lorraine, le temps est bon.

0: Le temps est bon, bon entendeur, sur votre radio locale, ici Lorraine. Très bon début de journée. Tenez François, vous savez que la Lorraine est partout ?
1: La Lorraine est partout.
0: Oui.
1: Alors Lorraine est en Lorraine d'abord.
0: Oui, mais elle est partout aussi. Moi, c'est mon petit jeu. Vous savez, quand je suis un peu en vacances, en vadrouille dans différentes villes, je m'amuse à chercher la Lorraine. Mais vous savez comment ?
1: Sur les plaques des voitures ?
0: Non, les plaques d'égout.
1: Ah bah oui, Pont-à-Mousson.
0: Évidemment, on en est fier de ces plaques d'égout.
1: Ah oui, partout dans le monde. Oui.
0: Surtout Nicolas Turon. On le retrouve juste avant l'actu de 7h.
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0: Dans 3 minutes, 7h, le journal, on va revenir sur ce feu de végétation à quelques kilomètres de Metz. Mais pour l'heure, on sait qu'on est Lorrain parce que... Alors il suffit parfois de baisser les yeux et retrouver un petit morceau de notre patrimoine. Ce matin, Frédéric Vialet est accompagné de Nicolas Turon.
9: On sait qu'on est Lorrain parce que...
10: Parce qu'on est fier d'une plaque d'égout.
9: Ah bah Pont-à-Mousson.
10: Évidemment. L'autre jour j'étais en Bretagne.
9: Oui.
10: Bon, pour le boulot, hein. J'étais pas pour le plaisir. Oui. Si c'est pour voir de la pluie, on en a en Lorraine. Je remontais une rue de Quimperlé en tirant ma valise lorsque je tombais sur un camping-cariste occupé à laver son engin. Le bahut, il avait le cul, tu sais, couvert d'autocollants de toute la région. Il n'y avait pas la Lorraine.
9: Bah
10: quelqu'un qui n'avait pas de goût.
9: Oui, sans doute.
10: Je me suis arrêté un instant en me disant quelle chance tout de même d'avoir un camping-car. On peut voyager partout et
9: afficher
10: ses trophées et
9: ça
10: tout.
9: Ça va être sympa.
10: Je regardais mes pieds un peu penauds lorsque je vis dans mon champ visuel. Une plaque d'égout Pont-à-Mousson. Bah bordel, je suis en train de jalouser un camping-cariste et ses médailles de baroudeur, alors que nous, en Lorraine, on a un emblème qui a depuis longtemps fait le tour du monde. C'est en 1856 que l'usine sidérurgique de Pont-à-Mousson est fondée, évidemment après la découverte des gisements de fer de Lorraine, et l'usine se spécialise tout de suite dans la fonte, créant des canalisations et des plaques d'égout robustes qui s'exportent rapidement hors de la région. Je vous passe l'alliage, le machin, tout ça, mais ça résiste à la pluie, c'est vraiment des pièces mastoc. Au fil des décennies, les tampons de voirie et bouches d'égout colonisent les rues de France, d'Europe et du monde entier.
9: Ah oui.
10: On en trouve à Marrakech,
9: à
10: la Havane, à Dubaï, à Riyad, à Londres, à Singapour et à Hong Kong. Il fait moins le malin, le breton, avec son camping-car. Le site produit encore aujourd'hui 2 millions de plaques et de tuyaux par an exportés dans plus de 130 pays.
9: Et même à Disney, il y en a.
10: Ah, il y en a à Disney.
9: Ouais.
10: Est-ce que celles de Disney sont estampillées avec des décos Disney ?
9: Oui, oui.
10: Oui, c'est ça.
9: Oui.
10: Parce que j'ai découvert en préparant cette chronique que ces derniers temps, l'industrie lourde de la fonte se lie au street art. C'est-à-dire qu'on a des séries limitées de plaques d'égout qui sont forgées, coulées en séries limitées pour des projets spécifiques. Valentin Gall a conçu des plaques d'égout pensées comme de gigantesques tampons encreurs qui représentent le patrimoine messin. Vous les avez vus dans les rues de Metz. On voit le graouli,
9: je crois
10: qu'elles sont un peu dorées. Des vélos ou des monuments. L'Atlas, c'est le nom d'un artiste contemporain, lui, a créé des motifs labyrinthiques sur 68 plaques posées à Nancy. Et Olivia de Bonnet, on a des plaques inspirées des courbes végétales de l'école de Nancy, magnifique, et de l'Art Nouveau.
9: Pour les plaques de Nancy, sans doute en rapport avec le plan de circulation de la ville, le labyrinthe.
10: Oui, c'est ça. C'est peut-être des solutions à cet escape game qui est le centre-ville de Nancy. Alors, n'en déplaise aux esthètes de la légèreté et aux camping-caristes, les plaques de fonte aussi peuvent être œuvres d'art et une fierté régionale exportée dans le monde entier. Comme le dit le philosophe, les plaques d'égout et les couleurs, ça ne se discute pas.
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0: Très bon mercredi 9 septembre, vous écoutez Ici Lorraine, il est 7h, l'actu avec François Pelleret.
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0: À la une du journal de 7h sur Ici Lorraine, un vaste feu de végétation à quelques kilomètres de Metz hier.
1: Oui, sur la commune de Sorbet, entre la Connexie et Rémilly, c'est à l'est, au cœur de cette énième chaude journée. Les pompiers ont combattu les flammes tout l'après-midi. Des flammes qui ont parcouru l'équivalent de 75 terrains de football, Lou Attard.
11: 53 hectares de végétation ont brûlé, selon le dernier bilan des pompiers. Si leur priorité était d'évacuer les habitants du domaine du Poncillon, un petit hameau où résident deux familles, ils n'ont pas pu empêcher les flammes de toucher la façade d'une des maisons. Il n'y a pas eu de blessés, mais les habitants ont dû être relogés pour la nuit. L'incendie a principalement touché les champs aux alentours, où il a commencé vers 13h30, avant de se diriger vers un bois tout proche. Il faudra plus de 3 heures aux pompiers pour fixer le feu. 20 camions ont été mobilisés sur place et les équipes sont restées jusque tard pour éteindre certains points chauds et veiller à ce que les flammes ne repartent pas.
1: Lou Attard pour Ici Lorraine. Un homme âgé de 76 ans est recherché à Metz depuis maintenant 10 jours. Une disparition suffisamment inquiétante qui a motivé la police nationale à lancer un appel à témoins pour tenter de retrouver Jean-Pierre Auger. Il a été vu pour la dernière fois le 31 août dans le centre-ville de Metz. Sa photo est publiée sur ici.fr. Les policiers du syndicat Unité qui manifestent à nouveau contre ce qu'ils pointent comme une injustice. Comme en juin dernier, ils ont protesté hier devant l'hôtel de police de Metz car leur salaire n'augmente pas. Contrairement à celui des commissaires, rappelle le secrétaire en Moselle du syndicat Unité, Fabrice Marceau.
12: Entre le mondial de foot, là il y a le pape qui vient en Moselle, donc là ça, pareil, ça fait déjà quelques mois qu'on prépare sa venue. Il y a une surcharge évidente du travail pour les collègues, il y a des restrictions de congés, donc voilà, c'est notre boulot, c'est le quotidien. Mais à côté de ça, on nous dit, vous n'aurez rien, vous n'avez rien. Par contre, les commissaires, eux, ben voilà, ils reçoivent une augmentation assez conséquente. Les collègues qui prennent les risques, qui sont sur le terrain, qui ont cette surcharge de travail avec des dossiers, justement, quand j'ai parlé tout à l'heure de l'affaire Liana, c'est eux qui ont la surcharge de travail, qui ont cette charge psychologique, soir en rentrant, parce qu'ils ont des portefeuilles de 300 dossiers. Mais derrière, y a le remerciement, il est moindre. Donc forcément, il y a de la colère et de la tension dans les services.
1: Les syndicats de police demandent également une meilleure prime de risque parce qu'elle n'a pas augmenté depuis 2019. Un manque de personnel soignant oblige une nouvelle fois l'hôpital Maillot de Val-de-Briey à fermer son service d'urgence pour la nuit prochaine. Donc les patients ne pourront pas se présenter entre 20h et 9h. Il faut d'abord passer par son médecin traitant ou contacter le 15, le SAMU.
0: 2,29€, c'est le prix moyen du gasoil ce matin.
1: Ça ne cesse d'augmenter. 2,12€, ça c'est pour l'essence sans plomb 95. Le prix du baril est proche des 100$ à cause de la reprise des frappes entre l'Iran et les États-Unis. Les enseignes de stations-service sont invitées aujourd'hui au ministère de l'Économie pour parler tarifs. En plus de tous les t-shirts et porte-clés à l'effigie du pape pour sa venue à Metz, il y aura aussi un vin de Moselle, une cuvée Léon XIV du domaine de la Joyeuse à Ancy-d'Orneau. 18€ la bouteille de vin blanc, c'est du cépage typique de la Haussée-Moselle, l'Auxerrois. Attention, il n'y a que 500 bouteilles en vente. Vous trouverez les points de vente sur ici.fr. Le responsable des produits dérivés pour le diocèse de Metz est fier de cette cuvée au milieu de tout le merchandising. Jean-Philippe Barthélémy, qui est par ailleurs maire de Sainte-Ruffine.
13: Alors, je trouve que c'est assez sympa parce que l'ensemble des produits qu'on a sont des produits nationaux. Ce seront les mêmes à Paris, à Lourdes et à Metz. Pouvoir mettre en avant un produit purement local qu'on trouve que en Moselle, je trouve déjà ça très bien. En plus de le faire avec un vigneron qui est dans le diocèse, à proximité de Metz, je trouve que c'est encore plus sympa. Et puis, un vrai travail collectif. C'est-à-dire qu'il a travaillé pour avoir le vin et on a, nous, conçu l'étiquette. On a une belle étiquette qui est jolie, qui met bien en valeur la cathédrale, le pape. Je trouve que c'est assez sympa. Et les premiers bons de commande qui reviennent, il n'y en a pas beaucoup qui sont sans bouteilles de vin. Donc je pense que là aussi, ça trouve son public.
1: Eh bien, nous irons au domaine viticole de la Joyeuse à Ancy-d'Orneau plus longuement tout à l'heure à 7h30. Ça sera le sujet de l'info d'ici. Ce 28 septembre, on estime que le pape attirera 40 000 fidèles à Metz venus de l'extérieur. En ajoutant les Messins et les Mosellans, il y aura 100 000 personnes dans les rues pour tenter de l'apercevoir dans sa papa mobile. Des pape zones seront organisées autour de la cathédrale avec des écrans géants pour suivre la messe. Ces pape zones qui pourront accueillir 10 000 personnes.
0: Le grand tétra est depuis hier une espèce protégée.
1: Oui, ce grand coq de bruyère qui vit dans les montagnes et il avait quasiment disparu, notamment du massif vosgien. Alors en 2024, 17 spécimens ont été réintroduits en provenance de Norvège, mais seul seuls un ou deux ont survécu. Il a fallu une seconde campagne de réintroduction au printemps dernier. 17 oiseaux qui sont arrivés. Là, ils semblent toujours bien vivants. Il y a même eu 4 naissances. Mais pour la première vague, ça a été, c'est vrai, l'hécatombe. Fabien Dill est animateur du plan Grand Tétras dans les Vosges. Il enquête à chaque fois qu'un oiseau meurt.
14: Il y a toujours eu de la prédation pour les oiseaux vosgiens, mais elle n'a jamais été étudiée ou documentée. On ne connaît peut-être pas assez les populations de mésoprédateurs, même si on constate que là, clairement, elles ont un effet sur le grand tétras. Qu'on découvre les données de mouvement, on voit exactement les activités diurnes et les repos nocturnes. Et en fait, les mortalités sont arrivées à chaque fois dans les repos nocturnes. C'est un élément de connaissance qu'on n'avait pas. Mortalité nocturne, la nuit, alors que les oiseaux se perchent dans les arbres sur une branche pour dormir. Les indices qu'on a pu retrouver après grâce aux localisations du GPS, on retrouve les éléments de terrain, probablement un mammifère carnivore. Alors un mammifère carnivore nocturne qui grimpe aux arbres. Voilà, donc après on arrive à déduire que la martre des pins est plutôt le mammifère qui a été impliqué dans ces prédations.
1: Le grand tétras parmi les espèces protégées depuis hier.
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1: C'est pas qu'il fera moche aujourd'hui, mais si on se compare à hier, rien à voir.
16: Rien à voir. Tout au long de la journée, éclaircies et passages nuageux vont alterner sur toute la Lorraine. Les températures seront comprises entre 18 et 21 degrés à Metz, Forbach ou encore à Thionville. Ce matin, il fait déjà frais. 12 degrés du côté de Verdun et Longwy. On a 14 degrés à Saint-Avold ou encore dans le pays de Phalsbourg. Pour la nuit prochaine, les nuages se feront rares. On pourra apercevoir les étoiles. Si on a de la chance, les températures vont à nouveau être à la baisse. 7 à 10 degrés. Et puis demain, on prend les mêmes et on recommence. On file sur les routes cette fois-ci, où ça coince. Une fois que vous avez passé Canfun, vous avez des bouchons jusqu'à Bettembourg. Bon courage. Quelques ralentissements également sur la 30 dans la zone des travaux entre Uckange et Famec dans les deux sens. Vous avez une info en plus. 03 87 52 13 13.
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16: Il est 7h08, très bon début de journée avec Étienne Dao et le Grand Sommeil.

0: Le Grand Sommeil, Étienne Dao sur votre radio locale ici Lorraine. Il est 7h12.
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0: Très bon début de journée. Jérémy K qui vient de rejoindre le studio d'ici Lorraine, le canal 3 de la TNT également. Bonjour Jérémy.
3: Bonjour Maxence, bonjour François, bonjour à tous.
0: Ici c'est vous et Jérémy K, c'est votre rendez-vous vie quotidienne entre 9h et 10h sur votre radio. Et aujourd'hui, nous allons tenter de trouver le bon sport pour vos enfants à la rentrée.
3: Connaissez-vous le top 3 des sports qui comptent le plus de licenciés en France en 2025? Allez, c'est l'épreuve du jour.
0: Ouais, le foot, ouais, c'est sûr. Non, karaté. On reste dans les arts martiaux ou pas?
4: Non. Handball, basket.
3: Je vous donne la réponse. L'équitation en troisième position. Oui, numéro 2, le tennis. Et numéro 1, le football qui arrive en tête avec plus de 2 millions de licenciés. Alors, comment trouver le bon sport pour son enfant à la rentrée? Pour Blandine, le choix devrait d'abord venir de son fils, évidemment.
5: Alors moi, je le laisse choisir ce qu'il a envie de faire. Donc, il a découvert le hockey sur glace en allant voir les matchs. Et du coup, il a commencé l'année dernière. Et là, il enchaîne sur la deuxième année. Il avait envie, donc on le laisse tester. On verra combien de temps. Puis s'il a envie d'évoluer toujours vers le hockey ou autre, on le laissera faire.
3: Dès 3 ans, les enfants peuvent pratiquer des activités de motricité douce comme l'éveil à la danse, la gymnastique, les bébés nageurs, ça se fait de plus en plus. Ces activités favorisent le développement moteur. À partir de 6 ans, elles peuvent s'initier à des sports un petit peu plus physiques, hein, comme le judo, le tennis, la danse, le football, le hand. Vous, c'était le patinage artistique.
0: Oui, exactement, oui, c'est ça. Ballet sur glace, le théâtre sur glace précisément. Ouais, c'était très chouette.
3: Et ça demande beaucoup de précision, beaucoup de technique. Alors ces disciplines, elles permettent de développer la coordination tout en favorisant la socialisation. On considère que les enfants peuvent se lancer pleinement dans le sport à partir de l'âge de 10 ans. Qu'est-ce qui vous guide dans le choix du sport? Est-ce le budget ou le plaisir de votre enfant? On échangera dans Ici c'est vous entre 9h et 10h. On attend vos réactions, vos messages WhatsApp, vos audios au 03 87 52 13 13.
0: Et sur une terre de handball comme à Metz avec les Dragons, il y a beaucoup de licenciés en handball. Alors, il y a du monde.
3: C'est encore le football qui détient le sport avec le plus de licenciés en Lorraine, mais on espère que le parcours des handballeuses messines vont peut-être donner envie aux jeunes de faire du hand.
0: Évidemment, on va pouvoir peut-être témoigner à partir de 9h à vos côtés, Jérémy K. Et en parlant des enfants, on va y rester avec cette thématique dans mon œil. C'est David Ossiou qui va nous rejoindre dans quelques instants avec les prénoms les plus choisis à la maternité. Vous allez voir qu'il y a des surprises.
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6: Bonjour
2: Nicolas Bille.
6: Rendez-vous ce mercredi soir à partir de 17h avec un très joli programme. Déjà la musique d'ici Lorraine pour vous accompagner sur le retour du travail jusqu'à la maison. Pas mal de bons plans. On ira d'ailleurs au cinéma Forum de Sarreguemines, mercredi oblige. Il y a plein de nouvelles sorties dans les salles de ciné. Et puis vous ferez la découverte du Metz Trophy Aventure qui se déroule ce week-end à Metz.
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0: Bonne nouvelle sur Ici Lorraine ce matin, on va jouer ensemble avec 4 places pour Cinécool à remporter juste après Mon Œil et David Ossiou qui nous rejoint à 7h16. Le nouveau top 20 des prénoms choisis en France sort demain. En tête, Louise et Gabriel, mais derrière, il y a du nouveau.
14: Oui, surtout chez les filles. Regardez, Esmé. Esmé entre à la 14e place. C'est un prénom qui était encore rare il y a quelques années. Pourquoi Esmé ? On n'en a aucune dans l'histoire de France. Il n'y a pas de Saint Esmé à fêter au calendrier. En fait, c'est à cause d'une série à laquelle vous avez peut-être été accro.
15: Tout le monde a droit à la parole. Lève-toi, Esmé.
14: Vous l'avez entendu ? Esmé, c'est la femme de John Shelby dans Peaky Blinders. Elle n'est pas la seule, il y a Alba aussi, 8e, l'héroïne des Demoiselles du Téléphone. Et puis Arya, évidemment, pour Game of Thrones. Les auteurs de l'officiel des prénoms parlent d'un véritable effet série. C'est intéressant parce qu'un prénom, on pense que c'est le choix le plus personnel qui soit. Pourtant, des milliers de parents finissent par choisir les mêmes au même moment. Les prénoms racontent une époque. Hier, ils étaient influencés par la religion, les romans, le cinéma, les chanteurs. Aujourd'hui, ce sont les séries. Et puis, il y a ceux qu'on croyait passer de mode et qui reviennent. Charles, par exemple. 1040 petits Charles nés l'an dernier. Si on ajoute Charlie, IE, Charlie, Y, la famille Charles se retrouverait carrément 6e du classement masculin. Pourquoi ce retour ? Charlie et Charlie l'ont rajeuni, c'est vrai, mais les auteurs évoquent aussi un possible effet The Crown. Pendant des années, on a vu le prince Charles sur nos écrans avant de le voir devenir roi. Et finalement, même à 77 ans, Charles III peut encore faire des bébés, enfin des prénoms de bébés. En France, il y a un autre Charles qu'on voit beaucoup sur les écrans, De Gaulle. Un film, des séries, des documentaires, décidément, Charles fait encore de la résistance.
0: Merci beaucoup David Ossiou. Et en parlant de cinéma, restez avec nous.
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0: Puisque oui, ce matin, on vous offre dans le quiche ou pas quiche, 4 places pour Cinécool. C'est la 29e édition qui se tiendra à partir du 16 jusqu'au 20 septembre 2026 dans les cinémas du Grand Est avec de nombreuses avant-premières. Des tickets à 5€ pour toute la famille et puis pour vous ce matin, eh bien ils sont gratuits puisqu'on vous les offre.
3: Vous voulez peut-être le principe du quiche ou pas quiche, si c'est la première fois que vous nous écoutez ce matin sur Ici Lorraine, nous allons vous donner des mots, s'ils sont associés à la Lorraine, vous nous dites simplement et avec du cœur, de l'entrain, quiche. Dans le cas contraire, c'est évidemment
0: pas quiche.
3: Et aujourd'hui, mon petit doigt me dit que nous allons jouer avec un prénom qui est à l'honneur. Je vous en dis pas plus.
0: 03 87 52 13 13. On joue ensemble avec Vanessa Paradis sur Ici Lorraine.

0: à Vanessa Paradis. Be My Baby sur Ici Lorraine, 7h22.
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0: On joue ensemble ce matin au quiche ou pas quiche avec Thierry qui nous appelle d'Ayanche ce matin. Bonjour Thierry.
3: Bonjour à toute l'équipe.
0: Bonjour Thierry.
4: Bonjour.
0: La forme ce matin?
3: Oui, oui.
4: Oula, rapprochez-vous de votre téléphone peut-être.
0: On vous entend un petit peu de très loin,
4: comme
0: Thierry.
4: Comme si vous étiez à 10 mètres du combiné, là.
3: Vous entendez mieux, là?
0: Un petit peu mieux. Oui. Bon, on va jouer ensemble au quiche ou pas quiche. Jérémy vous rappelle rapidement les règles.
5: Eh bien, nous allons vous donner, mon cher Thierry, des Alains célèbres. Puisque c'est la Saint-Alain, aujourd'hui, il va falloir nous dire si ces personnalités sont originaires de Lorraine ou pas.
0: Si c'est le cas, c'est quiche. Si c'est pas le cas, c'est pas quiche. 5 secondes pour me répondre. Et si vous avez 2 bonnes réponses, 4 places pour Cinécool à gagner. Thierry, vous êtes prêt? On lance le chrono? Allô Thierry, vous m'entendez?
3: Oui, je vous entends.
0: Allez, c'est parti, on y va.
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0: Comme l'a dit Jérémy, on joue avec les Alains et on commence avec Alain Chamfort. Quiche ou pas quiche?
3: Pas quiche.
0: Oui, il est né à Paris. Alain Souchon, quiche ou pas quiche?
3: Pardon?
0: Alain Souchon.
3: Pas quiche.
0: Oui, c'est ça. Il est né à Casablanca. Eh ben écoutez Thierry, c'est gagné. 4 places pour Cinécool.
3: Merci à vous.
0: Eh bien écoutez, avec plaisir, Cinécool. C'est du 16 au 20 septembre prochain dans les cinémas du Grand Est, avec de nombreuses avant-premières, de nombreux films, avec en plus de ça, ces avant-premières, vous allez pouvoir les partager en compagnie des différents réalisateurs, acteurs. C'est dans tout le Grand Est, notamment en Lorraine évidemment, et la place est à 5€. Et puis on continuera à vous en offrir tout au long de ce mois de septembre. À très bientôt Thierry, du côté d'Ayange.
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5: Et parfois il suffit de l'apparition d'un commerce pour égayer l'ambiance d'un village. Initiative locale du jour dans Ici ça marche nous emmène aujourd'hui dans les Vosges. Avec vous Ilan Malka.
6: Un simple dépôt de pain peut changer la vie de toute une commune. Nous sommes dans les Vosges, à 8 km de Saint-Dié-des-Vosges, à Tintru. Bonjour Sylvie Pierra.
7: Bonjour.
6: Alors vous êtes la présidente de l'association L'Épi des Meuries, et donc vous avez ouvert ce dépôt de pain le 22 août dernier. Hein. Alors c'était un événement très très attendu à Tintru.
7: Eh oui, ça fait presque un an qu'on n'avait plus de boulangerie. Les Tintrusiens attendaient ça avec impatience.
6: Et alors qu'est-ce qu'on y trouve?
7: Alors, c'est la boulangerie de Saulcy-sur-Meurthe qui nous livre. Donc, on y trouve des pains, des baguettes traditionnelles, et puis des pains tranchés, des pains spéciaux, de la viennoiserie, et des petits pâtés, et des ficelles au lard. Voilà, pour l'instant, le minimum, avec, s'il y a une demande, des petites pâtisseries assez faciles à conserver. Voilà.
6: Alors on imagine que ça doit changer la vie des gens. Et comment ils ont fait pendant l'année écoulée?
7: Moi j'ai mon expérience à moi. Et ben, on allait à droite, à gauche. On mettait au congélateur.
6: Oui c'est ça, on était obligé de faire parfois 8 km pour trouver du pain. Et il fallait acheter plusieurs baguettes pour assurer la semaine.
7: Voilà, ouais. C'était ça.
6: Alors donc ce nouveau dépôt il est tenu par des bénévoles, c'est ça?
7: Oui, une vingtaine de bénévoles. On est ouvert de 7h à 12h30. Donc chaque matin, on est deux à accueillir les clients. C'est très très sympathique, hein. Les gens sont très contents, donc on n'a pas de râleur pour l'instant.
6: Ah ben on imagine, oui. Qu'est-ce que ça change dans l'ambiance de la commune? Parce qu'on imagine que ça joue.
7: Ah oui, une boulangerie, c'est un endroit de convivialité où on se rencontre, où on discute, et les gens, c'est ça qu'ils apprécient en fait, oui. De se retrouver.
6: Oui, on imagine que ça permet de retisser du lien. Alors, il y a eu beaucoup de monde, évidemment, le week-end de l'inauguration. On imagine que vous avez sans doute été témoin de beaux moments à cette occasion.
7: Oh, ben, on a eu beaucoup de remerciements. Ça papotait dans la boutique. Il y avait des gens qui se retrouvaient, qui s'étaient pas vus depuis longtemps. Enfin, c'était vraiment très, très sympathique. Le dimanche matin, ça n'a pas désempli. Et puis les gens réclamaient, oh, on aimerait bien pouvoir boire un petit café. Enfin, voilà. Donc on leur dira peut-être un jour, mais pour l'instant, nous, il faut qu'on soit vraiment au point. On n'y est pas encore tout à fait.
6: Le nom donc de l'association L'Épi des Meuries, les Meuries, qu'est-ce que c'est exactement?
7: Alors, c'était l'ancien nom des habitants de Tintru. Ça veut dire hanneton. Vous savez, cette petite bête qui vole, là, qui est un peu fofolle, qui fonce dans les gens, c'était l'ancien nom des habitants de Tintru.
6: Et aujourd'hui, il s'appelle comment?
7: Tintrusien.
6: C'est mieux que les hannetons quand même, non?
7: Oui, moi je trouve aussi.
6: Sylvie Pierra, qui est donc tintrusienne, merci beaucoup à vous.
7: Et ben moi je vous remercie aussi.
0: Ici ça marche avec Ilan Malka et puis Ici ça marche, c'est votre émission quotidienne tous les jours entre 10h et 11h sur Ici Lorraine avec Nathalie Millon. Il est 7h28, dans deux minutes l'actu en France et dans le monde.
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0: Mercredi.
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0: Mercredi 9 septembre 2026, vous écoutez Ici Lorraine. Il est 7h30, à l'actualité François Pelleret, un feu de végétation a parcouru 53 hectares hier en Moselle avant d'être maîtrisé.
4: Oui, les pompiers ont lutté tout l'après-midi, dans la chaleur de l'après-midi, à Sorbet, ça se trouve entre Lacquenexy et Rémilly, c'est à l'est de Metz, 53 hectares. Ça représente 75 terrains de football qui ont brûlé. Deux familles d'un hameau ont été évacuées, une façade a été touchée par les flammes.
0: Des policiers en colère ont jeté leurs menottes à terre hier à Metz.
4: Oui, manifestation devant le commissariat pour réclamer des hausses de salaire, sachant que les commissaires de police ont été récemment augmentés. C'est la deuxième fois que le syndicat Unité manifeste pour cette raison-là. Et puis, les primes de risque, elles, n'ont pas augmenté depuis 2019 également. Une cuvée de vin de Moselle baptisée Léon XIV, inévitable dans le lot des produits dérivés pour la venue du pape à Metz. Ça sera l'info d'ici. Tout de suite, Valentine Lottès.
14: Un mois de revenus dépensés chaque année à la pompe. 5 millions de ménages en France se trouvent dans cette situation, selon l'INSEE. Et les prix du carburant grimpent encore ce matin. 2,29 € en moyenne le litre de gazole. 2,12 € pour le sans-plomb 95E10. Les distributeurs sont convoqués à Bercy aujourd'hui. Son téléphone grave danger ne l'a pas sauvé. Une femme de 40 ans a été retrouvée morte hier matin près de Toulouse. Près de son corps, l'homme, à cause duquel le dispositif d'alerte lui a été fourni, son ex-conjoint, gravement blessé à la tête avec un pistolet sur lui. Acte 2 dans l'affaire des assistants parlementaires européens du Modem. Le dossier est jugé en appel à partir d'aujourd'hui, avec sur le banc 10 anciens cadres du parti et François Bayrou, relaxé en première instance au bénéfice du doute. 2000 participants, 120 pays représentés, le tout premier sommet mondial sur l'espace commence aujourd'hui à Paris, sous la verrière du Grand Palais, sans acteur majeur, l'américain SpaceX est absent. Nous avons trouvé les grands gagnants de cet été caniculaire, les producteurs d'olives. Dans le Gard notamment, on se dirige vers une récolte record de pitcholine et de luxe selon les professionnels. Le LOSC s'effondre en Ligue des Champions de foot, avec 2 buts encaissés et 1 carton rouge en 7 minutes de match. Défaite de Lille hier soir, 3-2 face au Betis Séville. Le PSG entre en piste ce soir face au Slovan Bratislava. Le coup d'envoi du match, c'est à 21h.
5: Ici en Moselle, un vin porte le nom du pape.
4: Oui, parmi tous les produits dérivés pour la visite papale du 28 septembre à Metz, le domaine de la Joyeuse à Ancy-d'Orneau est le seul à avoir conclu un accord avec le diocèse. Une cuvée spéciale qui porte le nom de Léon XIV. 500 bouteilles, pas plus. Tout s'est très vite décidé, Julie Seigneura.
15: Après une matinée à vendangé, Arnaud Stapurevitch charge des dizaines de cartons dans la voiture.
16: Là, il y en a 270 si on prend tout, mais on prendra pas tout, je pense.
15: Direction l'office catéchétique, la boutique entre guillemets de l'évêché de Metz, qui vient d'ouvrir un espace de vente spécialement dédié à la visite de Léon XIV. Jean-Philippe Barthélémy est le responsable des produits dérivés de la visite papale pour le diocèse de Metz.
17: Alors, on va trouver du textile, donc casquette, t-shirt, sweatshirt. On va avoir des porte-clés avec la cathédrale de Metz sur un des versos des porte-clés. On a des chapelets, des veilleuses et puis une bouteille de vin du domaine de la Joyeuse.
15: De l'auxerrois, bien sûr, qu'Arnaud Stapurevitch avait encore en stock d'une précédente récolte.
18: Le cépage emblématique de Moselle, c'est notre terroir et on a envie d'emmener un morceau de Moselle et quelque chose de typique de la Moselle jusqu'au Vatican.
15: L'idée est née cet été d'une discussion que le vigneron a eue avec son ami Cédric Triponnet, l'archiprêtre de Sarrebourg, le célèbre abbé Cédric en Moselle.
18: Ah, j'ai adhéré tout de suite, j'ai trouvé que c'était une idée formidable. On y va, on va proposer le projet à Monseigneur Ballot. Et de fil en aiguille, on y est arrivé en très peu de temps, en moins d'un mois, nous avons mis le projet sur pied et l'évêché a créé l'étiquette. Ah, c'est un honneur, c'est un des plus beaux projets de ma vie, je crois. J'en suis très fier et très heureux.
15: Et coïncidence incroyable, l'histoire du domaine de la Joyeuse fait écho au message de paix que Léon XIV va adresser depuis Metz.
18: La source qui coule sur le site qui s'appelle La Joyeuse, il y a une pierre où il est écrit « Elle entre en paix et sort en joie ».
15: Les bénéfices des produits dérivés permettront de soutenir financièrement le diocèse de Metz dans l'organisation de cet événement mondial. Jean-Philippe Barthélémy reçoit déjà les premiers bons de commande.
17: Je ne vous cache pas que mon objectif, c'est que le 28 au soir, je n'ai plus rien à vendre.
15: Reste la grande question, faut-il boire cette bouteille ou la conserver précieusement ? En tout cas, cet auxerrois de Moselle se garde 5 ans sans problème.
4: Et le prix de cette bouteille, de cette cuvée spéciale, c'est 18 euros. Alors pour passer commande, il y a le site internet du diocèse de Metz ou alors l'office catéchétique à Metz, rue de la Gendarmerie. Le domaine de la Joyeuse en vend à Ancy-d'Orneau tous les vendredis après-midi. Puis il y aura des boutiques éphémères le 28 septembre. Bref, vous retrouvez toutes ces infos, ces points de vente sur ici.fr. La météo, qui n'a plus rien à voir avec celle de ces deux derniers jours.
0: Ah non, côté température et côté ciel également, tout au long de la journée, des éclaircies et des passages nuageux en Lorraine, des rares averses sont possibles dans le pays de Bitche. Côté température, on perd des degrés, 18 à 21 degrés, on a 14 degrés à Marly, à Jarny et Sarreguemines, 15 degrés du côté de Thionville ou encore à Amnéville. La nuit prochaine, elle sera fraîche également, 7 à 10 degrés, et pour ce qui est du ciel, de rares nuages. On aura peut-être la chance d'observer les étoiles. Côté route, maintenant, ça coince toujours, Jérémy, entre Uckange et Famec, avec ces ralentissements concernant la 30 avec les travaux.
5: Exactement, un peu plus d'un kilomètre de retenue si vous êtes dans le sens remontant. Une difficulté qui vous concerne à partir de la patte d'oie de Richemont. Comme tous les matins, c'est très dense en direction du Grand-Duché du Luxembourg, depuis Campfen, avec un temps de parcours rallongé d'une dizaine de minutes. La bonne nouvelle, c'est que sur la 4, dans le sens Strasbourg-Paris, Paris-Strasbourg, je ne vois pas de difficulté. Ça circule normalement, a priori, autour de Forbach et Sarreguemines. Le cas contraire, on attend vos infos au 03 87 52 13 13.
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0: 7h36, bon réveil à l'écoute de votre radio locale ici Lorraine. Ça va vous mettre de bonne humeur, peut-être. Oui. Déjà dans la voiture en train de vous rendre au travail, et puis si vous êtes en train de prendre le petit déj, ça va peut-être vous faire danser avec le café. Voici les Bee Gees sur votre radio locale ici Lorraine. Bon début de journée, bon mercredi.

0: Sans cesse dans notre actualité, dans notre histoire. 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
1: Oui, et pour plusieurs raisons d'ailleurs. Mais je vous propose de nous arrêter sur un aspect de cette liberté, c'est le dessin de presse et la caricature. Généralement, les pouvoirs n'aiment pas les saltimbanques qui, de quelques traits, de plumes, de pinceaux ou de crayons, dénoncent et se moquent. Les pouvoirs autoritaires, eux, les interdisent carrément. Et sur ce point, on est dans un jour anniversaire, car le 9 septembre 1835, une loi paraît sur la presse, on l'appelle la loi scélérate de 1835. On est sous la monarchie de Juillet, et le roi est Louis-Philippe. Et en 1835, 5 ans après son arrivée au pouvoir, il est victime d'un attentat commis par un Corse, et le roi attribue cet acte en partie à la presse qui ne cesse de l'attaquer. Et il serre la vis et réduit considérablement la liberté de la presse. Il pose des interdits, notamment sur la publication de dessins et de caricatures. En fait, il soumet le dessin à une autorisation préalable de l'administration. Bref, tout ce qui est rebelle, récalcitrant ou simplement fidèle à la déontologie du journalisme est censuré. Mais au-delà de ça, l'idée, c'est d'essouffler la presse et de condamner sans cesse les journaux opposants pour les affaiblir économiquement. Et ça marche, car plusieurs titres disparaissent.
0: Quant au journal Le Charivari, très célèbre, où travaille le nancéen Granville, il change de slogan.
1: Et rappelons que c'est le premier journal satirique illustré au monde, très célèbre en effet. Et son slogan jusqu'alors était celui-ci. Chaque jour, un nouveau dessin. Et à la parution de cette loi, la direction du journal change de slogan. Que voici, que voilà. Chaque jour, un nouveau dessin. Quand la censure le permet. Le nancéen Jean-Jacques Granville, un des plus grands dessinateurs de l'époque, il fut notamment l'illustrateur des fables de La Fontaine, lui va pas se laisser faire. Alors je sais pas si c'est dû à sa lorrainité, mais c'est un têtu, une tête de lard, diraient les Vosgiens. Granville continue à se moquer, dessine même des perquisitions où les gendarmes apparaissent comme des mouches. Avouez que la symbolique est pas très sympathique. Alors il faut noter que Granville a inspiré et ouvert la voie à beaucoup de caricaturistes. Et dans ce domaine, la Lorraine est fortiche, faut le signaler. Alors je pense à Rézère, Lefray de Touron, Lindingre, Baru, Malingré et tant d'autres. Je signale quand même pour finir que la liberté de la presse, hélas, se dégrade à peu près partout dans le monde, y compris en France, d'après les rapports de Reporters sans frontières.
0: À l'actu de l'histoire en Lorraine, avec vous Vianney Huguenot, chaque matin, et dès maintenant, en podcast sur ici.fr. 7h44, ici c'est vous et Jérémy K. Ça c'est à partir de 9h. Jérémy, on parle de sujets de votre vie quotidienne, et chaque année c'est le même casse-tête à la rentrée. Quel sport choisir pour nos enfants?
2: Trouver la bonne discipline relève parfois du parcours du combattant. Saviez-vous que 43% des parents confient avoir d'immenses difficultés à faire le bon choix et que près de 4 enfants sur 10 finissent par abandonner leur club en cours d'année faute de motivation ou de plaisir? On a connu ça étant plus jeune également. On passe par plusieurs phases, on essaye, on se plaît pas. Le foot, puis le basket, puis peut-être un sport un petit peu plus individuel. Alors comment éviter l'erreur de casting entre le football et ses 2 millions de licenciés, le tennis, l'équitation ou les options multisports qui font un véritable carton? Nous l'évoquerons avec le directeur de l'ASPTT Metz tout à l'heure entre 9h et 10h, Jérôme Ast. C'est un club, l'ASPTT, qui propose justement différents sports, et l'option multisport cartonne chez les plus jeunes notamment. Jusqu'où faut-il soutenir son enfant dans sa pratique sportive? Entre encouragement et pression, certains parents vont parfois trop loin, jusqu'à s'en prendre aux arbitres, aux équipes adverses. Pour Jessica, ce comportement n'a rien à faire autour des terrains.
3: Non mais il faut arrêter les parents, c'est pas parce que le gamin gagne pas qu'il faut aller taper le voisin quoi, c'est ridicule. Dans la gym c'est pas ça du tout, on est fair play, moi je dis pas que si l'équipe elle gagne, qu'elle a triché parce que les juges ont un peu bidouillé la note, on fait pas ouh dans le truc, mais on ira pas taper quelqu'un, faut arrêter, c'est du grand délire ça aussi.
2: Et on a envie d'avoir votre avis sur la question, est-ce que les parents sont parfois trop impliqués lorsque leurs enfants sont en compétition sportive? On veut vos retours d'expérience au 03 87 52 13 13. Qu'est-ce qui guide réellement votre choix aujourd'hui pour la pratique sportive de vos enfants? On l'évoquera dans Ici, c'est vous entre 9h et 10h.
0: Et puis la rentrée aussi, c'est le sujet de l'invité de la rédaction d'Ici Lorraine, François Pelleret.
4: Pierre Cuny, maire de Thionville et président de Thionville Fench Agglomération, cette toute nouvelle agglomération qui est née le 1er janvier. On parlera logement vide, on parlera climat avec Pierre Cuny.
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6: Il est 7h47, vous écoutez Ici Lorraine, la première rentrée dans la toute récente Thionville-Fench agglomération. Son président, le maire de Thionville, est l'invité d'ici matin, François Pelleret.
7: Oui, nous accueillons Pierre Cuny, bonjour à vous.
8: Bonjour.
7: Alors hier, avec le maire de Famec, Michel Lipgott, vous avez fait le point sur les projets de la rentrée. Il y a la crèche de Terreville, l'agrandissement des piscines de Thionville à Yange, le siège aussi à Yutz de la nouvelle agglo. Des projets, Pierre Cuny, qui doivent intégrer le changement climatique. Vous l'avez dit cet été, nous pensions protéger ici en Lorraine des canicules, mais nous ne le sommes plus. Il y a une prise de conscience, est-ce qu'elle n'est pas trop tardive ?
8: Elle est bien sûr, elle est accélérée. Dans les fonctions que nous avons, je pense que beaucoup de maires avaient depuis des années anticipé en protégeant, en isolant leurs bâtiments, en évoluant vers véritablement leur territoire qui devait se transformer. Par exemple, sur Thionville, les cours résilientes, hein, mais ça se fait pas d'un claquement de doigts. Et l'accélération brutale, et en particulier d'aléas climatiques qui nous étaient jusqu'à maintenant totalement étrangers. Et je pense aux incendies. Vous parliez des canicules, bien entendu, mais des incendies. Et aujourd'hui, il faut savoir qu'un territoire comme Thionville, c'est le deuxième massif forestier de Moselle après Sarrebourg. C'est 800 hectares de forêt qui lèchent la périphérie du territoire thionvillois. Et donc, il y a une prise de conscience, bien sûr, là, très, très accentuée, et pour laquelle il faut avoir des réponses à la fois. Toujours poursuivre la prévention et le travail de nous protéger, de protéger effectivement et d'essayer de modifier cette trajectoire mortifère en termes d'augmentation des températures, mais aussi de pouvoir répondre urgemment lorsqu'on se retrouve dans des situations, on l'a vu, caniculaires. Que faire ? Comment faire ?
7: Que faire ? Et en cette rentrée, Pierre Cuny, les classes d'école, par exemple, sont encore surchauffées. On l'a encore senti en ce début de semaine. Est-ce que cet été caniculaire a fait naître de nouveaux investissements dans vos projets ? Vous avez pensé à de nouvelles choses ?
8: Oui, alors là c'est le maire de Thionville qui parle, puisque je le sais que c'est quelque chose qui est développé à l'échelon de la grande agglomération. Toutes les classes de Thionville, les 100 classes de Thionville, sont en voie d'être équipées aujourd'hui de ventilateurs géants, hein, permettant effectivement d'abaisser la température de 3-4 degrés. Donc c'est pas quelque chose de majeur, mais très utile. Et donc il y a effectivement une réorganisation de ça. Mais là où je veux en venir, c'est que cette notion d'aléa climatique et sanitaire, puisque cette conscientisation, elle a démarré aussi avec le Covid, hein, on n'est pas resté les bras croisés, et je pense que ce que j'introduis aujourd'hui dans Thionville-Fench agglomération, à côté des grands axes d'aménagement du territoire, de rayonnement, de développement culturel, développement local, c'est cette notion de solidarité communautaire. Et c'est la raison pour laquelle je vais créer ce qu'on appelle un comité de pilotage qui va nous permettre de lister un peu toutes les actions communes que nous pouvons faire ensemble. Et moi, j'avais été très marqué il y a 2 ans, lorsqu'il y a eu des inondations, puisqu'il y a des inondations, d'un maire d'une commune limitrophe qui m'avait appelé complètement désemparé pour lui apporter de l'aide. Et ça, il faut qu'on se retrouve maintenant dans une dynamique véritablement de solidarité communautaire et non pas uniquement d'aménagement et de développement du territoire.
7: Alors, Pierre Cuny, parlons logement, puisque l'agglomération a un plan pour lutter contre les milliers de logements vides, essentiellement dans la vallée de la Fench. L'agglo a-t-elle les reins assez solides financièrement pour racheter et rénover des milliers de logements ?
8: On va travailler, donc qu'il faut, la première chose, parce qu'on va se doter d'outils complémentaires désormais au niveau de notre agglomération, et parmi les outils, je vais y revenir à l'instant, on réfléchit aujourd'hui à un aménageur, hein. Est-ce qu'on crée, est-ce qu'on a notre propre aménageur, ou est-ce qu'on travaille avec un aménageur existant sur lequel on devient majoritaire? Ça, c'est une réflexion, puisque aujourd'hui, je rappelle par exemple qu'on a 165 hectares de friches à reconvertir, et donc ça, on ne peut pas le faire d'un claquement de doigts, et il faut qu'on soit maître de notre destin sur le territoire. En ce qui concerne l'habitat, d'emblée, moi j'avais évoqué avec la maire qui est vice-présidente de l'agglomération, la maire de Nivange, Alexandra Restock, la création d'une SEM patrimoniale permettant
7: d'une société d'économie mixte, oui.
8: Oui, de faire du portage, effectivement, de rachat d'habitat insalubre ou qui n'intéresse pas grand monde, pour les réhabiliter et les remettre par la suite en vente ou à la location, mais plutôt en vente. Voilà. Alors, il faut savoir qu'aujourd'hui, la fusion de ces deux agglomérations nous permet d'avoir quand même une capacité financière lourde, puisque en termes, par exemple, d'investissement, c'est 150 millions d'euros par an qui vont être investis, ce qui veut dire que sur le mandat des 6 ans, c'est 1 milliard hein, qui sera investi sur notre territoire à travers l'ensemble des dispositifs que nous avons. Et donc, je crois qu'effectivement, il y a l'habitat, mais il n'y a pas que l'habitat. Hein, il y a...
7: On va pas pouvoir aller au-delà. Oui. Malheureusement, Pierre Cuny, je vous remercie beaucoup pour cette rentrée, la première rentrée que vous présidez de Thionville-Fench Agglomération, qui a vu le jour au 1er janvier dernier. Je vous remercie, je vous souhaite une très bonne journée.
8: Merci.
6: Merci beaucoup, belle journée. 7h52, la musique d'ici Lorraine avec Charlotte Cardin et Tant pis pour elle.

0: pour elle, c'est Charlotte Cardin sur votre radio locale ici Lorraine. Dans 5 minutes, l'actualité de 8h aux côtés de François Pelleret. Avant ça, Stéphane Bern va nous rejoindre. Et puis Jérémy, vous avez une petite annonce à nous faire, je crois.
1: Exactement, une très grande annonce. Ça fait combien de temps qu'on n'a pas eu de grand artiste sur la scène du Stade Saint-Symphorien de Metz, messieurs?
2: Johnny Hallyday, fin des années 2000.
1: Très fort, c'était en 2009, le dernier passage de Johnny Hallyday au stade Saint-Symphorien. Eh bien, sachez qu'il y a un artiste qui est la personnalité préférée des enfants des 7-14 ans.
0: Mais non.
1: Qui a décidé de revenir sur la scène du stade Saint-Symphorien pour un concert événement le samedi 19 juin. C'est un événement, c'est Soprano qui va venir chanter et qui va nous proposer son karaoké tour. On aura l'occasion d'y revenir ce matin. Il y aura une interview à découvrir d'ailleurs sur ici.fr à partir de midi.
0: Eh ben, c'est super, on sera là, hein. Et puis, on sera là également pour aller voir Soprano du côté du stade Saint-Symphorien. C'est Stéphane Bern qui nous rejoint dans quelques instants et vous allez voir qu'on va prendre le ballon.
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0: Il est 7h58, dans 2 minutes l'actu de 8h, mais avant ça, Stéphane Bern qui nous rejoint comme chaque matin pour un peu d'histoire. Et ce matin, on voyage au temps où un ministre quitte Paris, non pas en train, ni en avion, ni même à cheval, mais en ballon.
11: En pleine guerre contre la Prusse, un homme d'État choisit le moyen le plus improbable pour quitter la capitale assiégée, s'envoler. Nous sommes le 7 octobre 1870, en pleine guerre franco-prussienne. Depuis plusieurs semaines déjà, Paris est encerclé. Les troupes ennemies assiègent la capitale et la ville est coupée du monde. Mais à l'intérieur, une partie du gouvernement de défense nationale est bloquée. Parmi eux, un jeune ministre plein d'énergie, Léon Gambetta. Ministre de l'Intérieur, il comprend très vite qu'il ne peut pas jouer son rôle s'il reste enfermé à Paris. Il faut dire qu'à l'époque, on n'avait pas encore inventé le télétravail ou les visioconférences.
12: Les envahisseurs barbares, ça vous dit rien ?
13: La réunion de bataille hier soir, il me semblait pas vous avoir vu repayer pourtant.
11: Car sa mission est ailleurs, à Tours, ville depuis laquelle il doit organiser la défense du pays et coordonner la résistance contre l'envahisseur. Oui, mais alors, comment franchir les lignes ennemies ? Par les airs. Le 7 octobre, Gambetta embarque à bord de l'Armand Barbès.
14: C'est l'histoire d'une montgolfière.
11: Le pari un peu fou. Pendant plusieurs heures, le ministre survole la France en guerre. Il doit éviter les tirs des Prussiens et dépend entièrement du vent. Bon, sauf que ce jour-là, la météo n'est pas coopérative.
15: Mesdames et messieurs, ici votre capitaine, nous traversons actuellement une zone de turbulence.
11: Le ballon dérive et l'équipage atterrit en début d'après-midi à Épineuse, à 100 km au nord de Paris.
16: Faites demi-tour.
11: Épineuse, un nom prédestiné pour une virée compliquée. Gambetta reprend la route par voie terrestre et rejoint Tours 2 jours plus tard, où il exhorte aussitôt la population à prendre les armes. Finalement, la stratégie de Gambetta pour fuir Paris était, comme le moyen de locomotion retenu, très gonflé.
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0: Merci de débuter votre journée avec Ici Lorraine. Il est 8h, nous sommes mercredi, le 9 septembre.
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0: Et François Pelleret pour le journal de 8h. Avec à la une, les policiers remettent le couvert sur leurs conditions de travail et leur salaire.
2: Manifestation effectivement hier à Metz, puis un peu partout en France. Une vingtaine d'agents étaient rassemblés devant l'hôtel de police Messin, Louis Attard, pour exprimer un malaise général.
5: Sur le parvis du commissariat, des policiers jettent des menottes au sol à côté de plusieurs exemplaires du code pénal. Un geste symbolique pour montrer leur ras-le-bol.
6: 26 ans que je suis dans la police, je vois au quotidien la dégradation du métier. Aucune reconnaissance, la population est de plus en plus difficile, les missions sont de plus en plus difficiles, avec moins de moyens, toujours plus de pression de la hiérarchie. Et on fait ce qu'on peut, mais à un moment donné, on arrive au bout.
5: La goutte de trop, l'augmentation des salaires des commissaires. Une injustice, d'après David Didier, adjoint départemental du syndicat de police Unité en Moselle.
12: On ne réclamait pas forcément une augmentation de salaire, on voulait juste quelque chose d'équitable et pas favoriser certains grades de la police sans rien donner aux autres, alors que ça fait des années qu'on

0: On refuse des moyens humains et matériels. On leur dit qu'il y a plus d'argent dans les caisses. Et aujourd'hui, par miracle, on en trouve.
1: Si le métier n'attire pas, c'est que les salaires sont bas. Un gardien de la paix gagne autour de 2000 euros en début de carrière.
0: Il y a une crise de sens et puis il y a une crise de vocation aussi, puisqu'on voit très bien aujourd'hui que la police nationale ne fait plus rêver grand monde. On a énormément de mal aujourd'hui à recruter.
1: La profession connaît aussi une vague de démissions. En 2022, en France, ils étaient près de 11 000 à quitter les rangs de la police. Un record selon la Cour des comptes.
2: Les policiers qui se disent prêts à remanifester mardi prochain. L'entretien qu'ils ont eu hier avec le ministre de l'Intérieur a été jugé décevant. 53 hectares ont brûlé hier à l'est de Metz. 53 hectares, ça représente environ 75 terrains de football. Les pompiers ont lutté tout l'après-midi sur la commune de Sorbet, entre la Quenexie et Rémilly. Deux familles ont été évacuées d'un hameau du domaine du Pont-Sillon, parce qu'une façade a été touchée par les flammes. Sur ici.fr, vous trouverez la photo d'un homme qui a disparu il y a maintenant 10 jours à Metz. Jean-Pierre Auger, 76 ans, a été vu pour la dernière fois en centre-ville de Metz. La police a donc lancé un appel à témoins.
3: Les grands industriels de la région montent au front contre les nouvelles taxes.
2: Et notamment contre la taxe poids lourd qui entrera en vigueur en avril. Une taxe créée par le Conseil régional du Grand Est parce que l'État lui a cédé l'entretien des routes nationales et d'autoroutes majeures telles que la 31. Mais ça, plus ça, plus ça, ce n'est plus possible pour les entreprises, même les plus grandes. Le président de l'UIMM dans la région, l'Union des industries et des métiers de la métallurgie, dénonce la surenchère des taxes. Fabien Urban.
4: Les travaux qui doivent être faits, c'est une question de priorité. On ne peut pas non plus dire que systématiquement les entreprises, quelque part vertueuses, qui produisent sur les territoires, qui embauchent sur les territoires, qui investissent sur les territoires, doivent être la variable d'ajustement des problèmes budgétaires de telle ou telle collectivité ou de l'État en général. Il y a une véritable schizophrénie des discours. C'est-à-dire que d'un côté, on donne une priorité à la réindustrialisation, aux projets industriels, aux investissements, aux embauches. Et de l'autre côté, on continue à inventer des taxes nouvelles qui se rajoutent aux existantes qui elles-mêmes n'arrêtent pas d'augmenter. Et ces taxes nouvelles, qu'on les appelle le versement mobilité ou le AirPass ou l'éco-contribution, en fait, c'est toujours la même logique. On va faire payer les transporteurs vont refacturer aux sociétés industrielles et donc plus on produit localement, plus on investit et plus on sera taxé.
2: Le président de l'Union des industries et des métiers de la métallurgie dans le Grand Est, Fabrice Urban, l'éco-contribution poids lourd entrera donc en vigueur le 1er avril prochain. Un ancien site de Novasco va embrasser une nouvelle vie, celui de Custine au nord de Nancy, qui a fermé il y a presque un an, comme le site d'Agondange. À Custine, le groupe espagnol Sidenor revient sur le devant de la scène en annonçant le retour de l'activité sidérurgique avec une trentaine de salariés. Il revient parce qu'au printemps 2024, il faisait partie de la liste des candidats à la reprise.
3: Ah, et rebelote hein, pour l'hôpital de Val-de-Brie.
2: Les urgences ne seront pas en mesure d'accueillir de patients la nuit prochaine de 20h à 9h en raison d'un manque ponctuel de médecins, comme à chaque fois. En revanche, tous les autres services, y compris la maternité, fonctionnent normalement.
3: Le pape Léon XIV repartira de Metz avec une bouteille de vin de Moselle à son nom.
2: Le domaine viticole de la Joyeuse à Ancy-d'Orneau a conclu un accord avec le diocèse pour sortir 500 bouteilles de vin blanc de cépage auxerrois avec le nom du pape sur l'étiquette et la cathédrale Saint-Étienne en font également. 18 euros la bouteille, vous trouverez sur ici.fr le moyen de vous la procurer. Tout s'est décidé à un mois et demi de la visite du pape le 28 septembre. Mais alors, dis donc, quelle année pour ce jeune vigneron Arnaud Stapurevitch qui vient de reprendre le domaine familial.
5: C'est la cerise sur le gâteau, c'est ma première vendange en mon nom propre. Hein. Je reprends le domaine de mon papa, donc c'est ma première vendange. Donc tout s'est un petit peu bousculé avec l'étiquetage, les vendanges. Ça n'est pas de tout repos, mais c'est très important pour nous. Nous sommes un petit domaine de 3 hectares et demi et aujourd'hui, on va avoir une visibilité nationale, voire internationale, l'espace de quelques semaines. Donc c'est formidable pour le domaine et c'est une formidable opportunité au-delà d'être un grand honneur.
2: Et c'est donc le papa d'Arnaud Stapurevitch, Daniel, qui a créé et fondé ce domaine de la Joyeuse à Ancy-d'Orneau en 1996. Dans une demi-heure, nous irons sur les traces des grands tétras réintroduits dans le massif vosgien. Ces grands oiseaux sauvages qui avaient disparu de chez nous et qui viennent d'être classés parmi les espèces protégées de France. Les 16 premiers grands tétras réintroduits en 2024 n'ont pas survécu, à part un ou deux. Mais les autorités ont insisté et elles en ont fait venir 17 autres au printemps dernier. Leur balise GPS indique qu'ils seront toujours bien vifs, bien vivants. Et fait encourageant, il y a eu 4 naissances. Fabien Dill est animateur du plan Grand Tétra dans les Vosges.
6: C'est une bonne nouvelle, ça montre qu'une poule survivante de 2 ans s'adapte, trouve l'environnement favorable pour survivre, pour nicher, pour élever des jeunes. Ça montre aussi qu'il faut un peu de temps. Elle avait tenté de nicher l'année dernière et sa nichée s'était fait prédater au bout de 12 jours. Là, elle a réussi toute seule. On voulait aussi protéger les nichées avec des ultrasons. Comme on ne la suivait pas par GPS, ça a réussi sans cela. Donc c'est aussi encourageant. Et la prédation, c'est pas une fatalité, c'est un facteur naturel et c'est un facteur aussi qui est variable, qui répond à plein de cycles un peu météorologiques qui peuvent avoir l'influence sur la disponibilité des proies. Et là, des étés chauds et secs sont connus pour favoriser des bonnes reproductions de grands tétras, parce que les prédateurs vont trouver d'autres proies qui sont abondantes et moins s'en prendre aux grands tétras.
2: Rendez-vous donc à 8h30 dans l'info d'ici pour partir à la recherche de ces grands tétras du côté de Ventron dans le massif vosgien.
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2: Vous en avez marre d'avoir chaud ?
8: Eh ben ça y est. Moi oui. C'est fini, j'ai trouvé que c'était long. Mais là, c'est fini à partir d'aujourd'hui, oui. 18 à 21 degrés au meilleur de la journée à Metz, Thionville, Sarreguemines. Pour ce qui est du temps dans le ciel, eh ben, c'est passage nuageux, éclairci tout au long de la journée. Ce matin, on relève 17 degrés du côté de Mézières-les-Metz, Jarny ou encore à Verdun. Pour ce qui est de la nuit prochaine, les rares nuages dans le ciel mosellan, on pourra apercevoir les étoiles, 7 à 10 degrés pour les températures. Et puis, demain, jeudi, on prend les mêmes et on recommence. Allez hop, on file sur les routes avec vous, Jérémy, où ça coince un petit peu ce matin.
9: Oui, des complications qui vous attendent si vous devez emprunter la 30 pour rejoindre Longwy ou encore le Grand-Duché du Luxembourg. Vous êtes nombreux à bifurquer à la patte droite de Richemont. Eh bien, vous allez rencontrer un bouchon de 2 km jusqu'à Serremange-Erzange dans le sens remontant. On vous le disait, le secteur est en travaux et ça va se poursuivre encore pendant plusieurs jours. Et puis, vous allez également devoir marquer un arrêt peu avant Canfen en direction du Grand-Duché du Luxembourg. Le temps de parcours supplémentaire, il vous intéresse, plus 8 minutes. Et 8 minutes le matin, on sait que c'est très important. En attendant, la bonne nouvelle, c'est que ça circule bien, mon cher Maxence, sur l'A4, notamment si vous êtes dans les secteurs de Forbach, Sarreguemines ou encore Verdun.
8: Et 03 87 52 13 13, si vous remarquez quelque chose, une info qui aurait pu nous échapper.
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8: Allez, bon réveil, bon courage dans la voiture, aussi direction le travail. Voici la musique d'ici Lorraine. Dieu que c'est beau, c'est Daniel Balavoine à 8h09.

0: Dieu que c'est beau. Daniel Balavoine sur votre radio locale ici Lorraine. Il est 8h13, très bon début de journée.
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0: Et avec vous, Jérémy K, on continue de parler sport chez nos enfants ce matin sur Ici Lorraine. C'est le sujet de votre émission Ici c'est vous et Jérémy K dès 9h.
3: Et le mercredi, on sait que c'est la course aux activités sportives pour les parents, les grands-parents aussi, qui vont emmener les enfants, les petits-enfants se dépenser. Mais quel sport choisir? Comment déclencher le déclic? Justement, on a reçu un super message d'une maman de la région. Chez elle, le sport, c'est d'abord une histoire de transmission et de passion locale.
4: Bonjour à toute l'équipe de Rebondi sur le sujet de ce matin sur quel sport trouver à nos enfants. Moi, je suis maman d'une fille de 12 ans qui fait du hand maintenant depuis 5 ans. Comment elle est arrivée au hand? Tout simplement parce que sa maman était une fan de hand. Enfin, elle l'est toujours d'ailleurs. J'adore le hand. J'en ai fait plus jeune, donc pas dans la région, parce que je n'habitais pas dans la région. J'en ai fait plus jeune, arrivée en Lorraine, forcément, je suis devenue supportrice de Metz Handball. Donc, elle nous a accompagnés au match toute petite, et elle a découvert le hand comme ça, et elle a voulu un peu plus grande en faire. Donc, elle fait du hand pour sa 5e année maintenant. Et cette année, elle veut, puisqu'elle n'a pas encore fait de première séance, elle veut faire du badminton, donc elle va découvrir le badminton la semaine prochaine. Elle en a fait au collège en UNSS, d'où l'importance aussi de développer l'UNSS, d'inscrire les enfants à l'UNSS, où ça peut leur permettre de découvrir plein de sports différents et éventuellement de déclencher des envies ou des passions pour certains sports. Je vous souhaite une belle journée, à bientôt.
3: Belle journée à vous Hélène, merci pour votre message sur WhatsApp, fidèle supportrice des Dragons de Metz Handball. Elle soulignait un point très très important, le rôle de l'UNSS, le sport au collège. Bah oui, qui permet aux jeunes de tester une nouvelle discipline comme le badminton pour sa fille cette année. Et vous, vos enfants, comment ont-ils trouvé leur sport? Est-ce que c'est grâce à l'école ou en vous accompagnant dans les tribunes? On attend vos messages au 03 87 52 13 13.
0: C'est le sujet d'ici, c'est vous. Et Jérémy K à partir de 9h. Dans quelques instants, c'est Audrey Azo qui nous rejoint pour le C'est pas vrai, le rendez-vous anti-arnaque. Et en ce mois de septembre, il y a de plus en plus de faux courriers du fisc. Elle nous explique tout dans les prochaines secondes. Et tenez, tendez bien l'oreille, on a des très beau cadeau pour vous à partir de 11h sur Ici.
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0: À 8h17, bon début de journée. On a des cadeaux pour vous encore une fois ce matin. On va jouer ensemble dans moins de 3 minutes au Quiche ou pas Quiche. Et vos invitations, 4 invitations pour la foire internationale de Metz à remporter. Mais avant ça, c'est pas vrai. Le rendez-vous anti-arnaque d'ici Lorraine. Avec vous, Audrey Azo, vous nous alertez sur une fausse lettre du fisc qui arrive en ce moment dans nos boîtes aux lettres.
13: Oui, et quand je dis boîte aux lettres, je ne parle pas des mails,
5: mail. Hein. Je parle bien de la bonne vieille lettre en papier et de la bonne vieille boîte aux lettres devant chez nous ou dans le hall de notre immeuble. À quoi ressemble ce courrier ? Je l'ai sous les yeux. Plusieurs personnes l'ont relayé dernièrement sur les réseaux sociaux. Déjà, il fait très officiel. Il y a votre nom en haut à gauche. Il y a écrit « Direction générale des finances publiques » en haut à droite. Et je vois aussi écrit « Mise en demeure ». Ah, donc là on se met à transpirer et on vous met en demeure donc de déclarer vos actifs numériques, en clair, votre crypto-monnaie. Si vous ne le faites pas, on vous menace d'une énorme amende, plusieurs milliers d'euros.
0: Et où est le piège alors dans ce courrier, Aude ?
5: Le piège, attention parce qu'il est très ingénieux, c'est le QR code qu'il y a en bas de la lettre et qui, selon l'escroc, va vous éviter cette énorme amende, va vous permettre de régulariser votre situation. Je m'arrête là-dessus. Un QR code, il faut toujours le prendre avec des pincettes, où qu'il soit, dans un courrier, sur un horodateur ou sur une borne de recharge. Quand vous flashez, quand vous scannez un QR code avec votre téléphone, c'est pour atterrir sur un site web. Et ce site web, c'est difficile de savoir au premier coup d'œil s'il est fiable ou pas. Donc soit vous êtes sûr, soit vous ne l'êtes pas. Et dans le doute, qu'est-ce qu'on fait ? On s'abstient. Donc je reviens à mon faux courrier du fisc. Il a beau faire très sérieux, si vous avez vraiment de la crypto-monnaie à déclarer, ça se passe sur impots.gouv.fr lors de votre déclaration de revenus. Il n'y a pas d'histoire de QR code. Et si vous n'avez rien à déclarer, la lettre part à la poubelle et puis c'est tout.
0: Merci beaucoup Aude Razo. On vous retrouve tout à l'heure à partir de midi aux côtés d'Enora Malagré dans On vous doit bien ça, votre émission entre midi et 13h avec Enora Malagré et toute sa bande pour parler santé, consommation, arnaque et pouvoir d'achat.
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0: On joue ensemble ce matin au quiche ou pas quiche.
3: Quatre entrées pour la foire internationale de Metz à remporter du 25 septembre au 5 octobre. Vous y serez grâce à Ici Lorraine, direction le parc des expositions de Metz. On va vous donner des mots, c'est simple, s'ils sont lorrains, vous nous dites
0: quiche.
3: Et s'ils ne sont pas lorrains,
0: c'est pas quiche. Et le thème cette année de la foire internationale de Metz, c'est le Pacifique. On va voyager, très belle exposition, vous allez voir, vous allez adorer. 03 87 52 13 13, quatre entrées pour la FIM à remporter, juste après Stevie Wonder.

0: Stevie Wonder sur Ici Lorraine. Il est 8h23, c'est le moment de jouer avec vous.
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0: Et on joue avec Georges ce matin. Bonjour.
3: Oui, bonjour.
4: Bonjour Georges.
0: Bienvenue sur Ici Lorraine. Vous nous appelez d'où ce matin, Georges?
3: De Lévidère.
0: Eh bien, bienvenue dans le 57. On joue ensemble au quiche ou pas quiche. Georges, trois propositions. Si ces propositions, elles font partie de la Lorraine, vous me dites
3: quiche.
0: Et si elles ne font pas partie de la Lorraine, vous me dites
3: pas quiche.
0: Exactement. 5 secondes pour me répondre par proposition. Et si vous avez deux bonnes réponses, vous gagnez un très beau cadeau.
4: 4 entrées pour profiter de la foire internationale de Metz. Georges, c'est une sortie que vous aimez faire tous les ans?
3: Pas tous les ans, mais j'y vais souvent. Dès que je peux, j'y vais.
0: Quand vous avez l'occasion. Eh ben, écoutez, voilà. On espère que vous allez pouvoir y aller cette année grâce à nous. Allez hop, on lance le chrono.
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3: Merci.
2: Top chrono.
0: Et puis à l'occasion de la foire, eh ben on vous joue avec les foires ce matin.
4: Tant qu'à faire.
0: La foire de Chalon, quiche ou pas quiche?
3: Pas quiche.
0: Oui, bonne réponse.
4: C'est Champagne.
0: Chalon en Champagne. La foire de Verdun, quiche ou pas quiche?
3: Quiche.
0: Oui. Dans la Meuse. D'ailleurs, la foire de Verdun commence aujourd'hui. Hein.
4: Ah oui, c'est une bonne idée.
0: Jusqu'au
4: sortie, ça,
0: 13 septembre. Voilà une belle idée de sortie en plus. Eh bien, vous, c'est à la FIM, à la foire internationale de Metz, que vous irez, Georges. 4 entrées. Félicitations.
3: Merci beaucoup.
4: Profitez-en bien.
0: Avec plaisir. Vous passerez nous voir. On aura un stand à la foire internationale de Metz.
3: J'y manquerai pas.
0: Super, c'est parfait. Je vous souhaite une belle journée. À bientôt.
3: Merci, à bientôt. Au revoir.
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4: 8h25, hein, Lorraine qui fait briller notre région chaque jour à l'honneur sur notre antenne, c'est le Lorrain du jour.
0: Allons donc faire un tour à l'hôpital Bel Air. C'est le CHR Mestionville qui accueille la majorité des urgences dans la Lorraine Nord. Un établissement comme celui-ci doit être à la pointe de la science. Et Ilan Malka, notre Lorrain du jour, est un médecin très branché aux technologies.
5: 3D, réalité augmentée, l'hôpital Bel Air de Thionville a déjà les deux pieds dans le futur, notamment pour ce qui est de son service orthopédie et traumatologie. Bonjour docteur Mahmoud Khalife.
6: Bonjour.
5: Alors vous êtes le chef de ce service. Alors dans votre service, vous avez notamment des innovations sur la chirurgie de l'épaule.
6: Exactement. Pour l'instant, ça concerne la chirurgie de l'épaule programmée et qui nécessite la pose en place d'une prothèse totale. Donc le geste consiste à réaliser un scanner 3D. Ce scanner nous permet d'évaluer déjà l'anatomie exacte du patient et simuler virtuellement la mise en place de la prothèse. Et surtout, de choisir sa taille.
5: Oui, avec un scanner en 3D, on imagine qu'on est au sommet de la précision là. Alors, il y a aussi une autre nouveauté, c'est qu'après les opérations, par exemple, de l'épaule ou diverses opérations, on peut rentrer très très vite chez soi grâce à un programme spécifique que vous avez à l'hôpital de Thionville.
6: Exactement, c'est la récupération améliorée après chirurgie. C'est un programme qui a été organisé avec le CPAM et avec l'ARS. Et qui nous permet d'organiser la prise en charge à domicile post-chirurgie. Ça concerne actuellement la prothèse totale de la hanche, la prothèse totale du genou et la prothèse de l'épaule.
5: Voilà, donc ça permet d'écourter les séjours en fait, parce que des interventions qui se faisaient avant à l'hôpital peuvent désormais se faire à domicile.
6: Exactement. Et on a un contact avec les infirmières qui sont à domicile et nous transmet toutes les informations concernant l'évolution de la cicatrice, l'évolution de la douleur des patients et tout qui concerne cette chirurgie.
5: Ça réduit de combien de temps l'hospitalisation, par exemple?
6: Par exemple, il y a quelques années, une prothèse de hanche, on la garde en hospitalisation une semaine, voire deux semaines, mais il y a quelques années. Actuellement, ça nous permet quasiment de le lendemain, on peut organiser la sortie des patients à la maison.
5: On sent que c'est vraiment quelque chose qui vous tient très à cœur d'être à la pointe de la modernité. En tant que chirurgien, vous passez du temps chaque semaine à vous informer sur les avancées technologiques, c'est-à-dire vous lisez des choses là-dessus. Comment ça se passe?
6: Je vous avoue, on a quelques soucis à la maison parce que nos soirées, ça passe quasiment autour de ça, quoi.
5: Ah, c'est-à-dire quand vous rentrez chez vous le soir?
6: On rentre chez nous, certainement, on essaye de récupérer les articles les plus récents, récupérer les informations. Quelquefois, on a des révélations visio avec nos collègues qui parlent de technique. Ça se fait toujours dans la soirée, quoi.
5: C'est-à-dire qu'en fait, vous arrêtez jamais de bosser, quoi.
6: On arrête, je pense, quand on dort.
5: Donc il faut vraiment être passionné par son métier hein, quand on fait ça. Ça, il n'y a aucune autre alternative.
6: Ah ben ça, il n'y a pas de doute. Ouais. Notre métier qui demande beaucoup de sacrifices et qui ne permet pas qu'on fasse autrement.
5: Merci docteur Mahmoud Khalife.
6: Merci à vous.
5: Vous êtes le chef donc, du service orthopédie et traumatologie de l'hôpital Bel Air de Thionville.
0: Le Lorrain du jour, à retrouver dès maintenant sur ici.fr. Tenez, juste après l'info de 8h30, on va vous donner un bon plan pour votre pouvoir d'achat, pour faire des économies. C'est Monsieur Radin qui va nous rejoindre.
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0: Il est 8h30, très bon mercredi. L'actualité avec vous François Pelleret. 53 hectares de végétation sont partis en fumée hier en Moselle.
14: Oui, sur la commune de Sorbet, ça se trouve à l'est de Metz, entre La Quenexie et Rémilly. 53 hectares, ça représente environ 75 terrains de football. Les pompiers ont lutté tout l'après-midi pour arriver à endiguer et à maîtriser ce feu de végétation.
0: Le domaine viticole de la Joyeuse à Ancy-d'Orneau signe une bonne opération à l'occasion de la venue du pape à Metz.
14: Une cuvée spéciale Léon XIV qui est sortie, 500 bouteilles, c'est une série très limitée, une cuvée donc qui fait partie des objets dérivés pour cette visite papale fin septembre à Metz. L'info d'ici dans 90 secondes sera consacrée au grand tétras, mais tout de suite l'info en français dans le monde avec vous Valentine Lottès.
15: 2,29€ en moyenne le litre de gazole, 2,12€ pour le samplon 95 E10. Les prix du carburant battent de nouveaux records ce matin avec la reprise des combats en mer au Moyen-Orient. Pour trouver comment baisser les prix, les distributeurs sont reçus à Bercy aujourd'hui. Et pour montrer que chacun peut faire un effort, le chef du gouvernement réfléchit à diminuer l'indemnité de ses ministres, actuellement fixée à 10 000 euros brut par mois environ. Une mesure envisagée par Sébastien Lecornu dans le prochain budget de la France. Absolument serein, François Bayrou retourne au tribunal aujourd'hui, aux côtés de 10 anciens cadres du Modem. L'affaire des assistants parlementaires européens est jugée en appel. En première instance, l'ancien maire de Pau a été relaxé au bénéfice du doute. Sécuriser les musées en urgence, c'est la consigne donnée hier soir par la ministre de la Culture après un nouveau cambriolage dans un musée plus tôt dans la journée, celui consacré au peintre Renoir à Cagnes-sur-Mer. Les voleurs sont repartis avec deux toiles. Des recommandations de lecture données aux élèves à chaque vacances scolaires, les premières dès la Toussaint. La réaction ce matin du ministre de l'Éducation au classement PISA sur les mauvais résultats des élèves français. En 7 minutes de jeu, tout a basculé pour le LOSC hier soir en Ligue des Champions de foot. 2 buts encaissés, 1 carton rouge et une défaite finalement, 3-2 face au Betis Séville. Ce soir, le Paris Saint-Germain entre en piste face aux Slovaques de Bratislava.
0: Et l'info d'ici en Lorraine, François Pelleret, elle est consacrée ce matin à un oiseau des Vosges qui vient de rejoindre la liste des espèces protégées.
14: Le grand tétras, ou alors coq de bruyère si vous préférez. Donc interdiction de le chasser ou d'approcher les nids, hein, même si ça fait déjà longtemps qu'on est aux petits soins pour ce grand tétras dans les Vosges, il avait quasiment disparu. 33 oiseaux ont été réintroduits dans le massif ces deux dernières années, mais ce programme ne fait pas l'unanimité chez les scientifiques. La mortalité est forte. Cependant, une lueur d'espoir récente s'est allumé. 4 oiseaux sont nés au printemps. Thierry Collin a mis ses chaussures de montagne pour suivre la piste du Grand Tétra équipé d'une balise GPS. Il est avec l'animateur du plan Grand Tétra dans les Vosges, Fabien Dill.
16: On guette la machine.
17: Une petite demi-heure de marche pour atteindre le sommet d'une chaume est la première rencontre.
16: Là, ça y est, il le prend. Regardez.
17: Muni d'une antenne en aluminium, type râteau de télévision, télémétreur en main, Fabien Dill entre en contact avec les GPS installés sur les grands tétras norvégiens relâchés dans le secteur du Grand Ventron.
16: Donc on est sur l'identifiant 16561, ça y est. On a récupéré ces données, le coq qui répond au nom de Rapido. Nous savions qu'il était dans ce secteur-là, des endroits frais, des zones un peu tourbeuses, des ruisseaux où ils vont chercher la fraîcheur et puis la végétation.
17: Un programme qui permet de récolter les premières données scientifiques sur les grands tétras, leur localisation et si les oiseaux forestiers explorent les bois, tous reviennent sur une zone protégée et plutôt restreinte de quelques 8000 hectares.
16: Parfois, ils vont bouger, ils vont être en recherche de congénères. Là, c'est sûr qu'il y a un biais, c'est que ces oiseaux-là, on vient de les... Je vais couper. Ce qu'on a montré aussi dans nos rapports scientifiques, c'est que sur les premiers mois, il y a aussi une découverte d'un nouvel environnement. Donc, il y a des comportements de recherche et de découverte. Il a plusieurs zones où il va peut-être aller se nourrir, se reproduire. Les territoires semblent être plusieurs morceaux de forêt dans ce grand massif.
17: Des données partagées avec les scientifiques d'autres massifs.
16: Partout en France, le grand tétra décline, hein, dans le Jura, dans les Pyrénées. Il y a eu les Cévennes dans les années 80-90 qui avaient tenté un renforcement de population. Là, on est sur des autres méthodes, des nouvelles techniques. Et évidemment que ça intéresse.
17: Un programme de réintroduction remis en cause par une partie du monde scientifique, mais aussi par le ministère de la Transition écologique, qui précise aujourd'hui ne pas envisager de nouvelles opérations de translocation, mais que le bilan à mi-parcours cet hiver permettra de consolider cette analyse et sera partagé au comité Grand Tétra du massif des Vosges.
14: Oui, le bilan détaillé de ce programme de réintroduction, c'est la première vague qui a été un échec. Les 16 premiers Grand Tétra réintroduits en 2024, il en reste un ou deux qui ont survécu. En revanche, depuis ce printemps, les 17 qui sont arrivés, eux, sont toujours bien vivants. C'était l'info d'ici. Un temps plus doux, voire plus frais, pourrait-on dire ?
18: 18 à 21 degrés hein, pour la journée.
14: Au maximum.
18: Au maxi. Hein. Ah oui, parce qu'hier, on avait 32 hein, quand
14: ça.
18: Même. Hein.
14: 18-20, c'était le matin hier.
18: Mais là, ce matin, on est plus aux alentours du 17-20 degrés. Hein. 17 degrés à Frémin-Merlebach, Saint-Avold. 15 degrés, tenez, dans le pays de Phalsbourg, dans le pays de Beach aussi. Pays de Beach où il va y avoir des averses cet après-midi. Pour le reste de la Lorraine, le temps sera nuageux et quelques éclaircies au cours de l'après-midi. Rares nuages hein, pour la nuit prochaine dans le ciel lorrain. Quelques baisses de température encore, hein, 7 à 10 degrés. Et puis demain, jeudi, on prend les

0: Même et on recommence. On file sur les routes. Hein. Sur la 30, il y a ces travaux. Ça provoque des ralentissements, Jérémy.
1: Exactement. La 30 est concernée par ces difficultés avec 2,5 km de retenue sur l'axe Metz-Longwy. Vous allez devoir marquer un stop à partir de la Padoie de Richemont. Il y a des travaux qui vous attendent sur plusieurs kilomètres jusqu'à Cérémange-Erzange. À nouveau, le bouchon qui vous concerne à mi-frontalier, peu avant Canfen, en direction du Grand-Duché du Luxembourg. La question se pose: avec combien de minutes vous allez arriver en retard ce matin? Eh bien, 14 minutes de temps de parcours supplémentaire dû à cet embouteillage dans le secteur de Canfen. Et puis, attendez-vous à ce que ça soit compliqué dans le centre-ville de Forbach aujourd'hui, parce que c'est jour de braderie.
0: À 03 87 52 13 13, si vous remarquez quelque chose sur les routes qui nous aurait peut-être échappé. Il est 8h37.
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0: Jean-Jacques Goldman, Je marche seul sur Ici Lorraine.

0: Je marche seul sur votre radio locale ici Lorraine avec Jean-Jacques Goldman. Jérémy, vous nous parliez de la braderie à Forbach aujourd'hui, c'est au centre-ville. Et puis côté marché, le marché du Sablon au centre, enfin à Metz, est décalé. Il déménage aujourd'hui, il sera du côté de l'église Saint-Fiacre puisqu'il y a la fête foraine sur la place Saint-Livier au Sablon.
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0: Chez E.T. vont d'ailleurs bientôt refaire leurs griffes sur le tabouret du couloir, car je compte bien retrouver un peu de vert dehors. Et j'ai bien dit un peu de vert. J'ai oublié l'idée de retrouver mon gazon, car je vais mettre autre chose à la place. Il y a mieux, il y a moins cher et il y a plus vert. Alors première chose à faire là cette semaine pour finir l'été, votre vieux gazon a souffert, certes, mais il n'est pas mort. Le dessus est mort, mais en dessous, il est toujours vivant. Vous allez donc passer un coup de râteau dans votre jardin pour racler la paille du dessus. Cette paille, vous allez ensuite la mettre au pied des arbres et de vos fleurs. Ça servira de paillage. Ça va absorber l'humidité ambiante. Les plantes en ont bien besoin. En faisant ça, vous allez vite retrouver quelques bonnes touffes de gazon. Ça sera pas hyper beau, mais ça fera l'affaire. On a encore de beaux week-ends qui arrivent. Il y a un week-end à 27, hein. Pas celui-là, l'autre d'après. Hein. 9 le matin, 27 l'après-midi. Hein. Bon, mais vous mettez surtout pas d'engrais, ça va juste brûler le peu d'herbe qu'il vous reste. Ensuite, vous avez jusqu'à la mi-octobre pour planter du trèfle. Du trèfle blanc, du micro-trèfle, on en trouve très facilement dans les jardineries. C'est ma nouvelle passion. C'est pas cher, ça reste vert, ça résiste à tout. C'est pas la peine de replanter du gazon très cher pour qu'il se retrouve dans le même état l'été prochain. Alors soit vous désherbez tout en plaçant une bâche sur votre gazon pendant 4 semaines et en replantant du trèfle ensuite, beaucoup de boulot pour pas grand-chose, soit vous jetez des graines à la volée au milieu du gazon déjà existant. Moi, c'est ce que j'ai fait. L'intérêt du trèfle, c'est que ça va vous faire un tapis vert qui résiste bien à la chaleur et qui reste toujours vert. Ça s'est vu cet été, le seul truc qui n'est pas devenu marron, c'était le trèfle. On peut marcher dessus à volonté, il ne bouge pas. Autre avantage, il garde bien l'humidité, il pousse hyper lentement, donc ça réduit les tontes, et à la rigueur, même pas besoin de le tondre, et les abeilles adorent ça. Imaginez le bonheur des abeilles quand elles vont voir que vous avez viré votre gazon pour mettre du trèfle à la place.
1: Est-ce que ça porte bonheur, votre trèfle dans le jardin, monsieur Radin?
0: Ah, je sais pas s'ils vendent du trèfle quatre feuilles. C'est plus cher.
2: Oui, est-ce qu'on peut en acheter du quatre feuilles?
3: Est-ce que ça existe?
0: Oui, ça doit sûrement exister, mais ça doit être très cher, donc je vous le déconseille. Petit inconvénient du trèfle, en hiver, c'est pas très beau. Mais on s'en fout. En été, vous serez sûr d'avoir un jardin qui a de la gueule, malgré les fortes chaleurs. Autre inconvénient, il vaut mieux ne pas marcher pieds nus dessus. On voit pas ce qui se passe en dessous, contrairement au gazon. Donc vous êtes pratiquement sûr d'écraser une abeille qui va vous piquer la voûte. Mais le prix efface les inconvénients. Comptez 20 euros pour 500 mètres carrés de trèfle. C'est imbattable. Ça fait des années qu'on se couche dans du trèfle, dans le parc de la piscine de Montigny-lès-Metz, ou au plan d'eau de Metz, au parc du Schlossberg à Forbach. C'est que du trèfle, c'est pas de l'herbe. On s'en est jamais plaint. Alors il est temps d'en mettre dans votre jardin, si vous voulez encore appeler ça un jardin dans les années à venir.
3: Merci beaucoup, monsieur Radin. Et pour voir le résultat, on attend d'être invité chez vous alors.
0: Bah oui. Oui, prochain barbecue.
3: Voilà.
0: Où je vous invite à la raclette d'hiver.
3: Ah oui.
1: Sur le trèfle.
0: Moi, je fais ça, comme ça, j'ai pas besoin de mettre le chauffage pour vous.
3: Toujours des bonnes astuces. Monsieur Radin, qu'on retrouvera demain sur votre radio locale, ici Lorraine. Il est 8h45.
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3: Très heureux de vous accompagner sur votre radio locale, ici Lorraine, jusqu'à 9h. Et puis à 9h, c'est votre émission. Ici, c'est vous et Jérémy K. Et là, c'est le grand rush de la rentrée. Et avec lui, le retour de ce vrai casse-tête, les inscriptions sportives des enfants.
1: Si 84% de nos jeunes s'apprêtent à retrouver les terrains, le choix est loin d'être évident pour les familles. D'ailleurs, près d'un parent sur deux avoue être totalement perdu au moment

0: choisir, et on vous comprend, le résultat est là, 37% des enfants lâchent leur activité avant la fin de l'année, tout simplement par manque de plaisir. Alors face aux mastodontes comme le football, le tennis, l'équitation, comment dénicher le sport où votre enfant s'épanouira vraiment? Aujourd'hui dans Ici c'est vous, dès 9h, on va tenter de casser les clichés puis de vous accompagner pour faire le bon choix, sans stress, avec notre invité Jérôme Haas, qui est le directeur de l'ASPTT Metz. Il propose notamment des activités multisports qui cartonnent chez les plus jeunes. Pourquoi cette alternative justement séduit-elle désormais 98% des familles pour éviter de les spécialiser un petit peu trop tôt? On vous en dira plus tout à l'heure. Je vous propose avant cela de réécouter une archive de l'INA à la grande époque de l'AS Saint-Etienne de Michel Platini. Il s'entraîne avec de jeunes poussins qui rêvent de faire carrière dans le football. Retour en 1980.
1: Est-ce que c'est dur pour devenir professionnel?
2: Ça c'est le problème, ça c'est que vous voulez tous devenir professionnel. Je crois qu'avant tout il faut que vous aimiez le football. Avant tout, c'est que vous vouliez progresser dans le sport, mais que vous n'ayez pas l'ambition de devenir professionnel, parce qu'il y en a très peu qui réussissent. Alors essayez mais d'aimer le football pour votre plaisir, et si un jour vous êtes très bon, on vous contactera et puis on viendra vous chercher pour jouer au plus haut niveau. Mais d'être professionnel, il y en a très très peu qui arrivent. Je ne sais pas si dans tous les 150 qui est ici, il y en a un ou deux qui arriveront, ça sera très difficile.
0: Alors on est en 2026 et Michel Platini a déjà les mots justes au début des années 80. La passion avant les résultats. Et vous, justement, venez partager avec nous vos astuces. Qu'est-ce qui pèse le plus dans votre décision? Dans quel club sportif allez-vous inscrire vos enfants pour cette rentrée? 03 87 52 13 13. On attend également vos messages audio sur WhatsApp.
3: Rendez-vous dès 9h. Avant ça, moi ce que je vous propose, c'est de vous amener en Meuse, du côté de Verdun, où la foire nationale débute ce jour. Nous serons avec l'organisateur dans quelques instants. Avant ça, eh bien, voici Céline Dion. C'est un petit peu l'événement musical de cette rentrée 2026. La série de concerts de Céline Dion qui débute ce samedi. Pour l'occasion, vous découvrez ou redécouvrez ses tubes à Céline Dion sur votre radio locale. 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

0: Merci.
1: Bonjour, pardon, merci. Céline Dion. Sa série de concerts débute ce samedi du côté de Paris. Ici Lorraine vous propose des beaux événements, des agendas à découvrir chaque jour. C'est le moment de se rendre en Meuse du côté de Verdun. La foire nationale de Verdun débute aujourd'hui jusqu'au 13 septembre 2026 à la base de loisirs du Pré-l'Évêque. Nous sommes avec Jean-Pierre Lapara, président de l'association Verdun Expo Meuse, organisateur de cette foire. Bonjour Jean-Pierre.
2: Bonjour, bonjour à tous.
1: Alors pour commencer, est-ce qu'on peut raconter l'histoire et le succès de cette foire à Verdun ?
2: Eh bien oui, voilà 45 ans que des animateurs, je dirais, de Verdun ont créé cette manifestation donc en 1982 sur une base qui était un terrain vague. Et sur lequel on a planté un premier chapiteau, genre chapiteau cirque, pour réunir les acteurs locaux de l'économie, des associations, et aussi les agriculteurs qui faisaient leurs manifestations à part. Voilà, c'est un rassemblement en fait socio-économique du département et principalement de Verdun.
1: Oui, parce que la foire rassemble de nombreux univers, agriculture, artisanat, gastronomie, loisirs, automobile. On va pouvoir découvrir donc cela jusqu'au 13 septembre.
2: Tout à fait. Alors, les grands changements donc cette année, l'ouverture le mercredi après-midi et jusqu'au dimanche. Nous supprimons le lundi, qui était une journée creuse et une journée inutile, pour nous recentrer véritablement sur la semaine et le week-end.
1: Et donc, il y aura de nombreuses animations, hein, j'imagine, cette semaine et surtout ce week-end.
2: Alors, énormément d'animations. Sur le Carpodium, bien sûr, des artistes des années 2000 pour la journée du vendredi. Kinvey sur la journée du vendredi. Et donc également un nombre énorme d'animations, comme par exemple pour les enfants dès cet après-midi, les pas de patrouille, Buzz l'éclair, voilà, il y en a pour tout le monde sur cette manifestation.
1: C'est un événement qui rassemble les familles, donc.
2: Énormément de familles et les enfants, puisque nous avons mis en place également une mini-ferme depuis mercredi après-midi, donc aujourd'hui, où les enfants vont pouvoir voir des animaux en réel et les toucher.
1: Eh bien, c'est le rendez-vous est pris à partir de cet après-midi et jusqu'à ce dimanche à Verdun. C'est la Foire Nationale de Verdun qui vous attend. Merci beaucoup Jean-Pierre Lapara, président de l'association Verdun Expo Meuse, hein, qui organise cette foire, d'avoir été avec nous ce matin. Je vous souhaite un bon coup d'envoi de la foire et puis bonne foire également.
2: Merci beaucoup, merci à tous, au revoir.
1: Au revoir, passez une très belle journée.
2: Merci.
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1: C'est le moment de retrouver le docteur Gérald de Kierzek avant l'actu de 9h. Avec vous, docteur, comme tous les jours, on prend soin de nous et de nos rythmes de vie grâce à vos conseils. Et aujourd'hui, concernant la journée mondiale de l'alcoolisation, et vous avez un message à faire passer, zéro alcool pendant la grossesse.
4: Bonjour à toutes et à tous, nous sommes le 9 septembre, une date pour rappeler un message simple mais fondamental pendant la grossesse, c'est zéro alcool en effet. Pourtant, il y a un Français sur quatre seulement qui sait qu'il n'existe pas de consommation d'alcool sans risque pour le bébé. C'est largement sous-estimé et pourtant l'alcool pendant la grossesse, c'est la première cause de handicap mental non génétique chez l'enfant. Et le plus grave, c'est qu'il s'agit d'une cause qu'on pourrait éviter à 100%. Dans l'alcool, en fait, il va traverser le placenta. La maman boit, ça traverse et ça passe dans le sang du bébé et le fœtus n'a pas les enzymes pour digérer gérer l'alcool, pour métaboliser l'alcool. Résultat, son foie, son cerveau, ses organes en développement sont exposés à une substance extrêmement toxique, beaucoup plus toxique chez le fœtus que chez un être humain parfaitement développé. Les conséquences peuvent être graves, c'est un retard de croissance, des malformations, une atteinte du système nerveux. Bref, c'est ce qu'on appelle le syndrome d'alcoolisation fœtale et ça associe des anomalies faciales. Le visage est un peu différent, il y a des troubles du comportement, il y a des difficultés d'apprentissage. Mais en dehors de ce SAF, de ce syndrome d'alcoolisation fœtale, il y a aussi des troubles du spectre de l'alcoolisation fœtale. C'est des troubles plus discrets mais qui sont invalidants avec des difficultés de concentration, des difficultés d'apprentissage et des retards scolaires, parfois même des années après.
1: Un seul verre, ça peut avoir des conséquences, hein ?
4: C'est là où le message doit être clair. On ne connaît pas de dose sans risque. Il n'y a aucune étude qui a prouvé qu'un verre, même occasionnel, était inoffensif. Donc c'est un peu le principe de précaution. C'est zéro alcool, c'est la seule garantie. Alors après, il ne faut pas culpabiliser, je ne veux pas affoler les mamans qui auraient bu sans savoir qu'elles étaient enceintes, pas de panique, mais on agit, on arrête dès qu'on sait qu'on est enceinte, on en parle à son médecin ou à sa sage-femme, inutile de culpabiliser, mais l'essentiel c'est d'arrêter dès maintenant, et d'ailleurs si l'arrêt est difficile, il y a des structures d'aide, Alcool Info Service, je rappelle le numéro 0980 980 930, c'est ouvert 7 jours sur 7, il y a des consultations spécialisées, et puis l'entourage aussi a un rôle clé à jouer, un partenaire qui soutien et qui arrête aussi de boire, c'est un soutien précieux. Et pendant la grossesse, zéro alcool, c'est de la conception à l'accouchement. Pour le bébé, c'est vraiment la seule garantie d'un développement sans risque. Allez, d'ici là, portez-vous bien.
1: Merci beaucoup, docteur Gérald de Kerziec. Passez une belle journée sur Ici Lorraine. Il est 8h58, c'est le moment de retrouver Jérémy K. L'actu à partir de 9h. Et puis, c'est la nouvelle du jour avec Soprano.
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6: Exactement, puisque la nouvelle est tombée ce matin. Soprano est l'artiste qui va se produire sur la scène du Stade Saint-Symphorien de Metz le samedi 19 juin 2027. On n'avait pas eu de grand artiste de la scène française.
4: Ah oui, c'est ce que j'allais dire.
6: Ah oui, depuis 2009, et un certain Johnny Hallyday. On posera la question à Soprano tout à l'heure, justement. Est-ce qu'il se sent un petit peu sous pression de revenir sur la scène du Stade Saint-Symphorien après Johnny ? Alors, si vous êtes intéressé pour vivre ce concert, Maxence, je sais que vous en faites partie.
4: Évidemment.
6: La prévente des billets est prévue ce midi. Et puis la mise en vente générale ce vendredi 11 septembre pour le concert de Soprano au Stade Saint-Symphorien. On va chanter, on va interpréter avec lui ses plus grands tubes. C'est le karaoké tour, il y aura des écrans avec les paroles. Ça va être une grande fête tout simplement avec Soprano.
1: Eh bien on a hâte, le rendez-vous est donc pris pour avril 2027. Merci beaucoup. Bonjour. Jérémy, on vous retrouve juste après l'actu de 9h.
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6: Vous avez choisi Ici Lorraine. C'est parti pour votre magazine Vie quotidienne. Ici, c'est vous, il est presque 9h. Et avant cela, on s'informe en compagnie de François Pelleret. Un événement trouble hier dans une église de Forbach.
7: Oui, l'église Saint-Rémy. On peut lire à droite à gauche qu'un homme a surgi avec un couteau en hurlant « Allahu Akbar ». Fanette Hourt, vous en avez parlé ce matin avec l'archiprêtre de cette église. Et ce qu'il vous a dit est plus nuancé que ce qu'on peut lire.
8: En tout cas, Laurent Pidol appelle à la prudence. Hier, vers 14h, deux lycéennes, selon le maire de Forbach, voient un homme entrer dans l'église Saint-Rémy. Il semble perturbé, mais il n'est pas agressif. Il souhaite voir l'archiprêtre, mais celui-ci n'est pas présent à cette heure et c'est à ce moment-là que les deux adolescentes auraient entendu cet homme dire « Allahu Akbar ». Cependant, Laurent Pidol ne sait pas exactement comment il l'a dit, il le rappelle très justement. Il a pu prononcer ces mots au cours d'une prière, les catholiques le disent aussi, « Dieu est grand » au cours de leur prière. Toujours est-il que les deux jeunes préviennent les autorités et l'homme est interpellé rapidement, calmement, sans difficulté par la police qui retrouvera à proximité un canif. Il a été placé en garde à vue, mais l'archiprêtre demande de faire confiance à l'enquête pour savoir s'il s'agissait ou non d'un possible acte terroriste. En tout cas, Laurent Pidol assure avoir toujours eu d'excellentes relations avec la communauté musulmane de Forbach et n'a jamais fait l'objet de menaces. Le parquet de Sarreguemines doit publier un communiqué dans la matinée.
7: Fanette Hourt, on retrouvera vos informations résumées compilées sur ici.fr. Un vaste feu de végétation à quelques kilomètres de Metz hier sur la commune de Sorbet. Paix, c'est entre la Connexie et Rémilly, à l'est. Au cœur de cette énième journée chaude en Moselle, les pompiers donc ont combattu les flammes tout l'après-midi. Des flammes qui ont parcouru l'équivalent de 75 terrains de football Louattar.
9: 53 hectares de végétation ont brûlé, selon le dernier bilan des pompiers. Si leur priorité était d'évacuer les habitants du domaine du Pont-Sillon, un petit hameau où résident deux familles, ils n'ont pas pu empêcher les flammes de toucher la façade d'une des maisons. Il n'y a pas eu de blessés, mais les habitants ont dû être relogés pour la nuit. L'incendie a principalement touché les champs aux alentours, où il a commencé vers 13h30, avant de se diriger vers un bois tout proche. Il faudra plus de 3 heures aux pompiers pour fixer le feu. 20 camions ont été mobilisés sur place et les équipes sont restées jusque tard pour éteindre certains points chauds et veiller à ce que les flammes ne repartent pas.
7: Lou Attar, un homme âgé de 76 ans, recherché à Metz depuis maintenant 10 jours. Une disparition suffisamment inquiétante qui a motivé la police nationale à lancer un appel à témoins pour tenter donc de retrouver Jean-Pierre Auger. Il a été vu pour la dernière fois le 31 août dans le centre-ville de Metz. Sa photo est publiée sur ici.fr. Un manque de personnel soignant oblige une nouvelle fois l'hôpital Maillot de Val-de-Brier à fermer son service d'urgence la nuit prochaine. Donc les patients ne pourront pas se présenter entre 20h et 9h. Il faut d'abord passer par son médecin traitant ou contacter le 15.
6: 2,29€, c'est le prix moyen du gasoil ce matin.
7: En France, oui, ça ne cesse d'augmenter. 2,12€ pour l'essence sans plomb 95. Le prix du baril est proche des $100 à cause de la reprise des frappes entre l'Iran et les États-Unis. Les enseignes de stations-service sont invitées aujourd'hui au ministère de l'économie pour parler tarifs. La toute récente Thionville-Fench agglomération veut s'attaquer aux milliers de logements vides qui se trouvent essentiellement dans la vallée de la Fench. Le président de l'agglo, le maire de Thionville, Pierre Cuny, a présenté hier son ambition de racheter et de rénover en masse ces logements quasi abandonnés.
10: De faire du portage, effectivement, de rachat d'habitat insalubre ou qui n'intéresse pas grand monde, pour les réhabiliter et les remettre par la suite en vente ou à la location, mais plutôt en vente. Voilà. Alors, il faut savoir qu'aujourd'hui, la fusion de ces deux agglomérations nous permet d'avoir quand même une capacité financière lourde, puisque en termes, par exemple, d'investissement, c'est 150 millions d'euros par an qui vont être investis. C'est-à-dire que sur le mandat des 6 ans, c'est 1 milliard qui sera investi sur notre territoire à travers l'ensemble des dispositifs que nous avons.
7: Pierre Cuny, maire de Thionville et président de Thionville-Fench agglomération. En plus de tous les t-shirts et porte-clés à l'effigie du pape pour sa venue à Metz fin septembre, il y aura un vin de Moselle, une cuvée Léon XIV du domaine de la Joyeuse à Ancy-d'Orneau. Ça sera 18 euros la bouteille de vin blanc du cépage typique de la Haussée-Moselle, l'Auxerrois. Attention, il n'y a que 500 bouteilles en vente. Vous trouverez les points de vente sur ici.fr. Ce 28 septembre, on estime que le pape attirera 40 000 fidèles à Metz venus de l'extérieur. En ajoutant les Messins et les Mosellans, il y aura 100 000 personnes dans les rues pour tenter de l'apercevoir dans sa papa mobile. Et des pape zones seront organisées autour de la cathédrale avec des écrans géants pour suivre la messe. Ces pape zones qui pourront accueillir 10 000 personnes.
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7: Jérémy K, on ressort la veste ce matin.
6: Oui, un peu plus de fraîcheur ressentie très tôt dans la matinée. Les derniers nuages de la nuit laisseront place à des éclaircies tout de même sur l'ensemble du sillon lorrain. Une lumière dont vous pourrez profiter essentiellement cet après-midi quasiment partout. Des averses seront possibles toutefois sur le Pays de Beach, le tout dans une atmosphère rafraîchie. Ça fait du bien cette saison en même temps, des températures qui seront donc en phase avec le calendrier, comptez de 17 à 20 degrés pour les maximales du jour. 19 à Thionville et Forbach où se déroule la braderie dans les rues, évidemment du centre-ville tout au long de la journée. Ça sera le cas également à Sarrebourg, une vingtaine de degrés attendus à Metz et Verdun, 18 dans le Pays-Haut à Longwy et près de la frontière luxembourgeoise. Ce temps sec et ensoleillé va continuer selon les prévisions de Météo France dans les prochains jours. François, on vous retrouve
7: à 10h,
6: tout à l'heure,
7: avec d'autres infos
6: pour marquer un nouveau point sur l'actualité. En ce qui concerne vos conditions de circulation, c'est encore compliqué. Si vous êtes sur la 31 dans le secteur de la Padoie de Richemont, 2,5 km de retenue. C'est un secteur en travaux dans le sens Metz-Longwy. Et c'est très compliqué de circuler puisque vous êtes à l'arrêt entre Richemont et Sérémange. Je note également la présence d'un obstacle sur la 31 dans le secteur de Mézières-les-Metz. Prudence si vous circulez dans le sens descendant. Et puis il y a dans l'autre sens cette fois-ci en direction de Thionville un obstacle également vraiment signalé à hauteur de la max. Prudence de mise, évidemment, ce mercredi. On vous souhaite bonne route à l'écoute d'Ici Lorraine.
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6: Le planning des mercredis après-midi ressemble déjà à un casse-tête chinois. Chez vous, pas de panique, vous n'êtes pas tout seul. À chaque rentrée, c'est la même course contre la montre pour inscrire les enfants au sport. Mais entre la pression de bien faire et les envies changeantes des plus jeunes, 43% d'entre vous avouent être totalement perdus. Résultat, près de 4 enfants sur 10 finissent par claquer la porte de leur club avant l'été. Le plus souvent parce que le plaisir n'est plus là. Alors comment éviter de payer une licence pour rien? Faut-il foncer vers les valeurs sûres comme le football, le tennis, l'équitation ou parier sur le multisport pour les laisser respirer? Bienvenue dans Ici c'est vous, c'est l'émission qui s'installe au cœur de votre quotidien. Aujourd'hui, nos invités vous donnent la méthode pour viser dans le mille. Nous verrons comment décrypter le profil de votre enfant sans lui imposer vos propres rêves. Alors le top 5 des sports qui comptait le plus de licenciés en France en 2025 selon l'INSEE. Il y a le handball en 5e position, le basket est 4e, 3e place sur le podium pour l'équitation. C'est le tennis qui arrive en seconde position avec 1 million de licenciés et le football est en tête avec plus de 2 millions de pratiquants. Notre premier invité dans Ici c'est vous, c'est le directeur de l'ASPTT Metz, Jérôme Ast. Bonjour Jérôme.
12: Bonjour Jérémy, bonjour à toutes et à tous.
6: Merci d'être avec nous dans Ici c'est vous, merci d'avoir accepté notre invitation. Alors quand on pense à l'ASPTT Metz, on a déjà en tête les 4 hectares de verdure du complexe des Hauts Peupliers à 2 pas du centre-ville. C'est l'histoire d'un club qui est né en 1937 avec seulement 30 mordus de football et qui est devenu au fil des décennies, Jérôme, un géant omnisport de la région.
12: Bah, tout à fait. Maintenant, on a plus de 2500 licenciés. On va fêter nos 90 ans en 2027. Donc, c'est une longue histoire, une vieille dame, comme on dit, avec notre principe, c'est le multisport et l'omnisport. Sans oublier, évidemment, la formation, la compétition des jeunes.
6: Alors, il y a eu les années glorieuses du tennis de haut niveau, les centaines de jeunes judokas sur les tatamis dans les années 80. C'est vrai que ça a été, la SPTT, une immense machine à champions. Aujourd'hui, c'est un club moderne qui est ouvert à tous, Jérôme. On peut le dire, est entièrement tourné vers le sport santé, le bien-être et la pratique sportive chez les plus jeunes.
12: Alors tout à fait, on continue toujours la formation, la compétition, ce qui est notre ADN, mais effectivement on se diversifie en proposant des activités beaucoup plus ludiques, beaucoup plus tournées vers le loisir et notamment l'omnisport avec des sections qui comprennent plusieurs activités différentes.
6: Alors vous allez pouvoir nous le confirmer dans cette émission, l'omnisport c'est vraiment la tendance de cette rentrée, c'est le cas déjà depuis plusieurs années ou pas ?
12: Ben oui, puisque nous on est affilié à la Fédération française des ASPTT, donc c'est une fédération omnisport, donc forcément on a des labels multisports qui passent du kidisport, donc des activités pour tous à partir du babysport de 18 mois jusqu'à 18 ans. Et vraiment le principe c'est sur une même saison on pratique plusieurs sports différents, plusieurs activités. Ça va du sport de raquette au jeu d'opposition, au sport collectif, au sport fun, voilà.
6: Il y a un chiffre très important que j'ai envie de partager avec vous ce matin. 98% des familles considèrent le multisport comme une bonne alternative à la spécialisation précoce. C'est vrai, Jérôme, qu'on a tendance à vouloir trouver le sport idéal tout de suite pour nos enfants, pour nos plus jeunes. Finalement, est-ce que c'est une bonne idée, selon vous ?
12: Généralement, c'est les parents qui incitent. Si le père fait du tennis, il va mettre son gamin au mini-tennis ou la maman, etc., etc. Mais de plus en plus, on a quand même une tendance, nous, avec notre formule multisport, on voit que chez les plus petits, en tout cas, les parents ont tendance vraiment à aller vers ce qui dit sport, vers ce multisport. Pourquoi ? Parce qu'ils sont sûrs un peu de pouvoir pratiquer plusieurs sports et, à l'issue de ce qui dit sport, choisir éventuellement une activité sportive.
6: Alors, qu'est-ce qui vous guide ?
12: On est complet.
6: Oui. Qu'est-ce qui vous guide le plus dans le choix du sport, vous qui nous écoutez ce matin dans Ici c'est vous? Est-ce le budget, le plaisir de votre enfant, peut-être un peu le vôtre également que vous avez envie de transmettre? Et avec plusieurs enfants à la maison, comment faites-vous pour choisir et vous organiser? Vous répondez à ces questions évidemment si vous le souhaitez au 03 87 52 13 13.
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6: De belles histoires, il y en a tous les matins dans Ici c'est vous, c'est votre nouveau rendez-vous de la rentrée sur Ici Lorraine et voici une autre histoire signée Gérard Blanc, 9h10.

0: Gérard Blanc, une autre histoire pour vous souhaiter une très belle matinée dans Ici c'est vous. Il est 9h15.
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0: Comment trouver le bon sport pour nos enfants? C'est la question que vous vous posez forcément depuis cette rentrée et on se la pose à chaque rentrée. Vous n'êtes pas les seuls dans ce cas-là. Quel sport choisir et à quel âge? C'est vrai qu'en cas de doute, les cours multisports peuvent être une solution pour initier les enfants. Alors, dès 3 ans, on peut opter pour des activités de motricité douce comme l'éveil à la danse, la gymnastique, les bébés nageurs, des activités qui vont favoriser le développement. À partir de 6 ans, ils peuvent s'initier à des sports un petit peu plus physiques. Judo, tennis, danse, le foot, le hand. Et puis, c'est seulement à partir de 10 ans qu'on peut considérer que les enfants peuvent se lancer pleinement dans la pratique sportive. Bonjour, Aude.
3: Oui, bonjour, Irénie.
0: Vous êtes à Amnéville ce matin. Racontez-nous un peu comment vous avez choisi le sport de votre fils qui s'appelle Laurence. C'est ça, il y a eu des hésitations ou il a fallu tester plusieurs activités?
3: Il a commencé par la natation parce que c'est important de savoir nager. Puis après, il a fait du tennis, mais après, bon, voilà, il a tout arrêté.
0: Oui.
3: Et bon, il faisait plus rien. Il a même commencé la musique, il a arrêté. Et pendant un an, il n'a rien fait, quoi.
0: Ah oui, pendant un an. Et vous l'avez laissé rien faire, ça vous a pas inquiété? Vous n'êtes pas dit, finalement, on va falloir quand même reprendre à un moment ou à un autre le sport, parce qu'on sait que c'est un combat presque au quotidien, la pratique sportive, le fait de se bouger. On est d'ailleurs dans ce mois national septembre qui bouge. Voilà, il y a pas mal d'initiatives lancées aux quatre coins de l'Hexagone et chez nous en Lorraine. Est-ce que ça vous a inquiété, le fait qu'il ne bouge plus?
3: Bah oui, ça m'a un peu inquiété, hein, parce que je me suis dit, bon, qu'est-ce qu'il va faire, quoi, rien faire du tout, il avait 10 ans, bon.
0: Il était déjà peut-être un peu sur les écrans, la télé, tout ça?
3: Oui, un petit peu, oui.
0: Et puis cette année, bon, c'est grâce, je crois, à un dessin animé qu'il a découvert la passion du karaté.
3: Une série, c'est pas un dessin animé, parce que c'est le film Karate Kid, et après il y a eu une série qui s'appelle Cobra Kai.
0: Oui.
3: Et donc là, il a regardé, parce qu'en fait, le héros, il s'appelle Laurence, son nom de famille. Et puis du coup, on a regardé la série ensemble, et puis après, il m'a saoulé pour que je l'inscrive au karaté.
0: Mais oui, mais en même temps, vous savez, Aude, c'est pas le seul dans ce cas-là. Nous, quand on était plus jeunes, moi, je voyais Olive et Tom à la télévision, j'avais envie de faire du football. Jeanne et Serge, j'ai eu envie de faire du volleyball. Donc si vous voulez, on a toutes et tous été influencés finalement par les dessins animés de notre enfance. Merci en tout cas d'avoir réagi ce matin. Et puis, l'occasion de rappeler qu'il y a la fête des associations, d'ailleurs, Aude, ce week-end à Amnéville de 9h à 16h. Ça, c'est le bon rendez-vous pour donner envie aux enfants de choisir le bon sport?
3: Nous, on l'a fait une année. On a essayé tous les sports dans la journée. On avait un petit calendrier comme ça à remplir, cocher tous les sports qu'on avait essayé. Et franchement, c'est sympa. On a essayé plein de trucs, même la patinoire, le snowboard, tout. Donc les enfants, ils peuvent tester tout, une journée pour tout.
0: C'est très sympathique et effectivement, ça pousse à l'éveil sportif. La fête des associations, c'est à Amnéville le 13 septembre de 9h à 16h. Et c'est au Palais des Sports d'Amnéville. On vous souhaite une très belle journée, Aude. Merci d'avoir témoigné dans Ici, c'est vous.
3: Merci, bonne journée.
0: Bonne journée. Et vous alors, où en êtes-vous avec la pratique sportive de vos enfants? Si vous avez des questions, peut-être des aventures à nous raconter, peut-être, je sais pas moi, des enfants qui ont pris goût à la discipline sportive et qui en ont fait également une passion, 03 87 52 13 13, on va se retrouver dans Ici c'est vous, juste après le nouveau titre de Marine. Voici Tricheur pour vous accompagner en ce mercredi.

0: Marine Delplace, Tricheur, c'est une nouveauté ici, Lorraine, pour vous accompagner dans Ici c'est vous. 9h21, 2 millions de licenciés pour le foot, plus d'un million pour le tennis, et pourtant 37% des jeunes sportifs jettent l'éponge avant l'été par manque de plaisir. Pourquoi la rentrée sportive est-elle devenue un tel casse-tête pour les familles, entre la course aux abonnements, le casse-tête du planning, le portefeuille qui trinque? Comment faire le bon choix pour nos ados et nos jeunes enfants? Comment gérez-vous la logistique avec plusieurs enfants? Vos appels en direct 03 87 52 13 13, message audio que vous pouvez nous envoyer sur le WhatsApp de la radio. Ici c'est vous et c'est maintenant.
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0: Comment trouver le bon sport pour nos enfants à la rentrée? Qu'est-ce qui vous guide dans le choix du sport? Est-ce le budget, le plaisir de votre enfant? Il y a des dispositifs d'aide également, le passeport qui sont mis en place pour vous aider à franchir le pas et prendre un abonnement. Alors, avec plusieurs enfants à la maison, comment faites-vous pour choisir, vous organiser? Nous sommes mercredi, on sait que normalement c'est la course pour certains parents, certains grands-parents. Comment trouver d'ailleurs le bon sport pour son enfant à la rentrée? Pour Blandine, le choix devrait d'abord venir de son fils.
16: Alors moi, je le laisse choisir ce qu'il a envie de faire. Donc, il a découvert le hockey sur glace en allant voir les matchs. Et du coup, il a commencé l'année dernière. Et là, il enchaîne sur la deuxième année. Il avait envie, donc on le laisse tester. On verra combien de temps. Puis s'il a envie d'évoluer toujours vers le hockey ou autre, on le laissera faire.
0: Jérôme Ast, qui est directeur de la SPTT à Metz, des mamans comme Blandine, vous devez en avoir pas mal à la rentrée, des parents qui viennent tester les activités.
17: Bah, tout à fait, c'est pour ça qu'on a fait une journée porte ouverte dimanche dernier, justement, où on propose toutes nos activités, toutes nos écoles de sport, du tennis, basket, échecs, judo, floorball, badminton, etc., etc. Mais on a la particularité, je le répète, d'avoir des sections multisports. Et pour réagir un petit peu à l'auditrice Aude de tout à l'heure, c'est vrai qu'il y a un décrochage à partir de 9-10 ans, souvent, le gamin fait 3-4 ans de même sport, après il en a un petit peu ras-le-bol. Donc nous, on a... nouvelle formule, ça s'appelle le Je m'active ado sport fun. C'est uniquement pour les 11-14 ans, pour qu'ils puissent retrouver le goût de la pratique sportive, mais surtout des activités ludiques de loisirs pour s'éclater ensemble, en fait, et pour se décrocher un peu des jeux vidéo.
0: Le budget, Jérôme, c'est un frein majeur pour de nombreuses familles lorraines. Est-ce que les dispositifs qui sont proposés, j'évoquais le passeport il y a quelques instants, ou vos formules de stage multisport durant les vacances scolaires, aident concrètement les parents à sauter le pas et à remettre les enfants à l'activité?
17: Alors ça aide, hein, c'est clair, hein, le passeport c'est 50€ sur une cotisation, ça aide, mais je pense quand même que le contenu, la professionnalisation aussi des éducateurs sportifs et la qualité, voilà, pour une cotisation qui va varier entre 150€ et 290€ sur une année, voilà, c'est pas non plus un énorme budget,
0: ouais. Et pour les parents, mon cher Jérôme, qui ont une tribu à la maison, qui ont plusieurs enfants, c'est vrai que le planning des mercredis, des samedis, peut vite devenir infernal, je sais de quoi je parle. Est-ce que le club Omnisport de l'ASPTT est la solution, en tout cas, pour centraliser tous les enfants au même endroit, même s'ils font chacun des activités différentes, c'est une bonne option?
17: Alors c'est clair. Déjà on fait des tarifs famille, hein, bien évidemment. Hein. Un gamin qui pratique du tennis, l'autre enfant fait du basket ou autre, et la maman fait du fitness et le père une autre activité. On fait des tarifs famille et on essaye effectivement de proposer des activités au même moment ou alors avec une heure de décalage. Maintenant on peut pas non plus tout adapter puisque il y a quand même des catégories d'âge. On peut pas mettre un enfant de 5 ans avec un autre de 14 ans. Donc il faut rester cohérent dans la pratique.
0: On a envie de vous poser la question ce matin. Comment se passe cette rentrée sportive pour vos enfants, vos petits-enfants? Est-ce que vous êtes peut-être dans le dur pour trouver le bon sport? Quel âge ont-ils? Venez échanger avec nous dans Ici c'est vous, 03 87 52 13 13. Il y a Rosanna qui vous accueille au standard. Il y a le WhatsApp pour nous envoyer vos messages. On les lit, on vous écoute et on parle autour de la pratique sportive des enfants jusqu'à 10h. Voici Youssou Ndour et Néné Chéri, 7 Seconds pour vous accompagner sur Ici Lorraine.

0: Vous aussi, vous avez apprécié cette douceur du mercredi matin avec Youssou N'Dour et Néné Chéri. On en demande 7 seconds.
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0: Et on aimerait que ce soit la même sur les routes Lorraine. À 9h32, y a-t-il encore des difficultés? Fin de la perturbation, a priori, dans le secteur de la Padoie de Richemont et ses travaux qui se poursuivent sur l'A30 en direction de Longwy. Vous retrouvez des conditions de circulation à peu près normales. Et ça, c'est la bonne nouvelle du jour. Est-ce que ça coince encore à la frontière de Zoufgen? Non. Bah voilà, que du vert partout. Enfin, les bonnes nouvelles arrivent sur les routes Lorraine. Si vous êtes sur l'A4 dans le secteur de Forbach, pas de difficulté non plus. Dans celui de Verdun, si vous êtes en direction de Paris, je vois pas de difficulté. Tant mieux. En tout cas, si vous en avez, 03 87 52 13 13. Et puis un petit clin d'œil aux commerçants forbachois qui s'installent pour la braderie jusqu'à 18h. Si vous avez prévu de circuler dans le centre-ville, là aussi, il y aura forcément quelques difficultés.
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0: Et 84% des enfants âgés de 5 à 15 ans pratiquent une activité physique régulière en club ou en association. 37% des jeunes sportifs, et ce chiffre nous intéresse, ont déjà abandonné la discipline en cours d'année. On continue d'échanger avec vos messages au 03 87 52 13 13 avec Jérôme Ast, également directeur de l'ASPTT, club omnisport qui se trouve à Metz. Mais avant cela, nous sommes allés dans la rue pour poser cette question à Jessica. Comment trouver le bon sport pour son enfant? Pour elle, son propre passé de sportive l'a aidé à guider sa fille.
3: En fait, tout simplement parce que moi, j'ai fait de la gym pendant des années. Donc, naturellement, ça allait de soi que si j'avais une fille, je la mettrais vers la gym. Donc, elle fait de la gym depuis 8 ans.
0: Elle pense également qu'entre encouragement et pression, certains parents vont parfois un petit peu trop loin.
3: Non, mais il faut arrêter les parents. C'est pas parce que le gamin gagne pas qu'il faut aller taper le voisin, quoi. C'est ridicule. Dans la gym, c'est pas ça du tout. On est fair play. Moi, je dis pas que si l'équipe, elle gagne, qu'elle a triché parce que les juges ont un peu bidouillé la note. On fait pas ouh dans le truc, mais on ira pas taper quelqu'un. Faut arrêter c'est du grand délire,
0: ça. Ça sent le vécu et c'est du grand délire. Elle a entièrement raison, Jessica. Jérôme Ast, à la SPTT Metz, est-ce que vous avez déjà dû recadrer parfois certains parents qui sont un peu trop impliqués dans l'activité sportive de leurs enfants?
4: Oui, ça arrive, ça c'est sûr. Hein. Certains parents sont toujours très très proches de leurs enfants. D'ailleurs, nous, on accepte que les parents suivent les activités, surtout chez les plus petits. Et à partir d'un certain moment, d'un certain niveau, les parents n'assistent plus aux séances, justement pour éviter tous les échanges entre parents et enfants. Mais bon, ça concerne vraiment, j'allais dire presque le haut niveau. C'est pas la majorité des enfants, c'est pas le sport loisir. Hein.
0: C'est à partir de 6 ans, Jérôme, que s'ouvrent les portes des sports traditionnels comme le judo, le tennis ou le foot. Alors je disais 10 ans, mais c'est vrai que certains parents font débuter les activités un petit peu plus tôt. C'est aussi l'âge où l'esprit d'équipe et la coordination se développent. Comment savoir si son enfant, finalement, il est plutôt fait pour un sport collectif ou une discipline individuelle? Est-ce qu'on a des indicateurs?
4: Déjà, le principe, c'est qu'il essaye. Hein. Nous, on propose toujours des séances d'essai. Et puis, on les prend maintenant dans plusieurs clubs, notamment le nôtre. C'est marre des 3 ans. Hein. On appelle ça les mini-clubs. Donc, c'est du baby-sport, du mini-tennis, mini-judo ou mini-basket. Et donc là, on va plus faire des jeux d'opposition vers le judo ou des jeux de raquettes vers le tennis ou des jeux de ballon vers le basket, etc., etc. Donc, c'est vraiment... on travaille beaucoup la motricité. Et puis, l'enfant, il teste, il touche à tout. Et après, c'est lui, quelque part, qui décide dans quoi il se sent le mieux.
0: Si on débute...
4: Ça ne devrait pas être les parents, ça, c'est sûr.
0: Oui, c'est l'enfant, vraiment, qui doit parler, qui doit échanger avec ses parents. Il y a encore le cas de parents qui passent un peu en force avec des enfants qui traînent la patte pour venir aux activités?
4: Il y a toujours, nous, le principe, c'est pour ça qu'il y a des périodes d'essai. Le principe, à chaque fois qu'on propose une activité, il n'y a pas que la pratique en elle-même, style le tennis, on fait aussi des parcours de motricité, on fait vraiment des jeux. Il y a toujours un aspect très ludique. Et après, quelques-uns vont persévérer, vont se tourner vers la compétition, et là, le fonctionnement n'est plus du tout le même. Hein. Mais en termes de pédagogie, on essaye d'amener l'enfant à ce qu'il s'éclate, tout simplement.
0: Ah oui, c'est le but en même temps de faire du sport. Il faut évacuer la pression de la rentrée, parfois de la maison, et le sport, c'est la bonne solution. Il faut remettre tout simplement le sport au cœur de notre quotidien. Vous en êtes où, vous, avec la pratique sportive de vos enfants, de vos petits-enfants? Venez témoigner dans Ici, c'est vous, 03 87 52 13 13.
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0: Et voici. Voici Véronique Sanson, Baïa pour la musique d'ici. 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
1: 43% des parents éprouvent des difficultés à trouver le sport adapté à leur enfant. Et c'est vrai que la période de septembre est propice aux fêtes des associations. On l'évoquera dans quelques instants parce qu'il y a de nombreuses municipalités qui vont vous accueillir ce week-end pour vous présenter les différentes activités sportives. Nous sommes toujours aux côtés de Jérôme Ast, qui est directeur de l'ASPTT Metz, un club omnisport reconnu qui a été créé en 1937. Jérôme, est-ce que débuter un sport tardivement, à 10 ou 11 ans, sans être passé par les cases précédentes, c'est un handicap dans un club aujourd'hui ou pas du tout ?
3: Oh, pas du tout. Pas du tout. Après, c'est sûr que pour être un compétiteur de très haut niveau, mais c'est vraiment, comme je le disais tout à l'heure, c'est pas la majorité des enfants. Non, non, on peut commencer le sport à n'importe quel âge. Hein. Aucun souci.
1: Vos parcours multisports s'arrêtent généralement à la fin du primaire. Est-ce que vous réussissez à garder ces enfants à la SPTT Metz lorsqu'ils doivent enfin choisir une seule discipline ? Ou alors, parfois, il y a la fuite des talents dans d'autres clubs ?
3: Ouais, on appelle ça le zapping sportif, c'est-à-dire que l'enfant, il a d'autres priorités, et puis les jeux vidéo font en sorte que l'enfant ne sorte pas forcément vers un club sportif, mais c'est pour ça qu'on crée des sections multisports ados, des sports fun, sans prise de tête, simplement pour qu'ils s'amusent ensemble, voilà.
1: On prend le cas aussi, parce que je sais que les parents qui nous écoutent vont se reconnaître, on prend le cas de parents, de papas, de mamans qui travaillent aussi le mercredi, qui peuvent pas forcément emmener leurs enfants faire du sport. Vous voyez aussi de plus en plus de grands-parents s'inviter à la SPTT, les grands-parents qui font les chauffeurs.
3: Ah, c'est clair, les grands-parents, et puis en plus ça fait plaisir également aux grands-parents, surtout chez les plus petits, mais oui, les grands-parents amènent les petits-enfants. D'ailleurs, on fait de temps en temps des rencontres intergénérationnelles, rencontres grands-parents et petits-enfants, ce qui est assez rigolo, oui. Très ludique, ça permet un contact avec la famille.
1: Oui, et finalement, le sport est un liant de génération en génération, il y a de la transmission, parce que parfois un grand-parent qui a fait un sport, eh ben, ça peut donner une envie de pratique aux petits-enfants. Vous le confirmiez, Jérôme, nos enfants sont devenus un peu trop sédentaires. Alors, pour nous aider à choisir le sport qu'ils pratiqueront avec plaisir toute l'année, Fred Ballard a fait appel aux souvenirs d'enfance de ses rigolos de service dans l'humour en tube.
4: C'est ma mère qui m'a motivé. Elle m'a dit, Ahmed, essaye le taekwondo, ça pourra te servir contre ton père.

0: mais elles envoient du lourd sur le tatami. Sinon, il y a le ping-pong, hein, c'est plus cool. Ça fait ping et pong, mais ça fait pas mal.
1: Le nom du sport, c'est le bruit du sport. Ping-pong.
2: Le gars qui a créé ça, il s'est pas fait chier du tout. Imagine si c'est lui qui avait créé tous les sports de la planète.
3: Bon, bah là, on a inscrit la petite dernière au...
2: Le grand, il a commencé par le... Mais il a pas aimé, puis bon, là, avec l'adolescence, le corps qui change, il s'est mis au... C'est du rugby, hein, c'est du rugby, pardon.
0: Fait ce bruit-là, le rugby. On n'a pas dû aller aux mêmes entraînements qu'Edouard Delognon, mais bon, en sport, comme à l'école, l'essentiel, c'est de participer, de se marrer et d'éviter les Marie-Cécile.
4: Et d'éviter les blessures autant que possible. L'humour en tube de Fred Ballard est à réécouter pour avoir le sourire sur ici.fr. On évoquait le tennis de table dans l'humour en tube. Jérôme Ast, est-ce que le parcours des frères Lebrun qui cartonnent donne des vocations aux jeunes qui viennent vous rencontrer à la SPTT?
5: Alors, on a des demandes, pour tout dire, on n'a pas de section de tennis de table à la SPTT, on a des tables pour le
4: loisir.
5: Centre multisport.
4: D'accord.
5: Pour le loisir, tout à fait. Donc là, on a en self-service, on va dire, mais de toute façon, tout sportif sont bons pour optimiser, puis pour que les jeunes...
4: Alors, on a des petits soucis de liaison avec Jérôme Ast que nous allons tenter de récupérer. On va retrouver une meilleure qualité dans quelques instants. C'est vrai qu'on évoquait les frères Lebrun, mais il y a aussi le parcours de Léon Marchand qui est très inspirant. Il y a un très beau documentaire que je vous conseille d'ailleurs sur France.tv qui va peut-être donner envie à vos enfants de se mettre à la natation. À mon avis, ils seront nombreux pour cette rentrée 2026. Il est 9h44. Bienvenue dans votre nouveau rendez-vous Vie quotidienne. Ici, c'est bon. On se retrouve juste après Eruption.

Eruption pour vous accompagner dans Ici c'est vous. 9h47, le mercredi, c'est la journée des enfants et des petits-enfants. Ont-ils trouvé le sport qui va leur plaire pour cette saison? Alors il y a un coup de pouce du ministère des Sports pour encourager les jeunes à se bouger. C'est le passeport. C'est un montant de 50 euros de réduction immédiate qui vous attend pour pratiquer le sport directement au club au moment de l'inscription. Est-ce que vous êtes tenté pour les mettre dans un sport en particulier? Quel sport vous donne envie? Est-ce que les enfants sont motivés? Venez nous en parler, 03 87 52 13 13. On se retrouve dans quelques secondes sur Ici Lorraine.

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11: On continue de parler du sport, de la pratique chez nos enfants ce matin dans Ici c'est vous à 10h-10. Alors quel sport choisir? Comment déclencher ce fameux déclic, l'envie d'avoir envie? Justement, nous avons reçu un message d'une maman, c'est Hélène. Elle est mosellane, alors chez elle, le sport c'est d'abord une histoire de transmission.
12: Bonjour à toute l'équipe de Rebondi sur le sujet de ce matin, sur quel sport trouver à nos enfants. Moi, je suis maman d'une fille de 12 ans qui fait du hand maintenant depuis 5 ans. Comment elle est arrivée au hand? Tout simplement parce que sa maman était une fan de hand. Enfin, elle l'est toujours d'ailleurs. J'adore le hand. J'en ai fait plus jeune, donc pas dans la région, parce que je n'habitais pas dans la région. J'en ai fait plus jeune, arrivée en Lorraine. Forcément, je suis devenue supportrice de Metz Handball. Donc, elle nous a accompagnés au match toute petite et elle a découvert le hand comme ça et elle a voulu un peu plus grande en faire. Donc, elle fait du hand pour sa 5e année maintenant. Et cette année, elle veut, puisqu'elle n'a pas encore fait de première séance, elle veut faire du badminton. Donc, elle va découvrir le badminton la semaine prochaine. Elle en a fait au collège en UNSS. D'où l'importance aussi de développer l'UNSS, d'inscrire les enfants à l'UNSS où ça peut leur permettre de découvrir plein de sports différents et éventuellement de déclencher des envies ou des passions pour certains sports. Je vous souhaite une belle journée, à bientôt.
11: Belle journée Hélène, merci d'avoir réagi dans Ici c'est vous. C'est vrai que le rôle de l'UNSS, le sport au collège, Jérôme Ast, il est primordial. On évoquait le badminton, les sports de raquettes, on la cote pour cette rentrée, hein.
13: Ah oui, tout à fait, oui, les sports de raquettes, bon, le tennis, c'est toujours une PTTMS, hein, historiquement, il y a plus de 600 adhérents au tennis. Mais c'est vrai qu'on se diversifie en lançant le paddle, le pickleball, le badminton et un peu de tennis de table, donc en proposant des passes multi-raquettes éventuellement, surtout sur nos centres multisports.
11: Oui, et le paddle, ça séduit aussi les enfants. Je prends l'exemple de mon fils qui a 4 ans et demi, qui adore jouer au paddle. Donc vraiment, tout le monde peut s'y mettre. C'est assez ludique, c'est assez fun et vous pourrez le tenter et le tester pour vos enfants, vos petits-enfants du côté de l'ASPTTMS. On repart en musique dans Ici c'est vous avec Sia et Gimme Love. Passez un très bon mercredi.

0: Sia, Gimme Love pour la musique. D'ici Lorraine, passez un très bon mercredi. 9h55.
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0: Et si vous avez des enfants, des petits-enfants qui hésitent entre plusieurs sports, les cours multisports offrent une bonne occasion de découvrir différentes activités tout au long de l'année. Et si le choix n'est pas encore fait, mine de rien, on n'est que le 9 septembre, laissons un petit peu les enfants respirer aussi. Sachez que ce week-end, il y a la fête départementale du sport à Metz, le rendez-vous incontournable. Ce sera les 12 et 13 septembre au Parc de la Saye aux Arènes de Metz. Alors le concept, si vous ne le connaissez pas, des dizaines de clubs locaux proposent des initiations, des démonstrations en direct et des défis sportifs pour tous les âges. Là aussi, c'est très pratique pour tester le multisport. Jérôme Ast, comment vous pouvez donner envie à nos auditeurs de vous rejoindre à l'ASPTT Metz, par exemple, et dans globalement toutes les sections qui proposent plusieurs sports à découvrir?
3: Déjà, la pratique sportive, c'est importante pour l'évolution. C'est une école de la vie, hein. Donc il n'y a pas de bon ou de mauvais sport. Déjà, faites le sport que vous voulez, mais faites du sport. L'avantage de la SPTT Metz, c'est qu'il y a un cadre avec 4 hectares, il y a un clubhouse, il y a un accueil, et puis la possibilité d'essayer, de tester plusieurs sports.
0: Alors pour les habitants de Sarreguemines, par exemple, il y a des activités pour les jeunes qui sont répertoriées par la ville. Pour les adolescents et enfants, il y a le dispositif municipal Ticket Sport Culture qui permet aussi de tester des activités en lien avec les associations locales. Et si vous êtes du côté de Forbach, il existe le service Vie Associative et Sportive qui centralise aussi les inscriptions. Vous pouvez consulter les disciplines disponibles et contacter directement le bureau des sports directement sur le site de la mairie de Forbach. Jérôme Ast, directeur de la SPTT Metz. Merci d'avoir été notre invité ce matin.
3: De rien, merci à vous pour l'invitation, merci Jérémy.
0: Et c'est un grand plaisir, faites du sport, bougez, transpirez, puis c'est important de donner le goût également du mouvement à nos enfants, à nos petits-enfants. On va s'informer dans quelques instants aux côtés de François Pelleret, juste après Laurent Voulzy. Passez un très bon mercredi.

0: Laurent Voulzy sur votre radio locale ici Lorraine. Il sera d'ailleurs de passage en concert le 23 octobre sur la scène du Casino 2000 de Mandorf-les-Bains. Restez avec nous, ici ça marche à partir de 10h en compagnie de Nathalie Millon. Elle va nous raconter le parcours d'un médecin assez surprenant. Vous restez avec nous.
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0: Profitez bien de ce mercredi, nous sommes le 9 septembre, il est 10h. Le point sur l'actualité en Lorraine avec vous, François Pelleret.
2: Un homme interpellé avec une arme blanche dans l'église Saint-Rémy de Forbach. Hier, en début d'après-midi, il entre en demandant à voir l'archiprêtre, mais celui-ci est absent. Deux jeunes filles qui l'ont entendu scander « Allahu Akbar » ont pris peur et appelé la police. L'homme ne s'est pas montré agressif lors de l'interpellation. Il se trouve en garde à vue. Le procureur de Sarreguemines doit apporter des informations sur l'enquête dans la matinée pour savoir comment qualifier cet événement. 53 hectares brûlés hier à l'est de Metz. Ça représente environ 75 terrains de football. Les pompiers ont lutté tout l'après-midi sur la commune de Sorbet, entre Laconnexie et Rémilly. Deux familles d'un même hameau ont été évacuées. Une façade a été touchée par les flammes. Sur ici.fr, vous trouverez la photo d'un homme qui a disparu il y a 10 jours à Metz. Jean-Pierre Auger, 76 ans, a été vu pour la dernière fois le 31 août dans le centre-ville. La police a donc lancé un appel à témoins. C'est toujours la même histoire au service des urgences de l'hôpital de Val-de-Brié. Elles ne seront pas ce service ne sera pas en mesure d'accueillir des patients la nuit prochaine de 20h à 9h en raison d'un manque ponctuel de médecins. En revanche, disons-le, tous les autres services fonctionnent, y compris la maternité. Le pape Léon XIV repartira de Metz avec une bouteille de vin de Moselle à son nom. Le domaine viticole de la Joyeuse à Ancy-d'Orneau a conclu un accord avec le diocèse pour sortir 500 bouteilles de blanc de cépage auxerrois avec le nom du pape sur l'étiquette et la cathédrale Saint-Étienne en fond. 18€ la bouteille, vous trouverez sur ici.fr le moyen de vous la procurer. La météo.
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0: Le soleil se fait désirer, François. C'est vrai qu'on respire, là, franchement. Oui. Aérer les maisons, ouvrir la fenêtre, ça fait du bien, mine de rien. 15 degrés en moyenne en Lorraine relevé ce matin. Ça va clairement baisser cet après-midi avec le retour des éclaircies tout de même. On devrait profiter d'un petit peu plus de lumière avec des maximales comprises entre 17 et 20 degrés. Oui, ça baisse d'un seul coup. On va perdre presque 10 degrés par rapport à la journée d'hier. 18 degrés du côté de Longwy et Villerue, 19 pour Thionville, Forbach, Sarrebourg, jusqu'à 20 degrés attendus à Metz et Verdun. Et selon les prévisions de Météo France, ce temps sec et ensoleillé devrait s'installer durablement et se maintenir au cours des prochains jours.
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5: Un week-end au château, ça vous dit? 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
8: Vous allez adorer l'émission d'aujourd'hui. Mon invité soigne les gens le jour et le soir il les aiguille. Sur papier, bien sûr, il est médecin et écrivain. Ça va saigner avec Jean-Jacques Erfstein, une voix bien connue des auditeurs d'Ici Lorraine. Docteur, bonjour.
9: Bonjour Nathalie.
8: J'aurais dû dire herbicorne.
9: Ouais.
8: Puisque c'est le pseudo qu'a pris le doc pour sang-froid nilois Bertie Thanato séductrice. On en parle jusqu'à 11h sur Ici Lorraine.
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8: Et dans vos oreilles, la voix de Gaëtan Roussel, Louise Attaque, je t'emmène au vent.

0: Dans mes 9 ans, c'est Louise Attaque. Vous l'écoutez sur Ici Lorraine.
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0: Bon, je ne vous cache pas que je suis très très contente d'avoir comme invité aujourd'hui le doc Jean-Jacques Erspine, qui est une voix d'ici Lorraine. Bonjour docteur.
2: Bonjour.
0: Médecin pendant plus de 30 ans, on dit comme ça, à Créange.
2: Oui, plus de 30 ans, oui.
0: En Moselle, et depuis un petit peu moins, on va dire une dizaine d'années, une double vie. Une vie d'auteur avec plusieurs livres, plusieurs romans, plusieurs essais à son actif, dont le dernier qui est tout chaud, enfin il est tout froid, je sais pas comment. Il est à la fois chaud et froid.
2: Ouais.
0: Qui s'appelle Sans froid ni loi, l'histoire de Bertie, une thanato séductrice. En fait, je dis Bertie, mais c'est plutôt Mylène. Mylène, qu'une brave femme qui, le soir, se fait un petit peu draguer par des lourdeaux et qui se change en Bertie pour les zigouiller.
2: Ouais, absolument. Ouais.
0: Et venger la gente féminine. Herbie Korn, pourquoi avoir pris un pseudo ?
2: Parce que c'est pas du tout ce genre de choses que j'écris d'habitude. D'habitude, c'est des choses un peu plus profondes, un peu plus historiques, quelquefois un peu plus poignantes. Et puis, pour pas dérouter trop mes nombreux lecteurs, j'ai donc décidé de prendre un pseudo. Alors, c'est pas compliqué. Herbie comme Erbstein. Ouais. Et Korn, c'est le nom de jeune fille de ma grand-mère.
0: Alors, c'est marrant parce que moi, j'y ai vu une autre allusion. Je connais votre amour pour Napoléon. Je me suis dit Herbie Korn, certainement, c'est Herbie Korn. Vous l'avez pas vu, celle-là?
2: Non.
0: Comme quoi, parfois, on choisit des choses sans le savoir. Alors, qu'est-ce que ce livre-là? J'ai pas tout dévoilé. J'ai donné le début. Mais qu'est-ce qui va se passer dans la vie de Mylène?
2: Alors, déjà, pourquoi j'ai écrit ce livre? Ça, c'est un truc qui est important parce que j'ai lu quelques polars un peu saignants, voire très, très gore, et je trouvais un peu dommage que les auteurs ne se prennent tellement au sérieux. C'est-à-dire que, bon, ils racontent des scènes de découpage d'une manière un peu violente, mais en se prenant très, très au sérieux. Alors que je me suis dit, tiens, il y aurait une petite pointe d'humour, ça serait plus marrant, et on pourrait faire passer de manière beaucoup plus douce des choses assez horribles.
0: Alors, c'est vrai qu'on rigole, et en plus, vous avertissez le lecteur en disant, vous pouvez passer le prochain
2: chapitre. Oui, c'est ça.
0: Le prochain chapitre,
2: c'est un peu sanguinolent.
0: Un
2: clin d'œil au comité de lecture, parce que je passe quand même toujours devant un comité de lecture, qui me dit, parfois, c'est un peu violent. Alors, je dis, attendez, on va faire un truc. Si vous trouvez ça trop violent, vous pouvez passer
0: quelques pages, vous comprendrez toujours l'histoire,
2: absolument.
0: Il sera zigouillé et on y revient juste après.
2: Absolument, ouais. Et j'ai eu envie d'écrire ce livre en, alors l'idée d'une thanatopractrice, oui, parce que ça, il y en a pas beaucoup, comme héroïne de roman, voire même de films, de séries. Et je trouvais ça rigolo, justement, d'avoir ce switch entre la Mylène, qui est toute gentille, et puis Bertie, qui, elle, est quelqu'un d'assez redoutable.
0: Alors, elle a une spécialité, Bertie, outre de zigouiller les gros lourdeaux, c'est qu'elle répare les corps abîmés par des morts violentes, en fait, c'est ça. Et elle est très douée dans son métier.
2: Bah oui, parce qu'elle a du matériel de premier choix.
0: Voilà, alors ce qu'on ne sait pas, c'est que pour refaire les corps, elle se sert de viande fraîche.
2: Bah, bien sûr.
0: C'est-à-dire des gars qu'elle a tués.
2: Qu'elle découpe, et après, ce qui reste, ça part... Parce que vous savez ce que disent les paysans. Si vous avez un corps dont il faut se débarrasser, il faut pas le foutre dans la flotte.
0: Il faut le donner.
2: Simone Weber, tu t'es trompée.
0: Ah oui, que faut-il faire?
2: Il faut le donner à bouffer aux cochons.
0: Et c'est ce qu'elle va faire parce que son papa, Lucien,
2: il est paysan, donc elle le donne à manger soit aux cochons, soit aux sangliers. Et alors, vous donnez à manger aux cochons, aux sangliers, pas de corps, pas de meurtre. Pas de mobile, tout va bien.
0: Alors ça, c'est le début du livre, parce qu'elle va faire une rencontre, Bertie, ou plutôt une rencontre va venir à elle, un soir, des voyous, comment on peut dire ça,
2: des gars du milieu, oui.
0: Avec un cadavre, un de leurs collègues, qu'ils ne veulent pas montrer dans cet état-là à la maman.
2: À la pauvre maman.
0: On a quand même un code d'honneur, dans ce milieu-là, et un petit peu, on va dire, le pistolet sur la tempe, ils vont lui demander de refaire
2: ce corps, une beauté.
0: Alors, c'est très drôle. Cet épisode est très drôle parce qu'elle a besoin forcément de matière fraîche pour en avoir. On va lui amener un petit peu plus tard un corps. C'est pas la bonne couleur. C'est assez rigolo. Et par cette voie-là, elle va entrer dans un autre business.
2: Eh ben, dans un trafic qui est pas très recommandable puisque c'est un trafic d'organes. Et elle va rentrer donc dans ce trafic et elle va y prendre une part assez importante. Jusqu'au moment où...
0: Et oui, on ne dévoile pas tout. Non. Sans froid ni loi, Bertie Thanato, séductrice, c'est aux éditions Les Passagères. Herbie Korn, c'est le docteur Jean-Jacques Erpstein, il est mon invité. Jusqu'à 11h sur Ici Lorraine.

0: Bruno Mars on My Soul, vous l'écoutez sur Ici Lorraine. Mon invité est le docteur Jean-Jacques Herbstein, je devrais plutôt dire Herbicorne, puisque c'est le pseudo qu'il a choisi pour son nouveau roman dans un genre différent de ses précédents livres, Sans froid ni loi. On en parle jusqu'à 11h sur Ici Lorraine.
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0: Un médecin, écrivain, soigneur, zigouilleur, mon invité aujourd'hui. J'aime bien dire ça, zigouiller, j'adore ce mot. C'est Jean-Jacques Herbstein, Herbicorne, Sans froid ni loi, Bertie Thanatoséductrice. C'est le livre qui vient de paraître et vous serez présent à Nancy au livre sur la place les trois jours.
7: Les trois jours, bien sûr. Dimanche.
0: On vous trouve aux librairies Didier.
7: Toujours chez Marc Didier.
0: Et alors je sais que sur vos stands, il y a souvent des bonbons.
7: Oui.
0: La pâte, le chaland, n'hésitez pas donc à aller le voir. On va essayer de comprendre, docteur, comment est-ce qu'un médecin, bien sous tout rapport, d'ailleurs on salue vos patients à Créange.
7: Oui, que je les aime et ils me manquent.
0: Qui nous écoute ce matin, devient écrivain. C'était il y a 10 ans, alors vous avez de qui tenir, vos parents étaient journalistes.
7: Oui,
0: mes parents étaient journalistes.
7: Mes parents étaient journalistes et aussi écrivains. Et puis bon voilà, j'ai toujours aimé écrire, même quand j'étais dans les petites classes. Hein. Au collège, ou puis après au lycée. Et puis, j'ai commencé à écrire un truc il y a très, très, très, très, très, très longtemps. Et après, je suis tombé sur un bouquin d'Henri Troya. Donc, tout ce que j'ai écrit, j'ai foutu à la poubelle.
0: C'est bien d'être conscient du chemin qu'il reste à parcourir.
7: C'est du travail. Hein. Ouais. C'est-à-dire que les gens qui disent, j'ai écrit ce roman en 3 mois, alors ils disent, ouais, ça se voit.
0: Mm-hmm. Aujourd'hui, vous faites partie de comité de lecture, donc j'imagine que c'est l'action acerbe que vous pouvez avoir.
7: C'est du travail, de la relecture, et faire exactement ce que faisait Flaubert, c'est dans ce qu'on appelle son beugloir, c'est-à-dire parler à voix haute, se lire à voix haute pour trouver toutes les incohérences, les choses qui vont pas bien. Et puis alors comment j'ai voulu écrire, parce que j'avais envie de raconter des histoires. Mmh. Et mon premier livre, j'avais écrit quelques nouvelles et je les ai montrées à Éric Marchal, qui est un merveilleux écrivain lorrain.
0: Vosgien,
7: oui, absolument, que j'aime beaucoup, beaucoup, beaucoup. Et il a pris le temps de lire, on m'a fait des critiques, voilà, ce qu'il faut faire, ce qu'il faut pas faire. Et c'était un peu mon parrain en écriture, et quand je le vois au lit sur la place, je suis toujours merveilleusement heureux.
0: Vous avez écrit des romans, des essais sur votre métier, sur votre maladie, c'est pas un secret.
7: Bien sûr.
0: Vous avez un cancer depuis quelques années. Vous avez écrit sur votre histoire familiale. Alors moi, mes préférés sont les 2 tomes des Volets Bleus que je recommande, qu'on trouve toujours d'ailleurs.
7: Bien sûr.
0: On les aura.
7: Je pense que Marc les a commandés. Oui.
0: Sur l'histoire de votre famille, de votre grand-mère, de votre père, et ce livre qui est un peu un ovni quand même.
7: Mais oui, complètement. Même mon éditeur a été un peu étonné. En disant, attends, a été sûr parce que tu risques de prendre un contre-pied. Un peu ton lectorat. Et alors, bon, j'ai mes lecteurs bêta, et l'écrasante majorité a trouvé ça super rigolo, sauf une qui m'a dit non, j'ai pas du tout aimé, parce que c'est pas du tout ce que j'aime lire, et puis ça correspond pas à ce que j'aime lire de toi, donc non, j'ai pas aimé. Bon, maintenant, pas très grave tout ça. Mais l'écrasante majorité, ça les a bien fait marrer. Quoi.
0: Écrire à la première personne, vous l'avez déjà fait, mais
7: oui.
0: Là vous écrivez à la première personne sur des talons.
7: Oui.
0: Puisque l'héroïne, c'est une femme.
7: Oui.
0: C'est pas évident de se mettre dans la peau de Bertie.
7: Ça doit être mon côté féminin qui s'exprime très fortement. C'est pas la première. J'avais fait ça avec une amie une fois. J'avais, pour rigoler, j'avais écrit une partie d'un passage d'un truc où je m'étais mis dans la peau d'une femme. Et puis ce qui me plaisait, c'était de voir ce double niveau, c'est-à-dire ce qu'elle fait, ce qu'elle dit et ce qu'elle pense.
0: Oui.
7: Parce qu'il y a souvent un gap terrible entre ce que vous faites et ce à quoi vous pensez. Vous savez, c'est comme le sketch de Bedos, la drague.
0: Oui. Où elle a dit, pense à quelque chose et en face, dans sa tête, pense à autre chose.
7: Hein. Donc c'était un peu dans cet esprit-là. Et puis je suis aussi bercé par Audiard et notamment les Tontons Flingueurs.
0: Ça se sent, ça se lit, ça se voit.
7: Et j'aime bien le côté punchline un peu rigolote.
0: C'est vrai que parler à la place d'une femme, ça peut être un terrain glissant. Il y a de grands auteurs qui ont du mal à le faire. Et nous, les filles, on le sait. Hein, moi, j'aime beaucoup lire. Parfois, ça peut être ridicule quand un homme commence à se prendre pour une femme. C'est pas votre cas. Vous avez échappé aux principaux écueils. Comment on fait ça? Comment est-ce qu'on fait pour pas en faire trop, pour pas imaginer des choses qui n'ont rien à voir avec la vie d'une femme?
7: Bah franchement, je peux pas vous dire qu'il y a un truc ou c'est des choses qui me viennent tout à fait naturellement et de parler comme une femme, mais surtout sur ce ton un peu décalé quoi, parce que.
0: Elle en a dans le ciboulot, Bertie, quand même.
7: Bertie se fait passer
0: pour une cruche, mais Bertie, elle ne l'est pas du tout.
7: C'est quelqu'un de très intelligent.
0: Il faut dire que vous avez des exemples féminins autour de vous. Il y a votre épouse, bien sûr, médecin également. Il y a votre fille.
7: Oui.
0: Urologue.
7: C'est urologue.
0: Et alors, c'est là que c'est un petit peu bizarre, quand
7: docteur. Je suis là.
0: Parce que Bertie, elle est anatopractrice, mais on va apprendre au fil du roman qu'elle a été médecin, elle a été un grand médecin, et elle a été urologue.
7: C'était un clin d'œil. Puis en plus, ça me permettait de lui faire relire les choses pour me dire si c'était cohérent ou pas. Quoi.
0: Ouais. Donc elle va bien, votre fille, elle
7: zigouille
0: personne.
7: Ah, tout va bien. Je ne pense pas qu'elle zigouille grand monde, d'après ce qu'elle me raconte. Elle remet surtout les choses, les boobs en place. Voilà.
0: Je vous demande pas de traduction. On va dire qu'on va laisser ça comme ça. C'est un compliment que je vous ai déjà fait par SMS et je vais le refaire. Vous savez, quand on fait ce métier, on reçoit beaucoup de livres de gens qu'on connaît plus ou moins bien, qui vous demandent de lire. C'est délicat parce qu'on lit. Après, il faut dire la vérité. Et souvent, le plus souvent, c'est pas bon, on n'a pas aimé, on n'a pas envie d'aller jusqu'au bout. C'est jamais le cas avec vous. Moi, je me garde toujours ce livre pour les moments où j'ai le temps. Je ne suis pas dans mon travail, j'ai passé un excellent moment, trop rapide, c'est ça.
7: Il y aura une suite.
0: Cet été en vacances, en lisant Sans froid ni loi, Bertie Thanato séductrice, c'est aux éditions Les Passagères, on en parle avec le docteur Jean-Jacques Herpstein jusqu'à 11h.
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0: chose de Tennessee. Vous avez quelque chose de Tennessee, vous?
1: Bien sûr.
0: Comme Johnny Hallyday, c'est Jean-Jacques Herpstein. Il est mon invité jusqu'à 11h sur Ici. Lorraine, votre émission Ici, ça marche tous les jours. C'est l'émission des initiatives, on va dire, sympas. Et lui, son initiative est plutôt sympa. C'est prendre la plume pour zigouiller les gens qu'il a soignés toute sa vie. C'est un peu ça ou pas?
1: Allez,
0: il y en a certains,
1: oui.
0: vous avez voulu zigouiller.
1: Bah, évidemment. Ah, oui, mais je l'ai pas fait.
0: Oui, attention, si l'ordre des médecins nous écoute.
1: Peut-être par pensée, mais ni par omission.
0: Par pensée, normalement, c'est permis. Oui. Il faut que ça s'arrête là. Alors, dans cette émission, Ilan Malka sillonne la Lorraine à la rencontre d'autres, on va dire, porteurs de projets. On va s'arrêter aujourd'hui, docteur, dans un village des Vosges. C'est Intrus, où l'apparition d'un commerce a égayé l'ambiance d'un village, Ilan.
2: Un simple dépôt de pain peut changer la vie de toute une commune. Nous sommes dans les Vosges, à 8 km de Saint-Dié-des-Vosges, à Tintrus. Bonjour Sylvie Pierra.
3: Bonjour.
2: Alors vous êtes la présidente de l'association L'Épi des Meuries, et donc vous avez ouvert ce dépôt de pain le 22 août dernier. Hein. Alors c'était un événement très très attendu à Tintrus.
3: Eh oui, ça fait presque un an qu'on n'avait plus de boulangerie. Les Tintrusiens attendaient ça avec impatience.
2: Et alors qu'est-ce qu'on y trouve?
3: Alors, c'est la boulangerie de Saulcy-sur-Meurthe qui nous livre. Donc, on y trouve des pains, des baguettes traditionnelles, et puis des pains tranchés, des pains spéciaux, de la viennoiserie, et des petits pâtés, et des ficelles au lard. Voilà, pour l'instant, le minimum, avec, s'il y a une demande, des petites pâtisseries assez faciles à conserver. Voilà.
2: Alors on imagine que ça doit changer la vie des gens. Et comment ils ont fait pendant l'année écoulée?
3: Moi j'ai mon expérience à moi. Et ben on allait à droite, à gauche. On mettait au congélateur.
2: Oui c'est ça, on était obligé de faire parfois 8 km pour trouver du pain. Et il fallait acheter plusieurs baguettes pour voilà. Assurer la semaine hein.
3: Voilà, ouais. C'était ça.
2: Alors donc ce nouveau dépôt il est tenu par des bénévoles, hein, c'est ça?
3: Oui, une vingtaine de bénévoles. On est ouvert de 7h à 12h30. Donc chaque matin, on est deux à accueillir les clients. C'est très très sympathique, hein. Les gens sont très contents, donc on n'a pas de râleurs pour l'instant.
2: Ah ben on imagine, oui. Qu'est-ce que ça change dans l'ambiance de la commune? Parce qu'on imagine que ça joue.
3: Ah oui, une boulangerie, c'est un endroit de convivialité où on se rencontre, où on discute, et les gens, c'est ça qu'ils apprécient en fait, oui. De se retrouver.
2: Oui, on imagine que ça permet de retisser du lien. Alors, il y a eu beaucoup de monde, évidemment, le week-end de l'inauguration. On imagine que vous avez sans doute été témoin de beaux moments à cette occasion.
3: Oh, ben, on a eu beaucoup de remerciements. Ça papotait dans la boutique. Il y avait des gens qui se retrouvaient, qui s'étaient pas vus depuis longtemps. Enfin, c'était vraiment très, très sympathique. Le dimanche matin, ça n'a pas désempli. Et puis les gens réclamaient, oh, on aimerait bien pouvoir boire un petit café, enfin voilà. Donc on leur dit, ah, peut-être un jour, mais pour l'instant, nous, il faut qu'on soit vraiment au point. On n'y est pas encore tout à fait.
2: Le nom donc de l'association L'Épi des Meuries, les Meuries, qu'est-ce que c'est exactement? Oui.
3: Alors, c'était l'ancien nom des habitants de Tintrus. Ça veut dire hanneton. Vous savez, cette petite bête qui vole là, qui est un peu fofolle, qui fonce dans les gens, c'était l'ancien nom des habitants de Tintrus.
2: Et aujourd'hui, il s'appelle comment?
3: Tintrusien.
2: C'est mieux que les hannetons quand même, non?
3: Oui, oui, oui, moi je trouve aussi.
2: Sylvie Pierra, qui est donc tintrusienne, merci beaucoup à vous.
3: Eh ben moi, je vous remercie aussi.
0: Merci beaucoup, Ilan. C'est vrai que la vie dans les villages, c'est quelque chose d'important. Vous, docteur Jean-Jacques Herpstein, vous avez grandi à Nancy, mais vos parents avaient...
4: Une maison à la campagne.
0: À la campagne, elle était où cette maison?
4: Près de Bayon, dans le Val de Leuron, à côté de Froville, vous savez, là où il y a le festival de musique ancienne. Et il avait une maison là, et c'est là où j'ai passé tous mes étés
0: à Clayeur. Oui. Voilà. Il y avait de la vie dans ce village.
4: Quand j'étais gamin, il y avait un petit bistrot qui était tenu par Madame Oir, la vieille Madame Oir. Et après la messe, alors la messe était marrant parce que c'était une messe encore hyper traditionnaliste. Où c'était bourré d'encens, enfin bon. Et quand uniquement en latin, de temps en temps, ma mère donnait un coup de coude en disant « c'est notre père ». Parce que
0: c'est pas... Vous ne suiviez pas?
4: C'est que bon, moi, le paternoster, je ne sais pas trop ce que c'était. Et après la messe, pouf, tous les hommes allaient au bistrot.
0: Et les femmes allaient où?
4: Au cimetière.
0: Et puis elle rentrait faire la popote, hein, parce qu'il y avait quand même une suite. C'est vrai qu'aujourd'hui, c'est plus la même chose, parce que je crois qu'il n'y a plus de commerce avec
4: Crayères. Rien du tout.
0: Il y a le Carrefour Contact de Bayon.
4: Oui, et puis sinon, il y a la petite voiture qui passe, le petit camion qui passe avec
0: qui
4: le
0: passe
4: pain.
0: Encore, moi, je pense qu'il aujourd'hui. Passe encore, oui. Vous êtes toujours attaché à ce village-là.
4: Là, c'est mon coin de Lorraine préféré. De temps en temps, j'y repasse. Avec un peu de nostalgie, parce que c'est une maison que j'ai beaucoup aimée, et quand mes parents l'ont vendue, ça a été un déchirement épouvantable.
0: Elle existe toujours, cette maison-là?
4: Bien sûr.
0: Elle est toujours occupée?
4: Oui, elle est occupée, bien sûr. Ouais. Et mon père, jusqu'à la fin de sa vie, il a regardé tous les jours les avis de vente, enfin les agences immobilières, pour voir si la maison était en vente.
0: Et pour la racheter.
4: Pour la racheter, peut-être.
0: C'est,
4: oui,
0: incroyable. Comment s'appellent les habitants de Clayères, le gentilice?
4: Les Clayérois.
0: Les Clayérois, on les salue ce matin, bien évidemment. Ils nous écoutent en Meurthe-et-Moselle sur 100.5.
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0: J'aimerais vous parler d'une initiative que vous allez voir dans les mois qui viennent, partout en France, jusqu'aux élections présidentielles. Ici a décidé de vous donner la parole de façon assez simple, des isoloirs, on en a un ici, docteur, je vous le montrerai tout à l'heure, il est à l'étage. Des isoloirs vont être placés partout dans la région, alors dans des endroits un peu stratégiques, il y en aura un au Livre-sur-la-Place, ouais, par exemple, vendredi et samedi et dimanche, avec, comme dans tout isoloir, un rideau, alors c'est marqué ici Lorraine, sur ce rideau, et à l'intérieur, vous allez trouver tout un dispositif, un ordinateur, une petite caméra, un petit micro, on va vous expliquer. Et tout seul dans l'isoloir, ça ne regarde personne d'autre, vous allez parler des préoccupations du moment. Qu'est-ce qui vous inquiète? La santé, votre pouvoir d'achat, les préoccupations pour la future élection présidentielle. Tout sera compilé et donné aux candidats à la future élection, à la très proche d'ailleurs élection présidentielle en France. Donc, premier rendez-vous avec cet isoloir ici Lorraine, ce sera ce week-end sur le livre sur la place. Ne vous inquiétez pas, il y aura quelqu'un pour vous expliquer. Nous-mêmes, on n'a pas testé, c'est notre première. Donc n'hésitez pas à vous présenter devant l'isoloir et à le tester avec nous. Ce sera donc vendredi, samedi, dimanche à Nancy au livre sur la place. Et puis pour les autres départements, il y aura ce même dispositif un petit peu partout en Lorraine jusqu'à l'élection présidentielle de l'année prochaine.
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0: Jean-Jacques Arputin est mon invité. Il revient dans un instant. Il est avec moi jusqu'à 11h sur Ici Lorraine. Voici Maître Gims, Vianney, le même.

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1: Maître Gims Vianney, la même, vous l'écoutez sur Ici Lorraine.
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1: C'est l'heure où on essaie d'un petit peu mieux connaître l'invité de cette émission, le docteur Jean-Jacques Epstein, qui est écrivain depuis longtemps et qui vient de faire paraître sous le pseudonyme d'Herbicorne, Sans froid ni loin, un polar.
4: Faut que ça saigne.
1: Faut que ça saigne, avec une très belle illustration d'ailleurs, de qui
4: Antoine Chéreau. Antoine Chéreau, qui est un dessinateur de presse, qui a beaucoup, beaucoup, beaucoup, beaucoup de talent et qui en plus est mon ami.
1: Et qui n'a pas mis de slip à
4: l'optime,
1: hein, je préfère le dire. C'est aux éditions Les Passagères, on en parle jusqu'à 11h. Donc dans ce portrait chinois, des petites questions, habituellement préparées, parce que tous mes invités choisissent dans une liste de questions.
4: Ah mais là, on va faire la surprise.
1: Et là, vous m'avez dit non.
4: Prenez un dé, vous envoyez un dé. Et puis,
1: Bon, question pas si facile, Nancy ou Metz?
4: Ah ben Nancy. Metz, c'est où ça?
1: Oh, vous le médecin de Créange?
4: Ah, mais je connais pas Metz, ça, je ne sais pas.
1: Vous avez quand même exercé des...
4: Mais Metz, c'est épouvantable, circuler dans Metz.
1: Mais on est écouté en Moselle, moi, je
4: d'accord,
1: suis Mosellane,
4: mais...
1: et vous allez vous fâcher avec la moitié de la région, en fait.
4: Non, mais alors, je veux dire, pourquoi Nancy par rapport à Metz? Parce que Metz est bien plus joli que Nancy, et ça me fait mal au cœur.
1: Voilà. Donc on va raser Metz et en faire un parking.
4: Voilà, bah, c'est ce qu'on dit, hein. Metz la militaire et Nancy la Florentine.
1: Dans le prochain roman d'Herbicorne, Mirabelle ou Quetch, ça c'est plus consensuel.
4: Quetch.
1: Quiche avec ou sans fromage?
4: Sans, mon Dieu.
1: Votre endroit préféré en Lorraine? Alors on a parlé de...
4: C'est Clayeur, c'est son endroit, ouais.
1: Le plus beau paysage lorrain, vous êtes plutôt quoi? Vous crassiez
4: Eh ben, je vous étonner, j'aime beaucoup l'ambiance de la mine que j'ai pu connaître pendant ma carrière. Alors, pourtant, après ma mère le bac, c'est pas très sexy, mais j'aime quand même cette ambiance-là.
1: Vous aimez les gens?
4: Ah, j'adore les mineurs. Les mineurs, c'est des gens fabuleux, quoi.
1: Donc, vous êtes plutôt crassier.
4: Ce côté ouvrier à la Zola, enfin, c'est des gens qui sont remarquables.
1: Vous étiez médecin des HBL, hein.
4: Ouais, des mines, ouais.
1: C'est ça, c'est particulier.
4: Ah bah c'était génial parce que au départ, quand j'ai commencé ma carrière, je ne soignais que les mineurs et leur ayant droit, et ils avaient un régime de sécu exceptionnel, hein, puisqu'ils payaient pas le médecin, ils payaient pas les médicaments, enfin ils payaient rien. Mais d'un autre côté, je suis descendu plusieurs fois au fond. Fallait y aller, hein.
1: Avec des gens généreux qui vous apportaient des choses à
4: mais
1: manger.
4: Mais oui, évidemment.
1: Quel est votre plat préféré ou
4: En Lorraine?
1: En Lorraine.
4: La tarte à la Mirabelle.
1: Tarte Mirabelle?
4: Ah oui.
1: Vous avez mangé des choses particulières quand même en Moselle. On vous a fait goûter toutes nos spécialités.
4: Ah, évidemment, toutes les wurst. Hein. La Leberwurst, la Bratwurst, la Schmierwurst, la Blutwurst.
1: Et alors?
4: J'adore la Bourgogne aussi. Hein.
1: Alors, je vais pas dévoiler votre vie, mais aujourd'hui, vous avez quitté la Lorraine, vous y revenez très régulièrement, c'est une nécessité. On trouve des Bourgogne dans la Creuse?
4: Oui, il y a la saucisse creusoise.
1: Bon. Du coup, votre odeur préférée, c'est l'odeur du fumé? Ou pas? En Lorraine, hein,
4: Alors moi, mon odeur préférée, c'est l'odeur du maïs qu'on cuit.
1: Ah bon, pourquoi?
4: Parce que ça me rappelle mon enfance. Quand mon père ramenait des épis de maïs qu'il prenait sur le bord de la route, et puis il les faisait cuire, toujours à Clayeur.
1: Oui.
4: Et il y avait ce parfum de maïs cuit dans la cuisine.
1: Alors cuit comment? Dans de l'eau bouillie?
4: Et puis on le mangeait un peu à la régalade, on les croquait. Ouais. Et ça, c'est vraiment un parfum que j'aime particulièrement.
1: Famille hongroise, hein, du côté paternel, que vous n'avez pas connu parce que les soubresauts de l'histoire ont fait que très vite, cette famille-là a été complètement anéantie.
4: Absolument.
1: Mais est-ce que vous avez des réminiscences culinaires de ce pays-là?
4: Bien sûr. Ce qu'on appelle le paprika complit, c'est une ragoût de pommes de terre avec une saucisse. Ce qu'on appelle, en Lorraine, on appelle ça le gendarme.
1: Oui.
4: C'est des colbas, hein, ou des cabanos. Le chou farci également.
1: Oui.
4: Ça, c'est une chose que j'aime beaucoup. Et puis il y a tous les desserts à base de pavot, la tarte aux pommes. Enfin bon, il y a des choses comme ça. C'est la nourriture ashkénaze, hein, que je retrouve quand je me balade à Paris rue des Rosiers, où il y a certaines boutiques qui est un peu ma madeleine de Proust familiale.
1: Et qui est pleine d'odeurs, de goût. Enfin, c'est vraiment quelque chose de très très bon. Hein. Une expression lorraine que vous utilisez toujours.
4: Maudor.
1: Comment?
4: Maudor. Non, vous ne connaissez pas Maudor?
1: Non. Peut-être l'accent que j'ai mal.
4: Ou alors, c'est le truc qui me fait toujours marrer, c'est j'ai mal les pieds, les deux.
1: Les deux, oui, ça vous avez dû l'entendre.
4: J'ai mal le dos.
1: Ouais, j'ai peur le chien.
4: Ouais, c'est ça. Ou alors, t'as connu la Véronique? je vais au coiffeur.
1: Ouais.
4: Ça, c'est très rigolo, ça.
1: Et ça, vous utilisez encore aujourd'hui dans votre Creuse? Non. Il n'y a pas un petit mot qui vous est resté?
4: C'est des schlappes, et surtout, ça, c'était l'expression de ma mère qui était d'origine allemande. Enfin, Lorraine. C'était Geschmiert. Vous ne connaissez pas Geschmiert?
1: Pas du tout.
4: Schmiron en allemand, c'est

0: Alors, je commencerai par vous.
1: Ah, c'est gentil. J'accepte.
0: Et puis sinon, alors celui que j'aime particulièrement, qui a une histoire assez fabuleuse, c'est le général Lassalle.
1: Qui était le général Lassalle?
0: Ah bah, c'était un général de Napoléon qui est mort à Wagram. C'était un hussard qui disait « Tout hussard de plus de 30 ans est un Jean-Foutre ». Et il est mort à 35 ans. Ah. Alors, la manière la plus bête qui soit, c'était à Wagram, il avait fait, je crois, 15, 50 charges. Enfin, c'était un taré qui voulait tout le temps charger. Et par un moment, à la fin de la bataille, il voit un groupe de cuirassés qui s'emmerdaient. Il a dit « Oh là, on y retourne !» Eh ben, il s'est pris une balle dans la tête.
1: 35 ans. Alors ça, c'est étonnant. Vous qui adorez Napoléon, beaucoup de généraux de Napoléon venaient de Lorraine. Je pense qu'il y a une raison historique.
0: Ah ben, Drouot aussi quelqu'un. Alors, pour revenir sur Lassalle, il y a une histoire qui est rigolote, c'est qu'il y a une statue de Lassalle à Lunéville.
1: Oui.
0: Et on se demande qu'est-ce que Lassalle fout à Lunéville, parce qu'il n'était pas du tout lunévillois, il était messin. Simplement, quand on a fait cette statue en honneur de Lassalle, ben, Metz était allemande.
1: Ah.
0: Donc, on l'a mise dans la première cité militaire, parce que Lunéville était une grande cité militaire.
1: Cité cavalière, oui.
0: Cavalière, oui. Donc, on a mis Lassalle à Lunéville.
1: Il y est toujours.
0: Et, alors, je vais vous apprendre un truc. Vous savez, vous avez jamais regardé sur les statues équestres quand les pattes sont en l'air?
1: Non.
0: Si les quatre pattes sont posées par terre, c'est que le type est mort dans son lit. S'il y a une patte en l'air, c'est que le type est mort après une bataille,
1: oui.
0: Et si les deux pattes sont en l'air, c'est qu'il est mort au champ de bataille.
1: D'accord, ah ben ça je ne savais pas. Ah ouais. C'est respecté par, par tous les artistes.
0: Ben absolument, oui, dans les statues équestres. Oui.
1: On apprend des choses dans cette émission. Le docteur Jean-Jacques Herpstein est mon invité jusqu'à 11h. On parle de son dernier roman sanglant, Sans froid ni loi, aux éditions Les Passagères. Ah. Pas un cheval, peut-être un éléphant. Donc peut-être Hannibal, qui sait. 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
2: Vous le croiserez au livre sur la place pendant 3 jours à Nancy. N'hésitez pas à acheter ses livres, il y en a plusieurs. Et le dernier, vous allez passer un excellent moment sans froid ni loi. Bertie Thanatos, séductrice herbicorne, alias Jean-Jacques Erpstein, il est mon invité pour encore quelques minutes sur Ici Lorraine. Alors, à ce moment de l'émission, docteur, il y a un tour de France, on va dire, des initiatives, des chouettes choses qui se font dans notre pays. Et il y en a beaucoup. On va partir en Normandie, puisque vous le savez, vous qui êtes médecin, 40 000, 50 000, c'est le nombre de personnes victimes chaque année de morts subites dans notre pays, un arrêt cardiaque. Et chaque minute compte. L'accès à un défibrillateur est important. Il peut faire la différence. Il y a une solution trouvée par Robin Bernot en Normandie.
3: C'est dans l'Orne qu'une association vous propose d'emprunter gratuitement des défibrillateurs.
4: Bah, je pense que c'est plutôt pas mal. Oui.
3: Depuis novembre 2025, l'association Réseau Défibrillateurs Citoyens propose quelque chose de génial et surtout d'inédit, puisque c'est tout nouveau chez nous en France. N'importe qui, vous, votre voisin ou moi, pouvons emprunter gratuitement un défibrillateur. Alors ça marche pour des événements privés comme un anniversaire, un mariage, mais aussi pour des rendez-vous associatifs. Christophe Pommier-Gas, qui est à l'origine du projet, explique comment ça se passe pour emprunter un défibrillateur. Il répond aux questions de Richard Domi.
5: Un prêt gratuit qu'on va contractualiser dans un contrat où on va demander une caution forcément pour le prix de l'appareil.
3: Oui.
5: On va vous demander de vous assurer que vous êtes bien assuré en responsabilité civile. Mmh. Et puis, point, c'est tout. On s'organise pour remettre le défibrillateur en main, rappeler comment on l'utilise. D'accord. Et on le récupère dans les mêmes conditions.
3: Non mais franchement, l'idée elle est géniale, en plus d'être très utile. Alors ici en Normandie ça marche, mais vous tiens, qu'en pensez-vous? Gaëlle, par exemple, surprise par l'initiative, quand je lui montre l'article sur notre site ici.fr, elle fait oui de la tête.
6: Bah, je trouve ça très bien parce que ça permet aux gens de se former, ça permet aux gens aussi de, bah, en cas de problème, d'avoir ce qu'il faut sous la main.
3: Alors j'ai voulu faire un petit test, je me trouve actuellement devant la gare, j'en ai profité pour demander à Gaëlle et Frédéric s'ils savaient où se trouvait le défibrillateur le plus proche de nous.
6: Pas du tout.
4: Non, pas du tout.
3: Bon, je pense que nous aurions été très nombreux à avoir la même réponse, mais alors quelle conclusion en tirer? Est-ce que la population est assez formée?
6: Non, on n'en parle pas suffisamment. Je veux dire, moi, mes amis sont pas forcément formés. Moi, je le suis, mais eux, non.
3: Comment pourrions-nous changer ça? Je pose la question à Frédéric.
4: Faites une petite formation à l'école, au plus jeune, à partir du plus jeune âge, ouais. Et un petit peu plus de d'informations, ouais, de un petit peu partout, ouais, de signalétique. Ouais.
3: Pour Gaëlle, la solution se trouve aussi dans les formations.
6: Peut-être faire des formations en dehors du PSC1, notamment.
3: Alors, petite pause. PSC signifie prévention et secours civique.
6: Pour pouvoir former les gens à l'utiliser justement de manière responsable et de manière plus correcte.
3: Depuis quelques mois, l'association Réseau Défibrillateurs Citoyens croule sous les demandes et a donc eu l'idée d'étendre ses services. Une antenne a par exemple tout récemment vu le jour dans le Haut-Rhin et à terme, l'association souhaiterait pouvoir se rendre utile dans toute la France.
2: Important le défibrillateur de
7: France. Oui. Ça sauve des vies et d'ailleurs je pense qu'on devrait tous en avoir un chez soi.
2: Oui, mais c'est un petit peu cher.
7: On peut les louer.
2: Combien?
7: Je pense que c'est entre 30 et 40 euros par mois.
2: Ou alors comme ces associations qui...
7: C'est que ponctuel, c'est que pour une manifestation, mais 30 à 40 euros par mois, regardez combien coûte un abonnement Canal Plus.
2: C'est pas faux. Oui, mais vous avez déjà regardé un défibrillateur, il se passe pas grand-chose, heureusement. La plupart du temps. Mon invité est le docteur Jean-Jacques Erpstein. Sans froid ni loi, Bertie Thanatos, séductrice. C'est le livre qu'il vient de faire paraître aux éditions Les Passagères. Vous le rencontrerez à partir de vendredi sur le livre sur la place à Nancy. Voici Oshi, je partirai.

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0: Jean-Jacques Erpstein, alias Serbicorne, est mon invité pour présenter son froid nilois, Bertie Thanatos Séductrice, le livre qu'il vient de faire paraître aux éditions Les Passagères et que vous pourrez trouver avec ses autres ouvrages sur le livre Sur la place à partir de vendredi. Il reste un petit peu moins de deux minutes, docteur, pour votre coup de cœur. On termine toujours l'émission par le coup de cœur de l'invité. Quel est-il?
3: Moi, j'aurais faire un grand coup de chapeau à l'Institut de cancérologie de Lorraine. Puisque bon voilà, j'ai été soigné dans cet endroit et encore aujourd'hui, je suis suivi par eux. Je trouve que c'est un endroit bon qui est pas forcément très sympathique parce que quand on va là-bas, c'est qu'on a forcément une maladie un peu sérieuse et grave. En revanche, le personnel est d'une humanité, d'une empathie exceptionnelle. Les moyens qui sont à disposition des Lorrains sont aussi exceptionnels puisqu'il y a quand même il y a un cyberknife, enfin des choses quand même qui sont très très à la pointe de la prise en charge des pathologies.
0: Un des meilleurs centres au monde.
3: Ah oui, de cancéro. Et ça peut être une très grande fierté en Lorraine, justement, d'avoir cet institut chez nous.
0: Qui a fêté ses 100 ans il y a quelques mois, quelques années. C'est un endroit historique.
3: Ouais.
0: Il portait le nom d'Alexis Vautrin, son créateur, il y a quelques années.
3: C'était le CAV, quand j'étais étudiant.
0: Donc l'ICL, il faut en être fier en espérant ne jamais y aller, savoir qu'on a quelque
3: passer devant, simplement.
0: Près de chez nous pour soigner cette terrible maladie. D'ailleurs, vous avez écrit syndrome de la
3: blouse blanche.
0: C'est le premier livre que j'ai lu de vous et qui était déjà plein d'humour.
3: Ouais.
0: Et on peut parler de sa maladie en souriant
3: en se marrant,
0: également.
3: Ouais,
0: et c'était le cas dans ce livre-là. Herbicorne, sans froid ni loi. Bertie Thanatos Séductrice aux éditions Les Passagères. Vraiment, lisez ce livre. Vous allez vous marrer, passer un bon moment. Et vous m'avez promis, il y aura un tome 2.
3: Oui.
0: Qui sortira?
3: Faut que j'écrive encore. Mais faut si je vais tomber sur la plate l'année prochaine, faut que je m'y mette.
0: Allez, on vous retrouve dès vendredi. Merci docteur.
3: Merci Nathalie.

0: tubes de Super Tramp sur votre radio, ici Lorraine. Give a little bit, évidemment. Nous, on va jouer au grand quiz dans quelques minutes. C'est juste après les infos, la météo et un petit point sur le trafic.
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0: ICI Lorraine, il est 11h. Vos infos locales avec Emma Steven. Bonjour Emma.
4: Bonjour Anaïs, bonjour à tous.
0: À Forbach, dans l'église Saint-Rémy, un homme interpellé avec une arme blanche.
4: Il est entré en début d'après-midi hier, a demandé à voir l'archiprêtre qui était absent. Deux lycéennes, selon le maire de Forbach, l'ont entendu dire « Allahu Akbar » et ont appelé la police. L'homme interpellé dans le calme est en ce moment en garde à vue. Des éléments supplémentaires doivent être communiqués ce matin par le procureur de Sarreguemines. L'équivalent de 75 terrains de foot parti en fumée hier sur la commune de Sorbet entre la Connexie et Rémy. 53 hectares de champs ont brûlé. Deux familles ont été évacuées d'un hameau rattaché au village. Une façade de maison a été touchée. Les pompiers ont passé l'après-midi sur place avant de parvenir à fixer l'incendie vers 18h. La police nationale relance son appel à témoins. Elle est à la recherche de Jean-Pierre Roger, 76 ans, qui a été vu pour la dernière fois fin août dans le centre-ville de Metz. Sa photo, vous la retrouvez sur ici.fr. Énième fermeture du service des urgences à Val-de-Brié à partir de ce soir 20h et jusqu'à demain 9h à cause d'un manque ponctuel de personnel. La direction de l'hôpital Maillot précise que l'ensemble des autres services, y compris la maternité, fonctionne normalement. L'avenir s'éclaircit pour l'ancien site de Novasco à Custine, au nord de Nancy. Il avait été fermé, ce site, il y a presque un an, suite à la liquidation judiciaire du groupe sidérurgiste. Et hier, le préfet de Meurthe-et-Moselle a annoncé que le groupe espagnol Sidenor se positionner pour une reprise, un redémarrage de l'activité qui concernera une trentaine de salariés. Une cuvée spéciale pape à Ancy-d'Orneau. Le domaine viticole de la Joyeuse a conclu un accord avec le diocèse. 500 bouteilles de vin blanc de cépage auxerrois étiquetées avec le nom de Léon XIV et la cathédrale Saint-Étienne-en-Fonds. Son prix à cette bouteille, 18 euros. Comment vous la procurer? Eh bien, la réponse, vous la retrouvez sur l'application ICI ou sur ICI.fr. 11h02 sur ICI Lorraine. Et c'est une journée qui commence, Anaïs, avec un ciel un petit peu voilé.
0: Oui, effectivement, on a un petit peu de nuages dans le ciel, mais ça devrait rapidement se dissiper. Normalement, on aura une après-midi assez ensoleillée, mais fraîche. Hein. Oui, on prend toujours des pincettes, évidemment. Hein. C'est évidemment toujours compliqué. 10 degrés en moins, quand même, hein, par rapport à hier. On passe à peine les 20 degrés en Moselle à 16h, avec 20 degrés à Metz et à Sarrebourg, justement, et 19 à Beach. Ce soir, pas de nuages, un beau ciel lumineux et des températures plus fraîches que ces derniers mois avec 17 à Metz, 15 à Vergaville et 16 à Thionville avant de passer la nuit sous les étoiles et sous un gros plaid.
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0: Et sur la route, tout se passe plutôt bien, évidemment. Vous nous contactez, vous connaissez le numéro 03 87 52 13 13. Si vous voyez un bouchon, un accident, quoi que ce soit qui puisse vous aider, vous, sur la route. Allez, nous, pour l'instant, comme la route est tranquille, eh ben on va prendre notre tandem avec Vanessa Paradis. C'est sur votre radio, ici Lorraine, évidemment.

0: Ici Lorraine, Vanessa Paradis, tandem.
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0: De 11h à midi, on joue ensemble au grand quiz, comme tous les jours. Évidemment, on va jouer pour le gros cadeau de la semaine au château des Monts-Hérons, qui est une étape, je le rappelle, d'exception depuis presque 40 ans maintenant en Meuse, à seulement 13 km de Verdun. Vous allez gagner un forfait découverte pour une magnifique chambre avec vue sur le parc de 14 hectares, un parc qui accueille plein d'oiseaux de diverses espèces. 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Alors, pour gagner ce magnifique séjour dans la tranquillité de la Meuse, évidemment, et dans ce château somptueux, il faut nous appeler au 03 87 52 13 13 et il faut répondre simplement à 2 questions sur les 3, avec évidemment un petit joker si besoin.
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0: Allez, le grand quiz, nous on y joue toute cette fin de matinée. On va jouer pour gagner évidemment ce beau cadeau au château des Monts-Hérons dans la Meuse. Mais à partir du moment où vous écoutez ici Lorraine, c'est gagné aussi. Nous on profite de The Communards pour l'instant. Don't leave me this way, c'est sur votre radio.

0: This Way de The Commune Art. C'est avec Ici Lorraine.
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0: Le premier candidat du jour, c'est Sébastien. Bonjour Sébastien.
2: Bonjour Anaïs, bonjour Ici Lorraine et tous les auditeurs.
0: Comment vous allez aujourd'hui? Qu'est-ce que vous avez prévu?
2: Moi, je n'ai pas prévu, mais vous savez que je suis malade, je suis tous les jours à la maison. Mm-hmm. Donc il y a toujours quelque chose à faire à la maison, du repassage, je vais faire aujourd'hui. Je vais me faire à manger et puis voilà.
0: Vous allez faire quoi à manger ce midi?
2: Ben, je ne sais pas encore, je vais regarder ce qu'il y a dans mon frigo et puis voilà.
0: Pourquoi pas une petite quiche Lorraine? Moi je dis ça.
2: J'en ai mangé hier.
0: Ah, ben voilà. Vous les faites comment, vous, les quiches? Est-ce que vous rajoutez un petit peu de fromage ou d'autres choses?
2: Moi, je rajoute des lardons.
0: Bien sûr.
2: Du lait.
0: Oui.
2: Ou de la crème, ça dépend.
0: Ah, gourmand.
2: Oui. Ma pâte à tarte.
0: Mm-hmm.
2: Pâte feuilletée. Et puis, lardons, œufs.
0: Bien sûr, pour faire la mitaine.
2: Poivre. Et moi, je rajoute un peu de gruyère aussi, oui.
0: Un petit peu de gruyère, bah oui. Faut être gourmand. C'est vrai que la recette traditionnelle, c'est sans fromage, sans gruyère. Mais bon, faut avouer que c'est quand même meilleur avec. Hein.
2: C'est meilleur avec, oui.
0: Bon, Sébastien.
2: Je vous invite à la faire goûter.
0: Ben oui, ben j'adorerais ça. Bon, Sébastien, on va jouer ensemble, évidemment, au grand quiz. Je vous rappelle rapidement les règles. 3 questions. 2 bonnes réponses suffisent. Et vous avez évidemment ce petit joker qui peut vous aider, en tout cas si vous avez un petit peu du mal.
2: D'accord.
0: Ça vous va? On est parti pour la première question locale.
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0: Alors, quelle est la spécialité de la ville de Commercy, cuit dans un moule en forme de coquille, Sébastien?
2: La Madeleine.
0: Mais bien sûr, la Madeleine. La Madeleine de Commercy, qui, d'après moi, alors je vais peut-être créer de la concurrence et des malheureux, mais est vraiment meilleure par rapport à celle de Liverdun. Je suis team Commercy.
2: Ah, je préfère Liverdun.
0: Ah, bah, vous voyez, on n'est pas d'accord. Ça arrive au meilleur, mais c'est pas grave. Moi, je suis team Commercy, vous êtes team Liverdun. En tout cas, on est pas mal, on a un point pour commencer. Deuxième question.
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0: Qui interprète Englishman in New York? Alors, si vous avez dit Sting, c'est ça?
2: Oui.
0: Exactement, Sébastien, bien sûr. Sortie en 1987, cette chanson de Sting. Un beau classique pour vous faire gagner, Sébastien.
2: J'adore la musique.
0: Ah bah, vous l'avez démontré parce que Sting, je suis pas sûre que tout le monde l'avait à la maison. Vous êtes très très fort. Bon, si vous êtes sélectionné au tirage au sort pour justement profiter du château des Monts-Héron, avec qui vous allez y aller, Sébastien?
2: Mon conjoint, tout simplement.
0: Votre frère? Pourquoi pas?
2: Mon conjoint.
0: Ah, votre conjoint. J'avais compris, mon frangin. Votre conjoint. Vous avez bien raison, Sébastien. En amoureux, comme ça, tranquillement. Vous avez l'habitude de faire des petites balades tous les deux?
2: Oui, on a l'habitude de faire des petites balades de temps en temps, mais avec moi, avec tout ce qui m'est arrivé, c'est un peu compliqué en ce moment, mais grâce à ça, je vais pouvoir y aller.
0: Ben oui, ça pourrait faire un beau bol d'air frais. En tout cas, j'espère que vous serez sélectionné ce vendredi, Sébastien. C'était un plaisir de vous avoir.
2: Moi aussi, c'était un plaisir de vous avoir, Anaïs.
0: Merci beaucoup, bonne journée, au revoir.
2: À vous aussi, au revoir.
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0: Vous aussi, vous nous appelez comme Sébastien et vous tentez votre chance pour être sélectionné pour ce tirage au sort avec ce beau séjour au château des Monts-Héron. C'est évidemment un endroit magnifique au cœur de la Meuse. Alors profitez-en pour nous appeler, hein. Évidemment, nous on joue et surtout on écoute Pierre Demar ce matin. Je pense à vous, c'est sur votre radio.

0: Je pense à vous de Pierre Demar. C'est avec ici Lorraine. On joue, nous, au grand quiz, évidemment, jusque midi. Vous jouez avec nous et vous vous faites sélectionner pour le tirage au sort avec le beau cadeau de la semaine à gagner, ce séjour au château des Monts-Hérons, à 13 km seulement de Verdun. Il y a évidemment dans ce petit séjour une magnifique chambre face au parc de 14 hectares. Il y a aussi un dîner avec une petite bouteille de champagne, tranquillement, pourquoi pas. Il y a un dîner, bien sûr, et un petit déjeuner, le matin, parce qu'il faut se régaler le soir et le matin en se levant. Et bien sûr, c'est deux accès au spa de 2 heures, évidemment un spa privatisé pour vous avec un hammam, un sauna et un jacuzzi, rien que pour vous pendant 2 heures. Alors pour être sélectionné pour ce tirage au sort de vendredi, il suffit de nous appeler au 03 87 52 13 13 et dans quelques minutes, on va jouer avec vous.
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0: Allez, le grand quiz revient et vite. Avant de continuer le jeu pour aller au château des Monts-Hérons, nous, on profite d'un Beatles, un des plus emblématiques, John Lennon. Woman, c'est avec ici Lorraine.

0: John Lennon, a woman sur votre radio, ici Lorraine.
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0: Et on joue avec Isabelle. Bonjour Isabelle.
2: Bonjour Anaïs.
0: Comment vous allez aujourd'hui?
2: Ça va, ça va.
0: Ouais, vous avez passé une bonne matinée?
2: Ça va, dans la couture.
0: Dans la couture? Vous faites quoi comme couture?
2: Des sacs à main, des accessoires, un peu de tout.
0: C'est votre métier, Isabelle?
2: Non, non, moi, je fais ça en tant que micro-entrepreneuse.
0: Ah bah quand même, oui, donc c'est votre métier.
2: Oui, oui, oui, oui.
0: Et ils ressemblent à quoi, vos accessoires, vos sacs à main?
2: Des sacs à bas, des sacs bananes, un peu de tout.
0: Ouais.
2: J'ai aussi des accessoires pour enfants, donc voilà.
0: Ah oui, il y a plein de choses, effectivement.
2: Et chaque sac est unique, avec des tissus que je vais chiner en général au gré de mes promenades en vacances.
0: Ah, ça c'est top, parce qu'effectivement, d'avoir son propre sac à soi, est-ce qu'on vous passe commande
2: Oui. Ouais. Il y a beaucoup de commandes, justement, sur mesure, et les clientes sont contentes parce que, en fait, elles ne vont pas rencontrer quelqu'un avec le même sac.
0: Ah, bah oui, bah c'est ça. Elles peuvent dire, ah, je connais ça, je crois que c'est Isabelle qui a fait.
2: Voilà,
0: mais finalement, mais ça reste unique. Ça, c'est top, hein, c'est génial. Vous avez un endroit où on peut vous retrouver, peut-être, Isabelle, tant qu'à faire?
2: Alors, j'ai mon site internet, l'atelier de palmire.fr, et vous pouvez retrouver mes créations aussi sur Thionville. Mmh. À la boutique Artefacts, c'est une boutique d'artisans. On a créé une association avec des copines et en fait, on a ouvert notre boutique.
0: Eh ben c'est top. Eh ben comme ça, tout le monde peut aller voir maintenant ce que vous faites, Isabelle.
2: Voilà.
0: Et puis bon, on vous aura peut-être un petit peu coupé dans votre travail là pour jouer, mais finalement vous aurez peut-être.
2: Voilà, c'est pour la bonne cause.
0: C'est ça. Et puis peut-être que vous allez pouvoir profiter d'un beau petit séjour au château des Monts-Hérons. Vous connaissez?
2: Non, pas du tout.
0: Est-ce que vous avez été regarder simplement par curiosité sur Internet, Isabelle?
2: Ouais, ça a l'air magnifique.
0: C'est vraiment très joli. Hein. Moi, j'insiste à aller voir si vous ne connaissez pas ce bel endroit près de Verdun. C'est vraiment un petit bijou parfait. C'est un très beau cadeau qu'on vous offre. Et en plus, on est parti pour jouer ensemble, Isabelle. 3 questions, 2 bonnes réponses suffisent et un petit joker au cas où. Ça vous va?
2: Ok, ça marche.
0: Allez, on y va.
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0: Quel symbole à 2 barres horizontales est devenu l'emblème de la France libre pendant la Seconde Guerre mondiale?
2: Je dirais la croix de Lorraine.
0: Exactement, Isabelle. Finalement, assez simple, celle-là, aussi appelée la croix d'Anjou. Hein, elle est adoptée par René II au 15e siècle, à la base, avant évidemment d'être prise dans la Résistance. Deuxième question, Isabelle, culture générale.
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0: Alors celle-ci, pour le deuxième point, quel est le plus grand désert chaud du monde, Isabelle?
2: Je vais prendre le joker.
0: Alors, est-ce que c'est le Sahara? Est-ce que c'est le désert de Gobi? Ou est-ce que c'est l'Arctique?
2: Sahara.
0: Bien sûr, le Sahara, évidemment.
2: Je savais pas, toi. J'ai hésité, mais bon.
0: Dans le doute, on assure, vous avez raison,
2: ouais,
0: Isabelle.
2: Voilà.
0: Vous aviez déjà un point, c'est top, évidemment. C'est situé en Afrique du Nord, il y en a pas mal aussi au Maroc. Hein. Du Sahara, on le retrouve, évidemment. Le plus grand désert tout court, si je dis pas de bêtises, c'est l'Arctique, effectivement, mais c'est un désert froid. C'est pour ça que j'avais mis cette petite spécificité.
2: D'accord.
0: Voilà, donc comme ça, pour votre culture générale, Isabelle.
2: C'est bon à savoir.
0: Exactement. Bon, vous allez emmener qui au château des Monts-Hérons si vous êtes sélectionnée?
2: Eh ben, mon chéri.
0: Eh ben oui, tranquillement, comme ça, en amoureux, ça peut être sympa.
2: Voilà, c'est ça.
0: Bon, bah, bon travail, Isabelle, et puis on vous retrouve. Au revoir.
2: D'accord. Merci, au revoir.
0: Au revoir.
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0: Allez, il vous reste encore pile une demi-heure, pratiquement, en tout cas pour tenter de jouer avec nous en chantant. Et évidemment, avec un petit air des années 2000, nous on se détend. Camaro, Femme Like You, c'est avec ici Lorraine.
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0: Ici Lorraine, femme like you de Cabarou.
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0: À 11h34, vous qui êtes sur la route, évidemment, bah ça se passe plutôt bien. Pas de soucis à prévoir sur votre trajet. Pas de gros problèmes, en tout cas, actuellement. Évidemment, si vous voyez quelque chose, vous nous contactez 03 87 52 13 13. Il y a aussi des endroits où il y a des travaux, comme sur le secteur Ucange-Famec, hein, des travaux sur ouvrages d'art qui ont lieu sur la 30 jusqu'au 17 novembre. Le sens Metz vers Longwy est donc basculé sur le sens opposé. Soyez prudents si vous passez par là, ça ralentit un tout petit peu, mais rien de bien grave, évidemment. Vous êtes tranquille et vous êtes nos yeux sur la route. N'hésitez pas à nous appeler au moindre problème.
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0: Retourne jouer au grand quiz dans quelques minutes et on profite de l'humble chanson de Jérémy Frérot, Frérot, avec Ici Lorraine.

0: Jérémy Frérot sur votre radio, ici Lorraine.
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0: Le troisième candidat de ce mercredi, c'est Thibaut. Bonjour Thibaut.
2: Bonjour.
0: Alors comment vous allez? Comment se passe votre journée?
2: Super, super, ça va, il fait beau.
0: Oui, c'est vrai qu'il fait plus... Bah, ça dépend des endroits. Vous êtes vers Vitry-sur-Orne, c'est ça?
2: C'est ça,
0: oui. Oui, donc oui, vous avez un peu plus de soleil. Ici à Metz, ça grisonne un peu, mais normalement l'après-midi devrait être tranquille. Bon, Thibaut, est-ce que vous êtes parti un petit peu en vacances pendant cet été?
2: Oui, je suis parti fin du mois d'août, là. Je reviens de reprendre le travail, donc...
0: Ah oui, donc la reprise est dure.
2: C'est ça.
0: Oui, ça fait toujours un peu de mal, hein, la reprise, mais bon. Les vacances, vous les avez passées où? Vous avez passé combien de temps?
2: Je suis parti près de Perpignan, je suis parti une dizaine de jours.
0: Oh, sympa, Perpignan, ça c'est cool. Un petit peu de baignade, quand même, j'imagine.
2: Oui, surtout, oui.
0: Histoire de se relaxer un peu, vous avez bien raison. Est-ce que vous connaissez le château de Montheron, Thibaut?
2: J'ai regardé sur Internet quand vous en avez parlé et... Ça a l'air magnifique.
0: Ça a l'air sympa, effectivement, on est d'accord. Moi, je prendrais bien ce petit cadeau aussi, je vous l'avoue. Bon, je vous rappelle simplement les conditions pour être tiré au sort. Il y a 3 questions dans le grand quiz. 2 bonnes réponses vous suffisent pour vous qualifier. Et vous avez ce petit joker qui peut vous aider au cas où, Thibaut.
2: Super.
0: On est parti?
2: Oui.
0: Allez, on y va.
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0: Quelle ville du nord de la Meurthe-et-Moselle est renommée pour ses émeaux, Thibaut?
2: Oh, alors là, j'en ai aucune idée. Je vais utiliser le joker dès le début.
0: Allez, on utilise le joker, on le claque dès le début. Est-ce que c'est Gérardmer? Est-ce que c'est Nancy? Ou est-ce que c'est Longwy, cette ville du nord de la Meurthe-et-Moselle, qui est renommée pour ses émeaux?
2: Oh, je vais Gérardmer.
0: Ah, malheureusement, non, Thibaut. Gérardmer, en plus, c'est dans les Vosges. C'est pas du tout au nord de la Meurthe-et-Moselle. Mais c'est pas grave. C'est des émeaaux qui ont été créés au 18e siècle. Ça vous donne un petit peu de culture. Il vous reste 2 chances pour vous qualifier. On y va?
2: Bien sûr.
0: Allez, on y va.
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0: Quelle chanteuse interprète Banana Split?
2: C'est pas la réponse.
0: Ah! Oh, on tente peut-être une chanteuse des années 80, à tout hasard?
2: Non, j'ai pas.
0: Non, vous avez pas, bon Thibaut, malheureusement. C'était Lio, la chanteuse qui chantait Banana Split. Merci d'avoir joué avec nous quand même, c'était sympa, c'était un bon moment.
2: Merci, je vous remercie de m'avoir fait participer.
0: Eh ben, c'était un plaisir, en tout cas, bon courage pour le boulot et pour cette rentrée. C'est un plaisir de vous retrouver, Thibaut.
2: Carrément, au revoir.
0: Au revoir.
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0: Alors, bien sûr, il ne reste plus qu'une chance pour participer et gagner ce cadeau exceptionnel pour ce séjour à quelques kilomètres de Verdun seulement, dans la Meuse, au magnifique château de Montheron.
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4: Bonjour
5: Nicolas Bille.
4: Rendez-vous ce mercredi soir à partir de 17h avec un très joli programme. Déjà la musique d'ici Lorraine pour vous accompagner sur le retour du travail jusqu'à la maison. Pas mal de bons plans. On ira d'ailleurs au cinéma Forum de Sarreguemines. Mercredi oblige, il y a plein de nouvelles sorties dans les salles de ciné. Et puis vous ferez la découverte du Metz Trophy Aventure qui se déroule ce week-end à Metz.
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0: Allez, on retourne jouer une dernière fois au grand quiz dans quelques minutes et on se plonge dans ce tube de Johnny Clegg et Savuka, Scatterlings of Africa, c'est sur votre radio, ici Lorraine.

0: Johnny Clegg et Savoukès, Catholics of Africa sur votre radio. Ici Lorraine.
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0: Dernière candidate du jour, Corinne. Bonjour Corinne.
2: Bonjour.
0: Alors ça va, vous passez une belle journée?
2: Oui, très bien, merci.
0: Oui, oui, ça va bien. Vous avez quoi de prévu cet après-midi?
2: Une petite promenade avec ma maman ou un peu de jardinage, de jardinage.
0: Oh, bah sympa, la petite promenade avec maman. Et vous allez où quand vous vous promenez? Vous vous baladez un petit peu dans Thionville, tranquillement?
2: Non, là, ma maman est sur Rombin, donc là, je suis sur Rombin. Et puis, allez, promenez peut-être à la Balastière, voilà, dans les coins d'ici.
0: Tranquillement, avec une belle petite vue, j'imagine, à la Balastière.
2: Voilà.
0: Bah, vous avez bien raison. Et puis, jardinage, qu'est-ce que vous faites comme jardinage, Corinne?
2: Elle a beaucoup de terrain, et puis voilà, donc il faut lui entretenir un petit peu le terrain. Elle n'a plus trop l'âge, donc elle a quand même, voilà, il faut tourner le gazon, voilà. Enfin, bah, le gazon, il commence un peu à repousser, mais voilà.
0: J'allais dire, le gazon doit être encore bien jaune, hein, je pense, comme chez tout le monde. Hein.
2: C'est plus la mauvaise herbe. Oui, c'est plus la mauvaise herbe.
0: Oui, c'est ça. Mais vous avez raison, c'est très très bien de vous occuper de votre maman. Félicitations, Corinne. C'est vrai que c'est pas facile, mais c'est très sympa et ça crée des bons moments aussi. Hein. Bon, j'imagine que vous avez besoin d'une petite pause après tout ce jardinage, les petites balades, tout ça.
2: Ah bah, sûrement, oui, c'est clair.
0: Pourquoi pas au château de Montheron?
2: Ah, c'est top.
0: Est-ce que vous connaissez un petit peu ce château dans la Meuse?
2: Pas du tout.
0: Bah, vous allez le découvrir peut-être, évidemment, si vous répondez bien aux questions et que vous êtes tiré au sort ce vendredi. Mais c'est un très très beau château, effectivement, avec un énorme parc plein d'oiseaux. Cette fois, vous n'aurez pas besoin de vous occuper de la pelouse en plus, c'est parfait, Corinne. Et puis, il y a 2 heures de spa, histoire de se faire un petit peu chouchouter, privatiser. Enfin, c'est vraiment un très beau cadeau.
2: Ah oui.
0: Bon, je vous rappelle les règles, hein, Corinne, pour jouer. Il y a 3 questions, 2 bonnes réponses suffisent, évidemment, pour se qualifier et pour participer à ce tirage au sort. Et vous avez ce fameux joker qui peut vous aider au cas où. Vous êtes prête?
2: D'accord. Prête.
0: Allez, on y va.
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0: Alors, question locale pour commencer. Quelle confiserie artisanale de Verdun est connue pour ses dragées aux amandes, Corinne?
2: Joker.
0: Alors, est-ce que c'est la confiserie des Hauts-de-Vosges? Est-ce que c'est Haribo? Ou est-ce que c'est la maison Braquier?
2: Avec les dragées, avec des amandes.
0: À Verdun, exactement.
2: La troisième.
0: La maison Braquier, exactement. Oui. Bon, c'est évidemment eux qui fabriquent la dragée de Verdun depuis 1783, juste avant la Révolution. Bon, ça fait un petit moment, quoi.

0: On les voit. Deuxième question, culture générale, vous avez déjà un point, Corinne.
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0: Question scientifique cette fois. Quelle est la plus grosse planète de notre système solaire, Corinne? Pas facile, celle-là.
3: Non, pas facile, celle-là. Je vais dire le Soleil, mais je sais pas si c'est une planète.
0: Ah non, malheureusement, non. Le Soleil, c'est bien une étoile. Hein. Ce n'est pas la bonne réponse, Corinne. C'est Jupiter, la plus grosse planète de notre système solaire. Elle fait 1300 fois la Terre. Hein. Pour vous imaginer un petit peu, elle en impose.
3: Ouais.
0: Dernière chance pour vous qualifier. Dernière question, musique cette fois.
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0: Quel groupe a sorti le tube Mourir sur scène? Quelle chanteuse,
3: Dalida.
0: Bien sûr, Dalida, Corinne. Elle était quasiment donnée, celle-là, Corinne.
3: Oui, c'était donné. Ça a rattrapé l'autre avant.
0: Bah oui, on peut pas avoir que des questions simples ou faciles. Il y a aussi des petites questions, pourquoi pas scientifiques, qui peuvent donner des difficultés. Hein.
3: Mais c'est bien, on apprend des choses comme ça.
0: Exactement, Corinne. Bon, vous êtes qualifiée, évidemment, pour ce tirage au sort de vendredi. Vous savez qui vous allez emmener avec vous, si vous avez chance.
3: Mon mari.
0: Le mari, tranquillement, en amoureux. Vous avez bien raison. Histoire de se faire chouchouter.
3: Oui, tout à fait.
0: Eh ben merci beaucoup Corinne, en tout cas pour votre bonne humeur. Bon courage pour le jardinage de cette semaine.
3: Merci beaucoup.
0: Et peut-être à vendredi. Au revoir.
3: Merci beaucoup, bonne journée. Au revoir.
0: Allez, bon, si vous n'avez pas pu vous participer aujourd'hui, on y retourne demain, comme tous les jours de la semaine, avant-dernier jour hein, quand même de sélection. Attention, continuons nous de nous amuser jusque midi. Cette semaine, on ne peut qu'avoir le sourire avec ce beau cadeau au château des Monts-Héron, au nord de la Meuse, évidemment. Et ce sourire, on le garde un petit peu avec Gilberto Gil. Palco, c'est sur votre radio ici, Lorraine.

0: Gilberto Gil, c'est avec Ici Lorraine. Nous, dans quelques minutes, on va retrouver les infos locales à midi, la météo, mais surtout, vous allez retrouver Enora Malagré et toute sa bande dans On vous doit bien ça.
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0: Les infos locales avec Emma Steven, c'est bien sûr après avoir inspecté la lettre de Renan Luce avec lui et avec Ici Lorraine.

0: La lettre de Renan Luce sur votre radio, ici Lorraine.
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0: Bon appétit, il est midi sur votre radio, ici Lorraine. Les infos avec Emma Steven. Bonjour Emma.
2: Bonjour Anaïs, bonjour à tous.
0: On en sait plus sur l'arme armée d'un couteau interpellé dans l'église Saint-Rémy de Forbach.
2: Deux lycéennes ont appelé hier après-midi la police. Après son long L qu'il ait crié à plusieurs reprises, Allah ou Akbar, il se trouve cet homme en ce moment en garde à vue pour apologie du terrorisme. Bonjour Fanet Tourte.
3: Bonjour Emma, bonjour à tous.
2: Le parquet de Sarreguemines vient de communiquer. Que sait-on du profil de cet homme?
3: Il est né en ex-Yougoslavie et il vit à Stirin-Vindel, chez sa mère, qui le décrit comme un gentil garçon et qui, selon elle, n'est pas radicalisé. D'ailleurs, le jeune homme est inconnu des services de renseignement, il n'est pas fiché S, son casier judiciaire comporte bien deux mentions, mais qui n'ont aucun rapport avec le terrorisme. Il a donc été interpellé hier vers 13h45, alors qu'il se cachait dans cette église du centre-ville de Forbach. Ce sont deux adolescentes, vous le disiez, qui ont donné l'alerte après l'avoir entendu crier « Allahu Akbar ». Elles ont donc prévenu leurs parents, qui ont eux-mêmes appelé la police. Il a été retrouvé avec un petit couteau, une sorte d'opinel qui, précise le parquet, n'a jamais été exhibé. Il avait aussi sur lui trois cartes SIM et une petite quantité de résine de cannabis. Un jeune homme inconnu du prêtre qui assure qu'il n'a jamais reçu de menaces et qu'il a toujours eu de bonnes relations avec la communauté musulmane de Forbach. Il demande d'ailleurs à tous de faire confiance à l'enquête.
2: Et l'enquête qui se poursuit, merci Fanette, notamment pour déterminer l'état psychiatrique de cet homme dont la garde à vue devrait être prolongée. Les pompiers ont quitté le village de Sorbet au sud-est de Metz après avoir passé une bonne partie de l'après-midi et de la soirée hier. 53 hectares de champs brûlés dans un incendie. La façade d'une maison a été touchée. Il n'y a pas de blessés. Deux familles ont été évacuées. Appel à témoins lancé par la police nationale après la disparition inquiétante de Jean-Pierre Auger, 76 ans. Sa photo, vous la retrouvez sur ici.fr à page Lorraine. L'homme a été vu pour la dernière fois il y a 10 jours dans le centre-ville de Metz. Pas de service des urgences à Val-de-Briey à partir de 20h et jusqu'à demain matin 9h. Une nouvelle fois, en raison d'un manque de personnel, l'hôpital Maillot est contraint de fermer ce service. Les autres fonctionnent normalement. En cas de problème, il faut contacter son médecin traitant ou le 15.
0: Les grands industriels s'opposent aux nouvelles taxes.
2: Et notamment à la taxe poids lourd. C'est une taxe créée par la région à qui l'État a cédé l'entretien de routes et autoroutes majeures, dont l'autoroute A31. Elle entre en vigueur cette taxe en avril prochain et l'Union des industries et des métiers de la métallurgie, l'UIMM, par la voix de son président en Grand Est, Fabrice Urban, demande un délai pour s'y adapter car tout augmente.
4: On est en net, je pense que personne n'avait forcément vu la crise iranienne et l'augmentation des coûts de l'énergie qu'elle a entraîné. Nous demandons un moratoire car en ce moment, les coûts de transport des entreprises ont explosé avec les coûts du gazole et de l'énergie en général. Les entreprises n'ont pas les moyens de supporter une taxe en plus. Il faut absolument retarder leur mise en œuvre si on ne peut pas les interdire, c'est-à-dire les retarder d'un an ou deux pour laisser aux entreprises le temps de s'adapter à cette nouvelle donne. Qu'est-ce qui me fait penser que ça va aller mieux ? Les entrepreneurs, les industriels, on est des éternels optimistes. Je veux dire, on construit l'avenir sur des cycles longs. Donc oui, je pense qu'à un moment, ça ira mieux. J'ose espérer qu'un jour, il y aura une paix en Iran ou dans le détroit d'Ormuz et que les coûts de l'énergie vont redescendre un peu. Mais en ce moment, en pleine crise, rajouter une taxe qui s'additionne déjà à ces augmentations de coûts, c'est suicidaire.
2: Et la région Grand Est rappelle que cette taxe est la conséquence de sa reprise de la gestion de 500 km de route qui était jusque-là gérée par l'État. La taxe poids lourd doit permettre de réaliser jusqu'à 1 milliard d'euros d'investissement dans les infrastructures d'ici 2035, toujours selon la région.
0: Après les porte-clés, les tasses et les t-shirts floqués Léon XIV.
2: La cuvée du pape, c'est le domaine viticole de la Joyeuse en Sidornois avec l'accord du diocèse qui l'a produit. Édition limitée à 500 bouteilles de ce vin blanc de cépage auxerrois. Sa photo et les démarches pour vous procurer une de ces bouteilles à 18 euros. Elles sont sur l'application ici. Vous retrouvez aussi les premiers chiffres avancés du nombre de personnes qui sont attendues pour la venue du pape à Metz le 28 septembre prochain. 100 000 au total, dont 40 000 venus de toute la région Grand Est et des pays frontaliers. 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
2: Anaïs, l'après-midi s'annonce lumineuse.
0: Un peu plus que là en fin de matinée, en tout cas, malgré les 10 degrés perdus hein, par rapport à hier, déjà en peine à dépasser les 20 degrés aujourd'hui en Moselle, avec 20 à Metz et Sarrebourg et 19 à Bitche. Ce soir, pas de nuages, un beau ciel lumineux et des températures plus fraîches que ces derniers mois, avec 17 à Metz, 15 à Vergaville et 16 à Thionville, à 22h avant de passer la nuit sous les étoiles et sous un gros plaid. Et maintenant, on retrouve Nora Malagré et toute sa bande.
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7: Bonjour à tous, quel bonheur de vous retrouver chaque midi, et il est midi 5 précisément, sur votre radio Ici. Je voudrais faire un immense coucou à toutes les locales d'ici, partout en France. Et je voudrais vous dire que la semaine prochaine, avec Aude Razo, l'équipe sera à Paris, mais nous serons à Montpellier.
2: Eh oui.
7: Voilà, donc on est très contentes, on fera l'émission en direct de Montpellier. Oui, j'ai un petit peu le boulard, je suis comme ça. Bienvenue dans votre nouveau rendez-vous Ici, on parle bon plan, vie quotidienne, arnaque à éviter, santé. Nous sommes là pour vous rendre service, parce qu'on vous doit bien ça. C'est le titre de votre nouveau rendez-vous quotidien sur votre radio Ici. Nous sommes ensemble jusqu'à 13h. Moi, je m'appelle Enora Malagré et voici la très joyeuse bande du jour qui sont très très en forme. Aude Razo, Madame Anti-Arnaque, bonjour Aude.
8: Bonjour Enora, hâte d'aller à Montpellier.
7: Oh là là, on sera très heureuses toutes les deux. Valère Coréard et ses bons plans, bonjour Valère.
9: Salut Enora, bonjour à toutes et tous.
7: Gérald Kierzek, notre médecin qu'on adore. Coucou Gérald.
10: Bonjour Enora, bonjour à tout le monde. Il sort de garde le docteur, donc il est au taquet.
7: Et il a même pas l'air fatigué, oui.
10: Non, ça sera pour demain.
7: Il a pris des petits produits, peut-être, dans la pharmacie de l'hôpital.
10: Jamais.
7: Je plaisante. Et Elsa Wolinski, notre rayon de soleil. Bonjour Elsa.
11: Bonjour. Bonjour à tout le monde.
7: Alors, aujourd'hui, un sujet qui touche de plus en plus de personnes. On démarrera l'émission par ça, l'usurpation d'identité. Ça vous est arrivé? Ça vous angoisse? Vous avez des questions? Appelez-nous ou laissez-nous un vocal. C'est gratuit sur notre WhatsApp 0810 055 055. Nous sommes là pour vous. Et puis, laissez-nous aussi des messages vocaux. Ça aussi, c'est possible sur le même numéro. Comme Rose aujourd'hui.
12: Bonjour, c'est Rose d'Île-de-France. Je cherche un appartement et on me demande un garant que je n'ai pas.
7: Ah, voilà. Alors ça, on connaît, hein, c'est malheureusement, il n'y a que trop de situations comme ça. Ça, c'est pour vous, Valère Coréard.
9: Oui, ça tombe bien, parce que j'ai une solution pour celles et ceux qui n'ont pas de garant et qui veulent en trouver un. C'est
7: formidable.
9: Très facile.
7: On y répondra dans une trentaine de minutes. 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Midi 7, on démarre avec vous, chère Aude Razo. Vous allez ouvrir l'émission avec cette angoisse que nous avons toutes et tous, enfin de plus en plus nombreux à partager, l'usurpation d'identité. Qu'est-ce qui se passe? Qu'est-ce que c'est déjà?
8: Déjà, usurpation d'identité, c'est tout simple. C'est quand quelqu'un se fait passer pour vous. Voilà. Il vole votre identité. Généralement, c'est évidemment pour commettre une fraude. Il ne fait pas avec de très bonnes intentions. Pardon. Vous avez raison de dire qu'effectivement, le phénomène est en hausse, puisqu'en 10 ans, le nombre de condamnations pour usurpation d'identité, il a augmenté de 25%.
7: Oh là là, oh là, c'est énorme.
8: C'est juste énorme. Je suis souvent interpellée par les auditeurs à ce sujet, parce que ça fait peur. On entend beaucoup de témoignages. Vous savez, à la télé, de gens qui disent qu'ils ont été usurpés. Ouais. Nous, ce qu'on va voir ensemble, c'est le plus important, ce sont les petits gestes au quotidien qui vont limiter les risques d'en être victime. C'est quand même ça le plus important, c'est de trouver des solutions tous ensemble. Usurpation d'identité, je vous donne un premier exemple. Un escroc qui réussit, alors d'une manière ou d'une autre, on va revenir là-dessus, à récupérer votre carte d'identité.
7: D'accord.
8: Très important. Il monte dans le train. Le contrôleur arrive, l'escroc n'a pas de billet, il sort Enora, votre carte d'identité au contrôleur. Et qui va payer la prune?
9: Vous.
7: C'est maman.
8: Voilà, effectivement.
7: Exactement.
8: Alors ça peut arriver une fois, mais après l'escroc il peut le faire tous les jours. Finalement il peut prendre le train tous les jours. Et puis on arrive parfois à des situations un peu dramatiques. Vous allez recevoir des amendes à n'en plus finir. Une fois, deux fois, trois fois. Et vous allez devoir justifier à chaque fois que vous n'étiez pas dans ce train. Il y a plein de cas comme ça d'usurpation d'identité.
7: Valère Coréa.
9: Oui absolument, il y en a plein. Pardon, je lisais en même temps autre chose, parce que je me rends compte que c'est un peu complexe. Mais la vérité c'est que vous pouvez par exemple vous retrouver avec un crédit qui a été souscrit en votre nom, mais évidemment, vous n'avez pas touché l'argent.
7: Bien sûr, bien sûr.
9: Ça, c'est quand même assez affreux. C'est-à-dire, d'un coup, on vous relance et on vous dit, pensez à payer la mensualité, vous n'avez pas payé, vous bien êtes sûr. Engagé pour 10 000 euros, vous vous rendez compte. Et là, l'usurpation d'identité,
7: ça,
9: c'est très mal.
7: C'est pareil, parce qu'ils ont réussi à choper notre carte d'identité. Gérald Kierzek.
10: Quand vous dites, ils ont pris la carte d'identité, ils ne l'ont pas pris physiquement,
7: non,
10: forcément,
7: c'est ça,
10: la
7: bien
10: carte
7: sûr,
10: d'identité.
7: Pas forcément, du moins.
10: Ils ne l'ont pas volé dans le portefeuille.
8: En fait, la grande différence, c'est qu'avant, effectivement, pour voler votre identité, il fallait vous piquer votre portefeuille. Oui. Aujourd'hui, il y a un truc qui s'appelle Internet, et votre carte d'identité, elle traîne un petit peu partout. Donc d'ailleurs, petit test, on va le faire ensemble. Qui a déjà envoyé par mail autour de cette table une photo ou une photocopie de sa carte d'identité?
7: Moi, plein de fois.
9: Bien sûr,
7: mille fois. Mais pour les voyages, par exemple.
9: S'inscrire à la salle de sport.
8: Aussi. Effectivement, pour les locations, etc.
7: Pour des abonnements, je ne sais pas, chez Darty, j'en sais rien, il m'avait demandé, moi. Mais c'était peut-être pas vraiment Darty.
8: Je suis en train de me rendre compte, c'est horrible. Petit geste tout simple. Vous allez tout de suite, là, dans votre boîte mail, dans vos éléments envoyés, et vous supprimez ces mails que vous avez envoyés, parce qu'en fait, je suis sûre que là, vous les avez toujours dans les éléments envoyés. Votre carte d'identité.
9: Ça, moi, évidemment.
8: Vous ne les avez pas supprimés.
7: On
13: a toujours peur.
7: Non, mais attendez. Ils peuvent rentrer dans votre boîte mail, aller dans les fichiers envoyés, et c'est là où ils chopent la carte d'identité.
8: J'ai une auditrice qui m'avait contactée, elle s'était fait pirater sa boîte mail, ça arrive plus souvent que ce qu'on pense, hein. Et en fait, première chose, l'escroc est allé récupérer les documents d'identité. Alors, il n'y avait pas d'ailleurs que sa carte d'identité, il y avait aussi son avis d'imposition, etc., tout ce qu'on envoie partout. Donc là-dessus,
7: je vais me remettre
8: au
7: pigeon voyageur, moi, ça ne va pas faire un pli, vous allez voir.
8: Voilà, il faut les supprimer, c'est le premier D'accord. petit geste okay. que je donne, qui est vraiment très simple. Et puis, deuxième geste, on arrête d'envoyer sa carte d'identité. Et là, vous allez vous exclamer. Bah
7: oui, mais comment parfois, on fait? Bah oui, parce que parfois on nous la demande.
8: En fait, quand on n'a pas le choix, effectivement, parfois on n'a pas le choix, le propriétaire veut notre carte d'identité pour la location du logement, pour les locations de vacances, etc. Il y a quand même des solutions. Il y a un site du gouvernement qui s'appelle Filigrane Facile. filigrane.beta.gouv.fr, c'est l'adresse. filigrane.beta.gouv.fr.
10: Pourquoi pour .beta?
8: Bah, je pense que c'est en test, en fait, à l'origine.
10: D'accord.
8: Donc voilà, mais il est là quand même depuis plusieurs années. Donc il est
7: très loin dans
8: très
7: les
8: longtemps.
7: Questions, ce médecin. Waouh.
10: Non, mais moi, je ne suis pas bêta, vous voyez, donc je ne veux pas aller sur un site pour les bêta.
8: Au gouvernement,
9: il n'a pas beaucoup dormi.
8: En tout cas, c'est un site officiel. Même s'il y a écrit bêta dedans, c'est un site officiel. Et donc, en fait, vous allez mettre votre carte d'identité, la télécharger, ou la photo plutôt de votre carte d'identité sur ce site. Et en fait, il va ajouter des petites lignes en travers. Le fameux filigrane, c'est pour ça que ça s'appelle filigrane facile.
10: D'accord.
8: Et là, vous écrivez ce que vous voulez. Donc, par exemple, vous écrivez document exclusivement réservé à la location immobilière. Vous pouvez mettre la date, vous pouvez mettre le nom de la personne à qui vous adressez ce document. Et en fait, du coup, il va vous générer cette carte d'identité avec les petits filigranes en travers et vous allez vous servir de ça. Alors, certains me diront, attention, on peut la supprimer, on peut supprimer ces petites lignes si on est doué en informatique, etc. Oui, mais sachez que l'escroc, il ne vous cible pas vous particulièrement, il va cibler plein de cartes d'identité. Donc, s'il doit choisir entre la carte d'identité où il y a un filigrane et donc il ne pourra pas utiliser tout de suite, et celle qui n'en a pas, il prendra celle qui n'en a pas. Donc, ça aussi, petit geste, filigrane facile.
7: On va continuer de parler usurpation d'identité, comment s'en prémunir. On va aussi vous parler des célébrités dont l'identité a été usurpée. Mais pour l'heure, nous allons écouter un peu d'Alain Souchon, bidon, sur votre radio ici, dans On vous doit bien ça.

0: Alain Souchon sur votre radio. Ici, dans On vous doit bien ça.
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0: Vous avez des problèmes. Nous avons sûrement des solutions. C'est la promesse de ce nouveau rendez-vous quotidien. On est ensemble jusqu'à 13h. On parlait avec Audrazo, notamment, et toute l'équipe. Usurpation d'identité, ça arrive malheureusement de plus en plus souvent. On vous dit comment s'en prémunir. Réagissez avec nous, évidemment, si ça vous est arrivé, si vous avez des questions à nous poser. 0810 055 056. Parce que ça arrive à nous, adultes, mais ça arrive aussi aux enfants. Elsa, vous en avez fait malheureusement l'expérience.
3: Si mon ado, elle s'est fait usurper son identité, alors évidemment je l'ai pas du tout cru parce que comme elle fait quand même des petites bêtises, donc j'étais persuadée que c'était sa faute. En fait, pas du tout. C'était un jeune homme qui a pris son identité et qui a dépensé plein d'argent. Et en fait, mais c'est très compliqué à prouver parce qu'il faut montrer, il faut donner des photos, prouver qu'elle n'était pas à tel endroit, à telle heure, qu'elle a pas fait ces dépenses-là. Donc c'est pas facile.
4: Et c'est vrai que c'est compliqué aussi pour ceux qui se font usurper dans le train. Parce que c'est souvent le cas qui revient. Effectivement, il faut à chaque fois ne pas payer l'amende, déposer plainte, contester le PV auprès de la SNCF. Mais pour contester le PV, il faut quand même avoir la preuve que vous n'étiez pas dans le train. Et des fois, c'est pas forcément évident. Donc, il faut avoir regardé le petit ticket de caisse qui montre que vous étiez, au magasin du coin de la rue à ce moment-là. Mais
5: ça s'appelle un alibi.
4: Exactement.
5: Il faut avoir un alibi.
0: Si c'est moi, on a le commissaire Maigret qui a débarqué dans les studios. On vous doit bien ça. Sous les traits de Gérald Kirzek. C'est merveilleux. Il est en enquête. Audrazo.
4: On voulait aussi parler des célébrités qui se font usurper. Alors, les escrocs qui se font passer pour des célébrités ou qui utilisent le nom des célébrités pour nous soutirer de l'argent, comme d'habitude.
0: C'est toujours la même chose.
4: Le cas le plus célèbre, on en parlait un petit peu la semaine dernière, l'escroc qui se fait passer pour Brad Pitt.
0: Oui, ça, tout le monde. Enfin, voilà. Peut-être. Vous n'en avez pas entendu parler, mais enfin, ça a fait quand même, comment on dit, les choux gras. Allez, j'ai envie d'inventer cette expression éventuellement. Non, mais de cette femme, effectivement, qui s'est fait totalement escroquer par ce...
4: 800 000 euros, donc voilà, là, on est dans l'arnaque amoureuse, quelqu'un qui se fait passer pour Brad Pitt et qui fait croire à quelqu'un que Brad Pitt est très amoureux d'elle.
5: Et en toute modestie, sans être Brad Pitt, moi, je me suis fait usurper.
0: Alors, exactement. On allait en parler avec vous, Gérald Kirzek. Est-ce que c'est un vrai phénomène, Audrazo, les médecins qui se font usurper votre identité?
5: Et pas que des Brad Pitt.
4: C'est le cas qui me remonte le plus, et j'ai même parfois des gens qui me disent le docteur Kirzek me recommande tel ou tel médicament.
0: Et là, pardonnez-moi, c'est très sérieux, très grave.
5: C'est dramatique parce qu'il y a des gens qui font des faux articles, alors ça fait très sérieux, on a l'impression que c'est un article du Figaro, du Monde, ils prennent des logos, ils prennent ma photo, celle d'autres médecins, Michel Simès, entre autres, il l'avait dénoncé, Marine L'Orphelin aussi a eu ce même problème, et ils vendent des médicaments. Alors moi, je suis allé porter plainte, malheureusement, ça sert à pas grand-chose parce que ce sont des sites qui sont renvoyés vers l'étranger, etc., donc on peut pas remonter la filière, et ce sont...
0: Mais pardonnez-moi,
5: c'est beaucoup d'argent.
0: La solution, en fait, on a pas besoin de...
5: La solution, c'est, je le rappelle à chaque fois, on n'a pas le droit, en tant que médecin, de faire de la publicité. Un médecin n'a pas le droit de faire de la publicité pour des compléments alimentaires, pour des médicaments, pour je ne sais quoi. Donc, ne vous faites pas avoir. Quand il y a notre photo, quand on vous vend quelque chose, en fait, le médecin ne peut pas vous vendre. C'est interdit par l'ordre des médecins. Donc, ça veut dire que c'est forcément une arnaque. Donc, les médicaments, les compléments alimentaires, moi, j'ai des gens dans la rue qui me disent, ah, j'ai acheté vos médicaments, mais c'est des sommes dingue. Moi, j'ai une personne, la dernière fois, elle m'a dit, j'ai dépensé 400 euros.
0: Mais non.
5: Mais bien sûr. Alors moi, j'étais un peu gêné parce que lui dire, malheureusement, c'est 400 euros pour recevoir je ne sais quoi. Et en plus, on ne sait pas ce qu'on reçoit. Ça peut être en interaction avec vos médicaments, etc. Donc vraiment, ne faites pas. Les médicaments, c'est à la pharmacie. Les compléments alimentaires, c'est à la pharmacie.
0: Audrazo, il y a aussi...
3: Florent Pagny, je me souviens plus.
4: Oui, effectivement, il avait alerté, c'était il y a 2 ans, une fan qui avait donné de l'argent à un faux Florent Pagny. Et là, ça nous amène à un autre sujet, merci beaucoup Elsa, parce que là, on parle d'encore autre chose, et Gérald pourra en parler aussi. On va parler des deepfakes.
0: Alors là, m'en parlez pas.
4: C'est une fausse vidéo, c'est-à-dire que cette fan avait reçu une vidéo de Florent Pagny en train de lui parler. Sauf que c'était pas Florent Pagny, mais physiquement et la voix, c'était vraiment...
3: J'ai vu la vidéo, on croyait vraiment que c'était lui.
5: C'est bluffant, avec les médecins c'est pareil, c'est-à-dire qu'on répond à des interviews, on est en train de dire, il y a tout un truc qui tourne sur les parasites, soi-disant, on serait tous parasités, et donc on voit des médecins, moi en l'occurrence, en train de parler, d'expliquer comment les parasites, les vers, rentrent par l'alimentation, se développent dans le tube digestif, etc. Et bien sûr la solution, cliquer commander et on va vous déparasiter. C'est très difficile parce que c'est de mieux en mieux fait ces vidéos.
0: C'est le problème de l'intelligence artificielle. Bah, oui. Moi, je vais vous avouer quelque chose. C'est pas du tout une plaisanterie. Je suis la femme la plus deepfakée de France, figurez-vous. Comment je l'ai appris? Grâce à nos confrères de France Télévisions. Vous connaissez peut-être cette émission qui s'appelle Complément d'enquête. Oui. Ils ont fait un complément d'enquête sur les deepfakes pornographiques. Et en fait, ils se sont rendus compte lors de leur enquête, pardonnez-moi, je vais vous le révéler, qu'en fait, mon visage était mis très souvent, j'en ai déjà parlé dans des interviews et tout, sur des corps de femmes pour des scènes pornographiques, absolument. Mmh. Et croyez-moi, quand vous allez, donc évidemment vous allez porter plainte contre, bah, on ne sait qui, et quand vous voyez des images de vous-même, dans des ébats sexuels, ça fait tout drôle, c'est extrêmement traumatisant. C'est pas tellement par rapport à moi que je vous raconte ça, c'est que les deepfakes pornographiques, etc., moi j'ai pensé à nos enfants.
3: Bien sûr.
0: À nos mineurs, à nos jeunes, dont l'image peut être comme ça, tordue, utilisée à des fins atroces.
5: Le préjudice.
0: Je vais faire la vieille dame un peu pénible, mais moi ça me fait peur. Et l'intelligence artificielle là-dessus, ça me fait peur.
2: Il faut faire attention aux réseaux sociaux. Hein. C'est pour ça aussi, attention à pas mettre n'importe quoi sur les réseaux sociaux. Après, ça peut partir n'importe
0: Exactement,
2: où.
0: Valère.
5: Et le préjudice, il est financier, on en parlait, mais il est aussi psychologique. C'est un réel psychotraumatisme quand on voit ça. Et chez des ados déjà vulnérables, on imagine les conséquences à l'école notamment ou au lycée.
0: On continue de réagir sur ce sujet. N'hésitez pas à nous appeler 0810 055 056. C'est votre émission. On est là pour vous rendre service. Pour l'heure, on va s'écouter un petit peu de Zazie, peu importe, sur votre radio ici.

0: porte. La sublime voix rocailleuse de Zazie, peu importe sur votre radio ici.
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0: On vous doit bien ça. Votre nouveau rendez-vous quotidien sur votre radio. Ici, on est ensemble jusqu'à 13h. Ça débat, hein, ça débat au standard, ça débat hors antenne. On parle usurpation d'identité grâce à Aude Razo en ce midi. On a énormément de réactions au standard au 0810 055 056. Appelez-nous, envoyez-nous des vocaux, écrivez-nous. On est avec vous et nous recevons Alice qui avait envie de réagir, qui nous appelle de Toulouse. J'embrasse très fort ici, Occitanie d'ailleurs. Bonjour Alice, bienvenue à vous.
2: Oui, bonjour à toute l'équipe.
0: Bonjour.
2: Et donc, ma question c'est la suivante. Quels sont les petits trucs qui peuvent nous alerter concernant justement une usurpation d'identité?
0: Très bonne question, Alice. Merci beaucoup de l'avoir posée. C'est une question pour Aude Razo, évidemment, Madame Antiernac.
3: Alors, l'usurpation, merci Alice, effectivement, pour cette question. C'est quelque chose de très large, on a compris. Ça peut couvrir énormément de domaines. Le petit signe, déjà, je parlais de la SNCF, mais si vous commencez à recevoir des amendes inexpliquées, c'est forcément qu'il y a quelque chose qui ne va pas. Alors, l'amende, je parlais de la SNCF, ça peut aussi être une infraction routière. Vous êtes flashé, ah bon, mais comment ça, j'étais pas là du tout en voiture à cette heure-là. Donc ça, c'est quand même des petits indices qui doivent vous mettre la puce à l'oreille. Et là, il faut commencer effectivement à s'en inquiéter. Sinon, c'est des prélèvements éventuellement qui peuvent arriver. Ce sont des relances pour des crédits. On parlait de crédit avec Valère, on vous dit tout d'un coup, mais vous devez de l'argent, etc. Mais de quel argent on parle, en fait, on ne sait pas. Tout ça, c'est des petits indices où là, tout de suite, il faut pouvoir réagir.
0: D'accord, merci beaucoup Alice pour votre appel. On va essayer de prendre un maximum d'auditeurs parce que c'est avant tout votre émission. On va du coup recevoir Odile qui nous appelle de Rezé, je crois. J'embrasse très fort ici Loire-Océan. Je vais venir vous faire un petit coucou ici dans pas longtemps. Bonjour Odile.
4: Bon, bonjour.
0: Comment allez-vous, chère Odile?
4: Très bien.
0: On est ravis de vous accueillir. Ravis de vous accueillir. Alors, dites-nous, parce que c'est votre émission, on peut parler de complètement autre chose. C'est vous qui faites le conducteur de l'émission. On vous écoute, chère Odile.
4: Alors moi, c'était sur les arnaques téléphoniques, le démarchage téléphonique.
0: Ah, nous en avions parlé, effectivement, voilà. Hier.
4: Avec cet état d'appel intempestif.
0: Oui, on n'en peut plus.
4: Et j'ai une maman très âgée et je ne voulais pas qu'elle se fasse arnaquer. Ouais. Et la seule solution que j'ai trouvée, qui fonctionne très très bien, c'est que systématiquement, dès l'instant où elle a un appel, un démarchage, quel qu'il soit, elle répond qu'elle est sous tutelle.
0: Oh, mais c'est pas mal, ça.
4: Et la personne, très courtoisement, lui dit « Oh, ne vous inquiétez pas, madame, c'est pas grave, on va voir avec votre tuteur, passez une bonne journée. » Ça se passe très très bien, et elle n'a plus d'ennuis, et elle n'a plus d'appel.
0: Comment s'appelle votre maman ?
4: Bernadette.
0: Eh ben Bernadette, elle est bien maline. Voilà, c'est vous qui nous donnez des astuces, Odile. Merci, Aude Razo.
4: Oui, je vous en prie.
3: C'est vrai que les personnes âgées sont particulièrement ciblées par les démarcheurs et par les arnaqueurs. J'avoue, moi, ça me fait quand même assez mal au cœur quand j'ai les auditeurs qui me contactent, parce qu'il y a un grand sentiment de solitude des personnes âgées qui parfois sont seules et qui ne savent pas trop quoi faire. Et souvent, le démarcheur et l'arnaqueur, ils vont rappeler. Quand ils ont compris qu'ils ont une personne un peu peut-être en difficulté, qui ne comprend pas tout, ils vont appeler encore et encore. Et des fois, j'ai des gens, ils me disent, il était tellement insistant, j'ai cédé. Voilà. Et
5: puis, il y a des gens qui sont seuls aussi. Ils jouent aussi sur ce côté-là. C'est-à-dire, ils commencent à discuter, je suppose, et ils jouent sur le lien, mais c'est horrible.
0: Ils peuvent le savoir, ça, que les personnes sont seules.
5: Pas dans la discussion, peut-être.
3: Dans la discussion, ils finissent par le comprendre. De toute façon, ils passent beaucoup de coups de fil dans la journée.
0: Gérald Kierzek.
6: C'est bien le coup de la tutelle, bravo, parce que ça veut dire quoi? Ça veut dire que, la personne ne peut pas acheter toute seule, donc ça n'intéresse plus l'escroc ou le démarcheur potentiel. Et deuxièmement, il doit peut-être mettre une petite note ou enlever de sa base de données dans la liste d'appels en disant, voilà, c'est plus la peine de rappeler, donc ça diminue le nombre d'appels aussi.
0: Et je vous rappelle cette application merveilleuse que nous avait donnée Aude pour
6: ça raccroche
0: exactement.
6: Trois fois ce matin, j'ai
0: de
6: le numéro.
0: De plus qui... subir ces appels intempestifs. Merci beaucoup Odile, et surtout merci du tuyau. On embrasse très fort Bernadette, votre maman. Et là, c'est l'heure. Oh là là, c'est mon moment préféré, vous le savez. 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Et vu que c'est la rentrée, pour vous alléger un peu, il y aura un autre gagnant un peu plus tard dans l'émission. Mais pour l'heure, on accueille Laura, qui nous appelle du Pays Basque. Quelle chance.
7: Oui, bonjour.
0: Bonjour Laura.
8: Bonjour.
0: Eh bien écoutez, vous êtes inscrit sur la page ici.fr et du coup, c'est gagné. Bravo. Et voilà. si simple que ça.
7: Waouh, je m'y attendais pas du tout en plus.
0: Comme quoi. Bon, et ben voilà.
7: Je n'arrête pas de faire des concours parce que ça me permet de finir les fins de mois.
0: Là, bien sûr.
7: Maman de trois enfants. Donc voilà.
0: On est ravis de pouvoir vous donner ce petit coup de pouce parce qu'on vous doit bien ça sur votre radio ici. Faites comme Laura, inscrivez-vous sur ici.fr et vous avez vu, ça marche à tous les coups. Dans un instant, on va parler médecine avec le docteur Kirzek et on va parler bonheur, injonction avec Elsa Wolinski. À tout de suite.
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6: Actu locale, musique et bonne humeur sur Ici Lorraine et toutes les heures, on vous donne des idées de sortie, des bons plans sur votre radio locale et direction la salle de Thionville-Vemran ce week-end si vous voulez refaire votre intérieur puisque c'est le retour du salon de l'habitat de Thionville. C'est depuis 2006 que ce salon existe. Il met en relation les particuliers, les professionnels de l'habitat, construction, rénovation, isolation, chauffage ou encore immobilier. De nombreux secteurs sont présents sur ces deux jours de salon où vous allez pouvoir échanger avec les différents milieux, faire des devis, prendre des rendez-vous. L'objectif, vous conseiller et vous accompagner dans vos projets. Il y a aussi tout un côté extérieur, intérieur et rénovation. Rendez-vous donc ce samedi 12 et ce dimanche 13 septembre 2026 à Thionville-Vemranche pour le Salon de l'Habitat de Thionville.
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0: Il est midi 33 sur votre radio Ici. Bienvenue dans votre nouveau rendez-vous. Ici, nous parlons bon plan, vie quotidienne, arnaque à éviter. On parle aussi santé. Nous sommes là pour vous rendre service parce qu'on vous doit bien ça. Et c'est le titre de ce nouveau rendez-vous quotidien. Nous sommes ensemble jusqu'à 13h. Je suis Enora Malagré et je suis avec la bande. Aude Razo, Valère Correa, Gérald Kirzek qui nous parlera de la maladie de Céline Dion dans un instant. Et Elsa Wolinski qui nous parlera injonction à rester jeune. Et ça, on n'en veut plus. Mais pour l'heure, c'est Rose qui nous avait laissé un message vocal sur notre numéro WhatsApp gratuit 0810 055 056.
11: Bonjour, c'est Rose d'Île-de-France. Je cherche un appartement pour suivre mes études à Caen et on me demande un garant que je n'ai pas. Est-ce qu'il existerait des solutions pour m'aider, s'il vous plaît ? Merci beaucoup.
0: Merci surtout à vous, Rose, de nous poser cette question qui taraude tant de gens en France. Et c'est une question pour Valère Coréard, monsieur Bonplan.
5: Ouais, c'est un peu agaçant de se dire qu'on a plein de jeunes comme ça qui sont coincés parce qu'ils sont dans une famille qui est elle-même coincée. Enfin, on répète des trucs.
0: Bien sûr.
5: Heureusement, il existe un système qui est public et qui, du coup, est accessible à toutes et tous. Ça s'appelle la garantie visale. En fait, la garantie visale, c'est en quelque sorte l'État qui va se porter caution pour le jeune et qui va garantir les loyers impayés, qui va garantir des dégradations éventuellement dans l'appartement. En fait, ce qui est bien, c'est que ça enlève des enjeux pour le locataire, parce que il a accès du coup au logement. Et puis, ça enlève des enjeux aussi pour le propriétaire, parce qu'on va pas non plus faire des caricatures. Un propriétaire, s'il a un studio à louer, il a un prêt dessus, il est ric-rac. S'il tombe sur un locataire qui paye pas son loyer, c'est la catastrophe aussi. Donc voilà. Alors, pour profiter de ça, il faut que le locataire obtienne le visa d'action logement, en fait. Mais aussi que le bailleur, donc le propriétaire ou la propriétaire, accepte cet acte de caution. Donc soyez vigilants sur un point, les règles ne sont pas exactement les mêmes selon là où vous habitez. Tout est expliqué sur le site service-public.gouv.fr. Et là, c'est une petite recommandation, allez sur les sites officiels pour ce genre de truc, parce qu'il peut y avoir aussi des sociétés qui vont vous dire « Ah ben, il faut payer pour avoir la garantie visale ». Là, j'imagine que voilà.
0: Encore des arnaques.
5: Aude va vous dire, voilà, soyez vigilants. Alors, si vous avez entre 18 et 30 ans, ou que vous avez plus de 30 ans et que vous êtes salarié, c'est un bon départ. À partir de là, selon les régions, les plafonds changent, mais il ne faut pas que le loyer du bien que vous visez dépasse un certain montant qui reste raisonnable. Voilà, ça c'est vraiment un critère important, mais comme ça change d'une région à l'autre, je ne vais pas vous donner tous les critères de toutes les régions.
0: Bah, et si. Puis,
5: il n'y a aucun problème. Donc on va finir à 14h30 aujourd'hui, prévenez les chefs. Puis s'ajoutent certains critères comme avoir une promesse d'embauche, un contrat de travail, et quand on a moins de 30 ans, là il n'y a presque plus de conditions. Et là je pense que ça peut convenir à Rose, parce que quand on est étudiant, et bien là, on enlève toutes ces conditions. Notez qu'il y a un site pour tester votre éligibilité en tant que locataire ou en tant que bailleur. Si vous voulez donc sécuriser un locataire qui a un dossier fragile, mais vous avez envie de lui donner sa chance, c'est site.actionlogement.fr. Vous allez sur ce site et là, vous verrez si vous êtes éligible ou non à ce qu'on appelle la garantie visale.
0: Merci beaucoup, Valère Coréard. Faites comme notre auditrice Rose. Écrivez-nous, appelez-nous. Vous avez un souci, nous avons des solutions parce qu'on vous doit bien ça. On va s'écouter un petit classique indémodable. Queen, We Will Rock You sur votre radio ici.

0: We Will Rock You, Queen, sur votre radio ici dans On vous doit bien ça.
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0: 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Et il est midi 38, merci d'être avec nous tous les midis, c'est votre nouveau rendez-vous quotidien, on est ensemble jusqu'à 13h. Dans un instant, le docteur Gérald Kirzek nous parlera de la maladie de Céline Dion, et il en a des choses à nous dire. On s'inquiète forcément pour notre Céline qui démarre sa série de concerts samedi, mais ça on en parlera tout à l'heure. Pour le moment, nous allons nous adresser à vous, enfin vous allez vous adresser à nous, chère tout Elsa Wolinski, vous avez envie de mettre un pavé dans la mare.
2: Oui, j'ai envie de parler de stars, de continuer à parler de stars comme haut de la fête tout à l'heure. Effectivement. Parce que vous savez, moi j'aime les stars et j'ai aucun problème à l'assumer. J'ai un côté très midinette, groupie avec une pointe de cagole dans l'âme quand même. Je dois l'avouer. Oui, Gérald, je l'avoue. Donc moi, les stars, ça me fait rêver. Après tout, c'est aussi un peu leur fonction. Incarner quelque chose de l'ordre du fantasme et de la projection. Donc avec toutes les histoires d'usurpation d'identité, franchement, moi aussi, j'aurais très bien pu me faire avoir. Mais il y a quand même un petit problème avec le rêve. À force de le regarder, on finit parfois par le prendre pour de la réalité. Parce que quand je regarde Salma Hayek qui vient de fêter ses 60 ans, ou Demi Moore, Nicole Kidman, chez nous Isabelle Huppert ou Sophie Marceau, évidemment que je me dis, moi aussi, j'aimerais bien leur ressembler. Mais derrière tout ça, il ne faut pas oublier, derrière tous ces physiques qui nous fascinent, qui nous font rêver, il y a du temps, du sport, des coachs, des massages... Peut-être de la génétique, mais aussi beaucoup, beaucoup, beaucoup, beaucoup de chirurgie esthétique, l'air de rien.
0: Beaucoup d'argent,
2: et beaucoup d'argent. Oui, surtout, il y a les moyens de s'offrir tout ça, parce que soyons clairs, vieillir comme une star, ça a un prix. Parce que moi aussi, je le veux bien, le ventre de Jennifer Lopez, mais j'ai pas l'argent, ni le temps, pas du tout. Le problème, c'est qu'à force de voir des femmes de 50 ans, de 60 ans, ou de 70 ans, dont le visage et le corps semblent parfois échapper au temps, notre regard finit par se dérégler, effectivement. On sait même plus très bien à quoi ressemble une femme qui vieillit normalement. Et c'est exactement là que le paradoxe commence. Parce qu'en même temps, on nous demande d'assumer notre âge, mais de ne surtout pas avoir l'air vieille. Mais qu'est-ce que ça veut dire avoir l'air vieille ? Moi, j'ai toujours pas compris ce que ça voulait dire. J'ai 52 ans, est-ce que j'ai l'air vieille ? Ben non, pas du tout. Je me fais moi-même mon auto. Hein, merci. Voilà,
0: il était temps, les garçons, merci. Que ça se réveille.
2: Non, parce que justement, chez les hommes, curieusement, le vieillissement a l'air beaucoup plus sympathique. Les tempes deviennent grisonnantes, c'est séduisant, les rides autour des yeux, ça donne
0: du caractère.
2: Sauf pour
0: Gérald, il n'a pas pris un petit bon pelle, je ne vous cache pas.
2: Non, justement, j'ai parlé de Gérald. Gérald, il a un sourire un peu joyeux, comme ça donne du charme, un peu d'embonpoint, ça fait nounours rassurant. On allez, a envie de se blottir dans leurs bras.
0: C'est vrai qu'il a un petit côté baladure, paix à son âme.
2: Non, mais alors que chez vous, l'embonpoint, ça peut être un peu sexy et rassurant.
0: Exactement.
3: Chez une femme aussi.
2: Ça fait grosse.
0: Mais parce que vous êtes sympathique et déconstruit. Et voilà, mais c'est vrai qu'elle a raison, pardonnez-moi.
2: Chez les hommes, on dit qu'effectivement, ils sont bien, ils se patinent. Nous, on nous dit, t'es vieille, en fait. Et malgré tout ça, on nous demande d'être authentique, naturel et sans filtre. Mais en vrai, quand les personnalités le font, regardez ce qui se passe. Par exemple, Pamela Anderson, Kate Winslet, qui milite depuis toujours et revendique le droit de rester naturelle, elles se font régulièrement bâcher sur leur physique. Et chez nous, sur les réseaux et à la télé, en France, Vanessa Desmouilles, Élodie Gossuin, Aline Blondieu, Faustine Bollard, il y a une semaine, s'est fait complètement bâcher. À chaque fois qu'elle se montre face caméra, sans maquillage, naturel, comme je le suis d'ailleurs aujourd'hui, elle reçoit des commentaires haineux et désagréables. Et je sais que ça vous est déjà arrivé, Enora.
0: Oui, absolument. J'ai fait une émission, le magazine de la santé, sur France Télévisions, pas maquillée, pour rendre honneur à ces femmes. J'en ai pris plein la tronche, donc je me suis dit, plus jamais. Je vais continuer à faire un minimum de petites peintures, quoi. La première sous-couche, au moins, à minima, parce que j'avais pas envie de me faire effectivement danser sur les réseaux.
2: Mais voilà, et c'est ça, et c'est pour ça que ça me dérange, c'est ce qui me dérange le plus en fait. On parle beaucoup aujourd'hui de body positive, d'acceptation de soi, de diversité des corps et des âges. Évidemment, il y a des avancées. La journaliste par exemple, l'écrivain Sophie Fontanelle, elle a beaucoup contribué à changer notre regard. Donc oui, ça bouge. Mais parfois, j'ai quand même l'impression qu'on avance d'un côté et qu'on recule de l'autre. Parce qu'en France, les femmes de plus de 50 ans représentent environ un quart de la population. Et pourtant, dans les films français, elles n'occupent qu'environ un rôle sur 10. Donc je répète, un quart dans la vraie vie, un rôle sur 10 au cinéma. Il y a un petit problème quand même. Alors forcément, notre imaginaire se construit aussi avec ce qu'on nous montre. Regardez Laetitia Casta à Cannes. Elle était sublime, elle était souriante, elle était magnifique. Et qu'est-ce qu'on a trouvé à dire ? Qu'elle avait grossi, qu'elle avait pris de l'embonpoint, qu'elle était...

0: ne change pas. Céline Dion sur votre radio. Ici, vous le savez, hein, la série de concerts de Céline Dion à Paris débute samedi. C'est l'événement musical de la rentrée. Tous les tubes de Céline Dion sont évidemment à écouter sur votre radio locale ici. Jusqu'à 13h,
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0: Et quelle est riche cette émission aujourd'hui. Vous êtes très très très nombreux à réagir au 0810 055 056. On a parlé usurpation identité. Elsa Wolinski nous a fait un bien fou en nous disant qu'on avait, voilà, l'âge qu'on avait et le physique qu'on avait, qu'on s'en fichait. Ça m'a, oh là là, je me sens mais pousser les ailes. Et là, on vient d'écouter Céline Dion et notre docteur émérite Gérald Kirzek va du coup nous parler de la maladie de Céline Dion.
2: Et on en a beaucoup parlé de sa maladie.
0: Absolument.
2: De la personne raide, vous vous rappelez. Alors ça avait défrayé la chronique parce, ouais, qu'on était très inquiets, on la voyait maigrir, elle avait annulé ses concerts à Las Vegas et puis est tombé le diagnostic médical, le syndrome de la personne raide. Alors moi je vous avouerai que j'en avais jamais entendu parler.
0: Ah c'est vrai, parler. Même en tant que médecin.
2: Ah ben oui, mais pourquoi? Parce que c'est une maladie neurologique extrêmement rare.
0: Okay.
2: Ça touche, quand on regarde les statistiques, ça touche une à deux personnes par million personnes.
0: Là,
2: donc on voit bien que c'est rarissime.
0: Moi, oui.
2: C'est une maladie neurologique. Alors les symptômes, hein, c'est une rigidité musculaire, sont des spasmes douloureux. Elle le décrit très bien, ça affecte la voix, parce que forcément les spasmes musculaires, pour parler, il y a des cordes vocales. Les cordes vocales, il y a besoin des nerfs, il y a besoin des petits muscles.

0: Et quand on est chanteuse, on voit le drame que c'est. Et c'est un problème de mobilité. On s'est même demandé à un moment donné si elle allait pouvoir marcher, si elle n'allait pas se retrouver dans un fauteuil roulant. Et cette maladie-là, c'est une maladie auto-immune. Alors, on en connaît des maladies auto-immunes, hein, la polyarthrite rhumatoïde, par exemple, le lupus, ce sont des maladies qui attaquent notre système immunitaire, attaquent en fait notre propre organisme. Eh bien, c'est ça, cette maladie de la personne raide, avec une attaque qui est ciblée sur le système musculaire et sur le système neurologique. C'est une maladie rare, très peu connue. Alors, il y a des formes typiques et puis il y a des formes atypiques, mais c'est une raideur progressive. Alors vous imaginez un peu le drame. Et au début, on s'est dit, elle va se retrouver incapable de marcher, incapable de chanter et de faire ses concerts.
1: Audrey Azoulay.
2: Oui, Gérald, vous avez généralisé aux maladies auto-immunes. Est-ce que c'est mal diagnostiqué parfois, les maladies auto-immunes? Il y a peut-être plein de gens qui ont une maladie auto-immune qui ne le savent pas.
0: Il y a énormément d'errance médicale. On parle d'errance médicale quand vous avez des symptômes. Et comme c'est une maladie orpheline ou une maladie rare, vous imaginez, 1 à 2 cas par million, c'est-à-dire votre médecin généraliste, moi en tant qu'urgentiste, etc., on n'en a jamais vu de nos études ou de notre carrière. Et donc, ça va causer une errance diagnostique. Vous allez voir un médecin, puis un deuxième, puis un troisième. On vous dit à un moment donné, c'est dans votre tête. Parce que c'est ça le problème aussi, quand il y a des spasmes un peu douloureux ou des symptômes subjectifs que vous ressentez, où on voit quelqu'un qui se tend avec les muscles, mais on lui dit, mais c'est le stress. Et je suis sûr que Céline Dion, c'est ce qui s'est passé.
1: D'ailleurs, on l'a
0: avant
1: vu dans ce documentaire sur elle.
3: C'est impressionnant.
1: On la voyait, je ne sais pas si vous avez vu ce documentaire. Si vous êtes passé à côté, regardez-le. Il est évidemment très intéressant, très touchant. Surtout, on la voit en pleine crise. Mais elle souffre le martyr.
2: Elle tremble.
1: Ouais.
0: Alors, la difficulté avec cette maladie de la personne raide, c'est que, mais comme souvent avec ces maladies un peu neurologiques, le lien entre le stress, le psychisme et le physique, il y a une imbrication des deux. Le stress va déclencher, va aggraver les symptômes. Et voilà pourquoi on arrive vite à la conclusion, comme on ne sait pas, on n'a pas de prise de sang, on n'a pas d'examen, donc on ne connaît pas médicalement, on va dire, c'est dans votre tête. Vous voyez, c'est le stress qui déclenche
3: la
0: maladie.
3: Mais elle va mieux, non ? Ça a l'air d'aller mieux.
1: Oui, mais elle va être très stressée. Est-ce que ça part redéclencher ?
0: La maladie est incurable, c'est-à-dire qu'on n'en connaît pas vraiment la cause.
1: Elle est incurable.
0: Il n'y a pas de médicaments particuliers. Il y a des médicaments qui sont des relaxants musculaires. On va traiter les symptômes en fait, mais qui sont comme le Valium par exemple, pour celles et ceux qui en prennent par exemple, des molécules qui sont des benzodiazépines qui vont relâcher un peu les muscles. Il peut y avoir une modulation, une diminution de la réponse immunitaire, ce qu'on appelle l'immunothérapie. On en parle beaucoup avec le cancer, mais l'idée c'est de jouer un peu sur le curseur du système immunitaire, appuyer sur le frein ou l'accélérateur, et là en l'occurrence appuyer sur la pédale frein. La kinésithérapie, les mouvements, elle a beaucoup parlé Céline Dion du Pilate qui lui faisait beaucoup du bien, de bien jouer sur la mobilité, sur l'équilibre, sur la force, et puis la rééducation vocale, les orthophonistes. Et donc, elle a tout un protocole qui a été mis en place par sa neurologue, qui est une neurologue canadienne, qui connaît très bien, ou qui est peut-être américaine, et qui connaît très bien, en fait, cette maladie, parce qu'il y a quelques spécialistes dans le monde, et qui va la coacher. Un entourage médical extrêmement important, staffé en France, des séances comme ça entre les concerts, et puis les concerts ont été espacés de façon à ce qu'elle puisse avoir du repos.
3: À 3h du matin, là, en train de chanter, c'est pas sérieux. Hein. Va te coucher, Céline, là. Non, mais enfin, il faut qu'elle soit prête pour le
1: concert. Vous lui parlez meilleur, déjà.
2: Oui.
1: Et puis, voilà, on l'aime d'amour. On est tellement heureux qu'elle revienne quand même nous enchanter avec cette voix de diva vraiment unique.
0: Et ça veut dire que tout le monde, comme ça, même avec une maladie grave, peut, comme ça, continuer à vivre.
1: Ah, exactement. Cool. Merci beaucoup, Gérald Kierzek. Dans un instant, j'ai envie de vous dire, on va vous donner la parole. On va essayer de faire passer le plus de gens possible, parce que le standard a explosé. 0810 055 056, à tout de suite.
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1: C'est votre nouveau rendez-vous quotidien sur votre radio ici. Il nous reste quelques minutes à passer ensemble. Vous avez été extrêmement nombreux à réagir aujourd'hui au 0810 055 056. Continuez d'ailleurs à nous envoyer des questions, des messages vocaux. Nous avons une auditrice qui nous appelle, qui s'appelle Claude. Bonjour Claude, bienvenue.
13: Oui, bonjour à tous.
3: Bonjour.
13: Je voulais revenir sur la garantie Visale. Moi, à l'heure actuelle, j'ai besoin d'un garant et je n'en trouve pas.
1: Aïe.
13: Il faut dire que j'ai 78 ans.
1: Oui, d'accord. Alors.
13: Et on me dit que la garantie Visale ne s'applique pas à cet âge-là.
1: Ah, alors là, vous avez sonné à la bonne porte. Valère Coréard va vous répondre, cher Claude.
3: Oui, Claude, en fait, c'est pas simplement une question d'âge, c'est une question aussi de situation. Et c'est vrai que c'est plutôt tourné au-delà de 30 ans sur les salariés. Mais vous savez, trouver une caution personnelle, ça peut aussi être un ami, ça peut être un proche, quelqu'un de la famille. Vous avez vraiment personne autour de vous qui accepterait de se porter caution pour vous ?
1: Claude.
13: Non, je n'ai absolument personne qui peut se porter caution.
3: Bon, alors, j'ai une solution, mais malheureusement qui n'est pas gratuite, mais qui a le mérite d'exister, c'est à ce moment-là de vous tourner vers un garant privé payant. D'accord. Ça existe, hein, y a des sociétés qui proposent ça.
1: D'accord.
3: Et en fonction de votre situation, ça a un coût, mais ça va vous permettre de sécuriser l'accès au logement.
1: Et ça coûte combien, Valère ?
3: Bah, c'est compliqué parce que ça dépend de tout un tas de critères, c'est-à-dire le niveau de retraite, le patrimoine, les assurances vie, les livrets A, etc. Donc, il faut vous renseigner et je pourrais creuser, hein, pour être honnête, j'ai préparé là pendant l'émission en sachant qu'il y avait votre question qui arrivait. Mais voilà, il y a des sociétés dont c'est la spécialité. Je pourrais vous citer Garanmi ou Cautionéo, par exemple, que j'ai identifié là. C'est un point qu'on peut creuser.
0: Il y a des fonds de solidarité aussi, des conseils départementaux. Et nous, aux urgences, on a beaucoup de patients en situation de précarité. On les envoie vers l'assistante sociale de votre mairie, par exemple. Ouais. Et elle peut vous donner justement le contact au conseil départemental, etc. Donc vraiment, la mairie avec le service social peut vous aider.
1: Vous savez ce qu'on va faire, Claude ? On va vous prendre hors antenne. Valère va vous prendre hors antenne pour avoir plus de détails, pardonnez-moi, sur un peu plus privé, pour qu'on puisse vous aider vraiment personnellement. Ça vous dit, Claude ?
13: Bien sûr.
1: Bien sûr. On est là pour ça, hein. On vous doit bien ça, chères auditrices, chers auditeurs. On vous embrasse très très fort, Claude. Et Valère Coréard, qui est vraiment formidable, va faire ses devoirs et va vous aider. On va recevoir aussi un auditeur ou une auditrice, je crois que c'est plutôt une auditrice qui s'est inscrite sur le site d'ici.fr, parce que c'est là que ça se passe, si vous avez envie de repartir avec les 200 euros de pouvoir d'achat. Béatrice, qui nous appelle de Pau.
14: Bonjour Laurent,
1: bonjour
14: toute l'équipe.
1: Bonjour Béatrice, j'en profite pour embrasser très fort ici Béarn Bigorre, voilà, j'en profite, je fais mes petites dédicaces personnelles, pardonnez-moi chère Béatrice. Alors Béatrice, vous êtes inscrite sur le site de ici.fr, vous avez fort bien fait. C'est gagné, bravo.
14: Merci beaucoup.
1: Donc voilà, en cette rentrée, ça fait du bien.
14: Je suis ravie.
1: Eh ben écoutez, c'est tel est notre bon plaisir. Vous avez trois grands-fils et deux petits-fils. Donc ça mettra un petit peu de beurre dans les épinards, si je puis me permettre. Faites comme notre chère Béatrice. On vous embrasse très fort, Béatrice. Passez une belle après-midi. 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On a des petits textos, je crois, Aude, peut-être, pendant l'émission, qui sont passés.
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1: Bien, je voudrais remercier toute l'équipe pour cette merveilleuse émission aujourd'hui, les amis. On se retrouve demain pour une merveilleuse aventure. un instant le trésor de vos régions. Elle est déjà là avec la copine Marine Legénie. Bonjour Marine, comment
2: bonjour
1: allez-vous?
2: Bonjour à tous, ça va très bien, merci Enora. Au programme du trésor de nos régions, on reviendra sur cette vidéo d'un policier municipal de Carcassonne qui fait scandale. On parlera aussi des carburants, bien sûr, qui pèsent de plus en plus lourd dans le budget des ménages. Et vous le savez, sur ce sujet, votre radio ici vous accompagne au quotidien. À tout de suite.
1: Merci beaucoup. À tout de suite.
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1: Merci d'écouter la radio ici. Il est 13h. Le 13h de nos régions. Et à demain. 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À demain. Bonne journée.
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2: Bonjour à toutes et à tous, bienvenue dans le 13h de nos régions avec à la une cette vidéo qui fait scandale. On y entend un policier municipal de Carcassonne, également membre du service d'ordre du RN qui vient de l'exclure, tenir des propos racistes et misogynes d'une rare violence. On vous explique et on va sur place. On vous accompagne aussi sur ICI face à la flambée des prix du carburant.
12: Fut un temps, mes pleins complets faisaient, je pense, aux alentours des 40, peut-être 45 euros. Maintenant, on est beaucoup plus près des quasiment des 60. Donc ouais, c'est un tarif de dingue et c'est un poids énorme sur les dépenses en fin de mois, etc. Donc c'est vraiment, ça devient gentiment un gros problème.
2: Parole d'automobiliste breton rencontré ce matin près de Quimper. Au programme de votre 13h, la chute des températures. Oui, on a perdu 15 degrés entre hier et aujourd'hui à Chambéry, par exemple. L'émotion d'un éleveur du Vercors au micro d'Isidro Mardèche. Il a perdu plus de 60 brebis dans une attaque de loup, enfin, on trinquera à la venue du pape, avec modération bien sûr, à l'occasion de la visite du souverain pontife à Metz. Un domaine viticole a produit une cuvée spéciale. Merci d'être avec nous, c'est le 13h de nos régions, on est ensemble jusqu'à 13h30. Les propos donc sidérants d'un policier à un municipal de Carcassonne n'en finissent pas aujourd'hui de faire réagir. On vous rappelle dans le détail de quoi il s'agit. C'est une vidéo qui ressort aujourd'hui mais qui date de novembre 2025. Alors en patrouille, un brigadier chef de la police tient une multitude de propos racistes, complotistes, sexistes enregistrés involontairement par sa caméra piéton. Bonjour Coralie Moreau.
15: Bonjour.
2: Vous êtes journaliste spécialiste justice pour ICI. Que voit-on, mais surtout qu'entend-on sur cette vidéo, Coralie?
15: Eh bien Marine, à peu près tout ce qui se fait de pire, à commencer par le racisme sur les 5 minutes d'enregistrement diffusé par le quotidien Midi Libre. Le mot « bougnou » l'est prononcé près d'une dizaine de fois avec nègre, singe. Écoutez cet extrait, la patrouille est appelée par une femme qui pense avoir percuté un animal.
16: J'espère que c'est pas un gamin ou quelqu'un qui l'a percuté par contre. Non, c'est peut-être un migrant. Un petit kirikou. Kirikou dans la savane. Il est percuté. Il est venu en France, il est percuté par un véhicule.
17: Merde alors.
16: Imagine, il vient en France, il se fait buter par une voiture communiste.
17: Une vieille, elle a percuté un bougnou là, apparemment.
16: J'en peux plus, moi. Tout à l'heure, on était sur Carnot, du bico, du nègre.
17: Ça, c'est la France.
15: Et dans le reste de la vidéo, les propos condamnables s'enchaînent. Misogynie, les femmes sont appelées connasses quand ce n'est pas pire. Homophobie, transphobie à l'encontre notamment d'Emmanuel Macron. Complotisme, anticolonialisme, remise en cause de la laïcité, théorie du grand remplacement et un appel à une bonne dictature ou à l'arrivée des Russes pour buter, je cite, les blédards en deux-deux. 5 minutes de propos d'une violence effarante.
2: Considérons en effet Coralie Moreau sur le profil du policier. Qu'est-ce qu'on sait ce midi?
15: Eh bien, à l'époque, c'est le chef de la police municipale de Carcassonne, selon Midi Libre. La municipalité indique aujourd'hui qu'il est simple policier. C'est aussi un membre du Rassemblement national et de son service d'ordre. Enfin, c'était, puisque le RN a décidé de l'exclure ce matin.
2: Merci Coralie Moreau pour toutes ces précisions. Je le disais, les réactions sont évidemment nombreuses. On part tout de suite à Carcassonne avec notre envoyé spécial Sébastien Berriot. Bonjour.
18: Oui, bonjour.
2: Alors, quelle est donc la réaction du maire RN de la ville, Christophe Barthès?
18: Alors, habitué des déclarations fracassantes sur les réseaux sociaux, cette fois, le maire Christophe Barthès fait plutôt profil bas. On l'a dit, le brigadier chef était un proche de la mairie, membre du RN. Donc, un simple communiqué a été écrit ce matin, publié, où le maire explique que ses propos à caractère raciste sont inacceptables. La ville promet des sanctions, mais l'opposition, elle, s'interroge sur le maintien en poste de ce brigadier chef. alors que la vidéo circulait déjà en interne depuis plusieurs mois. Alix Soler-Alcaraz est le chef de l'opposition socialiste au conseil municipal.
19: Ce sont surtout des propos qui sont condamnés par la loi, qui sont insultants pour des milliers de Carcassonnais. Le maire passe son temps à expliquer qu'il fait le ménage dans la ville. Et bien là, il faut faire le ménage dans ses propres troupes, tout simplement.

0: poursuivre la discussion. Ludovic Durand, bonjour.
1: Oui, bonjour.
0: Vous êtes secrétaire national FO de la police municipale, syndicat majoritaire. Votre réaction à cette vidéo, qu'avez-vous ressenti en découvrant les propos de ce policier municipal à Carcassonne ?
1: Bon, mais déjà, premier propos, je veux commencer par être très clair. Hein. Notre syndicat FO Police Municipale condamne totalement les propos choquants et sont clairement incompatibles avec l'image et les valeurs de notre profession. Mm-hmm. Par contre, c'est vrai que je me refuse aussi que cette affaire sollicite de près les 30 000 les femmes et hommes, donc gardes champêtres, policiers municipaux et SVP, qui chaque jour protègent la population et exercent avec professionnalisme au quotidien. Voilà.
0: Votre message, vous condamnez, mais vous refusez l'amalgame.
1: Exactement. On a une profession qui intègre, qui on porte assistance tous les jours à tous les Français, à toute personne qui souhaite avoir assistance par la police municipale. Mm-hmm. Donc, ces propos n'ont pas lieu dans nos rangs.
0: Ludovic Durand, secrétaire national FO de la police municipale. Vous dites pas d'amalgame avec la police, mais certains dénoncent aujourd'hui un racisme systémique au sein de la police. Pour Manuel Bompard, par exemple, le coordinateur de la France Insoumise, il est temps de nettoyer la police de la cave au grenier pour la débarrasser de ces individus qui lui font honte et de tous les responsables qui les couvrent. Ils vous font honte aussi, ces policiers ?
1: Bah après, ils font honte à la profession, bien évidemment. Comme je disais, le racisme n'a rien à faire déjà dans la société, mais encore plus quand on porte un uniforme. Donc, nous sommes pour une police républicaine, mais voilà, il ne faut pas tomber dans la généralisation des choses. Et c'est ça qui est un danger aussi pour la République.
0: Vous demandez son départ à ce policier, à Carcassonne ?
1: Alors, à l'heure actuelle, nous, ce qu'on demande, c'est qu'il y a des décisions qui soient prises immédiatement par l'autorité, bien sûr, territoriale, parce que ces propos qui sont extrêmement graves. Mm-hmm. Et ensuite, bien évidemment, on attendra que l'enquête se passe et on accueillera aussi les sanctions du collègue qui derrière risque de prendre des sanctions. Mais pour l'instant, on se laisse derrière l'enquête qui est en cours.
0: Merci beaucoup Ludovic Durand, secrétaire national FO de la police municipale, d'avoir été avec nous dans le 13h de nos régions, donc pour réagir à cette vidéo aux propos racistes de ce policier de Carcassonne. Article complet avec tous les détails à retrouver sur ici.fr. C'est un sujet dont on vous parle très régulièrement sur ICI, les prix à la pompe qui atteignent de nouveaux records aujourd'hui pour environ 5 millions de ménages. Cela représente plus d'un mois de salaire par an, nous dit l'INSEE. Et ça ne devrait pas s'arranger car la situation au Moyen-Orient ne cesse de se dégrader. Résultat, le gasoil se vend en moyenne à 2,29 € le litre, l'essence sans plomb 95 à 2,12 €. Alors à la pompe à essence de Rosport-Dun, c'est à une vingtaine de kilomètres de Quimper, les Bretons rencontrés sont résignés face à cette hausse et les actifs l'admettent, Marion Ferrer, ils ont de plus en plus de mal à faire face.
2: Vincent, 44 ans, est en colère quand il arrive à la pompe à essence.
3: Diesel de 24, ça a augmenté sur le week-end déjà là. En plus, déjà que c'était cher la semaine dernière, là, repasser à presque 2,30 €, c'est...
2: Alors, pas question pour ce travailleur saisonnier de faire le plein complet.
3: Je calcule même plus en prix, je mets 20 litres à peu près à chaque fois et ça me dure la semaine, quoi, un peu plus.
2: Goulven, lui, ne met jamais plus de 40 €.
4: Comme je suis artisan, indépendant, je m'adapte. Ah ben, on essaie d'optimiser les trajets. Ouais. Le fait d'habiter dans les terres et avec un gasoil à 2,24 €, on est un petit peu pénalisé. Ouais. C'est la double peine.
2: Idem pour Audrey et son mari. La jeune femme est en congé maternité. C'est son époux mécanicien qui assume actuellement la majorité des dépenses de la famille. Il doit faire plus de 100 km par jour pour son travail. Alors le couple a dû faire des sacrifices.
5: L'été, on n'a pas bougé de l'été. Heureusement qu'on a un jardin parce qu'on est resté tout l'été à la maison. Bah, monsieur travaille, il fait beaucoup de kilomètres tous les jours, donc on privilégie d'abord lui pour sa voiture pour qu'il aille travailler.
2: Audrey et son mari n'ont pas encore demandé l'aide gros rouleur mise en place par l'État. On va devoir remplir rapidement le dossier, confirme la jeune maman, pour qui les 100 € seraient un véritable soutien financier.
0: Le reportage signé Marion Ferrer, ici Brésil. Bonjour Grégory Carré.
6: Bonjour.
0: Vous êtes directeur de l'Observatoire Que Choisir Ensemble, ex-UFC Que Choisir. On vient de l'entendre dans ce reportage, les ménages français sont obligés de faire des choix en ce moment. Certaines et certains ne partent plus en vacances. C'est sur les loisirs que les Françaises et les Français rognent en ce moment, Grégory Carré.
6: Et oui, malheureusement, parce que on a, vous savez, dans notre dépense, de plus en plus de postes contraints. Il n'y a pas que l'essence qui a augmenté, même si c'est très sensible, mais il y a aussi toute l'énergie du logement. Donc, on ne va pas pouvoir aller piocher dans ces, parce que là, il n'y a pas de réserve. Et puis, vous savez, on a plein de dépenses préengagées, hein, nos abonnements, nos loyers, etc. Donc là, pareil, pas de marge de manœuvre. Donc, les seules marges de manœuvre, c'est l'alimentaire, mais on a besoin de se nourrir. Et en plus, nous pend au bout du nez une inflation alimentaire. Mmh. Et donc, c'est sur les loisirs, l'habillement et l'équipement de la maison sur lequel on va renier, mais il s'agit bien de sacrifices, et effectivement.
0: Grégory Carré, directeur de l'Observatoire Que Choisir Ensemble, est-ce qu'on est inscrit sur l'essence, notamment les prix du carburant, sur une inflation à long terme ?
6: Alors, là déjà, ça fait plus de 6 mois que ça dure. Hein. C'était au mois de fin février qu'avaient commencé les bombardements de l'Iran, fermeture du détroit d'Ormuz dans la foulée. Donc maintenant, ça fait 6 mois. Donc on est effectivement sur le long terme. Mmh. Il n'y a malheureusement pas d'espoir d'amélioration de la situation à court terme. Un, parce que bon, Donald Trump étant très versatile, un jour ça bombarde, un jour de soi-disant il y a un cessez-le-feu. Mmh. C'est plutôt vis-à-vis de sa majorité, hein, d'ailleurs, qui a des annonces comme ça. En tout cas, ce qu'on sait, c'est que le pétrole atteint des sommets, que les infrastructures aussi, parce que vous savez que l'essence, pour fabriquer de l'essence, il faut raffiner tout ça. Et ben, notamment le diesel, ça vient beaucoup du Moyen-Orient, parce qu'on n'achète plus à la Russie depuis qu'ils ont envahi l'Ukraine. Ouais. Et ben, toutes ces infrastructures ont été beaucoup endommagées, donc ce ne sera pas avant plusieurs mois, voire plusieurs années, qu'on va retrouver des capacités de raffinage pour le diesel. Donc pour le diesel, on va continuer d'avoir des prix très très élevés. Mm-hmm. Et puis pour l'essence, c'est quand même la nouveauté, la mauvaise nouvelle de cette rentrée, c'est que l'essence est en train de tutoyer des sommets, D'ailleurs, la courbe commence à rejoindre celle du diesel. Et pour l'essence, on est à des prix records. Ce qu'on a observé début de semaine, c'est des prix qu'on n'avait jamais observés. On va frôler les 2,30€ pour le 98, 2,25€ pour le 95. C'est des prix qui n'avaient jamais été observés, même au plus fort de la crise au Moyen-Orient au printemps dernier.
0: Donc, l'accalmie n'est pas encore là.
6: Non, la calmine n'est pas encore là. Et puis, vous savez que l'inflation du pétrole, ça va se répercuter dans d'autres secteurs de l'économie. Oui. Cet été, on a eu des très mauvaises récoltes pour les agriculteurs, mais les agriculteurs font aussi face à une flambée, eux, des coûts des engrais, puisque les engrais viennent du même endroit et du kérosène qu'ils ont besoin d'utiliser pour leurs tracteurs. Oui. L'industrie de transformation, l'agroalimentaire, c'est la même chose. Donc, on a peur qu'il y ait une contagion aux autres secteurs de l'économie dans un deuxième temps, en plus.
0: Les agriculteurs dont on parle également beaucoup sur notre antenne, sur votre radio ici. Merci beaucoup, Grégory Carré, directeur de l'Observatoire Que Choisir Ensemble, ex-UFC Que Choisir, d'avoir été dans le 13h de nos régions. Vous retrouvez sur ici.fr la carte des carburants les moins chers près de chez vous. Voilà pour le constat. Quelles sont les solutions? Les distributeurs ont rendez-vous aujourd'hui au ministère de l'économie, avaient rendez-vous ce matin pour tenter de trouver justement des solutions. Rien n'est ressorti à 7h. Selon Francis Pousse, président de la branche station-service du réseau Mobilience, la seule solution, c'est un geste de l'État sur la taxation des produits. Bonjour Alison Tassin.
7: Bonjour.
0: Alors, notre spécialiste politique, vous venez de nous apporter votre éclairage sur le programme des différents candidats, pour l'instant déclarés à 7 mois de l'élection présidentielle. Alors, chaque candidat, Alison, a sa solution pour faire face à la hausse des prix à la pompe.
7: Eh oui, qui dit carburant dit pouvoir d'achat, sujet éminemment politique. Donc, on l'a entendu, certains appellent à un geste de l'État via des réductions de taxes. Le candidat à la primaire socialiste Philippe Brun, par exemple, il explique que cela permettrait une baisse immédiate des prix autour de 30 centimes. La candidate Rassemblement National, Marine Le Pen, elle invoque régulièrement un abaissement de cette TVA de 20 à 5,5%. On rappelle que même si les taxes représentent plus de la moitié du prix que vous payez à la pompe, le droit européen interdit de les baisser à moins de 15%. Et cela contribue aussi à des recettes en moins pour l'État qui est plutôt à la recherche d'argent.
0: Plutôt, oui. Alison Tassin, d'autres préfèrent renvoyer la balle aux distributeurs.
7: Oui, avec une demande de plafonnement des prix sur le modèle de ce que fait Total. C'est le cas du candidat Renaissance, Gabriel Attal, qui ne fixe pas de montant, contrairement à Jean-Luc Mélenchon, qui veut imposer aux distributeurs un prix autour d'1,70€ le litre, une mesure dite d'urgence, rendue possible selon lui en rognant les marges, mesure que rejette l'écologiste Marine Tondelier. Elle préfère des aides ciblées pour ceux qui en ont le plus besoin, comme le maire du Havre, Édouard Philippe, qu'on a d'ailleurs assez peu entendu sur la question, si ce n'est pour valider cette stratégie d'aide ciblée du gouvernement, qui devrait d'ailleurs être prolongée.
0: Merci beaucoup Alison Tassin, journaliste politique pour ICI, qui nous éclaire donc sur les propositions des candidats. Ce nouveau cas de féminicide près de Toulouse, à Launaguet, hier matin, le corps en partie calciné d'une femme de 40 ans a été retrouvé dans le garage de sa maison située dans un lotissement HLM. L'ex-conjoint de la victime, un homme de 54 ans, déjà connu de la justice, a été retrouvé près de cette maison, gravement blessé à la tête. Son pronostic vital est engagé. Il avait sur lui une arme de poing. Jeanne-Marie Marco, cette mère de famille, avait porté plainte contre cet homme dangereux.
8: Oui, cette maman qui s'appelait Sandra avait déposé plainte pour des appels malveillants et pour des violences psychologiques qui ont duré 10 longs mois, d'octobre 2024 à juillet 2025. La justice a pris sa plainte au sérieux puisque son ex-conjoint, déjà connu de la justice, a été placé sous contrôle judiciaire avec notamment l'interdiction d'aller au domicile du couple à Launaguet et de rentrer en contact avec la mère de famille avec qui il a eu un enfant, aujourd'hui âgé de 9 ans. Dans la foulée, une enquête a eu lieu et en août de l'an dernier, le parquet de Toulouse a muni la victime d'un téléphone grave danger. Ce téléphone est donné aux personnes menacées de violences graves par leur conjoint ou par leur ex-conjoint. Vous l'avez donc compris, la dangerosité de cet homme de 54 ans était connue et il devait être jugé au tribunal correctionnel de Toulouse le 13 janvier prochain.
0: Jeanne-Marie Marco, ICI Occitanie, et puis à Troyes, elle aussi avait alerté les forces de l'ordre. Une femme de 40 ans a été tuée à l'arme blanche, son mari grièvement blessé et décédé peu après l'arrivée des secours. L'épouse avait donc porté plainte pour violence contre son mari il y a plusieurs mois. François Bayrou, de nouveau devant la justice dans l'affaire des assistants d'eurodéputés du MoDem. Relaxé en première instance, le leader centriste comparait jusqu'au 2 octobre devant la cour d'appel de Paris avec 11 autres prévenus. Tous, je vous le rappelle, soupçonnés d'avoir utilisé des fonds européens pour employer des collaborateurs parlementaires qui auraient travaillé en réalité pour le parti. Après le vol de 4 tableaux dans le musée Renoir de Cagnes-sur-Mer, on vous en parlait hier, la ministre de la Culture, Catherine Pégard, demande au musée de mettre en œuvre sans délai des mesures d'urgence afin de mieux se protéger. 2 tableaux sont toujours dans la nature, 2 autres ont été retrouvés, les voleurs sont en fuite. À suivre, le désespoir d'un éleveur du Vercors après une attaque de loups sans précédent. La chute des températures, parfois 15 degrés entre hier et aujourd'hui. On ira à Chambéry. Direction Belfort également, dans un collège qui fait tout, vous l'entendrez, pour faire aimer les maths aux élèves. Pas facile. Et puis nous irons du côté de la Lorraine goûter la cuvée papale. Le désespoir d'un éleveur du Vercors, donc, après une attaque de loups sans précédent. C'est l'une des plus grosses attaques de loups en plein air recensées en France. 64 brebis tuées. Tout s'est passé en début de semaine dernière sur une exploitation d'ovins, donc, à Auriol, en Royan, Robin Montel.
9: Oui, à Bouvante, dans une clairière où l'éleveur met ses brebis en estive à 1400 mètres d'altitude, Frédéric Robert a découvert un véritable carnage.
10: Le loup, il égorge propre et surtout quand il attaque à manger, il y a un instinct qui est très caractéristique, il met la panse à côté, proprement. Et il attaque à manger par les gigots, comme ça. Et il mange l'intérieur d'abord. Et la peau est retroussée.
9: Sur les 570 bêtes de son troupeau, qui pâturaient dans le Vercors, 64 sont mortes. L'éleveur d'ovin est pourtant protégé avec 2 chiens de garde et des filets électriques, mais ça n'a pas fonctionné.
10: On a des attaque beaucoup trop importante de ce style. Là, les patous, ce qui s'est passé, sont restés avec le lot principal au départ. Il y avait une bosse et ils n'ont pas vu le lot secondaire partir. Et c'est pour ça que c'est si dramatique.
9: Il a cherché ses brebis pendant 3 jours avec un berger de Fondurle, des amis, mais aussi sa fille de 11 ans. Une vingtaine de bêtes sont toujours disparues. Cette nouvelle attaque de loup désole Damien Ferlin, le maire de Saint-Jean-en-Royans.
11: Et ça, bah, c'est du chiffre d'affaires pour lui, déjà qu'ils sont en tension, ils ont passé un été sans eau, avec des chaleurs abominables. Il faut les soutenir, il faut que ça change.
9: La direction départementale des territoires a enclenché une procédure pour verser les indemnisations prévues à l'éleveur.
0: Reportage Robin Montel, ici, Drôme Ardèche. Vous l'avez remarqué en sortant ce matin, les températures ont chuté une quinzaine de degrés en moins par rapport à hier à Chambéry, par exemple, où le thermomètre affichait plus de 35 degrés en ville. Hier, on est passé à 20 degrés.
12: Ça fera du bien parce qu'on a eu quand même très chaud les deux derniers jours, il faisait lourd en fait. Donc moi ça me gêne pas trop en fait. Bon moi je suis pas plutôt jeune et on résiste beaucoup moins bien à la chaleur.
13: Ça m'a un peu surprise quand même, ça m'a choquée et je me dis qu'on a quand même un temps aléatoire. Du coup j'ai acheté un pull pour histoire d'avoir, puis j'ai une veste aussi. J'ai tous mes habits d'hiver qui sont au garage.
14: Oui, mais c'est très bien, ça nous fera du bien.
15: Et là, vous allez les ressentir un peu les pulls ?
14: Peut-être pas les pulls, mais les costumes, vestes et pantalons, ou les pulls, ça... sur l'épaule peut-être s'il fait très froid. Mais encore à 17 degrés, on a encore la chaleur sur nous, donc je pense qu'on s'habillera pas trop.
16: Bah, en vrai, d'un côté, ça va nous faire du bien, parce qu'avec cette chaleur, on suffoque en fait à force.
0: Ouais, je confirme, ça fait du bien. Chambérien et chambérienne au micro d'ici, pays de Savoie. On vous dévoilait également hier dans le trésor de nos régions les résultats de l'enquête PISA, résultats très préoccupants des élèves français. Notre pays affiche tout simplement des résultats qu'elle n'avait jamais connus en maths et en français. Un élève de seconde a aujourd'hui le niveau en mathématiques d'un élève de quatrième de 2012. Mais à Belfort, au collège Vauban, on ne baisse pas les bras, on s'emploie à faire aimer les mathématiques aux élèves, Alexandre Lepère.
17: Les mathématiques plus les devoirs. L'addition donne des mots de tête à Maëlia, une élève de quatrième.
18: Ça me fatigue parce que déjà, ils mettent trop de devoirs.
17: Elle préfère une autre matière à l'étude, par exemple, des nombres relatifs.
18: Si on fait un exercice en histoire avec des dates, on regarde dans le cahier, on écrit les dates. Mais les maths, faut tout le temps savoir.
17: Avis partagé par la plupart de ses amis. Solène n'a pas la bosse des maths.
19: Je suis désolée, le théorème de Pythagore, ça n'a jamais servi à personne. Je connais même pas mes tables.
17: 8 x 7 À côté des rires, les mathématiques provoquent de l'indifférence. Difficile de maintenir tout le monde concentré. Fabien Berceau est professeur de mathématiques et coordonnateur de la matière au Collège Vauban.
20: On a bien conscience que leur attention est captée de plus en plus par les écrans où ils ont un plaisir facile et rapide.
17: Il y a aussi la peur de la mauvaise note chez les élèves.
20: Effectivement, il ne faut pas s'arrêter à la note. Il faut travailler beaucoup sur le plan pédagogique.
17: Le maître mot de Fabien Berceau est d'individualiser au maximum le suivi des collégiens.
20: On propose des activités qui sont accessibles au plus grand nombre, dans lesquelles ils sont en réussite et on fait une pédagogie différenciée. On essaye, dans la mesure du possible, hein, c'est pas évident dans une classe de 25, de faire progresser tout le monde en partant d'où il est, sans exiger que tout le monde réussisse la même chose.
17: Les enseignants s'adaptent aux élèves. Preuve supplémentaire, le collège Vauban dispose d'une salle d'expérimentation pédagogique.
21: Vous voyez autour de vous 9-10 tableaux dans cette salle qui permettent de faire travailler les élèves par petits groupes.
17: Philippe Tissot est le principal de l'établissement Belfortin.
21: Ces groupes permettent la coopération aussi entre les élèves. L'enseignant surveille l'évolution du travail donné dans chacun des groupes et certains élèves peuvent circuler dans un groupe, deux groupes pour acquérir des connaissances, pour être dans un contexte qui va les faire progresser.
17: Le collège Vauban revendique une amélioration dans les résultats moyens en mathématiques depuis 5 ans.
22: En fait, la façon de diviser, c'est comme une sorte de jeu, on va dire. C'est quelque chose qui est plutôt amusant, je trouve, en soi.
17: Comme Héloïse, il reste dans les collèges quelques irréductibles passionnés des mathématiques.
0: Alexandre Lepère, ici Belfort, Montbéliard.
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0: Eh bien, c'est l'heure de notre rendez-vous isoloir, l'opération Dites-le ici à 7 mois de l'élection présidentielle. On vous donne la parole. Le principe, vous commencez à le connaître. 50 isoloirs aux couleurs de votre radio, sur les places de marché, dans les villes, les villages. À l'intérieur, 5 questions vous sont posées sur vos craintes, vos envies, vos espoirs, votre message pour le ou la future présidente. Et aujourd'hui, dans notre isoloir, une ministre. Tiens, Marina Ferrari, la ministre des Sports, de la Jeunesse et de la Vie Associative. Elle était dans le trésor de nos régions il y a tout pile une semaine. À la fin de l'interview, souvenez-vous, je lui avais proposé de passer dans notre isoloir. Elle a accepté. Cette concitoyenne comme les autres a répondu, comme vous toutes et tous, à nos 5 questions.
23: Quel monde souhaitez-vous pour vos enfants et les générations futures ?
25: Alors pour les générations futures, moi je souhaite d'abord leur laisser un héritage, c'est-à-dire d'avoir la capacité de continuer à vivre dans un environnement qui soit préservé. Et on voit qu'aujourd'hui, on a les effets du réchauffement climatique qui s'accélèrent. Donc, on a effectivement à beaucoup continuer à travailler sur ces questions. La France, c'est plutôt le bon élève de la classe. Ça ne veut pas dire qu'il faut qu'on arrête de travailler, bien au contraire. Et puis également, leur donner foi en l'avenir. C'est vrai qu'aujourd'hui, beaucoup de choses vont reposer sur les générations futures. Et donc, dans ce monde qui aujourd'hui est aussi dangereux, c'est évidemment le souhait que nous retrouvions la paix dans le monde, et puis que les générations futures trouvent leur place demain. Mais pour cela, il va falloir aussi que nous fassions les efforts nécessaires aussi pour redonner des marges de manœuvre pour notre jeunesse.
23: Quel serait votre message à la future présidente ou au futur président de la République ?
25: J'ai trois choses très importantes à mes yeux. La responsabilité vis-à-vis des générations futures, notamment écologiques et budgétaires. Deuxièmement, je suis une Européenne convaincue, donc c'est vivre dans un espace de paix, dans une Europe forte qui nous protège aujourd'hui. Et puis troisièmement, c'est l'humanisme, c'est comment aujourd'hui dans notre société on vit en bonne intelligence, le vivre ensemble, être apaisé. Mais je vais être actrice moi-même de cette campagne présidentielle, en tout cas c'est autour de ces trois messages, les générations futures, l'Europe et bien évidemment l'humanisme.
0: Voilà Marina Ferrari, la ministre des Sports, de la Jeunesse et de la Vie Associative, qui est passée dans notre isoloir ici pour l'opération, dites-le ici à 7 mois de l'élection présidentielle, isoloir que vous retrouvez toujours à Saint-Malo avec Issy Armoric à l'occasion du Forum économique breton. Il est aussi place Marcadieu, ça c'est à Tarbes, en face de l'église avec Issy Béarn, et puis à Ouessant demain soir avec Issy Brézizel. Il n'y en aura pas pour tout le monde, je vous le dis tout de suite. Parmi les objets collector édités à l'occasion de la venue du pape Léon XIV en France, je demande la cuvée spéciale. Le souverain pontife est attendu à Metz dans moins de 3 semaines, le 28 septembre. Et à cette occasion, le domaine viticole de la Joyeuse à Ancy-d'Ornon a produit une cuvée papale, 500 bouteilles d'Auxerrois, pas une de plus, avec une étiquette où l'on voit le souverain pontife et la cathédrale de Metz. Tout s'est décidé et organisé en seulement quelques semaines à la mi-août. Et depuis, Julie Seignera, entre deux coups de sécateur, cette cuvée du pape est sur le point, ça y est, d'arriver sur la table des adeptes.
1: Après une matinée à Vendanger, Arnaud Stapurevitch charge des dizaines de cartons dans la voiture.
2: Là, il y en a 270 si on prend tout, mais on ne prendra pas tout, je pense.
1: Direction l'office catéchétique, la boutique, entre guillemets, de l'évêché de Metz, qui vient d'ouvrir un espace de vente spécialement dédié à la visite de Léon XIV. Jean-Philippe Barthélémy est le responsable des produits dérivés de la visite papale pour le diocèse de Metz.
3: Alors, on va trouver du textile, donc casquette, t-shirt, sweatshirt. On va avoir des porte-clés, avec la cathédrale de Metz sur un des versos des porte-clés. On a des chapelets, des veilleuses et puis une bouteille de vin du domaine de la Joyeuse.
1: De l'auxerrois, bien sûr, qu'Arnaud Stapurevitch avait encore en stock d'une précédente récolte.
4: Le cépage emblématique de Moselle, c'est notre terroir et on a envie d'emmener un morceau de Moselle et quelque chose de typique de la Moselle jusqu'au Vatican.
1: L'idée est née cet été d'une discussion que le vigneron a eue avec son ami Cédric Triponnet, l'archiprêtre de Sarrebourg, le célèbre abbé Cédric en Moselle.
4: Ah, j'ai adhéré tout de suite, j'ai trouvé que c'était une idée formidable. On y va, on va proposer le projet à Monseigneur Ballot. Et de fil en aiguille, on y est arrivé. En très peu de temps, en moins d'un mois, nous avons mis le projet sur pied et l'évêché a créé l'étiquette. Ah, c'est un honneur, c'est un des plus beaux projets de ma vie, je crois. J'en suis très fier et très heureux.
1: Et coïncidence incroyable, l'histoire du domaine de la Joyeuse fait écho au message de paix que Léon XIV va adresser depuis Metz.
4: La source qui coule sur le site qui s'appelle La Joyeuse, il y a une pierre où il est écrit « Elle entre en paix et sort en joie ».
1: Les bénéfices des produits dérivés permettront de soutenir financièrement le diocèse de Metz dans l'organisation de cet événement mondial. Jean-Philippe Barthélémy reçoit déjà les premiers bons de commande.
3: Je vous cache pas que mon objectif, c'est que le 28 au soir, j'ai plus rien à vendre.
1: Reste la grande question, faut-il boire cette bouteille ou la conserver précieusement ? En tout cas, cet Auxerrois de Moselle se garde 5 ans sans problème.
0: Julie Seigneuria, ici Lorraine, pour commander une bouteille au prix de 18€, vous pouvez remplir un bon de commande sur la page du diocèse de Metz. On vous a tout mis sur ici.fr. Le pape sera aussi à Lourdes et à Paris fin septembre. Metz à la Concorde, déambulation formation en papa mobile pour tout savoir sur la visite du pape Léon XIV à Paris les 25 et 26 septembre. Rendez-vous sur notre site ici.fr. Du foot, le Paris Saint-Germain débute sa campagne européenne ce soir en accueillant le Bratislava pour la première journée de la Ligue des Champions. En difficulté en championnat et en manque de points, les doubles champions d'Europe devraient tout de même aligner leur grosse équipe au Parc des Princes. Coup d'envoi à 21h. Hier soir, Lille a été battue par le Betis Séville 3-2, match marqué par l'exclusion d'Ethan Mbappé, frère de Kylian. C'est la fin du 13h de nos régions. Rendez-vous demain à la même heure.
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1: Actu locale, musique, bonne humeur sur Ici Lorraine avec des bons plans et des idées de sortie toutes les heures. Depuis ce matin, 9h, au centre-ville de Sarreguemines, c'est la foire de la Saint-Michel qui s'y est installée. De nombreux exposants sont présents tout au long de la journée pour vous faire découvrir de nombreuses marchandises avec notamment des produits artisanaux. Les gourmands pourront aussi profiter de spécialités sucrées et salées. Vêtements, maroquinerie et autres articles seront également proposés tout au long de la journée. C'est l'occasion de flâner dans les rues de Sarreguemines et peut-être dénicher quelques bonnes affaires. Cette foire traditionnelle constitue un rendez-vous bien ancré dans la vie des Sarreguminois. Elle est organisée par la ville de Sarreguemines et elle se déroule entièrement dans le centre-ville. Rendez-vous donc jusqu'à 18h30 ce mercredi pour profiter de la foire de la Saint-Michel à Sarreguemines.
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Nick Kerouache sur votre radio locale, ici Lorraine, très belle après-midi, Maxence Radovic avec vous, très heureux de vous accompagner jusqu'à 17h. Avec vous, les Lorrains, notre Lorrain du jour va nous amener aujourd'hui à l'hôpital Bel Air pour rencontrer un médecin hyper connecté. Rendez-vous dans 10 minutes aux côtés d'Ilan Malka. Pour l'heure, la musique d'ici Lorraine avec une artiste qui a fait les plus belles scènes françaises cet été, beaucoup, beaucoup de festivals. C'est Adèle Castillon avec son nouveau titre, voici Été avec toi sur votre radio locale, ici Lorraine. Bon après-midi.

0: La mer à Titi, c'est Renaud sur Ici Lorraine. Allez, c'est parti, on découvre notre Lorrain du jour qui nous amène à l'hôpital Bel Air, le CHR Mestionville, qui accueille la majorité des urgences de la Lorraine Nord. Un établissement comme celui-là se doit d'être à la pointe de la science. Et Ilan Malka, notre Lorrain du jour, est médecin très branché haute technologie.
1: 3D, réalité augmentée, l'hôpital Bel Air de Thionville a déjà les deux pieds dans le futur, notamment pour ce qui est de son service orthopédie et traumatologie. Bonjour docteur Mahmoud Khalife.
2: Bonjour.
1: Alors vous êtes le chef de ce service. Alors dans votre service, vous avez notamment des innovations sur la chirurgie de l'épaule.
2: Exactement. Pour l'instant, ça concerne la chirurgie de l'épaule programmée et qui nécessite la pose en place d'une prothèse totale. Donc, le geste consiste à réaliser un scanner 3D. Ce scanner nous permet d'évaluer déjà l'anatomie

0: post-chirurgie. Ça concerne actuellement la prothèse totale de la hanche, la prothèse totale du genou et la prothèse de l'épaule.
1: Voilà, donc ça permet d'écourter les séjours en fait, parce que des interventions qui se faisaient avant à l'hôpital peuvent désormais se faire à domicile.
0: Exactement. Et on a un contact avec les infirmières qui sont à domicile et nous transmet toutes les informations concernant l'évolution de la cicatrice, l'évolution de la douleur des patients et tout qui concerne cette chirurgie.
1: Ça réduit de combien de temps l'hospitalisation, par exemple ?
0: Par exemple, il y a quelques années, une prothèse de hanche, on la garde en hospitalisation une semaine, voire deux semaines, mais il y a quelques années. Actuellement, ça nous permet quasiment de le lendemain, on peut organiser la sortie des patients à la maison.
1: On sent que c'est vraiment quelque chose qui vous tient très à cœur d'être à la pointe de la modernité. En tant que chirurgien, vous passez du temps chaque semaine à vous informer sur les avancées technologiques, c'est-à-dire vous lisez des choses là-dessus. Comment ça se passe ?
0: Je vous avoue, on a quelques soucis à la maison parce que nos soirées, ça passe quasiment autour de ça, quoi.
1: Ah, c'est-à-dire quand vous rentrez chez vous le soir
0: On rentre chez nous, certainement, on essaye de récupérer les articles les plus récents, récupérer les informations. Quelquefois, on a des relations visio avec nos collègues qui parlent de technique. Ça se fait toujours dans la soirée, quoi.
1: C'est-à-dire qu'en fait, vous arrêtez jamais de bosser, quoi.
0: On arrête, je pense, quand on dort.
1: Donc il faut vraiment être passionné par son métier quand on fait ça. Ça, il n'y a aucune autre alternative.
0: Ça, il n'y a pas de doute. Ouais. Notre métier qui demande beaucoup de sacrifices et qui ne permet pas qu'on fasse autrement.
1: Merci, docteur Mahmoud Khalifeh.
0: Merci à vous.
1: Vous êtes le chef donc, du service orthopédie et traumatologie de l'hôpital Bel Air de Thionville.
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0: Merci d'avoir choisi ici Lorraine pour passer votre après-midi et votre rendez-vous à Metz, Thionville ou encore à Sarreguemines. Cet après-midi, c'est les trois chansons françaises à la suite aux alentours de 14h15. Et pour nous y accompagner, eh bien la musique d'ici Lorraine est là également. Voici Lewis Capaldi dans les prochaines secondes.
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1: Merci de préférer ici Lorraine, dans la Meuse, dans le Pays Haut, ainsi qu'en Moselle. 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
2: Les prix à la pompe atteignent de nouveaux records aujourd'hui pour environ 5 millions de ménages. Cela représente plus d'un mois de salaire par an, nous dit l'INSEE. Le gasoil se vend en moyenne à 2,29 euros le litre et l'essence sans plomb à 95 à 2,12 euros. Le RN condamne avec la plus grande fermeté les propos racistes d'un membre de son service d'ordre et procède à sa radiation. Dans une vidéo, on voit cet homme policier municipal à Carcassonne tenir donc des propos racistes et misogynes d'une rare violence. C'était en novembre 2025. Il l'ignorait, mais il était filmé par une caméra piéton. La vidéo est révélée par le quotidien Midi Libre. Une chambre du Plaza Athénée cambriolée la nuit dernière au 7e étage du célèbre palace parisien. Le butin s'élève à 1 million d'euros, dont une montre de luxe d'une valeur estimée à 600 000 euros. Les deux voleurs ont escaladé la façade de l'hôtel. Ils sont en fuite. François Bayrou, de nouveau devant la justice dans l'affaire des assistants d'eurodéputés du Modem, relaxé en première instance. Le leader centriste comparé jusqu'au 2 octobre devant la cour d'appel de Paris, avec 11 autres prévenus, tous soupçonnés d'avoir utilisé des fonds européens pour employer des collaborateurs parlementaires qui auraient travaillé en réalité pour le parti. Jean-Pierre Farandou est à Madrid, le ministre du Travail, accompagné des partenaires sociaux, dont la patronne de la CGT, Sophie Binet, pour étudier le modèle espagnol face aux fortes chaleurs. Et puis du foot, la Ligue des Champions, le PSG accueille le Slovan Bratislava ce soir pour la première journée, coup d'envoi à 21h.
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1: Ça y est, en Lorraine, c'est la fin des grosses chaleurs. Aujourd'hui, 18 à 21 degrés annoncés à Metz, Forbach et Sarreguemines. Il faut compter 21 degrés du côté de Thionville et à Gondange. On a 17 degrés dans le pays de Sarrebourg. Éclaircies et passages nuageux tout au long de l'après-midi. La nuit prochaine, il y aura des rares nuages dans le ciel mosellan. On pourra observer les étoiles. Et pour les températures, il faudra compter entre 7 et 10 degrés.

0: September. Ah bah là, on est en plein dedans. 9 septembre, aujourd'hui. C'était Earth, Wind & Fire sur votre radio locale, ici Lorraine. Allez, c'est le moment de chanter avec vos trois chansons françaises à la suite. Francis Cabrel, La fille qui m'accompagne. Avant ça, c'est celui qui était en concert pour le grand soir des fêtes de la Mirabelle à Metz. Et c'était génial. Benjamin Biolay avec Écran Total arrive juste après Fais-moi une place. Voici Julien Clerc sur Ici Lorraine.
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0: La fille qui m'accompagne, Francis Cabrel, pour clôturer ces trois chansons françaises à la suite. Prochain rendez-vous, c'est dans une heure. Pour l'heure, on a rendez-vous avec les infos pratiques d'ici Lorraine et on part à la caserne des pompiers de Forbach.
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0: Des bons plans, des idées de sortie toutes les heures sur Ici Lorraine. Direction Forbach, où ce samedi 12 septembre, les pompiers de Forbach ouvrent les portes de leur caserne au grand public pour une journée d'immersion, l'occasion de découvrir de plus près leur quotidien et les différentes facettes de leur métier. Les visiteurs pourront entrer dans les coulisses d'une caserne et découvrir le fonctionnement des secours. Une journée pensée pour mieux comprendre le travail des sapeurs-pompiers en intervention, mais également à la caserne. Ce sera aussi l'occasion d'échanger directement avec celles et ceux qui interviennent au quotidien. Pour porter secours, les participants pourront apprendre davantage sur les véhicules, les équipements utilisés lors de leurs interventions. Une manière également de sensibiliser les petits et les grands aux gestes qui sauvent. Pour réserver votre place, rendez-vous dès maintenant du côté de l'Office de tourisme de Forbach pour découvrir cette journée immersion à la caserne des pompiers de Forbach, samedi.
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0: Les Bengals sur votre radio locale ici Lorraine, où il fait 32 degrés cet après-midi à Verdun. D'ailleurs à Verdun, c'est le début de la foire nationale qui débute pendant 5 jours, de la gastronomie, de l'agriculture et de l'artisanat au programme. Et bien direction la foire nationale de Verdun en musique avec Mike and the Mechanic sur ici Lorraine et Boulevard des Airs.
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1: 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Il est 15h, l'actu en français dans le monde, c'est le 90 secondes info.
2: Les propos sidérants d'un policier municipal de Carcassonne n'en finissent pas de faire réagir. Dans une vidéo qui ressort aujourd'hui, mais qui date de novembre 2025, on voit ce brigadier chef, également membre du service de l'ordre du RN, tenir des propos donc racistes, complotistes, sexistes, enregistrés involontairement par sa caméra piéton. Le Rassemblement national l'a exclu ce matin. Rien n'est sorti de la réunion des distributeurs de carburant à Bercy. Il n'y aura pas de plafonnement généralisé des prix, car une telle mesure pourrait provoquer une pénurie dans les stations essence, affirme le ministre de l'économie. Aucun geste fiscal ne sera accordé au vu de l'état des finances publiques. Le carburant qui pèse de plus en plus lourd dans le budget des ménages pour environ 5 millions, cela représente plus d'un mois de salaire par an. Sébastien Lecornu fait un geste en faveur des grandes entreprises. Le Premier ministre leur promet de baisser une surtaxe exceptionnelle, la contribution exceptionnelle sur les bénéfices dans le budget 2027. Sébastien Lecornu qui envisage également de diminuer l'indemnité des ministres et de leurs conseillers. Après le vol de 4 tableaux dans le musée Renoir de Cagnes-sur-Mer, la ministre de la Culture, Catherine Pégard, demande au musée de mettre en œuvre sans délai des mesures d'urgence afin de mieux se protéger. 2 tableaux sont toujours dans la nature, 2 ont été retrouvés, les voleurs sont en fuite. Et puis du foot, le PSG débute sa campagne européenne ce soir en accueillant Slovan Bratislava pour la première journée de la Ligue des Champions. Le coup d'envoi, c'est à 21h.
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1: Ça y est, en Lorraine, c'est la fin des grosses chaleurs. Aujourd'hui, 18 à 21 degrés annoncés à Metz, Forbach et Sarreguemines. Il faut compter 21 degrés du côté de Thionville et à Gondange. On a 17 degrés dans le pays de Sarrebourg. Éclaircies et passages nuageux tout au long de l'après-midi. La nuit prochaine, il y aura des rares nuages dans le ciel mosellan. On pourra observer les étoiles. Et pour les températures, il faudra compter entre 7 et 10 degrés.

0: Joe Cocker sur votre radio locale ici Lorraine. Très bon mercredi après-midi avec les loulous à la maison peut-être. Eh bien c'est le moment de chanter Les Innocents. Un homme extraordinaire arrive après Amel Bent, Pourquoi tu restes. Et avant ça, voici Louis Chédid, Ainsi soit-il. C'est vos trois chansons françaises à la suite sur ici Lorraine.
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2: Bonjour,
3: Nicolas Bille.
2: Rendez-vous ce mercredi soir à partir de 17h avec un très joli programme. Déjà la musique d'ici Lorraine pour vous accompagner sur le retour du travail jusqu'à la maison. Pas mal de bons plans. On ira d'ailleurs au cinéma Forum de Sarreguemines. Mercredi oblige, il y a plein de nouvelles sorties dans les salles de ciné. Et puis vous ferez la découverte du Metz Trophy Aventure qui se déroule ce week-end à Metz.
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0: Extraordinaire, les innocents sur votre radio locale ici Lorraine qui toutes les heures est à vos côtés pour vous donner des bons plans, des infos pratiques. Et là, nous prenons le large, direction Thionville.
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0: Actu locale, musique et bonne humeur sur Ici Lorraine et toutes les heures, on vous donne des idées de sortie, des bons plans sur votre radio locale et direction la salle de Thionville-Vemran ce week-end si vous voulez refaire votre intérieur puisque c'est le retour du salon de l'habitat de Thionville. C'est depuis 2006 que ce salon existe. Il met en relation les particuliers, les professionnels de l'habitat, construction, rénovation, isolation, chauffage ou encore immobilier. De nombreux secteurs sont présents sur ces deux jours de salon où vous allez pouvoir échanger avec les différents milieux, faire des devis, prendre des rendez-vous. L'objectif, vous conseiller et vous accompagner dans vos projets. Il y a aussi tout un côté extérieur, intérieur et rénovation. Rendez-vous donc ce samedi 12 et ce dimanche 13 septembre 2026 à Thionville-Vemran pour le Salon de l'Habitat de Thionville.
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2: Le maire RN de Carcassonne condamne les propos racistes et misogynes d'un de ses policiers municipaux tenus en novembre 2025, qui fuit aujourd'hui dans une vidéo. Il l'ignorait, mais il était filmé par une caméra piéton. Le Rassemblement national condamne aussi ce policier qui était membre de son service d'ordre et l'exclut du parti. Aucune annonce à la sortie du ministère de l'économie. Les distributeurs étaient reçus à Bercy alors que les prix à la pompe atteignent de nouveaux records aujourd'hui pour environ 5 millions de ménages, cela représente plus d'un mois de salaire par an, nous dit l'INSEE. Le gasoil se vend en moyenne à 2,29 euros le litre et l'essence sans-plomb 95 à 2,12 euros. Une chambre du Plaza Athénée cambriolée la nuit dernière au 7e étage du célèbre palace parisien. Le butin s'élève à 1 million d'euros, dont une montre de luxe d'une valeur estimée à 600 000 euros. Les deux voleurs ont escaladé la façade de l'hôtel et ils sont en fuite. François Bayrou, de nouveau devant la justice dans l'affaire des assistants d'Euro député du Modem, relaxé en première instance, le leader centriste comparaît jusqu'au 2 octobre devant la cour d'appel de Paris avec 11 autres prévenus. Toutes ces accusations, on va le prouver, sont infondées, assure François Bayrou à l'ouverture de l'audience. Jean-Pierre Farandou, lui, est à Madrid. Le ministre du Travail est accompagné avec de partenaires sociaux dont la patronne de la CGT, Sophie Vinet, pour étudier donc le modèle espagnol face aux fortes chaleurs.
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1: On termine la journée comme on l'a commencé en Lorraine. Ce mercredi, il est placé sous un ciel nuageux, quelques éclaircies. Les températures sont comprises entre 18 et 21 degrés. On a 20 degrés à Verdun, où c'est le début de la foire nationale de Verdun jusqu'à dimanche. 21 degrés également à Longwy ou encore à Metz. La nuit prochaine, de rares nuages dans le ciel lorrain. Les températures 7 à 10 degrés. Et puis demain, jeudi, on prend les mêmes et on recommence avec un petit peu plus de nuages le matin tout de même.
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0: Dreams sur votre radio locale ici Lorraine. Très bel après-midi, Maxence Radovic à vos côtés jusqu'à 17h. Et là, c'est l'heure d'être rejoint par Vianney Huguenot pour l'actu de l'histoire en Lorraine et la question de la liberté de la presse aujourd'hui. Alors cette question, elle revient sans cesse dans notre actualité et dans notre histoire. Et dans ce domaine, la Lorraine a une place de choix.
1: Oui, et pour plusieurs raisons d'ailleurs. Mais je vous propose de nous arrêter sur un aspect de cette liberté, c'est le dessin de presse et la caricature. Généralement, les pouvoirs n'aiment pas les saltimbanques qui, de quelques traits, de plumes, de pinceaux ou de crayons, dénoncent et se moquent. Les pouvoirs autoritaires, eux, les interdisent carrément. Et sur ce point, on est dans un jour anniversaire, car le 9 septembre 1835, une loi paraît sur la presse, on l'appelle la loi scélérate de 1835. On est sous la monarchie de Juillet, et le roi est Louis-Philippe. Et en 1835, 5 ans après son arrivée au pouvoir, il est victime d'un attentat commis par un Corse, et le roi attribue cet acte en partie à la presse qui ne cesse de l'attaquer. Et il serre la vis et réduit considérablement la liberté de la presse. Il pose des interdits, notamment sur la publication de dessins et de caricatures. En fait, il soumet le dessin à une autorisation préalable de l'administration. Bref, tout ce qui est rebelle, récalcitrant ou simplement fidèle à la déontologie du journalisme est censuré. Mais au-delà de ça, l'idée, c'est d'essouffler la presse et de condamner sans cesse les journaux opposants pour les affaiblir économiquement. Et ça marche, car plusieurs titres disparaissent.
0: Alors quant au journal Le Charivari, très célèbre, où travaille le Nancy un Granville, il change de slogan.
1: Et rappelons que c'est le premier journal satirique illustré au monde, très célèbre en effet, et son slogan jusqu'alors était celui-ci, chaque jour un nouveau dessin, et à la parution de cette loi, la direction du journal change de slogan, que voici que voilà, chaque jour un nouveau dessin, quand la censure le permet. Le nancéen Jean-Jacques Granville, un des plus grands dessinateurs de l'époque, il fut notamment l'illustrateur des fables de La Fontaine, lui va pas se laisser faire. Alors je sais pas si c'est dû à sa lorrainité, mais c'est un têtu, une tête de lard, diraient les Vosgiens. Granville continue à se moquer, dessine même des perquisitions où les gendarmes apparaissent comme des mouches. Avouez que la symbolique est pas très sympathique. Alors il faut noter que Granville a inspiré et ouvert la voie à beaucoup de caricaturistes. Et dans ce domaine, la Lorraine est fortiche, faut le signaler. Alors je pense à Rézère, Le Fred Touron, Lindingre, Baru, Malingré et tant d'autres. Je signale quand même, pour finir, que la liberté de la presse, hélas, se dégrade à peu près partout dans le monde, y compris en France, d'après les rapports de Reporters sans frontières.
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0: bel après-midi avec votre radio locale ici Lorraine. Tenez bon plan pour ce mois de septembre. Rendez-vous dès maintenant sur ici.fr pour avoir toutes les infos sur la journée du 28, le 28 septembre avec la venue du pape. Alors pour tenter de le voir, mais aussi pour avoir les axes de circulation, les parkings qui seront fermés à cette date, vous avez toutes les infos sur notre site ici.fr pour anticiper votre journée. Noir et blanc, voici Bernard Lavillier sur ici Lorraine pour la suite de la musique.
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0: Allô Maman Bobo sur votre radio locale ici Lorraine. Et tenez, en ce mercredi 9 septembre, bonne fête au Alain, donc bonne fête à Alain Souchon. Allez, c'est parti, direction Sarreguemines pour les infos pratiques d'ici Lorraine.
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0: Actu locale, musique, bonne humeur sur Ici Lorraine avec des bons plans et des idées de sortie toutes les heures. Depuis ce matin, 9h, au centre-ville de Sarreguemines, c'est la foire de la Saint-Michel qui s'y est installée. De nombreux exposants sont présents tout au long de la journée pour vous faire découvrir de nombreuses marchandises avec notamment des produits artisanaux. Les gourmands pourront aussi profiter de spécialités sucrées et salées. Vêtements, maroquinerie et autres articles seront également proposés tout au long de la journée. C'est l'occasion de flâner dans les rues de Sarreguemines et peut-être dénicher quelques bonnes affaires. Cette foire traditionnelle constitue un rendez-vous bien ancré dans la vie des Sarreguminois. Elle est organisée par la ville de Sarreguemines et elle se déroule entièrement dans le centre-ville. Rendez-vous donc jusqu'à 18h30 ce mercredi pour profiter de la foire de la Saint-Michel à Sarreguemines.

0: les oies sauvages, Yann Muller sur Ici Lorraine pour passer l'après-midi en musique et avec de l'humour. C'est l'heure de retrouver Fred Ballard et l'humour en tube. Nos enfants sont devenus trop sédimentaires. Alors pour nous aider à choisir le sport qu'ils pratiqueront avec le plus grand plaisir toute l'année, eh bien Fred Ballard a fait appel aux souvenirs d'enfance de ses rigolos de service dans l'humour en tube.
1: C'est ma mère qui m'a motivé. Elle m'a dit, Ahmed, essaye le taekwondo, ça pourra te servir contre ton père.
2: Oui, bon, chacun ses motivations. Visiblement, il fallait filer droit chez Ahmed Silla. Donc, pourquoi pas le taekwondo? En plus, ça rapporte pas mal au Scrabble, hein. Mais on ne sait pas trop en quoi ça consiste.
3: Tout ce qui est self-défense, attaque placée, maîtrise du corps et de l'esprit, sur la voie des pieds et des poings.
4: C'est la définition Wikipédia, je l'ai apprise par cœur. Moi, j'ai fait qu'un cours. Je suis parti avec ma mère, je suis rentré avec les pompiers, tu vois. Arcade sourcilière ouverte, trois points de suture, cloison nasale perforée, tibia cassée. La personne qui m'a fait ça, je lui en veux encore aujourd'hui. Marie-Cécile.
2: Oui, alors petit rappel, quel que soit le sport choisi, il faut toujours se méfier des Marie-Cécile. Hein. On dirait pas comme ça, mais elles envoient du lourd sur le tatami. Sinon, il y a le ping-pong, hein, c'est plus cool. Ça fait ping et pong, mais ça fait pas mal.
5: Le nom du sport, c'est le bruit du sport, ping-pong.
6: Le gars qui a créé ça, il s'est pas fait chier du tout.
7: Imagine si c'est lui qui avait créé tous les sports de la planète.
8: Bon, bah là, on a inscrit la petite dernière au...
9: Le grand, il a commencé par le...
10: Mais il a pas aimé, puis bon, là, avec l'adolescence, le corps qui change, il s'est mis au...
11: C'est du rugby, hein, c'est du rugby, pardon.
2: Ah oui, ça fait ce bruit-là, le rugby. On n'a pas dû aller aux mêmes entraînements qu'Edouard Delognon, mais bon, en sport, comme à l'école, l'essentiel, c'est de participer, de se marrer, et d'éviter les Marie-Cécile.
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0: Hoops sur Ici Lorraine pour clôturer cet après-midi musical. J'aurai le plaisir de vous retrouver demain à partir de 13h30. Et puis dès 17h, après l'actu en Lorraine, eh bien c'est Nicolas Bill qui vous raccompagne à la maison avec vos invitations pour la Foire internationale de Metz à remporter dans son jeu musical. Alors rendez-vous dès 17h. Pour l'heure, la musique d'Ici Lorraine, voici The Police.
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0: groupe Police et la voix de Sting sur Ici Lorraine. Info locale, musique et bonne humeur. Merci de nous avoir choisis pour terminer votre journée. Dans un instant, point complet sur la météo et vos conditions de circulation sur le département de la Moselle. Ce sera juste après le journal de 17h.
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0: Bon mercredi, nous sommes le 9 septembre, il est tout pile 17h, bienvenue. Le journal, Emma Steven, bonjour.
2: Bonjour Nicolas, bonjour à tous.
0: Le profil de l'homme qui s'est introduit avec un couteau dans l'église Saint-Rémy de Forbach se précise.
2: Il est âgé de 35 ans et vit en Moselle. Il se trouve en garde à vue pour apologie du terrorisme. Mais il a, selon les deux lycéennes qui l'ont aperçu, crié « Allah Akbar » dans cette église. Alors que sait-on précisément de cet homme, Fanette Hourt?
3: Il est né en ex-Yougoslavie, a une carte de séjour et vit à Stirin-Vindel chez sa mère, qui le décrit comme un gentil garçon et qui, selon elle, n'est pas radicalisé. D'ailleurs, le jeune homme est inconnu des services de renseignement, il n'est pas fiché S. Son casier judiciaire comporte bien deux mentions, mais qui n'ont aucun rapport avec le terrorisme. Il a donc été interpellé alors qu'il se cachait dans cette église du centre-ville de Forbach. Il y cherchait le prêtre et il a été retrouvé avec un petit couteau, une sorte d'opinel qui précise le parquet n'a jamais été sorti. Il avait aussi sur lui trois cartes SIM et une petite quantité de résine de cannabis. Une perquisition a par ailleurs eu lieu à son domicile où les enquêteurs ont trouvé un téléphone et une tablette qui vont être analysées. Un homme qui est inconnu de l'archiprêtre de cette église, qui assure par ailleurs ne jamais avoir reçu de menaces et avoir toujours eu de bonnes relations avec la communauté musulmane de Forbach.
2: L'enquête, elle se poursuit notamment pour déterminer son profil psychiatrique. 3 ans de prison ferme pour un agent municipal de Conflans, en Jarnisy, dans le Pays Haut. Il a été condamné avant-hier pour agression sexuelle sur une fille de 12 ans, des faits commis en dehors de son temps de travail selon la mairie. Cet homme avait déjà été condamné il y a plusieurs années à 11 ans de prison pour viol. Il était chargé pendant un temps de faire traverser la route aux écoliers en remplacement d'un autre agent. L'homme avait été recruté pour s'occuper à la base de la salle des fêtes et faire des petits travaux, un poste qui ne nécessite pas de vérification du casier judiciaire selon la mairie. Elle indique, suite à cette affaire, avoir regardé le casier de tous ses agents. Les personnes qui ont été témoins d'une agression ce matin à Foulquemont sont appelées à se signaler à la gendarmerie. Elles cherchent à comprendre ce qui s'est passé dans le centre-ville. Un homme de 42 ans, connu pour des problèmes psychiatriques, a été interpellé. Il s'en est pris avec un couteau à un passant de 84 ans. En se défendant, ce dernier a été blessé à la main. Il a été pris en charge par les secours.
0: Ce sera dans un mois tout pile.
2: L'édition 2026 de l'Euromarathon de Metz, dont on en sait ce soir un peu plus. Après les tensions de ces dernières années entre organisateurs historiques et collectivités locales, eh bien c'est la société professionnelle RNK qui avait géré l'édition de l'année dernière qui est une nouvelle fois choisie. Elle annonce une nouvelle épreuve, un semi-marathon. Par ailleurs, elle va mettre en place un village sur le parvis des droits de l'homme près du centre commercial Muse. Un village qui sera ouvert aux familles et au public en plus des coureurs. Et puis, vous qui suivez le quotidien de Maurice et Mélodie, le couple de cigognes nichés sur le toit de la mairie de Saralbe, eh bien, vous pourrez bientôt voir en direct la vie de Chouette et Frey qui ont élu domicile dans le clocher de l'église de Richard Ménil au sud de Nancy. Elles aussi vont avoir leur caméra au printemps prochain, annonce la mairie. Une cagnotte participative a été mise en place pour financer la connexion internet et assurer la diffusion des images 24 heures sur 24, 17h03 sur Ici Lorraine.
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2: Nicolas, un beau soleil pour finir cette journée. Une jolie chouette qui est avec nous.
0: Oui, pourtant la nuit n'est pas encore tombée, je ne comprends plus. Non, on profite de belles éclaircies sur cette fin de journée sur le département. On a un petit peu plus de fraîcheur qu'hier, hein, 18 à 20 degrés pour le mercure en ce moment. Et ça va bien redescendre cette nuit entre 6 et 11 degrés suivant les secteurs où vous êtes sur le département de la Moselle. Bonne nouvelle toutefois, c'est que la fin de semaine va être superbe. Beau soleil attendu pour demain avec tout au plus quelques nuages, 20 à 23 degrés pour les températures, qui remontent jusqu'à 27 degrés pour vendredi, samedi et dimanche, avec cette fois-ci un grand soleil tout au long de cette fin de semaine et ce week-end. L'état du trafic, pas mieux que d'habitude. Vous faites juste attention sur la 31 à ces embouteillages. 6 km de bouchons sur la 31 dans le sens descendant à hauteur de Ony et jusqu'à Lory-Mardigny. Je vous souhaite une très belle fin d'après-midi avec ici Lorraine, 17h04. Il y a le nouveau Marine qui arrive dans une poignée de minutes. La gagnante de la Star Academy qui vient de sortir un nouveau single, Tricheur. On l'écoute dans ce prochain quart d'heure sur Ici Lorraine.
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0: On vous donnera également dans quelques instants des nouvelles de Soprano. Mais juste avant, voici celui qui passera nous voir en Moselle cet automne. Ce sera au Galaxy d'Amnéville les 12 et 13 novembre. Vous avez peut-être déjà vos places. Florent Pagny, si tu veux m'essayer sur votre radio ici Lorraine. Si tu...

0: Il sera de passage par deux fois cet automne aux galaxies d'Amnéville. Ce sera les 12 et 13 novembre prochains. Florent Pagny sur votre radio ici.
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0: Lui, il sera de passage dans un stade, et alors pas n'importe lequel, le stade Saint-Symphorien.
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0: Il va y avoir de l'ambiance. Un soprano a choisi Metz pour un concert exceptionnel. Ce sera au Stade Saint-Symphorien le 19 juin 2027. On a encore un petit peu le temps. Jérémy K lui a demandé comment était née cette folle idée de la tournée des stades.
4: J'ai eu beaucoup de retours de gens qui ne pouvaient pas venir, par exemple au Stade Vélodrome, qui ne pouvaient pas venir au Stade de France, et qui nous disaient « Nous aussi, on aimerait avoir ce style d'événement chez nous. » Et on s'est dit « C'est vrai. » Pourquoi toujours? Et j'ai commencé à sortir cette phrase, la prochaine tournée, on fera pas le Stade de France, on fera tous les Stades de France.
0: La vidéo, les infos à voir dès maintenant sur les réseaux sociaux d'ici Lorraine. Et puis demain, interview en longueur de Soprano avec Jérémy K. Ce sera à 8h50. À ne surtout pas louper. Voilà, 19 juin 2027 pour aller voir Soprano au Stade Saint-Symphorien. C'est une info exclusive. Pour la suite, nous, on file dans les salles de cinéma de Moselle. C'est mercredi. On ira au Forum de Sarreguemines. Après Tricheur, c'est le nouveau Marine sur votre radio locale ici.

0: Le dernier Marine sur votre radio ici, Lorraine, Tricheur. Son premier album s'est vendu à plus de 100 000 exemplaires. Elle vient de terminer l'enregistrement de son deuxième album studio. Pour l'instant, pas de date de sortie, mais on l'attend avec impatience. Là, en revanche, on sait que tous les mercredis, il y a des nouvelles sorties dans les salles de cinéma. Que voir au Forum de Sarreguemines ? On a fait appel à Jean-Marc Carpels. Bonjour Jean-Marc.
1: Nicolas, bonjour.
0: Bonjour, merci de nous rejoindre sur Ici Lorraine. Ce sont quoi les films que l'on peut voir chez vous là en ce moment au Forum de Sarreguemines ?
1: Alors vous savez que début septembre, c'est toujours un peu une période charnière où on sort des gros succès de l'été qui sont toujours à l'affiche. Et là, je vais vous citer l'Odyssée, Spider-Man, Tombé du ciel, La Palme d'Or de Cannes, Fjord. Mais c'est également les premières sorties de la rentrée. Et à ce titre-là, aujourd'hui, nous proposons deux sorties nationales que sont Les Héros du Louvre de Elie Chouraki avec Cadmerade et Marie Gillin, qui traite donc d'une histoire vraie où un gardien de nuit du Louvre va risquer sa vie avec sa famille pour mettre à l'abri des trésors du Louvre avant l'arrivée des nazis. Et puis un deuxième film, on se situe à peu près sur la même période historique, en l'occurrence Prêcheur, qui sort ce mercredi et qui là nous parle de ce qui se passe quelques jours avant le débarquement en Normandie. Le film a été présenté et présenté actuellement au Festival du film de Deauville. Alors le film est interprété notamment par Brendan Fraser, à qui l'on doit l'Oscar pour son interprétation et sa métamorphose dans The Wade. Et là, il interprète Eisenhower. Et c'est quelques jours, en fait, qui vont déterminer le débarquement avec un élément qu'on connaissait très peu, à savoir les conditions météo qui allaient intervenir les jours qui précèdent. Voilà, donc vous voyez un très joli sujet et qui d'ores et déjà a été très bien accueilli par les spectateurs. Hein.
0: Ouais, toujours une belle programmation au Forum de Sarreguemines, qui participe d'ailleurs, j'en profite pour en parler, à l'opération Cinécool. Jean-Marc, vous pouvez peut-être nous rappeler ce que c'est ?
1: Ah, tout à fait. Alors, c'est une opération qui, en termes de date, va démarrer le 16 septembre jusqu'au 20 septembre. Donc, c'est 5 jours de cinéma à 5 euros pour tous les films, à toutes les séances et même les avant-premières qui sont proposées. On en est à la 29e édition. Donc, vous voyez, c'est un rendez-vous attendu par le public et le spectateur. Hein.
0: Et ça démarre mercredi prochain, cette opération Cinécool. Et c'est avec Ici Lorraine. Merci beaucoup. Donc, direction le Forum de Sarreguemines. Il y en a vraiment pour tous les goûts, pour toute la famille. Merci beaucoup, Jean-Marc.
1: Merci, à bientôt.
0: À très bientôt. Belle fin de journée. Voici Culture Club sur votre radio locale Ici Lorraine. Des bons plans, de la bonne musique. L'infotrafic également qui revient dans le prochain quart d'heure avec vos appels peut-être si vous repérez quelque chose d'anormal. 03 87 52 13 13. On vous attend.

0: est 17h20, vous écoutez Culture Club sur votre radio ici Lorraine. Dans un instant, on va filer dans le sud de la France qui a essuyé des incendies assez dramatiques cet été. À Bordeaux, le grand concert SOS Solidarité Incendie a récolté plus de 1,5 million d'euros pour les sinistrés. Faut dire que les plus grands artistes étaient présents pour ce concert caritatif. Zazie, Pascal Obispo, M, pour n'en citer que quelques-uns. On revient sur ce bel événement pour la bonne cause avant 17h30 sur ici Lorraine.
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0: chiens. C'était Louane sur votre radio locale ici Lorraine, puisqu'il est question de chiens, de toutous. Manquez pas ce soir à 19h à Benestroff, ce doc débat sur l'intelligence artificielle. Va être évoqué les jeux interactifs, les comportements du chien, les robots également, les bénéfices, les risques également pour nos toutous. C'est gratuit, c'est ce soir dès 19h à la salle polyvalente de Benestroff. Il n'y a pas besoin de s'inscrire en plus de ça. 17h27, on fait tout de suite un point sur l'actu musique du jour avec Émilie Mazoyer.
1: Salut tout le monde. Émilie, au rapport pour votre dose quotidienne d'actualité musicale. Bon, si on me demande mon avis, ça devrait être un jour férié aujourd'hui. L'anniversaire de la naissance de ce génie, Claude Nougaro. Allez, au moins à Toulouse, s'il vous plaît. Tout le monde arrête de bosser. Ici.

0: Toulouse.
1: Claude Nougaro né le 9 septembre 1929 à Toulouse, évidemment, il y a 97 ans. Sans doute le plus érudit de nos auteurs, compositeurs et interprètes du XXe siècle, Nougaro a chanté sa ville, oui, mais aussi le Brésil, les taureaux, New York, les Irlandaises et la boxe, la pluie, le cinéma. C'est si il e, sa fille ie, et puis le jazz et la java, un vrai monstre sacré. Après avoir vendu 700 000 albums en un peu moins de 10 ans de carrière, Oshie est prête pour un nouveau chapitre.

Docteur, le nouvel album d'Oshi sortira le 9 octobre. Chronique de la reconstruction de la chanteuse après une histoire de 7 ans dans laquelle l'emprise se faisait passer pour de l'amour. La Fondation de France a fait un bilan du grand concert solidaire qui s'est tenu à Bordeaux le 27 août dernier en soutien aux sinistrés des terribles incendies de l'été en Gironde. Je suis tombée pour elle. Pascal Obispo, qui habite au Cap Ferret, était sur la scène de ce SOS Solidarité Incendie avec sa copine Zazie et puis Axel Bauer, Benabar, David et Jonathan, Gaëtan Roussel, Gauvin Cers, Gims, Elena, Noé Préchoff, Jeanne Masse, Julien Clerc, M, Natacha Saint-Pierre, Renaud et Superbus. 1,5 million d'euros récoltés pour les sinistrés. Bravo la famille. J-3, Céline Dion est en France et ce samedi soir marquera le premier d'une série de 16 concerts chez nous en 2026 et 10 de plus déjà prévus pour le printemps 2027. Les fans de tous les pays sont en train d'arriver à Paris. Un petit goût pas désagréable de JO 2024 dans cette ambiance de camaraderie. Alors Céline, merci.

Céline Dion. Le monde entier ne parle que de ça et de ses concerts là qui démarrent dès samedi à Paris. Tout à l'heure, Décibel dès 19h, c'est Élodie Frégé qui sera l'invitée d'Émilie Mazoyer puisqu'elle sera à l'affiche de Berger Story. C'est un beau spectacle hommage à Michel Berger avec près de 200 choristes sur scène. On vous en dira plus tout à l'heure dès 19h, juste après le journal dans Décibel. Dans un instant, le point complet sur la météo et vos conditions de trafic en Moselle après John Travolta et Olivia Newton-John sur votre radio locale ici Lorraine. Passez une belle fin de journée.

0: Summer Nights, John Travolta et Olivia Newton-John sur Ici Lorraine. Passez un bon mercredi, nous sommes le 9 septembre, vous repartez du bureau, direction la maison, vous êtes sur la route pour aller chercher les enfants, peut-être ce soir chez la nounou, peut-être sur la route en ce moment sur la Moselle-Est, notamment la 320 qui est bien chargée ce soir. 5 minutes de temps de trajet supplémentaire, voilà ce qui vous attend sur la 320. Il y a des zones de travaux à passer, notamment dans le secteur de Rosebruck, de Morsbach également, rue nationale à Forbach, c'est pas mieux. Il y a des difficultés de circulation liées là encore à des zones de travaux. Autre zone de travaux qui peut vous gêner, c'est sur l'autoroute A30, secteur de Famec vers Richemont, vous êtes à l'arrêt en ce moment. Et puis pas mal de monde aussi sur l'A31, comme chaque soir, 20 minutes d'embouteillage entre Canfun et hauteur du pont de Beauregard à Thionville. Je vous souhaite bon courage, n'hésitez pas à prendre le téléphone pour nous passer un petit coup de fil, nous donner les temps de parcours que vous relevez ce soir. C'est le 03 87 52 13 13, on a Anne-Sophie qui vous attend au téléphone. Puis moi je vous attends directement en studio via le WhatsApp, puisque vos messages arrivent en temps réel. On profite de belles éclaircies sur le département sur cette fin de journée. Température par rapport à hier, on a perdu quand même 10 à 12 degrés. 18 à 20 degrés, pas plus en ce moment. 6 à 11 degrés attendus pour cette nuit. La bonne nouvelle, malgré quelques nuages, c'est le grand soleil qui revient dès demain avec 20 à 24 degrés l'après-midi. Puis ça va continuer de grimper pour les températures d'ici la fin de semaine et ce week-end. 27 degrés sous un grand soleil vendredi, samedi et dimanche. 17h36, passez une belle fin de journée avec Ici Lorraine. Dans un instant, retour sur l'Eurosummer. C'est un programme lancé par Europa Park pour la première année. Ce sont des jeunes qui ont pu travailler cet été dans le parc allemand ou à Rulantica. Ça tombe bien, Maëlys y a participé. Elle sera avec nous dans moins de 10 minutes sur Ici Lorraine pour nous raconter son expérience.
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0: Une nouveauté à suivre dans les prochaines minutes. Tame Impala et Jenny Dracula qu'on écoute après Christophe Maé pour le souvenir sur votre radio locale ici Lorraine.

0: Il sera d'ici les prochaines semaines en concert au Galaxy d'Amnéville. Christophe Mahé sur votre radio locale ici.
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0: Alors je vous rappelle que d'ici la fin du mois, ça sera le grand retour de la FIM, la foire internationale de Metz qui revient avec Ici Lorraine à partir du 25 septembre. 10 jours pour faire de bonnes affaires, 10 jours également de concours, notamment la Mirabelle d'Or, vous savez, ces concours gastronomiques. Et puis des expositions, dont une exposition immersive qui nous emmène sur le Pacifique. J'ai 4 entrées pour que vous puissiez en profiter en famille ou entre amis ou avec les collègues dans les prochaines minutes. Restez bien avec nous sur Ici Lorraine.

0: Tame Impala et Jenny, c'est une nouveauté Dracula sur votre radio ici Lorraine.
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0: 17h43, juste avant de vous offrir vos invitations pour la Foire Internationale de Metz, on va passer une tête de l'autre côté de la frontière, et ce mercredi en Allemagne. Je vous en avais parlé déjà cet été, Europa Park s'est lancé un nouveau défi avec l'Eurosummer. C'est un programme lancé pour la toute première année par le parc allemand. L'un des plus grands complexes de loisirs et meilleurs parcs au monde a voulu offrir à des jeunes âgés de 18 ans minimum la possibilité de travailler à Europa Park ou Rulantica, le parc aquatique, que ce soit dans la restauration ou les attractions pendant cet été 2026. Alors, le programme se termine tout doucement. Quels sont les retours des Français franco-allemands qui sont partis quelques semaines chez nos voisins? On a fait la rencontre de Maïlys. Qu'est-ce qu'on ressent, Maïlys, quand on intègre pendant plusieurs semaines un parc de loisirs allemand comme celui-ci, Europa Park? 6 millions de visiteurs par an quand même, c'est pas rien.
3: C'est avoir l'occasion de travailler dans un des plus grands parcs d'attractions du monde, des plus impressionnants d'Europe. Donc c'est ça, c'est très impressionnant et très excitant.
0: C'était ça aussi, hein, le programme Eurosummer, ouais. C'était l'occasion aussi de faire des rencontres et puis de vivre l'Europe également. C'est ce que vous avez ressenti en travaillant ?
3: Oui, exactement. C'est un parc où il y a énormément de nationalités différentes et ça s'est beaucoup ressenti donc dans le Eurosummer programme où on a des nationalités qui viennent de partout en Europe, que ce soit de France, d'Allemagne, mais aussi de Tchécoslovaquie, de République tchèque, de Slovaquie. De Slovénie, d'Espagne, d'Italie, bref, on a un peu de toutes les nationalités, donc de toutes les cultures, donc c'est une très bonne occasion pour nous de savoir plus à propos de ces cultures-là, à propos de ces nationalités-là, d'apprendre un peu plus de nouvelles langues. C'est une ouverture d'esprit qui est très intéressante.
0: Europa Park, c'est en Allemagne, il est ouvert jusqu'à la fin de l'année pour que vous puissiez profiter de la saison d'Halloween et de l'hiver.
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Je te promets, Johnny Hallyday sur votre radio ici Lorraine. Johnny qui a été le dernier artiste à fouler le stade Saint-Symphorien avec un concert exceptionnel donné en 2009. Vous y étiez peut-être. Le prochain artiste qui va se produire à Metz, à Saint-Symphorien, on l'a appris aujourd'hui, c'est Soprano. Ce sera le 19 juin 2027, Soprano qui sera avec nous demain matin à 8h50 pour nous en dire plus sur ce concert exceptionnel prévu au stade Saint-Symphorien, c'est à ne surtout pas manquer. Bon, je vous propose d'ailleurs de jouer ce soir avec Soprano, tenez, à remporter 4 places pour la Foire Internationale de Metz qui commence le 25 septembre avec Ici Lorraine. Soprano qui avait sorti une chanson il y a quelques années qui s'appelait « Près des étoiles ». Qui chantait cette version-là, l'original ? Vous connaissez le groupe qui chantait ce morceau dans les années 80, un groupe toulousain. Vous nous appelez dès maintenant au 03 87 52 13 13. J'ai 4 places à vous offrir pour la FIM, la Foire Internationale de Metz, qui démarre donc à la fin du mois et qui met le cap cette année sur le Pacifique. Je vous attends avec Anne-Sophie au standard pendant qu'on écoute Christophe sur votre radio ici Lorraine.

0: Rita, Christophe sur votre radio Ici Lorraine.
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0: Et le bon plan, c'est le 25 septembre, 10 jours de rendez-vous au Parc des Expositions de Metz pour vivre la FIM, la Foire Internationale de Metz, qui vous emmène cette année dans le Pacifique, avec notamment cette belle exposition immersive pour voyager au cœur des cultures polynésiennes. Il paraît que l'exposition est sublime, ça sera à voir avec Ici Lorraine d'ici la fin du mois. Bonsoir Florence.
3: Oui, bonsoir Nicolas.
0: Bonsoir, comment ça se passe pour vous sur cette fin de journée ?
3: Oh, pas trop mal,
0: ouais.
3: Tranquille.
0: Bon, c'est tant mieux. Florence, la FIM se rapproche, c'est un événement
3: oui.
0: auquel vous y allez chaque année. Ça fait partie du
3: oui,
0: rituel
3: de... Oui, on essaie d'y aller chaque année, sauf vraiment quand on peut pas, mais c'est très rare.
0: Bon. On va peut-être vous offrir vos invitations, Florence. C'est ce que je vous souhaite, 4 places peut-être pour vous si vous retrouvez le groupe qui chante ce titre. Écoutez. Groupe qui nous vient de Toulouse. Vous avez une idée, Florence ?
3: Oui, le groupe Gold.
0: Oui ! Gold, effectivement, qui chantait ce tube dans les années 80 et qui vous permet, Florence, de repartir et de remporter vos 4 invitations pour la Foire Internationale
3: Super,
0: de Metz.
3: C'est génial.
0: Qui vous emmène sans bouger de la Moselle et sans bouger de Metz dans le Pacifique. Vous allez voir, l'exposition est sublime. Bravo Florence.
3: C'est super, je suis super contente.
0: Je vous fais plein de bisous du côté de Metz. Profitez-en bien et on se retrouve sans doute là-bas. À très vite Florence.
3: Merci.
0: À très bientôt, au revoir.
3: Au revoir Nicolas, merci.
0: Et parce que Ici Lorraine sera évidemment à vos côtés avec un stand dédié pendant la Foire Internationale de Metz. D'autres entrées à remporter demain matin avec Fred Vialet et Jérémy K entre 6h et 9h. Dans un instant, Midnight Hall pour le retour de la musique. On adore.
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0: Dans 3 minutes, le journal de 18h, on vous en dira plus sur le programme du Marathon de Metz qui démarre dans tout pile un mois avec en prime une toute nouvelle épreuve. Les précisions sont à suivre dans 3 minutes. Après Midnight Hall, voici Beds Are Burning sur votre radio locale ici Lorraine.

0: Le groupe Midnight Oil sur votre radio locale ici.
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0: Nous sommes le 9 septembre, bon mercredi, belle fin de journée, il est 18h. L'info locale à 18h avec vous Emma Steven, bonsoir.
2: Bonsoir Nicolas, bonsoir à tous.
0: Dans le PIO, la mairie de Conflans-Jarnisy sous le choc.
2: Un de ses agents a été condamné avant-hier à 3 ans de prison ferme pour agression sexuelle sur une fillette de 12 ans. Cet homme avait déjà été condamné par le passé à 11 ans de prison pour viol. Ce que ne savait pas la mairie, elle tient à rassurer Diane Sprimont. Les faits ont été commis en dehors de ses activités professionnelles et cet agent technique ne s'est jamais retrouvé seul au contact d'enfants dans le cadre de sa fonction.
3: Le directeur général des services de la mairie est formel. Il a toujours exercé avec un autre collègue ou sur la voie publique. Depuis 4 ans, il était chargé de l'état des lieux de la salle des fêtes et de faire des petits travaux. Mais la personne en charge de faire traverser les écoliers du primaire matin, midi et soir est en arrêt maladie. Et cet agent municipal a récupéré cette tâche avant la fin de la dernière année scolaire. Et la mairie reconnaît avoir fait là une erreur. Elle estime aujourd'hui qu'elle aurait dû demander son casier judiciaire avant, puisque ses antécédents judiciaires n'avaient pas été vérifiés lors de son recrutement en tant qu'agent technique en 2022. Selon la mairie, pour ce poste, la vérification du casier n'est pas obligatoire, étant donné qu'il n'a pas vocation à être en contact avec des mineurs.
2: Mais suite à cette affaire, la mairie indique avoir regardé le casier judiciaire de tous ses agents. Le directeur général des services a demandé à la responsable des ressources humaines de vérifier les casiers judiciaires pour tous les prochains recrutements, peu importe le grade. L'enquête se poursuit à Forbach au lendemain de l'interpellation d'un homme qui a crié à plusieurs reprises à la Akbar dans l'église Saint-Rémy. Cet homme, il a été placé en garde à vue pour apologie du terrorisme. C'est un habitant de Styrin-Vandel, né en ex-Yougoslavie, âgé de 35 ans et inconnu des services de renseignement. Il n'est pas affiché S et a 2 mentions à son casier judiciaire, mais qui n'ont aucun rapport avec le terrorisme, précise le parquet de Sarreguemines. Son état psychiatrique doit être établi. La gendarmerie lance un appel à témoins. Juste avant 9h ce matin, rue de Metz, à Faulquemont, un homme connu pour des problèmes psychiatriques s'en est pris avec un couteau à un passant de 84 ans. En se défendant, il a été blessé à la main et a été pris en charge par les secours. L'agresseur lui a été interpellé et n'a pas pu être entendu en raison de son état psychologique. Il va être pris en charge dans une structure spécialisée. Si vous avez des informations, vous pouvez contacter la brigade de Faulquemont. Le tiroir caisse volé, les vitres brisées et la voiture de livraison d'une pizzeria de Romba prise pour cible à coups de batte de baseball. Plusieurs personnes cagoulées sont entrées hier soir vers minuit dans ce restaurant. Le gérant et sa compagne se trouvaient sur place. Une enquête a été ouverte par la police.
0: Un été caniculaire.
2: Il était au cœur de toutes les conversations et Météo France le confirme aujourd'hui. Juin, juillet et août ont été exceptionnellement chauds. Pour la première fois, on a atteint les 40 degrés à Metz, 43 degrés dans la Meuse, des records absolus. Le Grand Est accuse un déficit de pluie de 47%. Face aux difficultés économiques des agriculteurs, le président de la région Grand Est plaide pour une année blanche. Franck Leroy s'est entretenu ce matin avec plusieurs banques agricoles pour tenter de trouver un dispositif permettant de reporter une annuité de capital sans pénalité ni frais supplémentaires. Des échanges qui vont se poursuivre, fait savoir la région qui en appelle à la mobilisation de l'État et de l'Europe.
0: Une nouvelle épreuve à l'Euromarathon de Metz.
2: Le programme de l'édition 2026 qui a lieu dans un mois tout juste a été dévoilé ce matin par l'organisateur, la société RNK, qui après des conflits entre organisateurs historiques et collectivités locales avait déjà été choisi pour l'organisation de cet événement l'année dernière. Cette année, donc le week-end du 10 et 11 octobre, elle a décidé d'organiser en plus du marathon un semi au départ du plateau de Frescati. Alors pourquoi ce choix? Eh bien écoutez la réponse de David Donnelly, c'est l'organisateur.
4: Un parcours complet, ça nécessite nombreuses discussions avec les communes, avec les autorités, avec la préfecture, avec la police, etc. C'est long et c'est compliqué. On est parti tard, comme je ne cesse de le répéter. On a décidé donc d'ajouter cette distance pour l'édition 2026, de ne pas prendre de risque et de faire simplement, entre guillemets, la moitié du parcours du marathon et donc de déporter le départ à la 21 et quelques kilomètres qui nous positionne en plus sur le plateau de Frescati, qui est une facilité logistique, parking, etc. Ça oblige à une logistique pour emmener la cheminée, les coureurs là-bas, on en a bien conscience. On met en place des navettes. mais ça nous semble plus raisonnable de faire comme ça et de sécuriser un parcours qu'on connaît, qui va être magique pour les coureurs, et c'est bien l'essentiel qu'ils vont avoir, notamment le passage dans le stade Saint-Symphorien, donc qui va être génial. On réfléchit d'ores et déjà pour 2027 et 2028 pour avoir un vrai parcours complètement spécifique au semi-marathon, avec un départ arrivé qui seront les mêmes que pour les autres distances, qui permettra de ne pas avoir cette problématique logistique du départ déporté pour les coureurs. Mais ça, c'est 2027 et 2028.
2: Et en plus des différentes courses cette année, un village festif va être mis en place sur le parvis des Droits de l'Homme. C'est près du centre Pompidou. Ce village, il sera ouvert aux coureurs, aux familles, mais aussi au public.
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2: Nicolas, le soleil est toujours là, il le sera aussi demain et en plus de ça, il ne devrait pas faire trop froid.
0: Oui, parce que, alors, mis à part des températures qui vont être plutôt fraîches cette nuit et demain matin au réveil, on parle de 6 à 11 degrés hein, suivant les secteurs en Moselle, 6 à 7 degrés dans le secteur de Bar-le-Duc, du côté de Sarreguemines, une petite dizaine de degrés. Mais le grand soleil est attendu pour demain, toute la journée, tout au plus quelques nuages, mais rien de dramatique. Les températures maximales demain entre 20 et 23 degrés. Et puis ça va continuer de grimper sous un beau soleil sur la fin de semaine et ce week-end, avec des maximales qui vont grimper jusqu'à 27 degrés. La route ce soir, vous restez prudent sur la 31 hauteur de Zoufgen avec ce véhicule qui est arrêté sur la voie de droite dans le sens montant. Vous êtes peut-être dans le secteur en ce moment, il y a quelques ralentissements à vous signaler. Pas mieux dans l'autre sens de circulation, hein, dans le sens descendant. Vous avez aussi pas mal de ralentissements depuis l'autoroute A3 et la 31. 03 87 52 13 13. Du côté de la Moselle-Est, ça roule plutôt bien sur la 320 et l'autoroute A4. Je vois pas non plus de grosses perturbations pour vous qui partez vers la Meuse, notamment. Il y a un petit peu de monde dans le centre de Verdun. Mais sinon, direction la Champagne, ça se passe bien aussi. C'est tant mieux pourvu que ça dure. Je vous souhaite une belle fin de journée avec Ici Lorraine. Pour vous, dans le prochain quart d'heure, le tout dernier Bruno Mars. Et puis des bons plans, je vous emmène à une soirée qui se déroule ce week-end au festival Les Terres de Jim. Précision après Pascal Obispo sur Ici Lorraine.
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0: Pascal Obispo sur Ici Lorraine. Il a fait partie des artistes mobilisés sur le grand concert solidaire qui a eu lieu à Bordeaux il y a quelques jours. Un concert avec des grands noms de la chanson française pour récolter des fonds pour les sinistrés des incendies de cet été. 1,5 million d'euros récoltés. C'est à lire dès maintenant sur l'application Ici et notre site ici.fr.
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0: Alors, je sais pas si vous connaissez Terre de Jim. C'est le plus grand rendez-vous agricole en plein air d'Europe, mais c'est aussi une grande fête ouverte à tout le monde. Avec notamment ce samedi soir des concerts gratuits, celui du DJ Messin Célestal. Il y aura aussi Italo Brothers, bon, de l'électro, mais aussi de la pop, du rock celtique. Sans oublier la course de moissonneuses batteuses et le grand feu d'artifice qui sera tiré dans la foulée. Terre de Jim et cette soirée spéciale donc à vivre samedi à Messmanie. Voici Bruno Mars pour le retour de la musique. Et puis ensuite, vous en direz plus sur cet événement sportif et solidaire. Une course contre les violences faites aux femmes et aux enfants. On en parle dans 3 minutes, le temps d'écouter Bruno Mars On My Soul sur votre radio locale ici.

0: 18h15, passez une très belle fin de journée avec On My Soul. C'était le dernier Bruno Mars sur Ici Lorraine. Avant d'écouter Nirvana, eh bien c'est un bel événement qui sera donné au départ de la place de la République à Metz dans ces prochains jours. Metz Trophy Aventure. Delphine Venzo, bonsoir.
1: Bonsoir.
0: Ça sera ce week-end. Hein. Vous êtes à l'organisation, vous, de cet événement sportif et solidaire contre les violences faites aux femmes et aux enfants. C'est un événement, Delphine, qui est déjà bien installé à Metz. Hein.
1: Oui, tout à fait, depuis 2015.
0: Voilà, et donc samedi, vous nous donnez rendez-vous dès 10h sur la place de la République, avec plusieurs courses et plusieurs marches, on vous écoute.
1: Alors, effectivement, il y a beaucoup de choses qui vont se passer au départ de la place de la République, mais on va investir vraiment largement le centre-ville, le plan d'eau et même au-delà, avec tout d'abord un raid multisport. C'est un petit peu l'épreuve phare de la journée, puisque là, les concurrentes et les concurrents vont devoir enchaîner de la course à pied, du kayak, du VTT, du tir à l'arc, la course d'orientation. C'est une épreuve qui se fait par équipe de deux. Ça peut être des binômes exclusivement féminins ou bien des binômes mixtes. On a également donc une course urbaine de 10 km là, qui est ouverte à tout le monde à partir de 16 ans, qui se passe dans le centre-ville de Metz principalement. Une course enfant non chronométrée qui est vraiment un moment ludique avec plein d'animations pour que les enfants puissent courir et s'amuser en même temps. Et puis l'après-midi, la marche contre les violences faites aux femmes et aux enfants qui va regrouper plus de 1500 personnes.
0: C'est un bel événement et c'est clairement l'événement de la rentrée chaque année. C'est la 11e édition. Alors on a ces courses, on a ces marches, Delphine. Et puis en plus de ça, il y a un village qui nous attend jusqu'à 18h samedi sur la place de la République. Qu'est-ce qu'on va retrouver dans ce village-là, Delphine ?
1: Alors tout à fait, je précise que donc le village est bien sûr ouvert à tout le monde, hein, il est ouvert au public. C'est un village qui est un village d'animation et un village associatif. On ne vend quasiment rien si ce n'est voilà une petite buvette de quoi se restaurer, se rafraîchir. Mais sinon tout ce qui est proposé est entièrement gratuit. Il y a un mur d'escalade pour les plus jeunes. Il y a les stands de toutes les associations qui sont des associations qui luttent au quotidien dans le domaine social qui seront là pour proposer des activités et puis présenter un petit peu leur projet et la nature de ce qu'elles font. On a aussi quelques partenaires comme Decathlon qui vont proposer des jeux également pour les enfants. En tout cas, il y aura de quoi s'occuper et puis passer un bon moment.
0: C'est Place de la République à Metz, ce samedi à partir de 10h. Il y a le village, vous le disiez, qui est ouvert à tout le monde. On peut encore s'inscrire pour les différentes marches et courses, Delphine ?
1: Alors pour la course des enfants donc dont le départ est à 11h, il y a encore possibilité de s'inscrire sur place à partir de 10h, hein, une petite heure avant le départ. Et pour la marche départ 14h30, idem, il reste quelques places qu'on pourra attribuer aux personnes qui se présentent avant sur place.
0: N'hésitez pas, c'est un bel événement, c'est Planète Aventure Organisation qui est aux manettes de cette course et cette marche sportive solidaire contre les violences faites aux femmes et aux enfants. Un grand merci à vous, Delphine.
1: Merci beaucoup.
0: Je vous souhaite une très belle soirée. Merci à vous. Et on se retrouve samedi depuis la place de la République, 10h, 18h avec ce village installé et la possibilité de rencontrer des associations, notamment sur place après les courses. Nirvana pour le retour de la musique partout en Lorraine. Vous avez choisi ici Lorraine. C'est un excellent choix. Bienvenue.

0: Nirvana pour le souvenir qui vous fait sans doute plaisir. 18h22.
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0: Vous circulez en ce moment sur la route, vous êtes peut-être dans les embouteillages sur la 31, là ça est que ça ralentit fortement entre Entrange et Thionville, 15-20 minutes coincées dans les bouchons, c'est pas les seules difficultés que vous rencontrez ce soir, on attend les vôtres au 03 87 52 13 13, prochain point trafic dans moins de 10 minutes sur Ici Lorraine.

0: Sankim Wild, Laurent Voulzy sur votre radio ici Lorraine. 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
0: Dans un instant, point complet sur la météo qui nous attend pour ces prochaines journées, avec un peu de fraîcheur pour cette nuit et demain matin, mais l'arrivée d'un beau soleil demain après-midi, puis surtout d'un superbe soleil et de bonnes températures estivales si vous avez prévu quelques derniers barbecues peut-être pour ce week-end. Écran total, voici Benjamin Biolay sur ICI.

0: Près de 20 000 personnes étaient présentes à son concert événement des Fêtes de la Mirabelle à Metz. C'était avec ici Lorraine en plus. Benjamin Biollet, écran total pour vous accompagner sur cette fin de journée. Du monde dans le centre-ville de Metz en ce moment, justement, quartier Les Îles, vous qui êtes quartier impérial aussi, proche de la gare, centre Pompidou également, c'est assez difficile d'accès en ce moment, une circulation assez dense, mais bon, comme rentrer dans une ville après le boulot, c'est très chargé aussi dans le secteur de Forbach et de Thionville, il faut prendre son mal en patience. Bon courage, RAS pour vous qui prenez l'autoroute A4 ce soir, ça circule bien, hein, franchement, sur le réseau principal comme secondaire d'ailleurs pour aller vers la Meuse ou vers la Champagne. Pas de souci non plus pour descendre vers Nancy et la Meurthe-et-Moselle. Il y a juste quelques ralentissements en arrivant sur Custine notamment et sur Frouard avec des travaux encore en cours. Mais sinon, ça roule. Pareil, secteur Moselle-Est. Idem si vous êtes en direction du Luxembourg et de Thionville. 03 87 52 13 13. On fait la route avec vous. On profite encore de belles éclaircies sur le département. Les températures vont descendre. Attention ce soir, 6 à 11 degrés suivant les secteurs. Il y a un grand soleil attendu pour demain. Fraîcheur matinale, mais ça s'améliore en cours de journée. 20 à 24 degrés. Et puis ça continue de grimper jusqu'à 27 pour les températures maximales ce week-end. Le tout sous un grand soleil. Dans un instant, le coup de cœur d'ici Lorraine pour une nouvelle série de France 2 qui s'appelle Les Évaporés. Une série qui s'intéresse aux disparitions volontaires, phénomène qui concerne chaque année en France plusieurs milliers de personnes. Alors comment Alexia Barlier, qui joue dans cette série, a influencé le look de son personnage? Elle nous dira tout puisqu'elle est notre invitée dans même pas 10 minutes sur Ici.
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0: Juste avant, j'ai du très bon dans votre playlist du soir. Damiano David et Tina Arena pour le souvenir. Tina Arena qui va venir nous voir au Centre des Congrès Robert Schumann de Metz prochainement. Là, ce sera dans quelques semaines, le 25 octobre. Il reste encore quelques places si vous voulez aller la voir. Vous comptez entre 34 et 59 euros le billet suivant les catégories. Allez plus haut, c'est l'un de ses grands classiques sur votre radio ici. 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

0: 18h40, vous écoutez ici Lorraine et Damiano David sur votre radio locale.
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0: Avant d'écouter In Excess, on file dans les coulisses de nos programmes préférés à la télé et de nos séries également préférées, puisqu'aujourd'hui, Patrice Gascoigne, c'est un gros plan sur une toute nouvelle série de France 2 qui démarre ce soir, vous l'avez adoré, série qui s'appelle Les Évaporés.
3: Voilà une série qui part d'une véritable information, le nombre de disparitions volontaires en France.
4: Excusez-moi, vous avez beaucoup de cas ?
5: Environ 10 000 disparitions volontaires chaque année en France. C'est pour ça qu'on est là.
3: 10 000 personnes disparaissent volontairement en France chaque année et l'héroïne de la série Les Évaporés, qui débute ce soir sur France 2, elle est confrontée et dévastée par la disparition soudaine et inexpliquée de son mari. Seulement voilà, cette héroïne, Esther Bazin, jouée par la comédienne Alexia Barlier, elle est capitaine de police. Son mari étant majeur et sain d'esprit, il a ce qu'on appelle le droit fondamental de disparaître et aucune enquête de police ne peut être lancée. Mais Esther va être aidée par une association gérée par des civils, le GRD. DV, le groupe de recherche des disparitions volontaires. Avec eux, elle va donc monter une brigade très atypique pour résoudre d'étranges affaires de disparitions volontaires, à commencer par celle de son mari. Alors, je suis allé voir cette héroïne, en tout cas la comédienne qui l'incarne, Alexia Barlier, pour lui demander si elle avait proposé physiquement quelque chose pour incarner cette héroïne.
6: Alors, un exemple physique, j'ai proposé cette coupe qui est assez radicale. J'avais envie de quelque chose de différent et je pensais que ça pouvait bien correspondre à Esther, son côté dynamique. Dynamique, sur le terrain, flic, et qu'elle a un peu délaissé sa vie personnelle. Je trouvais que ça lui donnait un côté un peu moderne, efficace, androgyne.
3: C'est vous qui avez décidé de vous couper vos cheveux.
6: Oui, on avait rendez-vous pour la prépa avec le chef coiffeur, et il commence à me couper un peu les cheveux, mais c'était assez classique. Et je regarde la réalisatrice, Émilie Grandperret et Louis Granger, le producteur. Le chef coiffeur n'arrêtait pas de me dire que ça m'irait bien, les cheveux peut-être plus courts, et j'ai dit, si on tentait plus court. J'ai senti qu'ils étaient un petit peu inquiets, parce qu'on ne sait jamais si ça va et c'est un gros changement pour le personnage. Et on s'est dit, bon, on y va. Et en fait, on était très contents et on est ravis. Ça fait une vraie différence pour Esther par rapport à... Et je pense que ça aussi nourrit comment on bouge, comment on parle. Que voilà, c'est un détail physique, mais parfois, quand on est comédien, une coupe, un vêtement, ça peut aussi nous aider à rentrer dans le personnage et à le définir.
3: C'est peut-être un détail pour vous, mais pas pour Alexia Barlier, qui a eu l'idée de cette coupe de cheveux qui donne du caractère à cette héroïne dans la tourmente. Les Évaporés, ce soir sur France 2. À demain, bien coiffé, pour de nouvelles coulisses télé.
0: Merci à vous Patrice Gascoigne. Dans 3 minutes, on sait qu'on est Lorrain parce qu'on est fier d'une plaque d'égout. Alors c'est vrai que si vous êtes de la région, vous voyez sans doute à quoi je fais allusion. Mais si vous venez d'arriver en Lorraine et en Moselle, vous vous demandez forcément, mais qu'est-ce qu'il raconte celui-là ? Nicolas Turon et Fred Vialet arrivent dans un instant et vont tout vous dire après In Excess sur votre radio locale ici Lorraine. On sait qu'on est Lorrain parce que c'est dans 3 minutes. Restez bien avec nous.

0: Vous écoutez In Excess sur votre radio locale, ici Lorraine, bienvenue.
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0: Alors il suffit parfois de baisser les yeux pour retrouver un petit morceau de notre patrimoine lorrain. C'est le cas ce soir avec Fred Vialet qui accompagne Nicolas Turon autour d'un objet que l'on foule tous les jours sans forcément le regarder.
2: On sait qu'on est lorrain parce qu'on
3: est fier d'une plaque d'égout.
2: Ah bah Pont-à-Mousson.
3: Évidemment. L'autre jour j'étais en Bretagne.
2: Oui.
3: Bon, pour le boulot, hein. J'étais pas pour le plaisir. Oui. Si c'est pour voir de la pluie, on en a en Lorraine. Je remontais une rue de Quimperlé en tirant ma valise lorsque je tombais sur un camping-cariste occupé à laver son engin. Le bahut, il avait le cul, tu sais, couvert d'autocollants de toute la région. Il n'y avait pas la Lorraine. Quelqu'un qui n'avait pas de goût. Je me suis arrêté un instant en me disant, quelle chance tout de même d'avoir un camping-car. Hein. On peut voyager partout et afficher ses trophées et
2: ça
3: tout.
2: Ça va être sympa.
3: Je regardais mes pieds un peu penauds lorsque je vis dans mon champ visuel. Une plaque d'égout Pont-à-Mousson. Bordel. Je suis en train de jalouser un camping-cariste et ses médailles de baroudeur, alors que nous, en Lorraine, on a un emblème qui a depuis longtemps fait le tour du monde. C'est en 1856 que l'usine sidérurgique de Pont-à-Mousson est fondée, évidemment après la découverte des gisements de fer de Lorraine. Et l'usine se spécialise tout de suite dans la fonte, créant des canalisations et des plaques d'égout robustes qui s'exportent rapidement hors de la région. Je vous passe l'alliage, le machin, tout ça, mais ça résiste à la pluie, c'est vraiment des pièces mastoc. Au fil des décennies, les tampons de voirie et bouches d'égout colonisent les rues de France, d'Europe et du monde entier.
2: Ah oui.
3: On en trouve à Marrakech,
2: oui.
3: À

0: Elle a conçu des plaques d'égout pensées comme de gigantesques tampons encreurs qui représentent le patrimoine messin. Vous les avez vus dans les rues de Metz. On voit le graouli, qu'elles sont un peu dorées. Des vélos ou des monuments. L'Atlas, c'est le nom d'un artiste contemporain, lui, a créé des motifs labyrinthiques sur 68 plaques posées à Nancy. Et Olivia de Bonnat, des plaques inspirées des courbes végétales de l'école de Nancy, magnifique, et de l'Art Nouveau.
1: Pour les plaques de Nancy, sans doute en rapport avec le plan de circulation de la ville. Le labyrinthe.
0: Oui, c'est ça. C'est peut-être des solutions à cet escape game qui est le centre-ville de Nancy. Alors, n'en déplaise aux esthètes de la légèreté et aux camping-caristes, les plaques de fonte aussi peuvent être œuvres d'art et une fierté régionale exportée dans le monde entier. Comme le dit le philosophe, les plaques d'égout et les couleurs, ça ne se discute pas.
2: Nicolas Turon, accompagné de Fred Vialet sur Ici Lorraine. On vous retrouve tous les deux demain matin, 6h-9h, avec de très beaux cadeaux à la clé. 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Voici une artiste qui a annoncé son grand retour dans les prochaines semaines avec une toute nouvelle tournée qui passera d'ailleurs par chez nous, par le Luxembourg. Véronique Sanson, Vancouver, sur votre radio locale ici.

0: Facile, boulevard désert et Carbone sur votre radio locale ici. Dans un instant, Décibel, juste après le journal de 19h. C'est Élodie Frégé qui sera avec nous. Elle sera à l'affiche de Berger Storyste, un spectacle hommage à l'œuvre de Michel Berger. 200 choristes sur scène, c'est une énorme tournée qui se prépare. On y revient en détail juste après le journal.
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0: Fin de journée où c'est plutôt impeccable sur nos routes et autoroutes en Moselle. On profite d'un beau soleil, des températures qui seront bonnes demain et tout au long de cette fin de semaine, week-end compris, 27 degrés s'il vous plaît. On va ressortir le barbecue. Niagara, je dois m'en aller sur votre radio locale. Bien.

0: Niagara sur Ici Lorraine.
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0: Bon mercredi soir, profitez des belles éclaircies. Il y a les Montgolfiades là en ce moment à Metz. Marine Le Génie pour le journal de 19h. Bonsoir.
2: Laurent Nunez ordonne un contrôle de la police municipale de Carcassonne. Le ministre de l'Intérieur condamne à son tour ce soir des propos indignes après la révélation d'une vidéo où l'on voit et on entend surtout des policiers municipaux, un en particulier, tenir des propos racistes, homophobes, sexistes et complotistes. Ce brigadier chef est membre du RN, très proche de l'équipe municipale actuelle. La vidéo remonte à l'ancienne municipalité en 2025, mais l'actuel maire Rassemblement National a maintenu ses policiers en poste et se retrouve dans l'embarras. Christophe Barthès a tenu une conférence de presse à laquelle vous avez assisté, Sébastien Barruyot.
3: Depuis son élection, Christophe Barthès est un habitué des polémiques, mais cette fois le maire de Carcassonne n'avait pas anticipé le tourbillon médiatique et c'est un élu plutôt gêné qui s'est présenté cet après-midi devant les journalistes, contraint de condamner et de lâcher le policier municipal mis en cause dans la vidéo, un proche de la mairie et membre du RN.
4: Ces propos sont scandaleux, propos racistes, misogynes, homophobes qui sont à vomir et qui sont inexcusables. Tous les protagonistes de cette affaire sont suspendus immédiatement et sanctionnés.
3: Dans les rues du centre-ville de Carcassonne, la vidéo fait réagir. Gabriel, 17 ans, ne comprend pas pourquoi le nouveau maire a maintenu jusqu'ici en poste le brigadier impliqué.
5: C'est quand même assez abject, assez choquant ce qu'ils disent. Ils sont censés nous protéger. Je ne pensais pas que dans la police, on pouvait tenir des propos aussi abjects. Ça nous donne un peu la mentalité du maire et de ce qu'il veut faire de la ville.
3: D'autres habitants, eux, refusent de s'exprimer au micro. Mais comme cette femme de 70 ans explique que les propos, une dizaine de fois notamment le terme « bougnoule » utilisé, ne l'ont pas choquée et qu'elle soutient le nouveau maire.
2: Sébastien Berriot, envoyé spécial d'ici à Carcassonne, SOS Racisme et le PRAP ont décidé de porter plainte. Rien n'est sorti de la réunion des distributeurs de carburant à Bercy aujourd'hui. Il n'y aura pas de plafonnement généralisé des prix ni de geste fiscal. Aujourd'hui, l'essence sans-plomb 95 E10 la plus consommée se vend en moyenne à 2,12 euros le litre, niveau record, et le gasoil à 2,29 euros le litre. Conséquence, la demande pour passer au bioéthanol explose car il est moins cher, quasiment 80 centimes. Près d'Auxerre, à Saint-Florentin, Nicolas Cador, gérant d'un garage agréé pour poser des boîtiers permettant de passer au bioéthanol, constate que ses clients sont plus nombreux.
6: Il y a eu effectivement une recrudescence nette. Dès que les carburants augmentent, la demande de flexfuel augmente aussi. C'est un appareil qu'on met sur la voiture qui va permettre au véhicule de pouvoir rouler avec les trois carburants, c'est-à-dire le 85, le 10 ou le sans-plomb 98. Sur un plein, comme vous voyez le prix à 0,90 centimes au lieu de 2 euros, ça va vite, hein, par litre, donc c'est rapide.
7: Là, en ce moment, vous recevez des coups de fil.
6: J'en ai eu encore deux hier, on a des demandes régulières. Ouais, ils sont dans l'économie, donc c'est dépenser un peu d'argent au départ pour rentabiliser rapidement, et puis une fois que c'est fait, hein. Donc ça fonctionnera toujours. L'idée, c'est qu'en une année d'usage de la voiture, vous avez remboursé l'installation de votre boîtier.
2: Et selon l'INSEE, le carburant pèse de plus en plus dans le budget des Français pour environ 5 millions de ménages. Il représente plus d'un mois de salaire par an. 64 000 habitants doivent encore être approvisionnés par des camions-citernes ou des bouteilles d'eau pour boire, pour manger, pour se laver. Constat de Monique Barbu, aujourd'hui la ministre de la Transition écologique, faisait un point presse sur la sécheresse, une sécheresse qui a des conséquences également sur les bouteilles de champagne. Elles vont pouvoir dépasser cette année les 13 degrés d'alcool. La filière vient d'obtenir une dérogation exceptionnelle, Damien Mestre.
8: Des champagnes à 13,5, 14, voire 15 degrés d'alcool, ce sera théoriquement possible cette année. La faute au niveau de sucre très important dans les raisins à cause des conditions météo de cet été. Dérogation théorique, puisqu'en pratique, cela va concerner très peu de producteurs, probablement moins d'une dizaine, car contrairement à la majorité des autres vins, le champagne est bien souvent un assemblage de plusieurs millésimes. Il est donc possible de compenser ce niveau d'alcool en mélangeant le cru 2026 avec d'autres années. Quoi qu'il en soit, cette dérogation reste un signal, met en garde Maxime Toubard, co-président du comité Champagne qui regroupe la profession.
9: En tout cas, nous, ce qu'on considère, c'est que cette année, ce sera sûrement la norme pour les années qui viennent. On risque d'avoir des cépages qui disparaissent aussi, hein, qui ne correspondent plus au climat qui est aujourd'hui de plus en plus un climat méditerranéen ici en Champagne.
8: Le seul motif de réjouissance cette année, conclut-il, c'est la qualité exceptionnelle des raisins qui ont pu être sauvés. Les vignerons s'attendent à un champagne d'une très grande qualité.
2: Damien Mestre, 74 départements sont encore placés en situation de crise à la sécheresse. Du foot, le Paris Saint-Germain débute sa campagne européenne ce soir en accueillant le Slovan Bratislava. Première journée de Ligue des Champions et coup d'envoi au Parc des Princes à 21h.
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0: On termine la journée comme on l'a commencé en Lorraine. Ce mercredi, il est placé sous un ciel nuageux, quelques éclaircies. Les températures sont comprises entre 18 et 21 degrés. On a 20 degrés à Verdun, où c'est le début de la foire nationale de Verdun jusqu'à dimanche. 21 degrés également à Longwy ou encore à Metz. La nuit prochaine, de rares nuages dans le ciel lorrain. Les températures 7 à 10 degrés. Et puis demain jeudi, on prend les mêmes et on recommence avec un petit peu plus de nuages le matin tout de même.
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2: Salut à toutes, salut à tous et bienvenue sur votre radio Ici, c'est Décibel jusqu'à 20h. J'espère que tout va bien pour vous et que vous êtes prêts à écouter plein de belles chansons ensemble. Nous célébrerons ce soir l'anniversaire d'Emma de Caunes, mais c'est pas elle qui chantera, vous vous en doutez, elle a beaucoup de talent mais pas celui-là. Un petit blind test qui appellera au secours, un petit coup de cœur, un joli duo entre Yoa et Marine. Et puis notre invitée de ce soir, la délicieuse Élodie Frégé.

0: Culture.
1: Élodie Frégé qui va encore une fois nous éblouir puisque son prochain projet est assez dingue. Elle va chanter les chansons de Michel Berger accompagnée de milliers de choristes. Elle nous expliquera ça tout à l'heure. Elle est l'invitée de Décibel. Mais démarrons ce soir en vous donnant des nouvelles de Johnny Clegg. Alors non, pas de miracle, hein, il est mort depuis 7 ans, il ne nous annonce pas son retour. J'adorerais avoir ce genre de pouvoir, mais ça n'est pas encore au programme. En revanche, les mémoires de Johnny Clegg vont être publiées à l'automne. Johnny Clegg, donc chanteur sud-africain, qui était très engagé politiquement. Dans ses carnets, ça parle de musique, puisque c'est son métier, mais politique beaucoup. Son combat, donc très médiatique, partout dans le monde, contre l'apartheid et pour la libération de Nelson Mandela. Alors le livre traduit en français aux éditions HarperCollins France, à qui il faut quand même tirer un autre chapeau parce que ils font des efforts de dingue pour nous proposer à nous public français d'excellentes biographies musicales, que ce soit Lily Allen ou Johnny Clegg. Voilà, ça fait plaisir de les avoir en version française. Il s'appelle le livre Johnny Clegg, journal d'un Zoulou blanc. Il sortira le 11 novembre et c'est le fils de Johnny Clegg qui fera le tour des médias pour en faire la promotion. On verra si on l'invite dans Décibel. En attendant, on va lire le livre et écouter Assim Bonanga, c'est Johnny Clegg avec le groupe Savukar, mélange noir et blanc qui n'était certainement pas consensuel à l'époque en Afrique du Sud et qui était drôlement courageux, une chanson dans laquelle il appelle de ses voeux la libération de Nelson Mandela.

0: Un des tubes de l'album Third World Child, Johnny Clegg, énorme carton en France en 1987, c'est-à-dire il y a près de 40 ans, incroyable. Et les mémoires de Johnny Clegg, donc journal d'un Zoulou blanc, sortiront le 11 novembre en France.
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0: Notre coup de cœur du soir vient du label indépendant Panenka Musique. La chanteuse, elle, oh, normalement vous en avez déjà entendu parler, elle s'appelle Yoa, petit diminutif de son vrai prénom Johanna. Yoa a sorti son premier album, La Favorite, l'année dernière. Elle a reçu la victoire de la révélation scène aux victoires de la musique. Bravo à elle. Yoa qui effectivement a fait énormément de concerts, mais pas que. C'est aussi elle qui posait nu cet été dans le numéro spécial sexe des Un Rock. Bah oui, toujours un peu de culture, vous savez, dans cette émission. Alors Yoa a eu la bonne idée de sortir la réédition de son album La Favorite en ajoutant des petits titres inédits et puis en invitant une copine, alors pour le coup pas du tout sur un label indépendant puisque c'est Marine, la gagnante de la Starac, mais ensemble, elles font une version géniale de la chanson Princesse K.O. sur la réédition donc de l'album de Yoa. C'est notre

0: Le coup de cœur du jour de Décibel, Princesse K.O., Yoa et Marine. Merci d'avoir choisi Décibel. On est ensemble jusqu'à 20h. Notre invitée de ce soir, vous la connaissez bien, c'est Élodie Frégé. Mais là, elle va vous surprendre une fois de plus, parce que son nouveau projet, c'est de chanter du Michel Berger.
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0: Berger Story avec Élodie Frégé. On en parle dans Décibel, à tout de suite.
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0: Rose avec On jettera nos montres.
1: Un coup de cœur ici Drôme Ardèche. 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
2: Et ce soir, c'est Élodie Frégé qui fait l'actualité musicale. Bonsoir Élodie.
3: Bonsoir.
2: Bienvenue dans Décibel. Oh, dès le bonsoir, moi je suis cuite.
3: Ah
2: je,
3: bon
2: vous aime, je vous aime tellement.
3: Pourtant, vous n'avez pas allumé le four, mais...
2: C'est ça. Élodie Frégé a gagné la Star Academy en 2003. Elle est chanteuse, elle est autrice, elle est compositrice, elle joue de la guitare, mais comme un ange. Également comédienne, du ciné, ouais, de la télé, enfin voilà, mille choses. Mais ce que j'aime chez vous, Élodie, c'est que vous pouvez tout chanter. Vous chantez du Renaud.
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2: Avec autant d'aisance que du Disney.
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2: Et là, c'est presque le plus difficile. La reine de la soul aux yeux bleus de Steve Springfield.

0: Régé, mesdames et messieurs. Alors, qui a sorti quand même 4 albums aussi, il faut bien le dire.
1: Oui.
0: Voilà.
1: Je sais, c'est pas assez.
0: Alors, non, effectivement, je vais vous remettre au boulot un peu plus tard.
1: Oui,
0: on va en parler. Mais là, donc, l'actu qui nous remue en ce moment, vous concernant, c'est que vous allez chanter du Michel Berger, et pas n'importe comment, hein, dans le cadre du chœur Spectacular, qui, déjà depuis plusieurs années, est connu pour ça, assemblé de grands chœurs, de centaines, voire parfois de milliers de choristes, ouais, avec des voix qu'on aime. Et là, cette fois-ci, la voix, c'est vous. Et le répertoire exploré, c'est Michel Berger. Racontez-moi comment ça vous est arrivé, ce projet.
1: Eh bien, on m'a contactée, tout simplement, pour me demander d'être la soliste de ce beau projet. Au début, j'avais un peu peur, parce que je me disais... Attends, c'est quand même un gros truc. Il y a une grosse tournée. Il y a, je sais pas, 35 dates, un truc comme ça.
0: Là, vous avez déjà commencé.
1: Hein, ouais. Et en plus, c'est des gros espaces, quoi. Là, on a déjà commencé. On a fait Bobino. Bon, Bobino, c'était encore, encore familial.
0: Vous avez fait le théâtre antique d'Orange.
1: Et ouais, ça, c'était le plus gros.
0: Ça,
1: vraiment, j'ai cru que j'allais m'évanouir. Mais finalement, les voix m'ont porté.
0: Ouais.
1: Et le public aussi, parce que c'est très apprécié, en fait. Ce spectacle est très apprécié. Les arrangements sont sublimes. Et puis là, on part en tournée et on fait des grosses salles, quoi. Donc,
0: ouais.
1: On fait des zéniths, des choses comme ça. Et moi, j'ai pas l'habitude de ça. Et puis, je me suis dit, ah mince, j'ai pas sorti d'album depuis 13 ans, si je me remets dans un truc où c'est les reprises de quelqu'un, mais si c'est quelqu'un que j'admire, c'est compliqué. Est-ce que je le fais? Est-ce que je le fais pas? Puis finalement, je me suis dit, bah, allez. Puis en plus, ça va peut-être permettre aux gens de se souvenir que je sais chanter quelques trucs, quoi.
0: Effectivement, parce que c'est des chansons qu'on a tous dans l'oreille, dans le cœur, qui sont pas faciles à chanter et que vous appropriez. Il y a donc des moments de solo, puis il y a des moments assez incroyables quand même qui filent les poils avec tous les choristes. En tout, dans toute la tournée, il y a 6300 choristes qui vont participer. Et donc les prochaines dates, ça sera le 12 septembre à Montpellier, et puis encore Lyon, Châteauneuf-sur-Isère, Dijon, c'est déjà complet, Angers, Nantes, Saint-Grégoire, et là c'est que le mois de septembre. Je vous parlerai d'octobre un peu plus tard, mais avant, j'avais envie de savoir, vous, perso, Élodie Frégé, la musique de Michel Berger, c'est quelque chose, quoi? C'est un peu l'enfance, c'est l'adolescence,
1: oui,
0: c'est quel moment?
1: J'ai aussi accepté pour ça, parce que c'était un artiste qui me plaisait énormément. Je sais que l'année d'avant, par exemple, c'était Claude François, et là, je pouvais pas.
0: Et moins d'atomes crochus.
1: Non, voilà.
0: Lundi.
1: Ça, oui, non, c'est et même dans l'absolu, même. Même humainement, en fait, après ce qu'on sait, c'est dommage, quoi, parfois de devoir séparer l'homme de l'artiste. Mais pour moi, Michel Berger, je trouve que son humanité, sa délicatesse, son intelligence, en fait, tout ça, ça se ressent dans sa manière d'écrire et de composer, et aussi sa manière d'interpréter, de choisir son trajet, de choisir ses interprètes aussi. Enfin, si. D'accepter peut-être qu'on le choisisse aussi, ouais, comme producteur. Je suis hyper impressionnée, en fait, par son parcours. Et puis, quand j'étais enfant, je ne savais pas tout ça, mais j'écoutais tout simplement les chansons, les premières chansons qu'il a commencé à écrire, quand il répondait à Véronique Sanson, qui écrivait Amoureuse. Enfin,
0: oh là
1: ça
0: là
1: m'a bouleversée très jeune, en fait.
0: Je pense que même quand on connaît pas l'histoire, en fait, comme quand on est enfant, on est des petites éponges à émotions.
1: Oui.
0: On sent.
1: Ouais,
0: exactement.
1: Je pense qu'on a l'intuition, du grand sentiment qui passe à travers l'art. Donc, la musique est un art, majeur ou mineur, je ne me prononcerai pas.
0: Alors, il y en a un autre que vous n'allez pas trop aimer, mais Gainsbourg disait que c'était plutôt mineur, la chanson.
1: Ouais, ouais, ouais. Je sais pas, je dessine plus assez bien pour dire que. Donc, finalement, c'est mon art majeur à moi. Et voilà, faudrait que je le fasse plus souvent. Et c'est vrai qu'après, à l'adolescence, ou un peu plus tard, en tout cas, je suis tombée folle amoureuse de Starmania.
0: Ah ouais.
1: Que je n'ai jamais vu en vrai, hein, sur scène, mais que j'ai vu à la télé, tout simplement, et que j'ai saigné en disque, et avec mes frères et sœurs. Et en tout cas, c'est un opéra rock tel qu'il n'en existera peut-être plus, je sais pas.
0: Possiblement.
1: Parce que vraiment, ça s'inscrit dans le temps. Il y a une modernité, le choix des interprètes. Évidemment, Luc Plamondon, les textes, le thème, en fait, de ce spectacle. Tout ça, en fait, ça a nourri l'enfant et l'adolescente que j'étais en tant que, peut-être, peut-être artiste.
0: Et aujourd'hui, donc, vous rendez hommage à Michel Berger avec le cœur spectaculaire. Berger Story, c'est le nom du spectacle. Les choristes et la soliste qui est avec nous ce soir, Élodie Frégé. On se ferait pas un petit message personnel, mais chanté par Michel Berger.
1: Ah, oh.
0: Ça vous dit?
1: Ah, bah oui, avec
0: c'est une
1: choix.
0: De vos préférées. Hein. Oui. Vous la chantez celle-là sur scène?
1: Je la chante sur scène. Ouais.
0: Alors, on révise ensemble. Michel Berger.

0: comment faire pour chanter une telle chanson sans pleurer. Michel Berger est arrivé à le faire. Élodie Frégé le fait aussi.
1: Je le fais.
0: Sans pleurer.
1: Je le fais, mais c'est vrai qu'il y a des grands moments d'émotion pendant tout le spectacle. Hein. D'ailleurs, il y a un final sur Diego qui est incroyable. Les arrangements, enfin, toutes ces voix ensemble, c'est vraiment bouleversant. Et c'est vrai que moi, les chansons que j'ai choisies, et dont celle-ci qui est une de mes préférées, elles me font vibrer vraiment profondément. Et quand on entend les chœurs qui arrivent, surtout derrière soi, on a déjà de très bons musiciens, mais ouais. Avec les chœurs derrière, ça donne une dimension encore supérieure qui fait qu'il y a un moment où le chœur peut lâcher. Ou les larmes, je ne sais pas. Et pour l'instant, j'ai pas pleuré parce que justement, il y a une énergie qui nous porte, mais je pleure à l'intérieur et c'est ce qui est très beau dans cette chanson.
2: Samedi soir à Montpellier, puis Lyon, Châteauneuf-sur-Isère, Dijon, Angers, Nantes et Saint-Grégoire. Au mois d'octobre, le chœur spectaculaire et Élodie Frégé pour Berger Story. En octobre, donc à Plougastel, Chambéry, Annecy, Clermont, Orléans, Metz, Muret, c'est à côté de Toulouse, Narbonne, Mérignac, Lille, et puis les 3 et 4 novembre au Grand Opéra d'Avignon. Alors, Élodie,
1: parlons. Le Tour de France.
2: Ouais. Parlons business maintenant. Ah ouais. J'ai dit, on gagne la Starac en 2003, premier album en 2004, puis le jeu des 7 erreurs en 2006, la fille de l'après-midi en 2010, Amuse-Bouche en 2013. Pas d'album depuis 2013, alors que, pardon, je vais le dire très franchement, quand même, merde.
3: Depuis d'art et d'impudence.
1: C'est pas moi ça. Enfin, c'est moi qui chante. Et peut-être que peut-être qu'il y a un peu d'inspiration de nos discussions avec Monsieur Biolay, quoi. Mais
2: la ceinture.
1: Mais c'est un cadeau qu'on m'a fait, quoi.
2: Comment t'appelles-tu ce matin?
1: Ah bah merci.
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1: C'est vrai qu'elle est pas si mal cette chanson.
2: Elle est excellente.
1: En fait, c'est fou parce que quand
2: le
1: on a
2: son
1: fait
2: de la guitare.
1: Bah ouais. Thibaut Barbillon.
2: Bravo
1: Barbillon à la guitare. Non mais c'est vrai, c'est parfois moi j'ose pas me réécouter, je suis tellement dure et perfectionniste et puis les gens le savent pas mais parfois on s'en prend vraiment plein la gueule dans ce métier, c'est difficile de livrer un enfant comme un album, c'est comme un enfant en pâture, si on veut, à toutes les oreilles et à toutes les bouches.
2: C'est vrai, ça fait peur, ça peut faire mal. Parce que ça fait 13 ans là, que vous n'avez pas sorti.
1: Bah ouais, ça commence à être long. Alors, après, j'ai fait beaucoup de choses, voilà, hein, je me suis jamais arrêtée.
2: Je ne suis pas en train de vous dire qu'Élodie Frégé est une feignasse. C'est faux. Du théâtre,
1: j'ai pas gagné au loto.
2: De la télé, plein de participations, etc. Beaucoup de scènes et tout, c'est pas ça.
1: Mais... La nouvelle vague pendant 10 ans, ça
2: nouvelle
1: prend de la
2: vague,
1: place.
2: Voilà.
1: D'ailleurs, comment t'appelles-tu ce matin? C'est Marc Collin, en fait, qui a réalisé cet album.
2: Mais en avez-vous même l'envie?
1: En fait, c'est terrible parce que je suis. C'est très difficile à expliquer.
2: Ouais, on essaye.
1: Ouais. Mais en fait, c'est à la fois une très très grande envie, ouais, qui est toujours là de façon sourde, quoi. C'est dans mon ventre. Et à la fois, elle est mêlée de peur, de procrastination, de. Je sais pas si je dois le dire parce que les gens ils disent que c'est une mode, mais c'est pas du tout une mode. Moi je le sais que depuis que je suis en CE2, moi je souffre de TDAH en fait.
2: Okay, ouais.
1: Donc je me soigne depuis peu parce que j'aurais pu être sous traitement depuis l'enfance ou l'adolescence du moins.
2: Donc c'est une difficulté à fixer son attention longtemps sur
1: exactement
2: un même sujet.
1: Oui. Et à se mettre à l'action.
2: Ouais.
1: Et plus tu recules en fait de ta ligne d'horizon qui pour moi est cet album. Qu'en plus je chéris déjà parce que moi j'ai déjà plein de chansons, hein.
2: Ouais.
1: Donc je pourrais faire un double album, un triple album peut-être. Ouais. Mais je prends mon élan tellement de fois. J'ai pris mon élan tellement de fois et j'ai tellement reculé pour mieux sauter. Et puis je me suis tellement éloignée de cet horizon là que au final je le vois flou, quoi. Ça y est, je commence à avoir des problèmes de vue. Mais je pense qu'il va falloir que je me mette un sacré coup de pied au cul et que je partage enfin ces chansons qui sont en fait qui sont mes enfants, hein, et c'est important de pouvoir les offrir et pas seulement les garder pour soi. C'est assez moche en fait finalement.
2: Alors c'est pas pour vous brusquer, mais effectivement je pense que le pays est prêt. Élodie Frégé qui reste avec nous et qui va, alors pour le coup avec le TDAH ça va être marrant cette affaire.
1: Ah ouais. Non mais ça va, là j'ai pris mon traitement ce matin.
2: Enfin, un petit questionnaire choix cornélien. Ça va être drôle. À tout de suite.
1: Je transpire.
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5: 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Direction Forbach, où ce samedi 12 septembre, les pompiers de Forbach ouvrent les portes de leur caserne au grand public pour une journée d'immersion, l'occasion de découvrir de plus près leur quotidien et les différentes facettes de leur métier. Les visiteurs pourront entrer dans les coulisses d'une caserne et découvrir le fonctionnement des secours. Une journée pensée pour mieux comprendre le travail des sapeurs-pompiers en intervention, mais également à la caserne. Ce sera aussi l'occasion d'échanger directement avec celles et ceux qui interviennent au quotidien pour porter secours. Les participants pourront apprendre davantage sur les véhicules, les équipements utilisés lors de leurs interventions. Une manière également de sensibiliser les petits et les grands aux gestes qui sauvent. Pour réserver votre place, rendez-vous dès maintenant du côté de l'Office de tourisme de Forbach pour découvrir cette journée immersion à la caserne des pompiers de Forbach, samedi.
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2: Et merci d'avoir choisi ici pour passer votre mercredi soir. On est avec Élodie Frégé qui fait l'actualité musicale en ce moment à l'affiche du spectacle Berger Story. D'ailleurs, le cadeau du Blind Test ce soir, eh bien, c'est un petit t-shirt collector du spectacle Berger Story. Alors, si vous voulez vous inscrire au Blind Test pour tenter de gagner ce joli objet de mode.
1: Oui. Et je l'ai peut-être porté.
2: Peut-être, on ne sait pas. Elle l'a repassé, vous en faites pas.
1: Oui,
2: 0-810-055-056, vous pouvez appeler Alexandra au standard. On jouera au Blind Test un peu plus tard, mais pour le moment, Élodie Frégé.
1: Oui.
2: Il est donc temps de vous faire le questionnaire des choix cornéliens.
1: Ah là là.
2: C'est pas forcément facile de choisir, mais il le faut.
1: Gauche.
2: On commence tranquille. Gauche.
1: Voilà,
2: Gauche ou ketchup?
1: Gauche.
2: Ah. Gauche ou Nutella?
1: Gauche.
2: Oh là là, ça va être bien. Ok, la première vraie question. Guitare sèche ou grand orchestre?
1: Aïe, aïe, aïe.
2: Et voilà, ça y est, elle perd.
1: Ah, ça y est, là, je pense à Chico Buarque, je ne sais pas pourquoi.
2: Oui,
1: je me
2: c'est
1: dis,
2: beau,
1: oh,
2: c'est
1: mon
2: beau.
1: Dieu, c'est magnifique. On peut commencer par une guitare, nylon, et puis après, il y a un orchestre qui arrive, des voix. Est-ce que je peux mixer? Et on commence par la guitare sèche et on finit en orchestre symphonique.
2: J'aimerais bien.
1: Symphonique.
2: Si vous mettez ça sur votre album,
1: bah, c'est
2: qui
1: ça
2: arrivera,
1: voudrais,
2: oui.
1: Je
2: bah, voilà.
1: Ouais, j'ai plein d'idées. Hein,
2: Celle-là, il faut la noter. Télé ou radio?
1: Ah là là. Ah bah je sais pas, parce que moi je suis arrivée par la télé, donc je pourrais pas cracher dessus.
2: Oui, je rappelle pour ceux qui n'étaient pas là, elle a gagné la Starac en 2003. Donc effectivement, la télé a une grande part.
1: Ça fait longtemps, mais...
2: Mais vous avez une voix de radio.
1: Ah oui?
2: Ouais.
1: Mais tu sais, vous savez, on le situe vous.
2: Comme vous
1: je
2: voulez.
1: Ne sais plus. Non mais quand j'étais enfant à l'école primaire, souvent le premier jour de la rentrée, les profs nous demandaient, ou au collège, nous demandaient ce qu'on voulait faire.
2: Ouais.
1: Et pendant une année, je crois que j'avais écrit animatrice radio.
2: Hey.
1: Parce qu'en fait, je ne me sentais pas d'être vue, mais j'aimais bien l'idée de rencontrer plein de gens, de poser des questions. J'avais un côté, j'avais envie de poser des questions, quoi, de faire parler les autres, puisque moi, j'avais du mal à m'exprimer, en fait, à cause de tout ce qu'il y avait dans ma tronche, quoi, toute cette pollution, toute cette pensée en arborescence, etc., qu'on connaît, nous les fous, quoi.
2: Elle a mis des guillemets avec
1: si
2: ses doigts dans l'air.
1: Oh mon Dieu, j'ai honte.
2: C'est mignon, les zinzins.
1: Nous, les zinzins.
2: Voilà.
1: Et en fait, après, ça y est, je me suis perdue dans mes pensées.
2: Non, mais la radio, en tout cas,
1: oui,
2: c'était peut-être une vocation.
1: Non, mais finalement, pour m'exprimer, j'ai trouvé la musique.
2: Ouais.
1: Jouer, chanter, danser aussi, c'était important, la danse. Mais la radio m'attirait pour ça, pour ne pas être vue et pouvoir utiliser seulement la voix et un seul vecteur.
2: 20 ans ou 40 ans?
1: 40 ans.
2: Ouais.
1: Ah ouais. Oh, putain. Ah non, c'est... Mais on pense pareil.
2: On est d'accord.
1: Ah non, mais c'est fou, quoi. Mais j'ai hâte d'avoir 70 ans.
2: Fille du matin ou de l'après-midi?
1: Ah ouais, c'était pour l'album, en fait. C'est Cléo de 5 à 7, la femme d'à côté. J'étais sur des films de la nouvelle vague pour cet album-là.
2: Mais en vrai, dans la vie.
1: Donc, j'ai pu être fille du matin, mais parce que je rentrais tard. Je rentrais tôt le matin.
2: Fille du petit matin.
1: Fille du petit matin. Et de l'après-midi, ça m'a toujours séduit, en fait, ce truc de 5 à 7. J'ai l'impression qu'il se passe toujours des trucs affriolants, mais pas seulement dans des chambres d'hôtel, mais parfois, on a une idée. Je sais pas, l'après-midi, on se met à écrire, et puis ça continue, et puis on y passe la nuit, et puis au petit matin, y a une chanson, par exemple.
2: C'est
1: donc, c'est pas mal l'après-midi pour faire pousser quelques plantes dans son album.
2: Blonde ou brune?
0: Non, ou rousse. On vous a jamais vu brune. Enfin, moi, et non. Ben... Je vous ai vu blonde et rousse.
1: Ouais, bah, je suis cendrée.
0: Ouais, mais qu'est-ce que vous préférez?
1: Chauve.
0: Ça va bien avec le 70 ans, ceci dit, il y a un truc de... Oh, on veut bon. Tout lâcher, quoi.
1: Moi, je me serais arraché les cheveux d'ici là, c'est sûr. Mais c'est une question très féminine. Oui. Moins féministe, mais bon, c'est pas grave.
0: Désolé.
1: Mais pour tous les gens qui me disent « Oh, t'étais mieux en blonde et les cheveux longs !» De quoi je me mêle. Ouais. Et moi, j'adore ce roux, ce carré, parce que je trouve ça correspond à mon énergie, en fait, profonde. Donc, je me sens très bien comme ça. Voilà.
0: Un nouvel appart ou un nouvel album?
1: Ah, c'est marrant. Ah, c'est marrant que
0: tu dis ça.
1: Pourquoi?
0: Vous êtes en train de déménager?
1: Parce que ça fait 21 ans que je suis dans mon appartement et j'ai envie de le quitter. Je sens une très grande envie de le quitter. Et peut-être que ça va coïncider avec la finalisation de cet album qui tarde à venir. Parce que j'ai besoin d'un espace vraiment pour travailler, pour m'isoler, pour créer, en fait, tout simplement. Et celui-là, il est empreint de tellement de choses, de passages de vie. Mon chat qui est parti au mois de juin. Je sens qu'il faut que je m'en aille et que ça va être un renouveau.
0: Alors, peut-être, pour terminer du coup ce questionnaire, un nouvel appart et un nouvel album.
1: Tout à fait.
0: Et en attendant, on vous écoute avec une chanson qu'on n'oubliera jamais. Hein. Élodie Frégé.
1: Moi non plus. Hein. Je ne vais pas l'oublier.
0: Ceinture.

0: Le jeu des 7 erreurs, un album sorti il y a une vingtaine d'années. Deuxième album d'Élodie Frégé, qui est notre invitée ce soir dans Décibel. Merci d'être avec nous, Élodie, ça fait trop plaisir.
1: Bah, merci de m'avoir invitée. Je ne savais pas quoi faire.
0: Et bah voilà, faut pas hésiter.
1: On m'a dit de rentrer.
0: Vous savez où on habite. L'hiver, il y a le chauffage, l'été, il y a la clim. Oh, vraiment, ouais. Vous n'hésitez pas.
1: C'est là que je vais habiter finalement. Je,
0: bah voilà,
1: je ne
0: recherche
1: plus d'appartement.
0: La maison de
1: J'anime
0: la radio.
1: Une nouvelle émission.
0: Mais oui, j'adorerais. En attendant, quand même, en septembre-octobre, on a un petit planning, Élodie Frégé, puisque vous chantez Michel Berger.
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0: Et déjà eu des dates incroyables à Paris, au théâtre Bobino, au théâtre antique d'Orange à Troyes. Et puis là, la tournée continue. Donc ce week-end à Montpellier, puis Lyon, Châteauneuf-sur-Isère, Dijon, Angers, Nantes, Saint-Grégoire. Au mois d'octobre à Plougastel, Chambéry, Annecy, Clermont, Orléans, Metz, Muret, à côté de Toulouse, Narbonne, Mérignac, Lille et Avignon. Berger Story avec le chœur spectaculaire. Et puis en octobre aussi, décidément, octobre 26,
1: ouais.
0: Il se passe des trucs. Vous retrouvez un camarade,
1: oui.
0: Qui lui aussi a été découvert grâce à l'émission de télé, à Starac.
1: C'est une prise de risque.
0: C'est votre copain Patchy Garat.
1: Et oui, tout à fait.
0: Et alors, mais vous êtes encore amis?
1: Le Basque, comme on l'appelle.
0: Le Basque.
1: Le fameux.
0: Vous êtes encore copain?
1: Ah ouais, ouais.
0: Vous étiez copain à l'époque?
1: Non, il m'a payé pour... Il m'a envoyé un chèque, il m'a dit oh ça va là.
0: Non mais ce que je veux dire, ça fait un bail et chacun trace sa route et on reste pas forcément amis. Vous êtes toujours restés proches.
1: Nous on est alors il y a des moments où on s'éloigne un peu plus. Enfin on se donne toujours des nouvelles mais on se voit moins. Mais c'est vrai qu'on est on a toujours gardé un lien comme avec d'autres hein, d'ailleurs. Et c'est vrai que Patchy en fait a écrit et composé un album pour lui qui sort bientôt plus en 2027 je crois.
0: Ouais. Il a sorti l'année dernière. Il était venu dans Décibel pour nous le présenter.
1: Ouais, ouais. Il est beaucoup plus productif que moi. Laisse de la place aux gens qui ont du mal. C'est absurde ce que je dis. Non, mais merci Patchy de nous inonder de ta musique. Mais bon, maintenant tu vois.
0: Et là, vous faites un duo.
1: Alors, en fait, c'était pas du tout prévu.
0: Ouais.
1: Patchy participait à un grand spectacle symphonique à Biarritz pour aider l'hôpital de Bayonne en pédopsychiatrie, en pédo, je sais pas quoi. Bon, bref, j'ai perdu ma
0: mémoire.
1: En tout
0: cas, un service spécialisé en pédiatrie.
1: Exactement,
0: pour les enfants, et spectacle caritatif. Ouais.
1: Exactement, merci de remettre les pendules à l'heure.
0: Et l'église au milieu du village.
1: Tout à fait. Ah, Dieu. Et en fait, je lui ai dit, je vais venir te voir, parce qu'on devait passer dans le coin avec des amis. Et il me dit, mais tu voudrais pas venir chanter cette chanson qu'on avait chantée un soir ensemble à Paris, un peu ivre, un peu ailleurs. Tu veux pas venir la chanter avec moi? Et puis on l'a chantée, puis finalement, il m'a dit, mais c'est super à deux, en fait. Peut-être qu'on devrait l'enregistrer en duo. Et moi, je lui dis, mais attends, mais tu sais qu'on a tous les deux fait la Starac. Donc, on va avoir un problème. On va nous parler que de ça si on sort un duo. Mais j'ai très envie de chanter avec toi. Et puis, cette chanson, je l'adore. Je la trouve très belle. Et puis, son disque, j'ai écouté toutes les chansons de son disque. Il est vraiment très beau, très fin, très touchant, très patchy, quoi. Donc, j'ai hâte qu'il sorte et j'ai dit oui. Donc, voilà.
0: Ça sort le 23 octobre, le duo Élodie Frégé et Patchy, avant qu'il ne soit trop tard.

0: vivement le mois d'octobre, votre fille, Élodie Frégé. Et merci d'être venue nous voir.
1: Bah merci de... Non, encore une fois, hein, je suis très bien ici, moi.
0: Je sens qu'elle va revenir.
1: Non, mais parce qu'au début, je suis toujours un peu stressée, parce qu'effectivement, j'ai plein de stimuli divers et variés. Je me dis, qu'est-ce que je vais raconter pourvu que je dise pas, pourvu que je dérape pas.
0: Non, ça va, là, vous avez été bien.
1: Et en fait, au bout d'un moment, je me détends. Comme chez le psy, en fait, il faudrait que ça dure vachement plus longtemps.
0: Allongez-vous, prenez une petite boîte de Kleenex.
1: Ouais, c'est ça. Et bah voilà, quoi, on se sent bien, on a envie de... Mais j'aime beaucoup cette chanson, vraiment, elle me touche. Je suis très, très contente.
0: Et ben on la passera quand elle sortira en octobre. Et d'ici là, bonne route, Élodie Frégé. Et alors, à bientôt.
1: Merci. À bientôt.
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2: Décibel qui continue avec le petit blind test. Oui, je sais, ça fait partie des habitudes qui sont là depuis la saison 1 de Décibel. Oui, si vous n'avez pas compté, on est en saison 5 maintenant, ça rigole pas. Et pour jouer au blind test avec nous, des fidèles parmi les fidèles. Eux, ils sont là depuis la saison 1 de Décibel, c'est sûr. Il y a Marie-Christine. Bonsoir, Marie-Christine.
3: Eh ben bonsoir, Émilie, on est ravie de te retrouver et de faire le début de la saison.
2: Eh oui, c'est vrai, ça. Tous ceux qui passent en septembre, hein, vous avez des points bonus, évidemment. Ça veut dire c'est la rentrée, hein, c'est normal. On marque des points avec la prof principale.
3: Ouais. Comment vas-tu après cet été caniculaire?
2: Eh ben, écoute, ça va très bien. Je suis contente de retrouver la radio, j'avoue. Et après, moi, la canicule, j'ai eu de la chance parce que comme j'étais dans la Drôme, on n'a pas eu si chaud.
3: Oh.
2: Voilà.
3: Ah bon?
2: Ouais, ça a été.
3: D'accord.
2: Ça a été. Et toi?
3: Ah bah, écoute, j'étais pas très loin puisque moi je suis dans la Haute-Loire, donc on a eu très chaud.
2: T'as eu très chaud, ouais.
3: Très chaud.
2: Et Gaëtan, alors est-ce qu'il a eu chaud? Ah ben il n'est pas là encore, Gaëtan. D'accord, il a raccroché, on va le rappeler. Donc on reste sur Marie-Christine, mais ça tombe bien, j'avais pas terminé avec toi. T'as eu très chaud, oui. Mais t'as profité quand même.
3: Oui, bien.

0: bonjour Marie-Christine.
1: Bonsoir.
2: On joue tous ensemble et tout le monde gagne, évidemment. Je ne sais pas chez qui sonne le ding-dong, mais c'est pas grave.
1: C'est des petits enfants qui savent pas quoi faire qui sonnent chez moi.
2: C'est pas vrai?
1: Oui. Je viens les voir partir en courant.
2: Ça me fait penser à cette BD que je lisais quand j'étais petite qui s'appelait Quick et Fluc. C'est Quick et Fluc, mais Fluc, ça s'écrivait Flupk. Et alors là, il y a Iris qui réalise l'émission, vu qu'elle a 12 ans et demi, évidemment, elle ne connaît pas ces BD de vieilles personnes. Elle lisait des mangas, mais je vous promets que Quick et Fluc, c'était deux petits héros belges, et ils faisaient plein de bêtises comme ça. Ils allaient sonner.
1: C'est pas très grave.
2: Ça va. Donc Marie-Christine...
0: Et moi aussi, je le faisais, hein, fut un temps.
2: Gaëtan, petit fripon, c'est pas vrai?
0: Oui. Je faisais aussi des canulars téléphoniques pour embêter mon grand-père.
2: Oh, tu disais quoi à ton papy au téléphone?
0: Des canulars préenregistrés en disant que c'était le livreur de pizza ou le chauffeur de taxi ou des choses comme ça.
2: Mais qui sont coquins. Alors du coup, en parlant de ça, j'ai oublié de vous dire que donc le cadeau, c'était le t-shirt collector du spectacle spectaculaire Berger Story avec Élodie Frégé. Oh. Et vous en avez évidemment chacun un exemplaire, wow. Gaëtan et Marie-Christine. Allez, maintenant on joue, on cherche les interprètes des chansons et on a besoin de dire son prénom avant de donner la réponse. Ça, vous le savez, Marie-Christine, Gaëtan, première chanson qui appelle au secours, car aujourd'hui c'est la journée mondiale des premiers secours. Qui chante ça?
0: Gaëtan. C'est Daniel Balavoine.
2: Oui. Une seconde plus tard, Marie-Christine, mais effectivement, Gaëtan a été rapide.
1: Gaëtan a dégainé.
2: Comme une flèche. Un point pour Gaëtan, sauver l'amour de Daniel Balavoine. Allez, on continue. Cette fois-ci, c'est en anglais. Mais qui appelle au secours?
0: Gaëtan. Peut-être Britney Spears, mais je ne suis pas sûre.
2: C'est pas Britney, mais c'est vrai que sur l'intro, on pourrait se tromper. C'est une chanteuse, alors qui chante en anglais, mais qui vient de la Barbade. On attend son album, ça fait 10 ans qu'on attend un nouvel album d'elle. Elle est aussi une égérie de mode, elle a une marque de lingerie, une marque de cosmétiques. Et son petit surnom, c'est Riri.
1: Rihanna.
2: Oui.

0: SOS. Rihanna appelle au secours. Un point pour Marie-Christine, un point pour Gaëtan. Et une dernière chanson pour vous départager. Qui appelle au secours?
1: Gaëtan.
2: Michel Berger.
0: Alors, Gaëtan me dit que c'est France Gall qui chante, oui. Marie-Christine me dit que c'est Michel Berger qui signe la musique, oui. Tout le monde a gagné. Voilà. Oh, au secours, j'ai besoin d'amour. Je l'ai mal chanté, peut-être, mais ça m'a fait plaisir. J'ai besoin d'amour, au secours, j'ai besoin d'amour. Marie-Christine et Gaëtan, je vous embrasse et je vous félicite. Vous avez tous les deux gagné.
2: Merci beaucoup, Émilie.
1: Merci beaucoup, Émilie.
2: À la revoyure, à bientôt.
0: Évidemment,
2: merci beaucoup.
0: Vous le savez, le blind test, c'est tous les soirs, du lundi au vendredi, sur votre radio ici. Et quitte à appeler au secours, autant le faire à Liverpool avec les Beatles.

0: Ah, y a pas à dire, hein. Un bon Beatles, ça détend.
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0: Et c'est l'heure de la chanson anniversaire. Aujourd'hui, Emma Decaune, la fille de son père, Antoine Decaune. Emma Decaune, actrice et présentatrice de télévision, fête ses 50 ans. Joyeux anniversaire à Emma Decaune, qui fait partie de notre culture musicale parce qu'elle animait une super émission de musique sur Canal qui s'appelait La Musicale. Elle y avait notamment accueilli Iggy Pop pour une émission restée dans les annales. Et vous pouvez aussi d'ailleurs la trouver sur YouTube. Très bonne intervieweuse et puis grande fan de musique, elle faisait vraiment passer sa passion, c'était super. Et puis Emma Decaune, elle a joué dans un clip qui est resté, lui aussi, le clip d'une chanson qui fêtera ses 30 ans l'année prochaine. Si c'est bon comme ça, gros tube de Sinclair en 97 sur son album La Bonne Attitude. Sinclair et Emma Decaune, à l'époque, ils étaient amoureux. Alors c'était trop chouette de la voir, elle, dans le clip. On se réécoute la chanson et bon anniversaire, madame.

0: temps l'année prochaine. Et Sinclair, lui, continue à nous épater sur scène. N'hésitez pas à aller le voir. Il fait une grande tournée à partir du mois d'octobre. Ça commence au Festival de Marne le 9 octobre à Ormesson-sur-Marne. Et puis ensuite, tu passeras un peu partout en France, à Limoges, à Troyes, à Strasbourg, à Dijon, à Metz. Pour les Parisiens, tiens, rendez-vous au Zénith de Paris, La Villette, le 25 novembre. Et puis, il y a aussi des dates à venir en 2027. Allez, Décibel, c'est terminé pour ce soir. Merci à l'équipe de l'émission. Il y avait Alexandra Sackberg, Vincent Désière, Iris Guitoni et Mélodie Chaïb. Retrouvez à 20h Éric Bastien et sa nouvelle émission. Il n'y a pas que Paris dans la vie. Et n'oubliez pas, Décibel revient sur votre radio ici demain à 19h. Soyez au rendez-vous. Bisous.
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4: Bonsoir à tous, bienvenue sur ICI, très heureux de partager ce début de soirée ensemble, avec l'ensemble d'ailleurs des radios locales de votre radio ICI. C'était la rentrée il y a encore quelques jours, et qui dit rentrée dit nouveau rendez-vous. Chaque soir jusqu'à 21h, je reçois un invité ou une invitée qui prend le temps de voyager à l'intérieur de sa vie pour faire ressurgir tous les lieux qui ont façonné son existence. Une balade qui ce soir nous conduira aux quatre coins de la France, on ira faire un tour en mer Méditerranée. Ça va d'ailleurs beaucoup toucher notre invité, vous le découvrirez un petit peu plus tard. Et puis on ira dans le Sud-Ouest pour vous proposer des solutions de système de garde autour de nos animaux du quotidien. Bienvenue sur ICI. Notre invitée est pétillante, son sourire est aussi large que sa gentillesse. Journaliste, animatrice de radio, de télévision, on l'a connue dans les maternelles, sur France 5, tout le monde a son mot à dire. De retour d'ailleurs depuis quelques jours sur France 2, elle est aussi romancière. Son premier roman, La fille au père, a été un vrai succès, plus de 100 000 exemplaires vendus. Alors le second vient de sortir le 2 septembre en librairie chez Albin Michel et s'appelle La femme effacée. On en parlera ce soir, j'ai le plaisir d'accueillir Sidonie Bonnec. Bonsoir Sidonie Bonnec.
0: Bonsoir Éric Bastien, bonsoir à tous, quelle joie de revenir dans cette belle maison.
4: On est content de se retrouver avec Sidonie, parce que pour les plus fidèles, exactement, et c'est gentil, pour les plus fidèles et personne ne l'a oublié, vous étiez sur à l'époque France Bleu, devenue nouvelle marque ici, entre 2020 et 2022 pour Minute Papillon.
0: Alors, qu'est-ce que j'ai aimé? Cette émission de culture générale, 14-15h, et c'était la régalade de bosser avec vous tous, et je suis assez émue d'être là, donc c'est un nouveau lieu.
4: Nouveau lieu,
0: mais
4: nouveau
0: studio. Mais les voix, les talents sont toujours là, et je suis ravie.
4: Sidonie, merci d'être avec nous. L'été vient de se terminer. Je ne sais pas si vous avez eu un petit peu de temps pour vous quand
0: pour
4: je vois l'écriture d'un livre qui arrive là.
0: J'ai écrit. Alors, par contre, j'avais pas eu de vacances pendant un an, mais j'ai bien savouré l'été.
4: C'est la rentrée. On va parler de la rentrée. On va parler de ce rythme de vie. Mais je ne sais pas si vous êtes prête à vous balader un petit peu partout dans votre France finalement.
0: Mais oui, parce que c'est l'histoire de ma vie. Donc.
4: C'est vrai, mais peut-être que des fois, on n'a pas envie de regarder l'histoire de sa vie où on se dit bon, c'était bien, mais j'accélère, je vais de l'avant.
0: Je suis pas nostalgique.
4: Mais pas du genre.
0: Mais je suis contente de me laisser porter par vous.
4: Bon. Alors, remontons le temps, on y va tout de suite. Allez, fermez les yeux un instant, parce qu'il y a plein de lieux. Vous allez l'entendre avec Sidonie. Imaginez la carte de France que vous connaissez, Sidonie, vous le voyez, cet hexagone. Où est-ce qu'on va? Premier lieu qui vous inspire, là, vous avez envie d'évoquer.
0: Aix-en-Provence.
4: Ah, ça m'étonne pas. C'est une des villes qui a le plus compté pour vous dans votre vie?
0: Oui, pourtant je suis d'origine bretonne, mais Aix-en-Provence, c'est une des haltes que nous avons pu faire avec mon papa, ma maman et mon petit frère, qui est né d'ailleurs à Aix-en-Provence, il était joueur de foot professionnel. Et Aix-en-Provence, j'avais 8-9 ans, 10 ans, c'était le soleil, la douceur des petites places, les fontaines, j'entends encore l'eau des fontaines, je vois ces bâtiments anciens, la douceur, la joie des habitants qui vivaient un peu dénudés, ce soleil un peu permanent. J'ai adoré vivre là, avec Marseille tout près, qui est très différente, mais aussi très séduisante. Ah là là. Et j'ai la nostalgie de cette ville.
4: Les cigales.
0: Quand on a dû partir, j'étais très, très triste.
4: On va y repasser à Aix-en-Provence parce qu'on aura des choses à se dire. Mais alors, vous êtes né à Reims,
0: oui.
4: Dans la Marne. Ça n'a pas duré longtemps?
0: Non, parce que mon papa était joueur là-bas en première division à Reims, oui. Et donc, c'était le stade de Reims. C'était vraiment quelque chose de très important à l'époque. Et c'est la première division. Et il a eu un accident, malheureusement. Je suis née, donc ça, c'était pas un accident. Mais un accident. Et sa carrière de foot, en fait, a été un peu chahutée à ce moment-là. Et on est parti. Donc, moi, je ne suis quand même jamais. J'ai vécu 6 mois
4: Donc, ah oui, donc c'est vraiment, c'est très court.
0: Voilà, donc je ne suis jamais retournée dans cette ville un petit peu.
5: Vous êtes jamais retournée?
0: Non, parce que c'est, pour mes parents, c'est quand même symbole d'un peu de souffrance.
4: Oui, je comprends.
0: Donc j'ai peu l'occasion d'y retourner. Voilà. J'y retournerai.
4: Du coup, vous quittez Reims assez rapidement. Et vous allez où? Quel est le deuxième lieu qui arrive assez rapidement dans votre
0: Nîmes.
4: Vie? Nîmes. Alors, vous avez 6 mois, donc, du coup.
0: Oui.
4: Mais vous allez rester combien de temps, du coup?
0: Ah non, pas du tout. Je vais à Brest. Vous voyez, attendez, je suis perdue. Vais à Brest.
4: Vous savez, il y a une quinzaine de lieux où elle
0: oui,
4: a vécu.
0: Oui, c'est donc, terrible. Je vais d'abord à Brest.
4: Ok.
0: Alors Brest.
4: Alors c'est la pointe. Hein.
0: Ah c'est la fin de la. Moi j'adore Brest. J'adore. En plus j'ai toujours mon oncle et ma tante Bernard et Françoise qui habitent à Brest. Mon oncle était cordonnier là-bas et ma tante était infirmière en néonate. Et j'adore cette ville. J'adore comment elle a évolué. Je trouve que c'est une ville au vent. C'est une ville très moderne maintenant avec. Ici passe plein de choses et pourtant elle a été détruite pendant la guerre. Elle a beaucoup souffert. C'est magnifique. C'est le, alors j'allais dire le cœur de la Bretagne. Alors que c'est pas au centre de la Bretagne, mais c'est vraiment une Bretagne fougueuse.
4: La Bretagne. Alors on va aussi retourner un petit peu plus tard dans cette émission parce que Aix-en-Provence ou encore la Bretagne, ce sont des choses qui comptent pour vous faire plaisir, Sidonie.
0: Ah bah oui. Je dois dire quelque chose?
4: Rien du tout.
0: Ah non, je vais écouter.
4: C'est juste de la musique.
0: Je dois juste danser.
4: Bah, c'est breton. Ah, mais si vous voulez, vous êtes.
0: C'est
4: vous
0: un fest-noz.
4: Totalement.
0: Ah, ça me rappelle mes fest-noz d'étudiante quand j'étais à Rennes, voilà. À la fac de lettres, en Hippocagne, voilà, on dansait.
4: Yannick Bonnec, vous l'avez dit, footballeur, ailier gauche, hein, ouais. C'était son poste. Normand, lui d'ailleurs, hein, il est né où du coup?
0: Il est né à Caen. À Lisieux, oulala, à Lisieux.
4: Il est né à Lisieux, donc ouais. Sous Lisieux, vous avez eu l'occasion d'y aller, du coup, Lisieux, vous connaissez un petit peu?
0: Quand oui, mais pas Lisieux.
4: Et quand ça se fait?
0: On est tellement de partout avec mes parents, on a tellement bougé que, eh bien, il y a des lieux sur lesquels on ne retourne pas. Voilà, on choisit les lieux sur lesquels on retourne, mais celui-là, c'est vrai, j'avoue, non.
4: Christine, c'est votre maman.
0: Oui.
4: Ils se sont rencontrés où?
0: Ah, mes parents, ils se sont rencontrés à Lorient. Ils avaient 17 ans.
4: Ah, c'est jeune.
0: Ah, c'est très jeune. Ils se sont rencontrés à 17 ans. Papa était un joueur de foot. Et il était présenté à maman par un autre joueur de foot que maman aimait bien aussi. Et puis, c'est mon papa qui a emporté le cœur de Christine. Et ils se sont mis ensemble très, très jeunes en Bretagne.
4: Brest, puis Nîmes. Ça y est. On y arrive. C'est Nîmes. On est d'accord. C'est Nîmes, juste derrière.
0: Juste derrière.
4: Il y a 1200 km d'écart quand même entre la pointe du Finistère et Nîmes.
0: Mais quand vous avez un papa joueur de foot, c'est incroyable parce que vous êtes dans une ville et puis vous apprenez en une semaine que votre vie elle va changer et que alors parfois il y a des propositions, parfois il y en a qu'une. Donc et puis nous on est les enfants. Donc
4: quelle image vous avez de Nîmes? Première image qui vous vient?
0: Moi j'étais fascinée par les arènes de Nîmes. J'avais assisté d'ailleurs à une corrida. J'avoue que ça, j'avais pas trop aimé, un peu traumatisée.
4: Okay,
0: mais je comprenais que c'était aussi la culture de. Moi j'ai rapidement appris à m'adapter au lieu et comme je trouve que la France c'est 1000 pays. Voilà, quand vous venez de Brest, vous imaginez que Nîmes, c'est un peu une claque quand même. Donc, c'est pas la même gastronomie, c'est pas le même vocabulaire, les accents. Mais en fait, ça m'a façonné. J'ai adoré devoir m'adapter un peu comme une plante qu'on rempote un peu partout.
4: C'est une vie itinérante que vous allez
0: vivre. Oui, c'est une vie de saltimbanque. Hein.
4: Et finalement, ça vous correspond?
0: Bah oui, sauf que depuis que j'ai pu décider de mon destin, j'ai choisi Paris. Et je n'ai pas quitté Paris.
4: Ouais.
0: Donc je suis quand même contente d'avoir une petite routine.
4: Alors on parlera
0: d'ici lieu à moi.
4: Quelques instants de Paris, même si c'est le mot qu'il ne faut pas prononcer,
0: vous
4: l'avez compris. Bah oui, non, parce qu'il n'y a pas que Paris dans la vie. Alors il y a Brest, il y a Nîmes, il y a donc la Bretagne, il y a le sud de la France, et vous l'avez compris, il y a Aix-en-Provence, on va en parler d'ici quelques minutes. Vous êtes sensible à la nature et à l'environnement, Sidonie Bonnec?
0: Ah ben c'est ma passion.
4: Alors ça tombe
0: et
4: bien.
0: Et ma préoccupation.
4: Alors Benoît Prospero nous rejoint, et avec lui on ouvre la revue des merveilles, et justement allons en Méditerranée aujourd'hui, voilà qui va vous plaire, écoutez.
6: Est-ce que vous savez combien on dénombre d'espèces de mammifères marins en Méditerranée? Pas moins de 21. Et nous pourrions imaginer qu'on connaît leur vie par cœur. Le territoire de chaque espèce, les lieux dans lesquels ils se nourrissent, ceux dans lesquels ils se reproduisent. Et bien même si ça peut paraître fou, pas du tout. Et c'est pour cette raison que ICI est parti à la rencontre des responsables du parc naturel du Cap Corse et de l'Agriaté qui ont lancé le programme Horizonté. L'idée, comprendre non pas seulement les mammifères marins, mais ce qui les unit à leur habitat.
7: La plupart du temps, les campagnes scientifiques sur les cétacés ou sur les oiseaux ne prennent en compte que l'observation individuelle des différentes espèces. Là, on a la chance de pouvoir de mailler de l'acoustique, des paramètres physico-chimiques, du phyto et du zooplancton, l'ensemble de la chaîne alimentaire et l'ensemble de la chaîne trophique jusqu'à le prédateur suprême qui est le grand dauphin, le rorqual, le cachalot et tout le reste. Et l'ensemble de ces éléments scientifiques vont nous permettre de comprendre tout ce système et tout ce fonctionnement. À l'échelle de la Corse, c'est une première.
6: Et finalement, qu'est-ce qu'il y a dans la mer Méditerranée? Des poissons, c'est tout?
5: Eh ben non, on a une richesse incroyable et en plus, on a une spatialisation de cette richesse. C'est-à-dire que ben, la salinité, c'est pas la même partout, la température, c'est pas la même partout, le phytoplancton, c'est pas la même partout. Et on a ce qu'on appelle notamment des zones frontales, donc où, via des courants très complexes, on a finalement tout le temps de la vie. Parce qu'on va avoir un apport de nutriments, un apport de plancton et toute la chaîne qui en découle.
6: Eh oui, il est bon de rappeler que sous l'eau, il existe un véritable monde vivant. Un monde complexe et par complexité, comprenez, extrêmement riche. Un cadeau à préserver, qu'il soit gros comme une baleine ou tout petit comme du phytoplancton.
5: Parce que les grandes baleines que l'on voit, finalement, elles dépendent de tout ce qui est tout petit. Et du coup, ça n'a pas trop de sens d'étudier ce qui est très grand sans étudier ce à quoi la base, la raison pour laquelle elles sont là.
6: Et donc finalement, quand on parle de la planète Terre, ça sert à quoi d'observer et de savoir? Eh bien, comme dit l'adage, on aime ce que l'on connaît, on protège ce que l'on aime. Essayez, vous verrez, c'est une merveille. Merci France 3 Corse et merci au parc naturel du Cap Corse et de la Griaté. Rendez-vous sur parc-marin-cap-corse-agriaté.fr.
4: Merci Benoît Prospero et France 3 Corse via Stella, Sidonie Baudet.
0: Magnifique quand on, reportage.
4: Ben oui, quand on parle de mammifères marins, de cachalots, comme on l'entend, de dauphins, ça vous évoque quoi?
0: Dans la Manche, à Dinard, où habitent mes parents aujourd'hui, on voit des dauphins, ça paraît extraordinaire. Et moi, je suis une fille de la mer, parce que on a toujours habité pas loin de la mer, donc la Méditerranée, je m'y suis baignée. C'est une espèce de belle fille un peu calme. L'Atlantique, la Manche, c'est beaucoup plus vivace, un peu fou. Moi, j'aime toutes ces mers. J'ai vraiment une passion pour les mers et les animaux. Et d'ailleurs, on ne connaît que 5 à 10% des espèces marines. Donc, il y a encore beaucoup de découvertes à faire.
4: Alors, ça va être l'occasion de retourner en Bretagne, à Dinard, à Dinan, à Cancale, à Saint-Malo, vous avez vécu. Et dans un instant, on ira dans le sud, à Martigues.
0: Ah oui.
4: Martigues. Vous êtes une fille du sud, Sidonie
0: oui,
4: Bonnec.
0: Aussi.
4: Sidonie est votre invitée avec ce livre, La femme effacée, publié chez Albin Michel, sorti le 2 septembre. Elle est à la télévision sur France 2 tous les soirs à 18h. Et elle est votre invitée jusqu'à 21h sur ICI.
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2: Jusqu'à 21h, on prend le temps de vivre tranquille. On respire là depuis 20h et on s'installe partout en France en revivant le parcours, l'itinéraire de notre invité, Sidonie Bonnec. Son nouveau roman, dont nous parlerons à la fin de l'émission, est sorti il y a quelques jours chez Albin Michel et s'appelle La femme effacée. Bienvenue dans Il n'y a pas que Paris dans la vie. Terrains, on l'a évoqué tout à l'heure, vous y êtes resté à peine et vous allez beaucoup voyager au gré des mutations de votre papa, joueur professionnel. Vous irez notamment à Brest, Sidonie Bonnec. Mais alors ça va pas s'arrêter là, on a un petit peu évoqué le sud de la France, on a écouté quelques cigales tout à l'heure. Et avant de parler d'Aix-en-Provence, je crois qu'il y a eu Martigues.
3: Oui, il y a eu Martigues. C'est bizarre, j'ai des souvenirs d'école et de piano.
2: Et vous aviez quel âge?
3: J'avais
2: 4-5 ans,
3: c'est ça, voilà, à peu près. Et bah, en fait, c'est surtout des souvenirs de week-end. Vous savez, ces week-ends où vous allez, soit vous prenez la voiture, vous allez au bord de la mer. Il y a toujours de la mer, il y a des pinèdes. Vous pouvez toujours faire des pique-niques. Voilà, c'est des régions quand même. C'est une région extraordinairement agréable à vivre.
2: Alors, ce qui est intéressant, c'est que là, vous allez vous poser en région PACA pendant quelques temps.
3: C'était tout le temps des
2: courts séjours.
3: C'est vrai.
2: Là, vous allez
3: rester
2: rester quand même une partie de l'enfance, de l'adolescence.
3: Hein, oui, c'est vrai. Oui. Aix-en-Provence, c'était jusqu'à mes 11 ans.
2: La Venise provençale, juste pour rappeler que c'est le nom que l'on donne à Martigues.
3: Oui, c'est vrai, la Venise provençale.
2: Si je vous dis les temps de Berre, si je vous dis.
3: Mais oui, bien sûr.
2: Mais oui, la Côte Bleue.
3: Les ports. Mais oui, j'étais toute petite quand même. Hein.
2: Le miroir aux oiseaux.
3: Ça, je me souviens plus. C'est quoi?
2: C'est un des noms du port que l'on donne du côté de Martigues.
3: Oui, c'est vrai que le port, je m'en souviens.
2: Vous alliez à l'école.
3: Oui.
2: Et vous allez à l'école ensuite à Aix-en-Provence.
3: Oui, je me rappelle de ma maîtresse, Madame Bartoli.
2: Qu'est-ce qu'elle a fait, Madame Bartoli?
3: Elle était adorable.
2: Ah, bah tant mieux.
3: Elle me donnait envie de travailler.
2: Est-ce qu'elle fait partie de ces gens qui vous ont donné envie, justement, d'aller loin dans vos études ou dans votre vie? On a des visages comme ça, gens importants.
3: Il y a trois femmes. À chaque fois, ce sont des femmes. Bon, c'est un hasard. Qui m'ont donné envie d'écrire. Qui m'ont donné envie d'inventer. On faisait des exercices autour de Molière, on faisait du théâtre, mais des petites choses toutes modestes, mais ça, elle excitait notre curiosité, notre créativité. Et je me rappelle de ça, et je me rappelle qu'à ces moments-là, je me suis dit, oh, un jour, j'aimerais bien raconter des histoires, j'aimerais bien faire ça, mais ça semblait tellement écrire un livre,
2: c'est
3: pense que c'est pour les autres.
2: Premier livre, 100 000 exemplaires, c'est plutôt là. Ça y est, les preuves, elles sont.
3: J'ai attendu 40 ans avant d'écrire. Enfin, j'écrivais des nouvelles, mais.
2: C'est l'âge de la maturité.
3: Voilà. Ben oui, vous savez, ça sédimente hein, dans le cerveau d'un être humain. Il faut du temps. Il faut avoir vécu des choses.
2: Et vous en avez vécu. Quand on arrive dans le Sud, on découvre aussi une mentalité, une culture.
3: Vous êtes
2: acclimaté assez facilement. On dit souvent que les Bretons sont un peu froids. Vous étiez à Brest, même pas longtemps, même gamine. Le Sud, c'est un peu plus.
3: En fait, les Bretons ne sont pas froids, mais on est. Bah oui, parce que je suis quand même bretonne. Il y a peut-être un côté, oui, je sais. Il y a peut-être un côté où on peut être plus casanier, qui est peut-être un peu lié au temps aussi. Alors dans le sud, il y a un peu plus de bonhomie, mais il peut y avoir aussi un petit peu plus de superficialité parfois.
2: Ouais.
3: Donc, mais moi, je me suis toujours adaptée. D'ailleurs, quand je suis arrivée dans le sud de la France, j'ai commencé à prendre l'accent du sud. Donc je disais plus rose, mais rose.
2: Et vous l'avez reperdu à nouveau?
3: Rose, je dis souvent, où j'ai des mots comme ça qui reviennent. Mais je crois que je voulais m'adapter aussi.
2: Ouais.
3: Donc, mais j'ai adoré, franchement. Une fois qu'on a l'habitude de déménager, ça devient un jeu presque.
2: Voilà. Aix-en-Provence, le chemin de l'école, c'est près de la Torse.
3: Oui.
2: Alors c'est une rivière, la Torse.
3: Oui, c'est vrai.
2: Alors, c'est un espace, j'ai regardé les photos, c'est un espace un peu aménagé.
3: Oui, ça a dû changer depuis 30 ans.
2: J'ai regardé des photos récentes, hein, c'est assez ombragé, il y a beaucoup d'arbres.
3: Je me rappelle des galipettes, il y avait des petites collines. L'hiver, quand il neigeait, on descendait sur des sacs poubelles. Et je traversais ce parc de la Torse pour aller à l'école, dans ma petite école où j'ai rencontré ma super amie Agnès Monnier, que je salue, qui vit à Nantes aujourd'hui, qui est avocate, à qui j'ai parlé il y a encore pas longtemps, vous imaginez, ça fait 40 ans. Et on adorait Aix-en-Provence parce que c'était très naturel. Et en même temps, petite ville urbaine, joyeuse, avec son festival. C'est quoi, un festival d'opéra ou je sais plus, je me rappelle, il y avait ça.
2: Non, les festivals ne montent pas dans les Bouches-du-Rhône, dans le Var.
3: Il se passait tellement de choses, on était bien.
2: Mais vous viviez où, Aix-en-Provence?
3: Je vivais près de la Torse, en face du cimetière, vous voyez, à gauche.
2: Donc de mes fenêtres.
3: Une maison, non, mais c'est peut-être ça qui m'a inspiré les thrillers que j'écris aujourd'hui. Non, je vous promets, ma chambre donnait sur un cimetière.
2: Ouais.
3: Donc certaines nuits, je voyais des feux follets. J'ai dit à mes parents, je crois qu'il y a des fantômes. Ils m'ont dit, non, je crois que c'est un feu follet. Je dis, mais qu'est-ce que c'est que ça? Ce gaz qui sort.
2: Oui, bien sûr.
3: Non, mais je dis pas ça pour vous, je dis ça pour les auditeurs, parce que moi, je trouvais ça feu follet. Je connaissais pas.
2: Non, parce que les fantômes du vivant, les fantômes du passé, vous allez les croiser dans la
3: famille. Oui, ça m'a bien alimenté. Mais voyez, ça doit pas venir de nulle part, ça.
2: Le cours Mirabeau?
3: Ah, le cours Mirabeau, bien sûr. Ah, vous savez, j'y suis retournée. Alors, incroyable. Enfin, incroyable pour moi. Hein. Ça vous intéresse.
2: Ça tombe bien, vous êtes notre invité, donc ça nous intéresse.
3: Écoutez, je fais comme si ça allait vous intéresser. Quand j'étais en école de journalisme à Paris, je ne redirai pas Paris, je voulais faire de la radio. C'était ma passion. Eh bien, vous savez où j'ai fait mon stage de radio? à France Bleu Provence, à Aix-en-Provence. Donc, 15 ans plus tard, je redébarque.
2: Ici Provence aujourd'hui.
3: Ici Provence, aujourd'hui, exactement. Je débarque avec ma petite valise et mes parents m'avaient loué 5 mètres carrés sur le cours Mirabeau. Et c'est là
2: Pour le coup, c'est à deux pas. Pour ceux qui connaissent pas Aix, le cours Mirabeau, il est à deux pas de la radio.
3: Exactement. Et j'ai fait là mes premières armes à la radio. C'était très dur.
2: Alors, la radio, moi qui l'ai connue aussi, cette radio, quelques années après vous, il y a tout un nouveau quartier, le quartier Sextus, quartier de la Méjane, qui s'est ouvert autour. Moi, je me demande même si j'ai pas vu le Pasino se construire.
3: Moi, c'est un peu loin pour moi déjà. Ouais. C'était une super expérience. Je me rappelle, je conduisais très mal et je partais en voiture faire des reportages à Marseille. Non, je me disais, mais je vais jamais revenir vivante.
2: Vous avez évoqué les ruelles, c'est ça qui vous a marqué. Les fontaines, c'est vrai qu'il y en a beaucoup.
3: Je suis très urbaine. Moi, j'adore la nature, mais j'adore la ville. Un de mes plus grands plaisirs dans la vie, c'est de me balader seule dans une ville. Je me sens libre, j'aime la pierre, j'aime les fontaines, j'aime les noms des rues, j'ai vraiment une passion pour ça. Mmh. Et les rues aixoises sont uniques. C'est quelque chose qui me manquera toute ma vie, quoi. Vraiment, et pourtant, il y a d'autres jolies villes, mais les rues aixoises sont sublimes.
2: J'ai pris quelques noms, des villes qui sont autour, Bouc-Bel-Air.
3: Ah oui, Bouc-Bel-Air. Oui.
2: Un souvenir particulier à Bouc-Bel-Air?
3: Non, pas du tout.
2: Salon de Provence?
3: Oui. Moi, c'est surtout la montagne Sainte-Victoire.
2: La Sainte-Victoire.
3: On allait souvent, que Paul Cézanne a dessiné. Ça me fascinait. J'avais des cartes postales avec les déclinaisons de la Sainte-Victoire par Paul Cézanne.
2: Au bagne?
3: Au bagne, je m'en souviens pas très bien.
2: Bertuis?
3: Oui.
2: Port-de-Bouc.
3: Port-de-Bouc.
2: Ah, vous avez connu les sardinades de Port-de-Bouc?
3: Ah oui. Mais j'adorais ce nom Port-de-Bouc quand j'étais petite. C'était hyper délicieux à prononcer, ça.
2: C'est vrai, j'ai fait les sardinades, c'est extraordinaire. Ça. On faisait des grandes soirées où on mange comme ça. Attendez, ici, Dani.
3: Attendez. C'est vous qui pêchez la sardine, donc, là, aujourd'hui?
2: Je pêche la sardine, mais il y a une plage, je cherche.
3: Moi, je la mange.
2: Allez-y. Votre plage. Elle était où, votre plage?
3: Vous savez que je m'en rappelle pas.
2: Oh, bah, il y a bien un coin où vous alliez, là. Je sais pas, la Couronne, à Carreau.
3: Vous savez que je sais.
2: À Martigues, à Marseille, à David.
3: Alors, on allait plutôt à Martigues, mais peut-être la Couronne, ça me dit quelque chose. Mais vous savez que je me revois à la plage, je ne me rappelle plus du nom de la plage.
2: C'est pas très loin d'Aix-en-Provence, un peu cool. La plage de la Carreau, la plage de la Couronne.
3: Ouais, non, ça devait être là.
2: Vous alliez à la plage, vous l'avez dit, la mer, c'est un élément très, très important pour vous.
3: Très important. On était avec mes parents, avec le grand, je me rappelle, on arrivait avec, vous savez, le gros parasol qu'on plantait comme ça. Et on restait des heures. Je me rappelle. Voilà, j'avais passé des heures dans l'eau à ramasser des petits bouts de coquillages, à me baigner. C'est une enfance de rêve, en fait, hein, l'enfance au bord de la mer.
2: Maillot de bain, j'essaye de faire un lien comme je peux, mais c'est pas mal, parce qu'on va parler de sous-vêtements féminins.
3: Pas de mon maillot de bain,
2: j'essaye de faire un lien un peu capillotracté, je vous l'avoue. Ici, ça entreprend une matière de sous-vêtements féminins. Alors, il y en a pour tous les goûts, Sidonie, et toutes les envies, vous allez l'entendre. Aujourd'hui, Catherine Quicandon, vous avez choisi une gamme qui nous respecte.
4: À La Rochelle, la lingerie féminine est absorbante.
5: Oh, dis donc, c'est joli, ça, c'est quoi? C'est du cachemire?
6: C'est du coton.
4: En lin, plutôt, c'est la matière qu'ont choisi Arnaud et Beverly pour leur marque L'Intime Conviction.
7: C'est une gamme de produits absorbants, destinés dans un premier temps aux règles féminines, parce que c'est le domaine d'où on vient. Quand on a des petites fuites urinaires, ces produits sont aussi parfaitement adaptés.
4: Les culottes absorbantes et les serviettes hygiéniques lavables sont fabriquées dans des ateliers à Chizé, dans les Deux-Sèvres, et à Chauvigny, dans la Vienne. Le lin, lui, est produit en Normandie. Seuls les élastiques viennent d'Espagne et les attaches des brassières d'Allemagne. Pas le choix, ils n'en ont pas trouvé en France. Mais alors, pourquoi des sous-vêtements réutilisables? Car on ne va pas se mentir, une protection jetable, c'est quand même très pratique. Quand on a besoin d'en changer au milieu de la journée, on la jette à la poubelle. Et là, ce n'est pas le même topo. Alors Arnaud Lacoste, que nous dites-vous?
7: Vous êtes encore nombreuses à utiliser des protections jetables. On sait que ces protections-là sont mauvaises pour la santé, nuisibles à l'environnement. Vous êtes nombreuses à avoir déjà essayé des produits menstruels réutilisables, donc des culottes menstruelles ou des serviettes réutilisables. C'est mieux. Essayez le lin, vous allez voir. C'est frais, c'est léger, c'est hypoallergénique. Et vous allez normalement être agréablement surprise.
4: Je n'en doute pas. Pour le prix, c'est plus cher. À partir de 17,90€ pour la protection hygiénique et 44,90€ pour la culotte. Il y a aussi une brassière, mais là aussi, Arnaud a un bon argument.
7: Quand vous regardez le prix que vous dépensez pour les protections jetables aussi, c'est-à-dire les serviettes conventionnelles ou les tampons conventionnels, et que vous passez à des culottes menstruelles réutilisables ou à des serviettes réutilisables, vous faites sur la durée de votre vie de femme où vous allez utiliser ces produits-là, vous faites à peu près 50% d'économie. Alors c'est un investissement. Parce qu'au départ, on vous dit oui, mais il faut acheter entre 4 et 5 culottes pour pouvoir faire un roulement, pour pas être obligé de laver tous les jours pendant la semaine où vous avez vos règles. Ben oui, effectivement, il y a un petit investissement, mais il faut le considérer comme un investissement. C'est pas à perte. C'est-à-dire que c'est pas des produits que vous jetez dès que vous les avez utilisés. Et surtout, c'est pas des produits dans lesquels vous avez du plastique et des matières chimiques.
4: Et ça, ça n'a pas de prix. Enfin si, mais vous avez compris. 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Merci à Fabien d'ici La Rochelle pour cette idée intime et convaincante. Ici, ça entreprend l'intime conviction, une gamme de lingerie absorbante en lin qui nous respecte.
2: Merci,
3: c'est
2: Catherine.
3: Super. Et il faudrait que ce soit remboursé par la Sécurité sociale.
2: C'est une bonne
3: car
2: idée,
3: les femmes
2: ça.
3: N'ont pas le choix d'avoir leurs règles ou pas. C'est aussi ce qui donne naissance aux êtres humains et aux hommes. Et donc, il va falloir réfléchir à ça. Mais je trouve ça très bien ce qu'ils font.
2: Vous, avez, voilà, vous êtes partie toute seule, Sylvie Baudet.
3: Oui,
2: je ne vous ai même pas proposé
3: d'agir. C'est notre quotidien de femme et merci d'en parler.
2: Merci à Catherine Quicandon. Ici, ça entreprend. Vous l'avez compris, ce sont les bonnes initiatives et puis les gens qui en France décident d'entreprendre. Elle entreprend plein de choses et elle a entrepris l'écriture de ce roman qui est sorti, qui est déjà le deuxième. Il s'appelle La femme effacée. On en parlait avant 21h. Il est en librairie depuis le 2 septembre. Et puis, vous pouvez l'avoir sur France 2 tous les jours à 18h, dont tout le monde a son mot à dire. C'est Sidonie Bonnet qui est votre invitée jusqu'à 21h.
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2: Et une des toutes nouvelles chansons de Florent Pagny, Le braquage des sentiments, sur Ici.

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3: 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Et direction la salle de Thionville-Vemranche ce week-end si vous voulez refaire votre intérieur, puisque c'est le retour du salon de l'habitat de Thionville. C'est depuis 2006 que ce salon existe. Il met en relation les particuliers, les professionnels de l'habitat, construction, rénovation, isolation, chauffage ou encore immobilier. De nombreux secteurs sont présents sur ces deux jours de salon où vous allez pouvoir échanger avec les différents milieux, faire des devis, prendre des rendez-vous. L'objectif, vous conseiller et vous accompagner dans vos projets. Il y a aussi tout un côté extérieur, intérieur et rénovation. Rendez-vous donc ce samedi 12 et ce dimanche 13 septembre 2026 à Thionville-Vemranche pour le Salon de l'Habitat de Thionville.

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2: Elle est journaliste, elle est animatrice de radio et de télévision. Elle a aussi incarné plusieurs documentaires d'immersion dans un monde à part, La vie, la nuit et plus récemment Si j'étais sage-femme sur France 5, visage de France 2 avec tout le monde à son mot à dire. Chaque soir à 18h05, a fait sa rentrée il y a quelques jours. Mon invitée, Sidonie Bonnec, est aussi romancière. Son nouveau roman La femme effacée est disponible chez Albin Michel en librairie. Elle est avec vous jusqu'à 21h. On s'est déjà pas mal baladé, on a surtout beaucoup parlé du Sud, où vous avez passé, Sidonie, une grande partie de votre enfance. Du coup, quand on vit dans le Sud de la France, ben, où est-ce qu'on part en vacances?
3: Ah oui, ben, en Bretagne.
2: D'accord, donc vous retourniez régulièrement durant votre enfance, votre adolescence en Bretagne.
3: Parce que mes grands-parents étaient en Bretagne, Denise et Marcel, voilà, Gégouzeau, donc à Kervignac, près de Lorient, et ils avaient une très jolie maison avec un beau jardin, avec des animaux dans le jardin, un potager, et je passais toutes mes vacances chez eux, voilà.
2: Alors justement, parlons de Kervignac, j'ai noté, c'est dans le Morbihan, c'est non plus le Finistère, hein, vous aviez vécu, une image comme ça qui vous vient en particulier de Kervignac? Oh,
3: c'est minuscule, hein. C'est un tout petit village, je m'en rappelle du pain de deux qu'on achetait en montant une colline et en descendant une colline. Ouais. Boulanger très sympa. Ouais. Je me rappelle du lait qu'on allait chercher à la ferme chez le voisin. Dont, vous savez, le fameux pot au lait que j'ai toujours chez moi, que j'ai gardé. Je me rappelle de Port-Louis qui était pas très loin. On prenait la voiture, on allait se baigner. Voilà, c'est une vie simple à la campagne. On allait, mon grand-père qui était poissonnier allait pêcher sur le Blavet. Et ma grand-mère me donnait des petits bonbons au caramel pendant que papy pêchait. Non, mais vous voyez, c'est des souvenirs. Là, c'est comme si j'y étais, quoi. C'est incroyable.
2: Le Sud, vous allez le quitter justement pour retourner en Bretagne.
3: Oui, à Vannes.
2: D'abord, dans un premier temps. D'abord. Après, vous allez voir, il y a Dinard et tout ça.
3: Oui, c'est ça.
2: Vannes.
3: Vannes, oh, j'ai adoré Vannes. Là, j'étais adolescente.
2: Ce petit caramel de Vannes.
3: Ah oui. Non, mais si, qu'est-ce qu'il y avait à Vannes? Non, mais Vannes, formidable ville. En plus, j'habitais sur la place de la mairie et j'étais au collège Jules Simon qui était à 5 mètres. Donc, c'était un luxe. Je pouvais me réveiller au dernier moment. C'était parfait. C'est là où j'ai eu mes premiers amours, mes premiers, ma super bande de potes. C'est les premières booms. Et puis, c'est une ville magnifique avec plein de maisons à colombage. Quand vous le baladez, alors moi qui adore les centres-villes, je pense que Vannes a nourri cette passion du centre-ville et de la ville parce qu'il y a ces maisons qui semblent se toucher tellement elles sont vieilles, vous voyez, et on voit la maison qui bouge.
2: Elle le font qu'un, finalement. C'est ça. Il y a une ville, il y a une maison.
3: Non, mais c'est incroyable. J'ai l'impression que les gens vivent de travail, que tout est penché à l'intérieur. C'est une ville extraordinaire et le fameux port aussi. Et c'est drôle parce que j'y étais pas retournée pareil depuis 15 ans et là j'y suis retournée pour un festival de livres le salon du livre du mois de juillet, et du mois de juin, excusez-moi, et qui est formidable. Et je suis revenue, ça m'a fait un choc de revenir grande, voilà, dans ce lieu où j'ai eu tant de rêves.
2: On voyait les choses grandes, puis on les voit plus petites, généralement.
3: Et puis quand on est ado, on a des rêves. Et je revenais dans cette ville et je me disais, je me rebadais dans la ville et je me disais, j'en ai réalisé un ou deux quand même. C'est chouette, quoi, de grandir.
2: À mon avis, bien plus qu'un ou deux. Vous quittez Vannes pour Dinard.
3: Ah oui.
2: C'est joli. Alors là,
3: Vannes, c'était marrant parce qu'il y avait deux clubs de foot dont mon père était l'entraîneur des deux clubs. Donc c'était assez cocasse, évidemment, de manière alternative. Et à Dinard, alors je me rappelle, papa, il avait le choix entre Meaux et Dinard. C'est pas le même genre de ville. Le club de Meaux était un petit peu dans une division supérieure. Et je me rappelle qu'ils ont regardé Dinard et ont fait, c'est quand même très beau, Dinard. Donc on a choisi plutôt le beau décor. Oh là là, quelle bonne idée ils ont eue.
2: Station balnéaire qui est réputée par les Anglais et par les Américains, notamment pour le festival du film britannique. C'est le village. À l'époque, vous parliez des villages, justement, c'est aussi ça. Dinard, on est en face de Saint-Malo, là.
3: On est en face de Saint-Malo, qui est magnifique. Mais moi, Dinard, c'est à part. C'est-à-dire que c'est plein de toutes petites plages, elles sont toutes différentes. Vous avez la plage de l'Écluse, qui est la plage du centre. Il y a beaucoup de monde, mais elle est très belle et elle est encadrée de ces villas, ces fameuses grandes villas qui rappellent Hitchcock, l'Angleterre, les mystères, voilà. Et puis il y a d'autres plages, il y a des petites criques, Port-Rioux, il y a le village de Saint-Enogate, et puis après il y a la Fourberie, Port-Blanc. Moi j'ai des souvenirs sur chacune de ces plages.
2: Oui, parce que vous faisiez des pique-niques avec vos copines dans des plages différentes.
3: Et des copains, bien sûr.
2: Vous l'avez dit, c'est le lieu des premiers amours. Voilà. Toutes les semaines dans des endroits différents.
3: Ah mais oui, on allait, on partait en vélo, on allait. On va à Saint-Éno, on va à Saint-Luc. On changeait tout le temps de destination. C'était des décors mais mirifiques. Vous voyez comme dans les séries américaines où ils vont à la plage en sortant de l'école. Ben moi, on vivait ça, quoi. C'était trop chouette.
2: Vous êtes nostalgique de cette époque ?
3: Non, j'ai jamais ressenti
2: ouais,
3: le.
2: Ouais,
3: c'est
2: l'heure.
3: Pas mon truc la nostalgie, mais je me rends compte de la chance que j'avais. Mais je m'en rendais compte à l'époque déjà. Hein. Je me dis aller à la plage en sortant de l'école, c'est.
2: Oui, c'est ça, parce que ça c'est un quotidien pour un enfant ou
3: un
2: ado. Vous étiez plutôt ado. Ouais, effectivement, après l'école, je sais pas, à 4h30, 5h, vous allez faire un plongeon. Quoi.
3: Et mes premiers pas de journaliste, je les ai faits bénévolement.
2: Au festival
3: du film britannique.
2: Je sais. Courant, bah, on peut en parler parce que c'est le premier boulot, c'est vos premières interviews en fait.
3: Première interview, et c'est fou parce que j'ai rencontré mon meilleur ami, j'avais 17 ans, il en avait 10 de plus, qui est devenu un très grand réalisateur de cinéma.
2: C'est pas Dinard, ça. Vous parlez du Café Méliès.
3: Oui, alors en fait, si, on s'est rencontré à Dinard.
2: Alors c'est Fred Cavaillé, on va le dire.
3: C'est Fred Cavaillé, qui réalise Les Misérables, là, que vous allez voir sur vos écrans en octobre, qui a fait Mea Culpa, Pour Elle, etc., qui est mon meilleur ami, mais très grand réalisateur.
2: C'est à l'époque que vous ne connaissez pas à l'époque.
3: Mais non, mais à l'époque, il réalisait le mini-clip de cérémonie du festival du film britannique. Ouais. Et on est tombés amis autour de la piscine de Dinard, piscine extérieure. Et après, j'ai proposé un papier, donc je l'ai interviewé, c'était ma première interview au Café Méliès, à Rennes. Donc j'ai fait ma première interview pour son premier court-métrage. J'ai encore la photo, on est des gamins évidemment. Et à partir de là, on ne s'est jamais quitté. Et on a toujours regardé, moi j'ai vu tous ses courts-métrages, tous ses films, lui il a assisté à toutes mes chroniques, on se visionnait les chroniques à la télé ensemble.
2: C'est incroyable pour vous deux.
3: Bah oui, parce qu'on avait des rêves, on venait de milieux où on n'avait pas de réseau, on a dû se débrouiller vraiment tout seul. Et on s'encourageait, c'était vraiment une des personnes qui croyait en moi, en plus de mes parents. Et moi je croyais en lui, et voilà, lui il s'amusait. Du temps aussi à émerger, parce que ça met du temps, on met du temps à réaliser nos rêves. Et là, aujourd'hui, voilà, j'étais avec lui hier, il me parlait de la sortie le 12 octobre des Misérables, et c'est extraordinaire.
2: Il faut qu'il vienne voyager avec nous ici dans cette émission.
3: Il est formidable. Il est passionnant.
2: On peut dire un mot sur Saint-Malo, parce que moi, j'adore Saint-Malo.
3: Ah, moi aussi.
2: Quel est votre Saint-Malo à vous, Sidonie Bonnec?
3: C'est le Sillon. C'est pas intramuros. Intramuros, c'est pas mon truc.
2: C'est des images incroyables quand on est en marée.
3: Trop touriste. Mais alors, j'ai vu ça avec. J'étais au mois de décembre, je suis allée quelques jours. On s'était loué une petite chambre sur le Sillon. C'était les grandes marées. C'est une des plus belles choses que j'ai vues de ma vie.
2: Impressionnant.
3: La mer qui se déchaîne, vous n'êtes plus rien. Et ça, c'est agréable. Ville des Corsaires.
2: Châteaubriand.
3: Jacques Cartier.
2: Bien sûr. Les remparts, les crêpes.
3: Ah, oui.
2: Je vous lance sur les crêpes ou pas? Il y a plein de crêpes à Saint-Malo. J'ai l'impression que cette ville n'est qu'une crêpe quand on se balade à l'intérieur de la ville.
3: J'adore, cette ville n'est qu'une crêpe. Alors ça, cette phrase, je vais la garder.
2: Tu te balades dans Saint-Malo et chaque fois, tiens, crêpe
3: qui marche. Vous savez que ma vie n'est qu'une crêpe aussi. Je vous explique pourquoi.
2: Mais d'ailleurs, vous en avez emmené là dans le
3: salon. Tous les matins, j'en fais à mes enfants.
2: Tous les matins, vous faites des
3: crêpes sucrées ou galettes de sarrasin avec un œuf. Mais on est breton ou pas? Mais bien sûr. Mais c'est bien meilleur que de manger des céréales. Je vous adopte.
2: Sidonie, on va rester à Saint-Malo, puis on va continuer de se balader d'ici 21h. D'après un baromètre réalisé par Odoxa en 2024, plus de 6 Français sur 10 possèdent un animal de compagnie. Vous en avez un?
3: Non, malheureusement.
2: Vous en avez eu, donc.
3: J'en ai eu.
2: Vous en avez eu. Parmi eux, 30% ont un chien, et pour tous ceux qui travaillent dans un bureau, il est parfois difficile de laisser son compagnon seul à la maison toute la journée. Alors, nous, on a trouvé une solution. Robin Bernot s'est baladé en France. Elle nous vient du sud-ouest. Robin Bernot et Elsa Marot nous emmènent la découvrir.
0: Et si vous alliez au travail avec votre animal de compagnie?
1: C'est complètement positif.
0: À Libourne, dans l'est de la Gironde, l'entreprise Seva Santé Animale autorise ses collaborateurs à venir travailler avec leur chien depuis le mois de mars. Alors on a voulu dresser un premier bilan sur cette expérimentation. Notre journaliste Elsa Marot s'est rendue sur place et a rencontré Jennifer, responsable du support informatique, accompagnée d'une petite boule de poils.
1: C'est Natsu, c'est la petite mascotte au premier qui se balade et qui a des caresses de tous les tontons et tatis de l'Haïti.
0: Vous allez l'entendre, Jennifer est ravie de pouvoir passer ses journées avec son Jack Russell.
1: C'est vrai que de pouvoir l'amener au bureau, lui déjà il est content parce qu'il est avec moi toute la journée. Et puis c'est aussi une forme de labeur approximative. De pouvoir le caresser, tout le monde s'en occupe. Le matin, il m'attend devant la voiture, il ne lui tarde qu'une chose, c'est de pouvoir monter, que je l'amène au travail.
0: Bon, pour pouvoir mener à bien cette expérience, il a tout de même fallu mettre en place quelques règles que nous explique Laetitia Malo, responsable de la communication interne de l'entreprise.
4: Il y a un petit process, une sorte de candidature qu'il faut mener quand on veut venir avec son chien au bureau. Le certificat du vétérinaire qui atteste que le chien est en bonne santé, qu'il a un comportement sociable en communauté. Donc ça, ça se fait assez rapidement et on a essayé de le rendre le plus simple possible, mais il y a quelques contraintes à prendre en compte.
0: Venir avec son chien au travail, ici à Libourne, ça marche. Et vous, tiens, qu'en pensez-vous ?
5: Je trouve que c'est une super initiative.
0: Sarah a la vingtaine et elle est étudiante.
5: Ça rajoute quelque chose, je sais pas, de la positivité, les animaux, c'est toujours agréable de les avoir à proximité.
0: Le bien-être au travail, un des critères qui compte le plus pour Sarah dans le choix de sa future entreprise.
5: Ce serait bien d'avoir un cadre qui est agréable au travail, quoi, pas qu'à la maison. Du coup, vu qu'on passe une grande partie de notre vie au travail, ce serait bien que ce soit un cadre qui est agréable pour les employés quand même.
0: Même avis pour Lilia.
6: Tu es décontracté, tu travailles mieux que quelqu'un qui est stressé. C'est de la logique.
0: Bon, les chiens, c'est sympa, je suis d'accord avec vous. Moi, je dois vous avouer que je préfère quand même un peu plus les chats. Est-ce que ce serait possible, par exemple, d'emmener son chat au bureau ? Pas sûr, me confiait Lilia.
6: Après, les questions sanitaires, le bac à sable et tout ça, c'est... un chien, ça va, mais un chat, ça va pas du tout.
0: Aujourd'hui, sur les 100 propriétaires de chiens que compte l'entreprise girondine, une quinzaine d'employés viennent régulièrement avec leur toutou depuis le lancement de l'expérience.
7: C'est mignon tout ça.
3: Bah je découvre et je trouve que c'est très bien. En plus, ça apaise tout le monde au travail.
7: C'est vrai.
3: Bah oui.
7: Robin Bernot pour ce joli reportage. Si Denis Bonnec, votre invité, encore pour quelques minutes, dernière ligne droite. Le voyage va continuer à Rennes, puis à Paris. Voilà, on connaît la suite de la carrière. Et puis, nous parlerons de ce livre, La femme effacée, chez Albin Michel, sorti il y a quelques jours. C'est le deuxième roman de notre invité, Denis Bonnec.
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7: Non, il y a George McRae aussi avec Rock You Baby sur votre radio Ici.

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2: C'est vrai, alors elle vous le prouve, hein, notre invité ici, Denis Bonnec, qui se balade avec vous, qui retrace ce parcours. On a parlé de Reims, de Nîmes, de Martigues, de Vannes, de Brest, d'Aix-en-Provence, de Dinard, de Saint-Malo, il y a un instant. Parcours inspirant, passant par Rennes et la Sainte-Victoire. Rennes, où, voilà, c'est les études, hein, c'est prépa littéraire, c'est calme.
3: Oula, attention, hippocagne, même, hippocagne, hein. Après fac de lettres et d'histoire. Et pour devenir journaliste.
2: Alors Paris, l'école de journaliste du CELSA, Paris c'est au final la seule ville qu'on ne vous a pas imposée.
3: Oui c'est ça, c'est la seule que j'ai. Alors beaucoup de gens sont parisiens et partent en région. Bah, moi j'étais une régionale et je rêvais de Paris. Parce ouais. que je n'étais jamais vraiment allée et puis je me disais que j'aurais peut-être des opportunités pour mon métier. Puis j'avais envie de vivre des aventures, j'avais surtout envie d'être perdue dans une ville. Et bien je suis toujours, ça fait 20 ans, je suis toujours perdue.
2: Très honnêtement, je pense que même les purs parisiens ne connaissent pas Paris, ne connaîtront jamais
3: c'est
2: Paris.
3: Ça, c'est ça qui est enivrant. Moi, je me sens, je sais pas, est-ce que je peux dire que je suis parisienne, ça fait 20 ans
2: que je suis. Ça dépend, vous vivez pas à Paris aujourd'hui.
3: Juste à côté.
2: Vous êtes francilienne.
3: Je suis francilienne, ouais.
2: Et vous êtes à combien de kilomètres de Paris? 10, 15, 20?
3: Ah non, 2.
2: Ah oui. Vous êtes petite couronne ou vous dites parisienne?
3: Oui.
2: Vous dites petite couronnienne.
3: Petite couronnienne.
2: Bon, évidemment.
3: Mais j'ose
2: Paris.
3: Pas parler de Paris, parce qu'on n'a pas trop le droit de.
2: On verra.
3: Sympa,
2: Paris, voilà, c'est moi qui le dis. C'est quand même le symbole aussi de la réussite pour vous. Je survole rapidement, c'est pas l'objectif, mais il y a Endemol, il y a France 4, il y a W9, il y a les maternelles sur France 5, il y a la TNT, il y a France 2, toujours sur France 2, tous les soirs à 18h05, avec tout le monde.
3: Ça fait quasiment 10 ans, hein.
2: Ouais, il y a RTL, il y a France Bleu, on l'a évoqué il y a quelques années. Que des lieux où vous êtes bien sentis.
3: Ah oui, moi je suis bien partout, puis quand je suis pas bien, je finis par m'en aller, hein, mais ouais. Bien sûr, on a de la chance d'avoir des métiers quand même très, très chouettes.
2: Bon, et puis, alors, il y a ce déclencheur qui fait que maintenant, vous écrivez.
3: Qu'est-ce qui s'est passé?
2: Mais non, mais il y a ça, premier roman, La fille au père, là, c'était il y a quoi, il y a 2 ans maintenant, je dirais
3: Deux ans. 2 ans, vous avez raison.
2: Gros succès, fierté, j'imagine quand même, on va se dire les choses franchement, 100 000 exemplaires, il y a des hommes politiques qu'on voit tous les jours à la télé qui en vendent pas autant. Hein.
3: Oui, non, c'est une chance inouïe. C'est une histoire que j'ai écrite à partir de ma propre histoire de fille au père quand j'avais 20 ans, qui s'est très mal déroulée à Londres. Et j'avais envie d'écrire un thriller. Je me suis dit, oh, je vais m'inspirer de ce décor, de ces gens fous que j'ai croisés dans ma vie, qui m'ont un peu traumatisée, et je vais en faire une fiction. Et je me suis lancée dans l'écriture de ce roman que j'ai écrit avec les conseils de plusieurs personnes qui m'ont dit, lâche les chiens, de toute façon, des écrivains, il y en a plein. Donc ça parlera peut-être à personne, peut-être que oui. La seule possibilité que ça marche, c'est qu'on entende ta voix. Voilà, j'ai lâché les chiens.
2: C'est d'autant plus une réussite, parce que je pense qu'il n'y a pas beaucoup de gens qui vous attendaient. Là.
3: Personne.
2: Comment?
3: Mais c'est ça qui est magnifique. Et c'était horrible d'ailleurs quand j'écrivais. Je me disais, pourquoi je fais ça? Ouais. Puis il y a des jours, j'étais contente. Voilà. Et puis j'ai trouvé un public, j'ai touché des gens et c'est extraordinaire. Et je vis ma meilleure vie.
2: Est-ce qu'il y a un lieu en France, ne me dis pas mon lit ou je sais pas quoi, vous aimez écrire?
3: Alors, je ne sais pas comment vous le savez, mais mon lit.
2: Oui, bah, je sais. Pourtant, je ne connais pas votre lit. Je le dis très honnêtement, en toute amitié.
3: J'adore écrire allongé. Mais on s'en fiche.
2: Je
3: commence et je finis mes romans à Dinard.
2: Non, parce que écrire allongé dans un lit, c'est bien. Mais qu'est-ce que vous voyez? Peut-être qu'il y a quelque chose qui vous inspire quand vous êtes allongé.
3: Parce qu'en fait, et vous avez tout compris, j'ai une baie vitrée qui donne sur le jardin de mes voisins. Ils ont une belle pelouse verte, ils entretiennent bien, ils ont des belles fleurs, ils ont un cèdre, ils ont un magnolia. Et ça m'inspire. Et sinon, j'écris à Dinard.

0: quatrième jour, j'ai commencé en Guadeloupe. Cinquième jour, je me suis dit, la planète est en train de changer. J'ai fait quelques recherches et j'ai vu qu'en effet, avec les futures canicules, allait avoir également des grosses pluies. Et ça m'a fait un décor, en fait. Je trouvais que c'était un super décor pour mon thriller. Et surtout, je me suis dit que c'est comme si on était un peu en France dans quelques années, voyez. Et j'ai réfléchi à cette pluie. Qu'est-ce qu'elle va impliquer, qu'est-ce qu'elle va entraîner dans la vie des gens et notamment des femmes? Eh bien, quand il pleut beaucoup et que vous ne pouvez plus sortir, les femmes et les enfants sont plus cloîtrés. Et quand on cloître des humains, des femmes, des enfants et des hommes, il y a aussi plus de violence familiale. Et ça m'a inspiré pour ce roman.
1: Candice, elle a une fille qui a 5 ans et qui crie la nuit.
0: Elle hurle la nuit et elle ne sait pas pourquoi. Et Candice, alors c'est un roman avec beaucoup de rebondissements et de secrets que vous allez découvrir, donc je ne peux pas vous les révéler. Mais elle va faire une découverte, justement à l'occasion d'une inondation, parce que Paris déborde, donc sa cave est inondée. Et en descendant dans cette sa cave, elle va avoir une inscription. Et à partir de là, elle va découvrir des secrets sur Paris.
1: Avec une étrange inscription,
0: peut-être sur sa
1: ça
0: famille.
1: Démarre à ce moment-là.
0: Ouais.
1: Sur la famille.
0: Ouais. Je suis la voix cousue dans la pierre.
1: Ça va plonger tout le monde dans un lointain passé. Ça va remonter le temps, là.
0: Et on va parler de ces souffrances et de ces blessures dans nos vies passées. C'est quelque chose de réel, c'est pas la psychogénéalogie, qui viennent aujourd'hui gâcher nos quotidiens. Et elle va devoir enquêter pour comprendre d'où viennent toutes ces angoisses. Voilà. Elle a l'impression de s'effacer dans la vie. Peut-être qu'on a voulu effacer d'autres femmes avant dans sa famille, qui sait.
1: Il y a de la folie, il y a de la manipulation. On parlait des fantômes tout à l'heure, des feux follets au cimetière qui étaient en face de chez vous. Et un peu les fantômes du passé, les fantômes du présent. Ils se baladent aussi dans ce livre-là.
0: Parce que j'adore l'idée, et c'est une psychologue française qui a développé ça, l'idée que nous sommes en fait aussi le fruit de notre histoire familiale. Nous sommes une génétique familiale, mais nous sommes aussi une psychologie familiale. Et donc, il y a certains de vos ancêtres qui ont vécu des choses terribles. Ça crée comme des nœuds, des secrets, des non-dits dans la famille et des souffrances qui parfois se réveillent à des dates d'anniversaire dans votre propre vie. Mmh. C'est pour ça que des gens vont parfois voir des psychologues qui sont spécialisés en psychogénéalogie pour comprendre cette histoire familiale et soulager des douleurs d'aujourd'hui qui appartiennent en fait au passé.
1: Quand on vous voit comme ça, toute gentille, généreuse, souriante, on n'a pas l'impression que vous allez
0: devenir
1: ce que vous êtes, je l'ai dit tout à l'heure. On se dit pas, tiens, on va nous emmener dans quelque chose de
0: noir,
1: un peu suffocant, oppressant, noir, thriller. C'est ça, votre univers, dans ce roman et dans le premier aussi.
0: C'est parce que justement, j'aime tellement la vie, les gens, j'ai toujours un abord très positif, mais on est quand même souvent déçu ou étonné ou inquiet par le comportement des gens. Et donc moi, la littérature, ça me permet d'épingler le mal, les comportements étranges et de pouvoir me libérer de ces peurs, vous voyez. Et puis je vous libère, je vous fais plaisir, en plus je vous libère de vos peurs aussi.
1: Donc je ne demande pas ce que provoque l'écriture en vous, une libération.
0: Oh là là, une sérénité, j'ai jamais été aussi bien de ma vie.
1: La femme effacée ou quand la vengeance défie le temps, signé Sidonie Bonnec, deuxième roman après le succès du premier, La fille au père, c'est en librairie depuis le 2 septembre, ce qui va vous conduire, j'imagine, dans des salons littéraires, vous l'avez évoqué. Vous faites tout le tour de France.
0: Mais oui, j'adore rencontrer les lectrices et les lecteurs. Je vais aller à Besançon, à Nancy, je vais aller à Brive, je vais aller à Dinard, j'ai encore plein d'autres villes. Je vais tout mettre sur mon Instagram, mon petit tour de France, comme ça on pourra tous se rencontrer. J'ai hâte.
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1: il y a deux îles qui compte pour vous, Sidonie Bonnec, Henri Salvador, bien sûr, l'île de Porquerolles.
0: Ouais, ah oui. Oui, c'est un de mes magnifiques souvenirs d'enfance. On avait des amis qui avaient un petit bateau et ils nous emmenaient faire du bateau à Porquerolles. Donc vous imaginez une île de rêve avec une eau extrêmement claire. Et donc on sautait dans l'eau avec notre petit maillot de bain. On regardait cette nature magnifique, cette eau délicieuse, cette Méditerranée. Et c'est une île magnifique, toute petite, très protégée. Je crois qu'il y a un numerus clausus. Maintenant, on peut plus y aller comme ça facilement pour les vacances. Mais c'est une île, c'est l'île de mon enfance. Mais en fait, c'était le bonheur. C'était le rêve de pouvoir passer des dimanches sur cette île.
1: Il y en a une deuxième.
0: Ah oui.
1: C'est l'île de Groix.
0: Ah, j'adore. Pareil, des vacances en camping.
1: Alors, l'île on avait des Grenat, on la surnomme.
0: Je ne savais pas.
1: Ouais.
0: Je me rappelle, on pêchait des... Comment ça s'appelle? Ça n'existe presque plus. Les pieds-pouces, ça vous dit quelque chose?
1: Oui, bien sûr.
0: Ouais. Ce fruit de mer un petit peu étonnant. Et je me rappelle, on mangeait ça avec des amis qui avaient des tentes dans un camping. Et donc, on campait, on faisait du vélo, on mangeait des crêpes, parce que Groix n'est que crêpes aussi. Hein.
1: C'est au nord-ouest de Belle-Île-en-Mer. Hein,
0: excusez-moi. Oui, c'est dans le sud de la Bretagne.
1: De la Bretagne,
0: voilà, exactement. Et c'est une petite île qui a des plages de toutes formes, des petites criques. La mer est bonne. Et elle est vraiment accessible. C'est une île extraordinaire.
1: On s'est baladé partout. Est-ce qu'il y a un lieu que vous retenez parmi tous ces endroits? Vous avez commencé tout à l'heure en fermant les yeux, en me disant Aix-en-Provence. Et puis finalement, là, depuis quasiment une heure, on a évoqué plein de choses. Si on devait en garder qu'un seul, et si vous

0: C'était une carte de France et qu'il y avait un lieu central.
1: Porquerolles.
0: Ah bah,
1: une île.
0: Coup, oui.
1: Oui, parce que l'île, c'est fascinant. Et en plus, quand on écrit des romans, c'est très inspirant, une île. C'est le décor d'un huis clos, c'est l'isolement, c'est l'inquiétude, c'est aussi la beauté, mais c'est... j'adore les îles. On a beaucoup d'îles en France, hein, c'est extraordinaire.
0: Évidemment, et l'île de France, vous
1: vivez. Oui, alors celle-là, elle est plus... l'île de la
0: chose.
1: Cité aussi.
0: C'est vrai. S'il y a des lieux que vous connaissez peu ou que vous aimeriez découvrir, vous vous dites, tiens, voilà, je ne me suis jamais arrêté, j'ai noté la Lozère, la Creuse ou encore la Corrèze.
1: Bah oui.
0: Parce qu'en fait, c'est pas
1: je...
0: du tout.
1: Bah non. Si, je suis allée à Saint-Chély-sur...
0: Saint-Chély-d'Apcher.
1: D'Apcher.
0: Ouais, ça sent Lozère.
1: Ouais, ça sent Lozère. Extraordinaire festival de du livre. Justement, c'est ça qui m'a donné envie de me balader un peu plus au cœur des terres. J'ai demandé plein de conseils pour de futures vacances. Et en camping-car, faire du vélo. Voilà, ça, c'est un coin qui m'attire. Le calme, la solitude. Je suis en recherche de ça un peu. Moins de monde.
0: Ah, pourtant, il y a du monde.
1: Moins de Paris, vous voyez. Hein.
0: En revanche, il y a du monde qui vous regarde, Sylonie. Tout le monde a son mot à dire. C'est à 18h05, très précisément, avec le camarade Bruno Guillon. On est bien d'accord?
1: Oui.
0: Pour cette émission.
1: Mon nouveau
0: colloque. Sur France 2, votre nouveau collègue. On salue Olivier Mine. On t'embrasse, Olivier.
1: Ah, bah oui, bisous, Olivier.
0: Ah, bah il est parti sur la 6, quoi.
1: Je sais pas, je veux pas savoir. Il est dans mon cœur, en tout cas.
0: Ça, c'est la télévision. Et puis, on rappelle, moi aussi, La femme effacée, le livre chez Albin Michel, sorti le 2. On s'est bien baladé, c'était chouette.
1: Ah, c'était chouette. Bah, j'étais très heureuse de vous retrouver, Eric, et de retrouver tous les auditeurs. Vous me manquez quand même, hein. On va se retrouver dans les salons du livre.
0: Revenez, t'as plus de radio là. Moi, je dis ça, je dis rien.
1: J'écris des histoires maintenant, je vois tout faire.
0: Oh, on trouvera toujours le temps. Merci beaucoup, Sylonie,
1: allez, merci
0: d'avoir
1: à
0: été
1: vous,
0: notre invitée.
1: C'était un bonheur.
0: Sylonie Bonnec sur ICI. Vous retrouvez l'émission sur ICI.fr. Vous pouvez partager l'émission. N'hésitez pas, le podcast est à votre disposition. Salut.
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0: On espère qu'on la recevra, Clara Luciani. Prochainement, on pourra parler du sud de la France, dont elle est originaire. La voici avec La Grenade, sur ICI.

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1: Passez une excellente soirée, merci d'écouter ici, il est tout juste 21h. Et voici 100% années 80, c'est avec l'ami Laurent Petit-Guillaume.
2: Bonsoir à tous. De temps en temps, c'est bien de se retourner vers le passé pour voir si c'était mieux avant ou pas. À vous de juger comme tous les soirs. Retour en musique dans les années 80 et ce soir, ça commence comme ça.

0: Sees Me Night Runners, c'était Common Eileen.
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0: Eh bien, si en 1982, vous portiez une salopette en jean, c'est peut-être parce que vous étiez fan de ce groupe et de ce titre, en effet. C'est le look du chanteur Kevin Rowland. Et ce titre a vraiment cartonné dans le monde entier. Mais alors, quelle surprise en faisant une petite recherche. Eh bien, figurez-vous qu'il existe encore ce groupe et qu'ils viennent de sortir un nouvel album en Angleterre intitulé Love. En revanche, toujours aucun projet à l'horizon, hélas, pour Sade. Heureusement, il nous reste Your Love is King.

Collins, c'était Two Hearts. Extrait de la BO du film Buster, sorti en 1988, dans lequel joue Phil Collins. Il incarne Edward Buster, un voleur professionnel qui participe au casse du siècle, le braquage du train, le Royal Mail. Le film a plutôt bien marché, mais surtout en Angleterre. Un sacré Phil Collins. Ah, sa fille Lily Collins, vous savez, l'héroïne de Emily in Paris, a vraiment de qui tenir. Alors pour la suite, on va retrouver celle qui a enfin réalisé son rêve, enregistré cet été un duo avec son idole Madonna. C'est Kylie Minogue, mais ici, on la retrouve en 1987 avec le tube Locomotion.

0: I Just Called to Say I Love You, Stevie Wonder. En 1984, c'est bien simple, il est numéro un dans le monde entier avec ce titre extrait de la BO d'un film intitulé La Fille en Rouge. Et Stevie Wonder, le maître de la soul, vient d'annoncer qu'un nouvel album sortira en 2027, contenant entre autres 4 titres inédits sur lesquels il travaillait déjà dans les années 70. Bon, on va attendre ça avec impatience. Dans un instant, on accueille Marc Lavoine, C'est la vie, juste après ça.
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0: Les histoires d'A, c'était Lerita Mitsuko.
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0: Un succès pour Lerita en 1986 et c'est sur l'album The No Comprendo que le groupe a enregistré à la maison chez eux. Oui, oui. Il en reste des traces filmées d'ailleurs dans un film de Jean-Luc Godard intitulé Soigne ta droite. La même année 1986, Jimmy Somerville, après son départ du groupe Bronski Beat, forme les Communards. Le titre You Are My World sort en Angleterre, mais les paroles sur l'homosexualité choquent la BBC qui ne le diffuse que le soir. C'est en France qu'il devient un énorme succès, grâce notamment aux radios libres.

Vivre ou survivre, on vient d'écouter Daniel Balavoine. Et pour l'anecdote, un titre enregistré à Ibiza qui évoque la douleur d'une rupture amoureuse. Mais c'est aussi pour Daniel Balavoine l'occasion de dire que la vie vaut la peine d'être vécue pleinement, malgré les épreuves. En 1982, c'est un succès de plus pour celui qui a vraiment marqué les années 80. Alors lui aussi, il a traversé cette décennie de tube en tube. Tout de suite, Jean-Jacques Goldman. Encore.

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1: La musique continue sur votre radio ici après 100% années 80. Dans un instant, c'est 100% chansons françaises. Belle fin de journée et à demain. Sur ici votre radio, il est 22h.
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3: Babacar est l'un des plus grands succès de France Gall, mais derrière son rythme entêtant se cache un dilemme déchirant.
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3: Tout commence lors d'un voyage au Sénégal. Dans un village, une jeune mère en détresse tend son bébé à la chanteuse et lui lance ces mots. Prends-le, avec toi il aura une vie meilleure. France Gall est bouleversée. Elle refuse, mais le regard du petit Babacar la poursuit jusque dans l'avion du retour. Hantée par la culpabilité, elle confie ses remords à Michel Berger. Pour l'aider à s'en libérer, il compose ce cri du cœur.

0: Grâce au succès colossal du titre, France Gall financera les études de l'enfant et aidera sa mère à devenir autonome.
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2: Connaissez-vous le point commun entre un génie russe, un inventeur fou et notre dev national? C'est le tube Vanina.
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2: Tout commence en 1931, quand Igor Stravinsky compose un concerto pour violon. 30 ans plus tard, le claviériste Del Shannon s'inspire du mouvement final pour créer le hit américain Runaway. C'est en 1974 que Dave adapte le titre en français.

0: Pourtant, en sortant du studio, Dev trouve sa voix trop aiguë et le résultat clownesque. Il supplie sa maison de disques de tout annuler. Mais à la suite d'une erreur de bureau, les disques partent en rayon. Résultat, 1 million d'exemplaires vendus.
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2: Je vous ai porté un cadeau.
3: Ah,
2: alors pas pour vous, non, mais pour moi.
3: Ah bon, d'accord. C'est
2: alors,
3: je ne comprenais plus.
2: Non. C'est un cadeau que m'a fait il y a des années de cela, celle qu'on appelait Jackie. Ouais. Jackie Bettini, c'était une amie de mes parents qui remonte donc à l'époque où mon père faisait des courses de vélo avec son mari Gérard. Elle m'a vu naître, Jackie. Elle m'a connu tout petit tout, habillé dans des tenues aux couleurs des équipes cyclistes, tricotées par ma mère. Ouais. Et elle m'a vu aussi plus tard m'intéresser au parler marseillais au point d'en faire mon métier, ou du moins un objet d'étude et de partage. Et il y a 20 ans de ça, pour mes 30 ans donc, Jackie m'avait offert ce cadre. Alors, je le montre, si vous nous voyez à la télé, vous le voyez. Donc, c'est un cadre d'environ 50 cm de haut, 25 de large, sur lequel ont été brodés avec du fil bleu une liste de mots marseillais de A à Z. Hein. Comme titre en haut, il y a écrit « Des mots de Marseille ». Alors, je vous propose de parcourir ce cadeau qui commence par l'empèbre, hein, ce qui est presque logique, puisque l'empèbre, c'est une locution qui renvoie au passé, à une époque ancienne, Mathusalem, les calanques grecs, comme on dit, non, les calendes grecs, mais bon, on fait semblant. On poursuit avec la lettre B comme bazarette. Ça, c'est un mot qui me va pas trop mal aussi, on est d'accord. Hein. Ouais. Puisqu'une bazarette est une pipelette, une personne bavarde. C comme tchapacan. Alors ça, c'est un mot qui désigne une personne un peu branque, mal habillée, qui fait n'importe quoi, un vaurien ou un minable, qui fait des choses à la Gachampeg. Avec une autre graphie, avec un T au début, ça me rappelle la troupe des tchapacans avec laquelle on avait joué la fameuse pièce Madame Olivier. D comme dégueu, évidemment, personne. E comme engatz, autrement dit embrouille problème. F comme fatueux, G comme gabian, H comme offant, I comme indien. Alors ça, c'est bizarre, mais je sais pourquoi. Parce que Jackie s'est servi à l'époque du Dico Marcier d'Armogat et Casbarian, paru en 1998, dans lequel figure le mot indien dans le sens de nervi voyou, avec une petite connotation raciste que j'aime pas beaucoup parce qu'on entendait ce terme un peu comme aujourd'hui certains parleraient de racaille.
3: D'accord.
2: Donc, il a disparu et je suis bien content. J comme Jobastre, on les salue. K comme car même. Là aussi, dans le Dico Marcier de 98, ça correspond à une prononciation de quand même qu'on entend encore aujourd'hui. Par exemple, non mais c'est Philippe Richard, toujours à rigoler dès qu'on dit le mot, j'ai dit car même, hein, voilà, c'est ça. C'est pas Carmen. Hein. Et je continue, de longue, Mino, Novi, One Again, Pichoun, Kier, Ravi, Stockfish, Tchatché, Wouh, et V, Y, y a rien là, et Z comme Zoom. Alors, au dos de ce cadre, Jackie avait écrit ce petit mot. Voici un petit crayon pour le pitchoun qui a bien grandi et qui est toujours aussi sage, mais beaucoup plus bavard pour notre plus grand plaisir. Alors, Jackie nous a quittés il y a quelques années de ça. Je ne sais pas si je suis toujours aussi sage, toujours aussi bavard, mais c'est l'occasion pour mon anniversaire d'avoir une pensée pour celles et ceux qui ne sont plus là, mais qui ont compté dans ma vie depuis 50 ans. Il n'y a rien là.
3: Il n'y a rien là.
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4: Des drones qui sont de plus en plus utilisés dans l'agriculture ou encore la viticulture. Pour preuve, cette société qui est née à Reims en 2022, elle s'appelle Agrigo. Bonjour Guillaume Dabel.
5: Bonjour.
4: De cette société, Agrigo, en quoi vous aidez les agriculteurs avec des drones ?
5: Nous, avec les drones, on va être capable de faire plusieurs services en fait, qu'on va rendre aux agriculteurs. On va être capable de venir détecter les adventices présentes dans les cultures. Le drone survole les cultures, prend des photos. Nos logiciels développés en interne vont venir détecter les adventices qu'on a besoin d'éliminer.
4: C'est quoi? C'est des chardons? C'est quel type?
5: Voilà, tout à fait. Ce sont des chardons, ce sont des kénopodes, c'est du chiendent, du vulpin. Il y a beaucoup, beaucoup d'herbes qu'on considère comme des mauvaises herbes, nuisibles aux cultures. Et on peut tout détecter avec ce logiciel qu'on a créé en interne. On va être aussi capable maintenant d'effectuer des épandages pour traiter les cultures, notamment dans le maïs où on vient épandre des larves de trichogrammes contenues dans des petites billes que le drone vient larguer à intervalles réguliers dans la culture. Donc là, on a une protection biologique de la culture.
4: Alors, quand vous dites épandage, c'est différent de pulvérisation. Les pulvérisations d'herbicides, d'insecticides, on n'a pas encore le droit.
5: Tout à fait, c'est des choses vers lesquelles on tend à évoluer d'un point de vue réglementaire. Pour l'instant, on n'a pas encore le droit de les faire. On est cantonné à épandre certaines catégories de biocontrôle.
4: Et puis, il est possible aussi de répandre les semences par drone.
5: Tout à fait. Il est possible maintenant d'épandre ce qu'on va appeler des couverts d'interculture. Ce sont ces cultures, en fait, que les agriculteurs vont épandre entre deux cultures commerciales. Donc typiquement, nous, on vient avec le drone qui va emporter un réservoir qui contient les graines. Les graines sont épandues à la volée, comme on pourrait le faire pour épandre du gazon dans son jardin. Les graines poussent, l'agriculteur vient récolter son blé. Juste derrière, la culture est déjà en place. C'est un gain de temps très précieux pour l'agriculteur.
4: Ça reste assez marginal, l'appel à des dronistes dans les champs, ou ça se développe de plus en plus?
5: Non, ça se développe de plus en plus. Aujourd'hui, Agrigo, c'est un réseau de 15 pilotes en France. On a aussi une présence en Europe sous d'autres activités où on représente un total de 95 pilotes en Europe tout de même.
4: Le pilotage des drones est réglementé, hein, tout le monde ne peut pas le faire. Comment vous faites? L'agriculteur fait appel à Agrigo et ensuite vous travaillez avec un réseau de dronistes professionnels diplômés?
5: C'est exactement ça. Nos clients, ce sont les coopératives, les négoces agricoles qui, eux, vont regrouper le besoin de leurs agriculteurs. Les coopératives vont venir saisir les parcelles qui ont besoin d'être traitées sur notre plateforme en ligne. Là-dessus, on vient regrouper ces parcelles sous forme d'une tournée. Les pilotes ensuite interviennent, ce sont des indépendants, ils interviennent là où on leur dit d'aller.
4: Merci Guillaume Dabel, responsable développement et pilote de drone chez Agrigo à Reims. Des interventions par drone dans l'agriculture, mais il y en a aussi dans la viticulture. Et on aura l'occasion d'en reparler prochainement dans Terre de Champagne-Ardenne.
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3: Un pompier met en moyenne moins d'une minute pour être en tenue complète. Car oui, il y a des gens qui font du sport pour se détendre, d'autres qui n'en font simplement pas de sport, comme moi, et d'autres qui en font pour sauver des vies. Aujourd'hui, je teste pour vous les coulisses d'une caserne de pompiers. Je suis à la caserne des pompiers de Haguenau, et je dois dire, on m'accueille, mais alors comme un collègue. Tout le monde a le sourire, un accueil super chaleureux, le petit café, le petit croissant, ultra familial. Le tout dans le hangar principal où se trouve une quinzaine de véhicules en tout genre, il y a des camionnettes de premier secours, jusqu'au giga transporteur avec la grande échelle, et c'est ici que je rencontre Oriane. Oriane, elle est caporal-chef. Et pour commencer la visite, elle m'emmène en direction du centre de réception des appels d'urgence. C'est ici qu'est décidé le protocole très précis qui va être déployé dans les prochaines secondes après la réception de l'appel. C'est comme une chaîne de décisions qui vont être prises, mais de façon très millimétrée, et je suis assez impressionné parce qu'ici, tout est pensé pour que la réponse soit la plus rapide possible. Quand l'alerte tombe, eh bien le départ se fait en moins d'une minute. Et je vous assure, c'est super impressionnant. La visite se poursuit en salle de sport parce qu'il y a tout ce qu'il faut pour entraîner le cardio, l'endurance, bref, renforcer ses capacités physiques. Et là, j'ai vu le couvrir. Allez Max, traction! Alors, me ridiculiser, ok, je suis capable de le faire tout seul. Mais alors, face à toute une équipe d'hommes et de femmes, clairement plus en forme que moi, c'était un honneur. Bref, une fois échauffé, oui bon, une traction c'est déjà pas mal, hein, retour dans le hangar principal pour s'attarder à une autre facette du quotidien des pompiers lorsqu'ils ne sont pas en opération. C'est l'entretien des véhicules. Les camions sont inspectés, bichonnés. D'ailleurs, un camion peut être contrôlé même s'il n'a pas roulé depuis plusieurs jours. Eh oui, et à bord, c'est nickel. Et il vaut mieux, hein, parce que chaque camion vaut une petite fortune. Hein. L'équipement à l'intérieur, dernier cri. Allez Max, un petit test. Ah, ok. Allez-y. On m'a donc emballé dans une attelle à dépression. Vous voyez ce que c'est? Vous savez, c'est un genre de chausson géant qui compresse un membre cassé. Sauf que là, c'était le corps au complet. Alors j'avoue, c'est efficace pour sauver une jambe, mais c'est aussi très efficace pour me sentir ridicule. Oui. Bref, au-delà de mes péripéties, Oriane m'explique que 80% des sapeurs-pompiers sont volontaires et qu'environ 20% de femmes sont dans les effectifs. Alors la porte est ouverte à toutes et tous, et ce, à partir de 16 ans, avec une condition particulière, celle d'avoir, tout comme moi, une bonne condition physique. Oui.
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1: Bonjour, je suis Marie, responsable animalière au parc du Bournat. J'ai 30 ans et je m'occupe d'absolument tous les animaux sur le parc, que ce soit les chevaux, comme les cochons d'Inde, les lapins et les volailles, etc.
2: Bonjour Marie, vous êtes originaire de Normandie, de la ville d'Évreux. Est-ce que vous pouvez nous dire comment on démarre de Normandie en arrivant ici au petit village du Bucq-sur-Vézère en qualité de responsable animalière au parc du Bournat?
1: J'étais avant dans le milieu zoologique, donc vraiment à travailler avec la faune sauvage. Et je me suis tournée vers le sud-ouest et particulièrement la Dordogne qui me plaisait beaucoup. Les gens étaient très accueillants. Mais du coup, j'ai terminé donc au parc du Bournat avec des animaux domestiques cette fois-ci, mais c'est tout aussi enrichissant. Donc toutes les races, que ce soit des lapins, toutes les volailles, que ce soit les dindons comme les poules, on n'a vraiment que des races locales. Alors oui, c'est sûr, c'est deux milieux différents. On ne s'occupe pas d'animaux sauvages dans une structure zoologique comme on s'occupe d'animaux de ferme.
2: Ouais, des poules ou des cochons, ouais.
1: C'est ça. Après, les soins sont à peu près les mêmes, évidemment. L'alimentation, il faut être très attentif sur l'alimentation, les soins. Moi, j'avais beaucoup déjà d'expérience à côté. De toute façon, je suis originaire de la campagne, donc j'ai toujours eu des chevaux, j'ai grandi avec des animaux, donc... Il y a beaucoup, la fibre depuis toute jeune qui s'est développée petit à petit. Et puis, évidemment, après, il y a beaucoup la formation auprès d'agriculteurs, de centres de formation. L'expérience se fait petit à petit et j'estime qu'on apprend tous les jours.
2: Tous les animaux, ils ont un nom ici, au Bournat ou pas ?
1: Presque ouais. Tous, oui. Il y a que les volailles, certaines, notamment les poules, on reconnaît certains individus. Elles n'ont pas toutes des prénoms, mais on les reconnaît. Mais sinon, oui, la plupart de nos animaux, effectivement, ont des prénoms.
2: Est-ce que quand vous rentrez chez vous, il y a aussi des animaux de la ferme ou des animaux domestiques?
1: Oui. Ouais. La journée ne se termine pas une fois rentrée à la maison, non, c'est sûr. Souvent, c'est une passion qui est très prenante, les animaux, donc on ne sait pas trop s'arrêter.
2: Vous avez quoi à la maison?
1: J'ai mon petit élevage de chiens, notamment les chiens truffiers, les Lagotto Romagnolo. Je fais beaucoup de cavage, de recherche de truffes. Et après, j'ai aussi un élevage de furets. De furets. On parle beaucoup des préjugés sur le furet.
2: C'est quoi les préjugés qu'on a sur les furets?
1: Souvent, c'est la morsure. Ça, okay. C'est le premier préjugé et c'est l'odeur. Donc après, c'est les choses qu'on explique, c'est comme un chien ou un chat, un furet, il faut l'éduquer tout jeune.
2: Donc l'un de vos combats, c'est aussi de casser les préjugés sur les furets.
1: Voilà, exactement.
2: Ok, alors, pour celles et ceux qui, comme moi, n'auraient jamais vu un furet, on est d'accord que c'est comme un écureuil, mais en moins beau gosse.
1: Moi, je trouve ça plus mignon, mais
2: d'accord.
1: Bon. Ça, c'est les goûts, les couleurs, c'est propre à chacun.
2: Et alors, quand on parle d'élevage de chiens truffiers, donc c'est chez vous à Saint-Albert, Val-de-Louis-Récodeau, qui est un village bien connu aussi pour la valorisation de la truffe, on parle de combien de chiens?
1: Pour l'instant, j'ai que 3 chiens, je suis un petit élevage, je suis vraiment un cadre familial, mais c'est vrai que j'ai de plus en plus de demandes au niveau des chiots, donc l'élevage va s'étendre, mais vraiment petit à petit.
2: Est-ce que toutes les races de chiens peuvent trouver des truffes si je vous amène un fox terrier?
1: Ah, bien sûr. Tous les chiens peuvent chercher de la truffe.
2: Merci Marie de nous avoir partagé un peu de votre passion et bon courage.
1: Merci à vous.
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3: Ici, à Chénier, le camping du Moulin de Piau porte dans ses bâtiments l'histoire d'un résistant pendant la guerre. Aussi rêveur et bâtisseur, le tonton des moulins. Ça vous parle?
4: Monique Gauthier, adjointe au maire. Nous sommes devant l'accueil du camping et c'est un bâtiment qui avait été construit au départ dans les années 60 pour être la maison des animateurs du Moulin des Apprentis à l'époque. C'était une association qui a été créée par Charles Chareil après la guerre pour en faire un centre international de rencontres pour la paix, recevant des apprentis, des chambres des métiers. Le matin, ils travaillaient, ils ont participé à la reconstruction du site et à la construction des différents bâtiments à l'époque. Et l'après-midi, par contre, c'était liberté, visite des touristiques et culturelles de la région. Les Moulins des Apprentis se sont déroulés entre les années 50 et 80, pendant 30 ans en fait. Il y a eu 38 pays qui ont été représentés ici, 20 80 000 jeunes sont venus entre les années 50 et puis 1982.
5: Alors Raphaël, je suis le gestionnaire du camping du Moulin de Piau.
3: On voit cette table impressionnante là derrière.
5: Qui fait quand même 2 tonnes. La plupart des gens sont plutôt impressionnés par cette table. Elle a été montée ici, sur le lieu, dans les années 60.
4: On va aller voir le moulin en premier. Le bâtiment originaire de l'histoire de cette fabuleuse aventure. Il date du Moyen-Âge, ce moulin. Les familles arrivaient avec leur sac de blé et puis repartaient avec leur sac de farine pour faire le pain familial à la maison et les gâteaux. Lorsque Tonton Chareille a créé l'association des Moulins des Apprentis et fait l'acquisition du site, c'était dans un état absolument lamentable. C'était envahi par les ronces et donc il y avait un travail énorme à réaliser. Alors la roue a été restaurée plusieurs fois parce qu'elle s'abîme au fil du temps et puis il faudrait qu'elle soit tout le temps, qu'elle tourne tout le temps, de façon à ce que le bois reste mouillé et bien imprégné. Alors la volonté du Tonton Chareille, elle était clairement identifiée et connue de tous, c'était la paix. Voir tous les pays du monde travailler ensemble avec des travaux de construction pour regrouper toutes les idéologies en fait, politiques et religieuses, quelles qu'elles soient, pour la paix dans le monde. Voilà.
3: Est-ce qu'à travers l'architecture, ça se voit cette communication entre les cultures ?
4: Ben oui, par les bâtiments, proprement dit, puisqu'on a là encore le pavillon marocain, par exemple, on a le Bonnevenon des espérantistes, et puis on a les petits gîtes slaves. Et donc on voudrait garder cette image et cette communication, les deux, d'aide, d'entraide entre tous les peuples.
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6: Dans Minute Papillon ce matin, Thierry, on s'arrête ensemble sur un nouveau monument à Bassou, monument qui célèbre l'histoire gastronomique du village. Avalon avait sa grenouille devant la collégiale Saint-Lazare. Bassou a désormais son escargot à l'entrée de la commune.
7: Escargot de Bourgogne.
6: Eh oui, de Bourgogne. Et du haut de cet escargot, 230 ans d'histoire de la cuisine nous contemple.
8: J'adore les escargots.
6: Cet escargot sculpté, nouvel emblème de Bassou, est un clin d'œil à une histoire locale savoureuse. Tout commence en 1796, quand le père Vallée, aubergiste, invente la recette des escargots beurrés.
9: Du beurre, voyons, du beurre. Faut faire bien.
6: Avant cela, pendant la Révolution, les escargots, on les mangeait grillés. Ouais, délicieux, mais un peu sec quand même. Bassou profite alors de sa position stratégique entre Paris et Lyon. Les marchands de vin de Bercy s'y arrêtent et la recette des escargots beurrés se répand. 3 établissements renommés proposent dans la capitale chaque semaine les derniers arrivages de Bassou. Les marronniers, les peupliers et le grand Saint-Louis mettent son escargot à leur carte et attirent le tout Paris.
10: Ici, tous les clients sont ducs et tous les clients sont rois.
6: De la maison Vallée à Chauvin, puis Billot en 1959, jusqu'au groupe Française de Gastronomie en 1995, l'escargot de Bassou devient un produit phare et sa renommée dépasse largement les frontières de notre région.
11: Ah oui, ah, c'est très bon.
6: Cette notoriété valait bien une sculpture de 4 tonnes, taillée dans la pierre de Massangis, une belle bête de 2 mètres de haut pour 1,70 m de long, qui regarde passer les touristes à l'entrée de la grande rue et qui fait de l'œil à tous les gourmands.
12: Simple, beau brun.
6: Merci. Cet imposant escargot de pierre est l'œuvre du sculpteur Yvan Baudouin, qui avait déjà créé la grenouille avalonnaise. Son prix ? L'équivalent de 1733 douzaines d'escargots bio.
13: Facho !
6: Soit 13 000 euros financés à 65% par la commune. Mais quand on aime les escargots, on ne compte pas.
9: Du beurre, voyons, du beurre ! Faut faire bien.
14: Belle sculpture que 1733 douzaines d'escargots.
6: Ouais, j'ai compté. Hein.
14: Ça
6: en fait pas mal.
14: Ça en fait pas mal, effectivement. Surtout pour une personne. Merci beaucoup, Thierry, pour
6: bon appétit. 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
1: C'est un communicant, animateur, organisateur d'événements, chef d'entreprise aussi, Jean-Christophe Camus, bonjour.
2: Bonjour Bruno.
1: C'est vrai que pour qui ne vous connaît pas et qui vous demande c'est quoi votre métier monsieur, spontanément vous répondez quoi?
2: Ben, j'arrive pas à répondre spontanément, c'est pas facile. Je dis que je suis un animateur qui a glissé dans l'événementiel.
1: Voilà. Très bien. Vous avez quel âge?
2: J'ai 46 ans aujourd'hui.
1: Vous avez commencé comment?
2: Eh ben, j'ai commencé en stage à Canal 8, c'est-à-dire l'antenne qui était avant LMTV, puisque j'ai fait une formation, moi, comme réalisateur audiovisuel dans une école à Rennes.
1: Vous avez quel âge?
2: 46 ans.
1: Vous êtes Manceau, Sartois de naissance?
2: Ah oui, né au Mans, élevé au grain et Oriette.
1: Ça a été une vocation née très tôt en vous et chez vous, devenir quelque part un troublion, d'être devant des micros, des caméras?
2: Oui, en fait, moi, je commençais par vouloir faire des films à 15 ans au Caméra Club du Mans, qui était un club local, avec beaucoup de retraités, d'ailleurs, qui m'ont pris sous leur aile et qui m'ont appris à filmer. Et c'est ce qui m'a donné envie, un petit peu plus tard, au moment des études supérieures, de me lancer vraiment là-dedans. Mais au début, j'étais fait pour être derrière la caméra. Mmh. Et en raison d'une proposition de Pascal Brulon, à l'époque, je suis passé devant.
1: Alors, Jean-Christophe Camus, pour aller prendre quelques repères à l'occasion de la Foire du Mans, notamment toute l'animation autour des super-héros, c'est vous. Et puis, j'ai l'impression aujourd'hui qu'il y a un festival, le Geek Festival, qui vous colle à la peau, vous en êtes le créateur?
2: Exactement, oui, le Geek Life Festival créé en 2019 au Mans et qui aujourd'hui est dans 4 villes en France. Voilà, c'est une fierté, modeste mais fierté quand même.
1: Alors pour ceux qui ne connaissent pas le Geek Life Festival, en effet, dans l'esprit, c'est quoi?
2: Eh bien, c'est un rendez-vous de la pop culture, du jeu vidéo et puis de tous ceux qui aiment les cultures asiatiques, le Japon et la Corée notamment, qui ont un grand succès actuellement.
1: Dans 5 ans, vous voyez comment?
2: Dans 5 ans, ben, je ne sais pas moi, quelques villes de plus et puis un nouveau projet. On va proposer un salon qui va tourner autour de la famille, qui s'appellera le Salon Family. Ouais. Donc voilà, je continue dans cette lancée.
1: Une passion dévorante chez vous, même si là vous avez dit déjà beaucoup de choses.
2: Moi j'ai une passion pour l'histoire vidéoludique, j'ai participé à des livres, j'ai écrit et donc c'est vraiment ce qui m'anime, c'est-à-dire l'histoire de ces vieilles consoles qui ont évolué et pour devenir aujourd'hui le loisir principal des Français aujourd'hui.
1: Vous êtes effectivement enfant du pays, vous l'avez dit, les bonnes raisons d'aimer le Mans et la Sarthe, selon vous, c'est quoi?
2: Alors, on est extrêmement bien placé. La campagne sartoise est magnifique. La ville du Mans est belle, pratique. J'ai vu beaucoup de gens arriver au Mans et être très heureux d'y rester. Moi, je suis très heureux d'y rester aussi.
1: Dernière question. Vous pouvez être un super-héros. Votre choix, c'est de vous incarner en...
2: Ah, m'incarner quoi? Oh là là, oh, c'est compliqué ça. En super-héros, un grand classique, je suis Superman, parce que je ne pourrais pas le faire dans la vraie vie.
1: Je m'attendais à cette réponse. Merci beaucoup, Jean-Christophe Camus.
2: Merci Bruno.
1: À très bientôt et je vous confirme, la cape rouge vous va bien.
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3: On part à la découverte des secrets de notre patrimoine. Bonjour Grégory Charbonnier.
4: Bonjour.
3: Chef de projet Ville et Pays d'Art et d'Histoire à la Ville et à la Métropole de Saint-Étienne. Un bâtiment célèbre aujourd'hui à Saint-Étienne, peut-être l'un des plus célèbres, le stade Geoffroy Guichard. Quand a-t-il été construit?
4: Une filiale de l'entreprise Casino l'a fait construire en 1931 pour que les sportifs de la société puissent pratiquer leur discipline. À l'origine, c'est un stade omnisport. Il y a un terrain de football et de rugby, mais également une piste en cendrée pour l'athlétisme, des sautoirs et une seule tribune pour 800 spectateurs qui correspond à l'actuelle tribune Pierre Foran.
3: Elle est aujourd'hui complètement méconnaissable par rapport à la construction des années 1930.
4: En effet, complètement méconnaissable. Dès 1938, on construit la tribune Henri Point en bois. Et en 1957, c'est la grosse transformation. On supprime la piste, on rapproche le terrain des tribunes et on terrasse des grands monticules de terre derrière les buts afin que les spectateurs s'y installent debout hein, et sans être abrités. S'il pleut, les supporters se mouillent. Et puis, l'éclairage est installé en 1965. On peut donc jouer en soirée. En 1968 et 1969, le stade subit de gros travaux encore. On couvre les tribunes nord et les tribunes sud et on refait entièrement la tribune Henri Point. On ne peut pas dire que le stade Geoffroy Guichard soit très beau à cette époque. On voit surtout des poutres métalliques et des tôles. Mais vu du ciel, il ressemble à une marmite et est surnommé le chaudron à cause de la ferveur de son public.
3: Mais cette image est encore présente aujourd'hui.
4: Le stade Geoffroy Guichard est encore célèbre dès qu'on parle de football à Saint-Étienne. Surtout qu'il a subi d'autres travaux qui aujourd'hui en font un stade moderne. Il a été rénové à chaque grande manifestation internationale de football, l'Euro 1984 et 2016, ainsi que pour la Coupe du Monde 1998.
3: Merci Grégory de Charbonnier, à bientôt pour de nouvelles aventures et découvertes de notre patrimoine.
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2: Ici Picardie propose du lundi au vendredi de retrouver la romancière picarde Karen Ponte qui vient s'éparpiller et nous donner son billet d'humeur tous les jours. Bonjour Karen.
3: Bonjour. Est-ce que ça vous est déjà arrivé d'acheter un appareil électronique, un téléphone portable par exemple, de le brancher pour le charger une fois rentré chez vous et là, au moment du démarrage, bim, mise à jour requise.
2: Ah oui.
3: Comment ça mise à jour? Mais je viens de l'acheter, il est tout neuf. Et oui, après l'enfer des mots de passe, voici venu le purgatoire des mises à jour qui sont censées corriger des bugs qu'on n'a même pas remarqués et améliorer la fluidité d'utilisation de l'appareil alors qu'on en est toujours réduit à tendre le bras en l'air dans nos jardins à la recherche d'une barre de réseau. Ouais. Je suis sûre que vous avez tous au moins une fois vécu ce moment où, alors que vous êtes pressé, que vous avez besoin de vous servir d'une application, vous l'ouvrez et là, bim, de nouveau, mise à jour de l'application requise. À croire qu'il y a un algorithme à l'intérieur qui guette le moment où ça nous cassera le plus les pieds. Alors bien sûr, on peut ignorer ce chiffre des mises à jour disponibles, mais si on le fait, arrive ce jour funeste où plus rien ne fonctionne et on est bon pour retourner à l'âge de pierre, c'est-à-dire à l'époque des téléphones filaires. C'était facile au moins à l'époque, on pouvait rien faire d'autre que téléphoner avec nos téléphones, mais au moins ça fonctionnait toujours. Enfin, si on occulte les téléphones à cadran, où est leur manière de nous échapper des doigts au moment du dernier chiffre. Est-ce que ça vous dit quelque chose, ça? Et donc, ça nous obligeait évidemment à tout recommencer. Je rappelle que la petite boule en plastique au bout des bics de quatre couleurs servait à ça.
4: Ah mais oui!
3: À tourner les numéros des cadrans.
4: Exact.
3: Je vous dis à demain et d'ici là, rappelez-vous qu'être focus, c'est bien, mais qu'être éparpillé, c'est encore mieux.
2: Karen Ponte, autrice picarde, qu'on retrouve évidemment avec ses billets d'humeur sur notre site ici.fr.

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1: Bonjour Nicolas Pettini.
2: Bonjour Angélique.
1: Vous êtes chargé de communication au Conservatoire d'Espaces Naturels de Franche-Comté. Qu'est-ce que c'est que ce conservatoire?
2: Alors le Conservatoire d'Espaces Naturels de Franche-Comté est une association loi 1901 qui a été créée en 1991. Donc on fête cette année nos 35 ans et dont la mission est de préserver les espaces naturels du territoire franc-comtois.
1: Vous avez un programme qui s'appelle Sylvae. En quoi consiste-t-il?
2: Ce programme vise à préserver les vieilles forêts de Bourgogne-Franche-Comté, qui sont à la fois anciennes et matures, donc qui ont plus de 200 ans d'existence et qui présentent des arbres qui sont à la fois vieux, gros, avec pas mal de bois morts.
1: Comment est-ce que vous faites justement pour les identifier et ensuite pour les préserver ?
2: En fait, on a des massifs forestiers qui sont repérés sur la région Bourgogne-Franche-Comté. Et ensuite, on va aller en fait faire des repérages sur carte photographie aérienne. Et on va aller sur le terrain vérifier que ces forêts sont bien à la fois anciennes et matures pour rentrer dans le cadre de ce programme-là.
1: Mais ce sont des forêts qui appartiennent au parc privé ?
2: Non, on se positionne, oui, sur des forêts qui sont privées. Quand il y a des opportunités, des ventes qui se font, en fait, on va se positionner pour acquérir ces forêts et les préserver sur le long terme. Donc, en fait, on va laisser ces forêts en libre évolution. On ne va pas intervenir sur la végétation. Il n'y aura pas de coupe. Le seul type de coupe qui peut éventuellement être fait, ça va être des coupes de sécurisation s'il y a des axes, des routes qui passent à côté. Donc là, l'objectif, c'est vraiment libre évolution.
1: Je crois d'ailleurs que la plus grande forêt que vous possédez dans ce programme national se trouve dans le territoire de Belfort.
2: C'est un site qui fait 110 hectares. Mais qu'on a acquis l'année dernière, qui se trouve sur la commune de Le Puy, donc tout près du Ballon d'Alsace, qui s'appelle la forêt du Lys. C'est un nom assez sympa, avec des peuplements mixtes, feuillus, résineux, beaucoup de gros bois, beaucoup de bois morts, des enjeux importants en termes de conservation d'espèces. On a des espèces d'oiseaux notamment qui sont en jeu là-bas.
1: Vous avez lancé l'année dernière, à l'occasion de la Journée internationale des forêts, en mars 2025, un appel aux dons. Est-ce que ce programme est toujours d'actualité?
2: C'est une souscription qui est permanente, en fait, un appel aux dons qui va durer plusieurs années et dont l'objectif est de récolter un maximum de dons des citoyens qui veulent rejoindre le programme et prendre une part active dans la préservation des vieilles forêts de territoire.
1: Et justement, si on veut suivre tout ce programme et puis s'informer sur l'avancée de vos travaux, comment est-ce qu'on peut faire?
2: Alors, vous pouvez vous inscrire à notre newsletter. Donc en allant directement sur notre site internet cen-franchecomté.org.
1: Et si on veut rencontrer vos bénévoles, est-ce que c'est possible?
2: Alors, c'est possible de nous rencontrer à Seloncourt. On a une antenne là-bas.
1: Merci beaucoup, Nicolas Pettini.
2: De rien, avec plaisir.
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4: Ah, la question du jour est intéressante. Les petits pois de vin, on leur a posé cette question-là, ils y répondent. Est-ce qu'il y a un âge pour dormir avec un doudou? Est-ce qu'il y a un âge pour arrêter aussi?
5: Il n'y a pas d'âge pour dormir sans doudou.
6: Il n'y a pas d'âge pour dormir avec les doudous. Peut-être qu'il y a une personne qui a 100 ans et qui a encore un doudou pour dormir.
7: Moi, je dirais qu'il y a quand même un âge pour avoir un doudou, maximum 18 ans, parce que quand tu passes un adulte, il faut que tu comprennes d'autres choses que les doudous.
8: Aussi, ma mère, elle a 29 ans pour un doudou.
9: Ma soeur, elle, sa chambre, c'est la cabane des doudous.
10: Mon frère, il a des doudous. Et super mamie aussi.
11: Il a 11 ans. Enfin, 12 maintenant.
12: Il n'y a pas d'âge pour dormir sans doudou parce que j'ai la preuve. Même mon père, lui, il dort pas avec un doudou. Par contre, dans sa chambre, vraiment pas très loin de lui, il y a son doudou.
13: Son ancien doudou. C'est un clown.
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4: On sait qu'on est lorrain parce que quoi, Nicolas Thuron?
14: Parce qu'on est tuyau rouge ou tuyau bleu.
4: Je connaissais le fil rouge sur le fil rouge, le fil bleu sur le fil bleu. Oui. Je ne connaissais pas le tuyau rouge.
3: Le tuyau rouge.
14: Vous êtes jamais allé à la piscine d'Amnéville?
3: Si. Non, bah, piscine d'Amnéville, je ne crois pas. Thermapolis.
14: Sinon, vous auriez tilté tout de suite. Ah, Thermapolis, monsieur a les moyens.
3: Oui,
14: monsieur,
3: tu parles.
14: Chez Radio France.
3: Tu parles.
14: Laissez-nous entre prolétaires. Alors, aujourd'hui.
3: Au chaud, d'eau froide?
14: Ah, on y est presque. Aujourd'hui, à cause du coût de l'énergie, les piscines municipales ou communautaires n'ont plus que l'eau froide. Hein. Ouais. Elles sont de moins en moins chauffées. Il y a une ambiance de morgue là-dedans. L'eau est si fraîche que t'as juste envie d'y ajouter un peu de pastis pour l'apéro. Tu rentres dans le grand bassin comme dans un bocal de fluide glacial. Et le pire, pour les hommes, c'est le fameux PDC.
3: C'est quoi le PDC?
14: Passage des couilles. C'est le moment... Ah, t'es là, tu restes un quart d'heure entre deux eaux, avec la ligne de flottaison qui te chatouille et qui te transforme les mistiflettes en rotouflons. Les gamins, eux, ils s'en foutent, ils vont à la baille et deux minutes après, ils sont bleus, ils claquent des dents.
3: C'est vrai.
14: Tu sais, ils ont les lèvres violettes, comme celles des Bob l'éponge à la fin du Beaujolais nouveau. Mais jadis, quand l'énergie n'était pas une question et qu'on cramait du charbon en forfait illimité, on avait un vrai climat tropical à l'Aquadrome ou à la piscine d'Amnéville. N'importe quel Mosellan a passé au moins une journée dans la zone de loisirs du Stalheim, connue pour son zoo, son golf, en Thermapolis pour les plus riches, et sa piscine,
3: bête.
14: Ses fameux toboggans rouges et bleus.
3: Ah.
14: Rouge-bleu, deux parcours, deux ambiances, le rouge et le bleu, un Stendhal pour daltonien. Ce sont aussi les couleurs de l'eau chaude et de l'eau froide, vous l'avez dit, qui correspondent parfaitement au caractère de ceux qui fréquentent l'un ou l'autre parcours. Le tuyau bleu, c'est pour les tempéraments frileux.
3: Les placides,
14: oui, c'est pas très dur.
3: C'est très bien pour moi, ça.
14: Une petite promenade de 4-5 virages,
3: voilà.
14: Une descente douce, les pas d'avant l'heure. Des fois, ça glisse si peu que tu restes coincé, en mode occlusion intestinale. Vous m'en parliez hors antenne. Il faut que t'attendes que le descendeur suivant vienne te dégager à coups de talon. C'est le tuyau de ceux qui respectent les limitations de vitesse, qui sont vaccinés contre le Covid et qui votent modem. Tuyau rouge, en revanche, Jean-Michel Cliché. Tuyau rouge, en revanche, c'est le feu. C'est pour les têtes brûlées. Ça commence par un bec de pélican qui fait guili-guili dans le ventre et que je plonge la tête en avant assez vite pour m'arracher le maillot. C'est les tuyaux de ceux qui font de la moto sans casque, qui écoutent de la musique trop fort et qui mangent épicé. Et alors, vous qui nous écoutez, vous êtes plutôt tuyau rouge ou tuyau bleu ?

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1: Ce matin, je vous propose de faire connaissance avec un véritable phare de la vie locale de Saint-Colomban, au sud de Nantes. Pendant des décennies, elle a été en effet le témoin de la vie du centre-bourg, jusqu'à la cession de son activité de tenancière de bureau de tabac presse en 2021. Elle, c'est Martine, et malgré ses années depuis sa retraite, de sa routine, elle n'oublie rien, avec presque un petit brin de nostalgie.
2: Bah oui, il y a une routine. Bah, les premières années, quand on est très jeune, le problème se pose pas, on est toujours en pleine forme. Arrivé à un certain stade, parce que j'ai été fait presque 48 ans de travail, donc les dernières années ont été difficiles, ce qui fait que j'ai quand même des clients, une clientèle gentille, qui le matin me sortait mes paquets de journaux pour les rentrer dans le magasin pour m'éviter des efforts. Enfin bon, c'est aussi la vie d'un tabac et de relations avec les gens aussi. Donc ça c'est le côté sympa, puis des discussions avec les gens viennent se confier aussi, donc on a plein d'histoires. Bon, je raconterai pas toutes les histoires, mais mais c'est passionnant et c'est ce qui me côté qui me manque aussi. Donc mais bon, il suffit que je sorte un petit peu dans la commune pour rencontrer tous les anciens clients avec lesquels je peux discuter et voir tout ce qui se passe dans leur vie aussi. Donc.
1: Après avoir cédé votre bureau de tabac, qu'est-ce que vous pouvez désormais faire aujourd'hui que vous ne pouviez pas faire auparavant ?
2: Prendre du temps pour moi déjà, lire un peu plus que ce que je disais, parce que j'adore lire, mais j'avais pas assez de temps. Et puis prendre son temps pour tout. Voilà, le matin, prendre tranquillement son café en faisant sudoku ou autre jeu. Voilà, ce que avant on n'avait pas le temps de faire. Et puis prendre du temps pour les petits enfants aussi, parce que du coup là, ça nous permet de les voir un peu plus grandir, moi les petits quoi.
1: Et puis vous ne manquez pas d'idées pour vous impliquer dans la vie locale, des initiatives autour de l'histoire des commerçants de Saint-Colomban, c'est ça, hein, Martine?
2: Oui, c'est vrai que des idées, j'en ai un petit peu, sauf que physiquement, j'ai un peu plus de mal à réaliser tout ce que je peux penser. Mais là, il y a des gens qui m'ont demandé, parce que j'avais fait une exposition avec les anciens commerces, des photos avec les anciens commerces de Saint-Colomban, et on m'a demandé de refaire un petit peu ça, sous quelle forme, je sais pas. Mais il me manque beaucoup de photos d'anciens commerces de la commune. Donc, s'il y a des gens qui sont issus d'ici ou qui retrouvent dans leurs archives des photos, moi je suis preneuse, donc pour justement pouvoir refaire quelque chose dans l'avenir quoi. Donc s'il y en a qui en ont, par rapport au tabac de Saint-Colomban, il sait où me trouver, donc on arrivera toujours à trouver une solution pour que je récupère les photos. Mais oui, voilà, s'il y en a qui avaient, parce qu'il y en a que j'ai pas du tout, donc ce serait bien.
1: Et c'est un appel sincère qu'elle formule, hein, car Martine a envie de voir cette vie commerçante colombanaise se pérenniser, mais sans toutefois oublier l'histoire de la localité. Bien au contraire, aujourd'hui, elle souhaite contribuer d'une autre manière à l'existence de son village.
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3: Je rêvais d'avoir une maison à la campagne. Cette maison, c'est comme si j'y étais née. C'est ma maison de famille.
4: Ma maison s'appelle l'Ostao de la Mar.
5: C'est une maison un peu envoûtante.
6: Eh bien, vous voyez, des livres et trois fenêtres qui me donnent le paysage du pays, comme si c'était trois tableaux.
7: Ils ont vécu ici.
8: Thibaut Gaudry.
9: La la la, mine de rien, la voilà qui revient.

0: à peine connu.
1: Il ne va pas tomber amoureux que de Saint-Paul. Le 19 août 1949, il est à la Colombe d'Or, une auberge avec quelques chambres, qui est un repère d'artistes. Et Prévert, encore lui, va servir d'entremetteur entre un homme et une femme qui vont devenir un couple mythique.
2: Ça s'est passé à Saint-Paul-de-Lens, au mois d'août, en 1949. Simone était là, et puis moi j'étais dans le tournée. Et puis j'ai déjeuné là, elle a déjeuné là. Et puis il y avait du soleil, puis il y avait Jacques Prévert, et puis il y avait des copains. Et puis voilà, quoi, on ne sait pas comment ces genres de choses-là commencent, mais elles ont commencé et c'était une belle histoire. Quoi.
1: Une belle histoire qui durera toute une vie. Ils ont 28 ans. En 4 jours, Simone, mariée, plaque tout pour le Marseillais. Et désormais, ils vont construire une partie de leur vie ici, restant fidèles à la Colombe d'Or, où ils se marient même 2 ans plus tard. Prévert est encore là, il est le témoin de Simone, tandis que Marcel Pagnol est celui de Montand.
0: Puis en 49, j'ai rencontré Simone ici, qui elle avait acheté par contre une petite maison dans le village, après son premier film. Puis elle a servi cette maison pendant très longtemps. Puis on descendait au bar de la Colombe pour boire l'apéritif, pour voir Jacques et les amis, et puis il y avait toujours quelqu'un, et puis on restait là, et puis on mangeait là, et puis on montait pas à la maison. Alors un beau jour, on a mis la clé sous la porte, on donnait ça aux enfants, ou à des amis qui descendaient dans le midi, et nous on descendait toujours ici.
3: La claire petite perle d'eau claire.
1: La Colombe d'Or et Saint-Paul, où l'on se retrouve pour les vacances avec les copains, beaucoup d'artistes, dans ce village qui attire notamment les plus grands peintres, Picasso, Chagall, Matisse et d'autres.
0: C'est pourquoi je viens souvent ici à la Colombe d'Or, à Saint-Paul-de-Vence, et d'abord pour la famille Roux, qui sont des gens tellement merveilleux. Puis au mois de juin, ou au mois de mai, c'est agréable, il n'y a pas trop de monde, et c'est encore bien. Mais c'était une époque assez formidable, avec Picasso, Braque, Prévert, qui était là aussi, et Giacometti, quand il a débarqué.
4: J'ai dit, bon, attends de jouer, parce que je pars.
1: Mais les copains, ce sont aussi les habitants du village, avec qui Montand joue aux cartes au Café de la Place, ou à la pétanque.
0: Et j'aime bien jouer ici au boule, parce que c'est quand même un sport qui délasse bien, qui est très fatigant. Si on veut bien y jouer, c'est très très difficile. Ça ne paraît pas, surtout si on joue à la Provençale.
1: C'est à Saint-Paul-de-Vence également qu'il rencontrera la dernière femme de sa vie, Carole Amiel, et qu'il achètera en 1984 un petit restaurant qu'il transforme en maison, juste en face de la Colombe d'Or.
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1: Et oui, aujourd'hui, on va tenter de lever le voile sur l'étymologie du mot « Charente ». Une enquête qui nous ramène 2000 ans en arrière, où il va être question de Celtes et de Romains, mais aussi de 2-3 mystères non résolus. La plus ancienne mention en langue latine de la Charente se trouve dans un texte d'Ausone. C'est un poète gallo-romain du IVe siècle. Il est alors question du fleuve Carantonus. Et cette version serait la traduction d'un nom celtique beaucoup plus ancien, Carantona. Et en celte, le suffixe « ona » ou « on », eh bien, c'est assez simple, ça signifie « les eaux ». D'ailleurs, on le retrouve dans pas mal de noms de cours d'eau qu'on connaît, hein, la Garonne, la Saône ou même la Drone qui passe du côté d'Opterre en Charente. Jusque-là, tout le monde est à peu près d'accord. Le problème, c'est le début du mot, avec le préfixe « car » ou « quarante ». Là, il y a débat chez les linguistes. Hein. Certains disent que ça voudrait dire « les hauteurs », ce qui donnerait en traduisant « les eaux qui viennent des montagnes ». Bon, quand on sait que la Charente prend sa source en Limousin, on se dit qu'on a vu plus impressionnant comme montagne. D'autres pensent que 40 veut dire ami ou qui aime, ce qui ferait de la Charente le fleuve sympathique, ami des hommes. Pas mal, cette version. Et puis enfin, une autre interprétation que l'on retrouve souvent d'ailleurs traduit Charente comme le fleuve aux eaux tranquilles. Et là, franchement, ça lui va très bien. Il faut dire aussi que le long de ces 361 km, hein, la Charente, elle prend le temps d'étirer ses nombreux méandres. Et les professionnels du fleuve, hein, écoutez bien, ont parfois du mal à mesurer son débit tellement il est paresseux ce fleuve. Même ses crues, d'ailleurs, je trouve, moi, ont quelque chose de nonchalant. Hein. Il faut souvent plusieurs semaines de montée lente et inexorable des eaux avant d'atteindre le pic des inondations. Pour autant, ce fleuve, eh bien, il a façonné notre territoire jusqu'à donner son nom, d'ailleurs, aux deux départements, la Charente et la Charente-Maritime, bien sûr, en 1790. La Charente, elle a été une voie commerciale essentielle jusqu'au 19e siècle. Elle a été sillonnée par les gabarres chargés de sel, de pierre, de canon, de papier ou encore d'eau de vie. Finalement, quelle que soit l'étymologie de son nom, le fleuve reste un formidable trait d'union de nos deux Charentes.

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2: Les réunions de famille sont propices à de multiples conversations. Et ce qu'il y a de bien quand on est en famille, c'est qu'on peut dire du mal de tous ceux qui ne sont pas là. On s'en fout, ils ne sont pas là. De ceux qu'on ne connaît pas, mais qui sont connus. Etty, t'aimes bien Vianney, Etty? Oh, ça dépend, t'aimes bien Tizotte? Oh, pouf. Allez, on ne sait jamais, ça serait dommage de se fâcher pour un gendre idéal, hein, le beau papa dont tout le monde rêve, et vas-y que je t'ai fait des câlins, gna gna gna. Et ben, dans ces cas-là, on dit caresse de quin, char amène, que des puces. Ne paniquez pas, Wikis est fait là pour vous aider. Quin puce, on a vite fait le rapprochement, on n'est pas en train de comparer ce pauvre Vianney à un chien rempli de puces. Quoique si Vianney était un chien, ce serait quoi? Oh, un quin de sac à main, en tout cas, je suis sûr. Bref, caresse de quin, char amène, que des puces.
3: Définition.
2: Voilà, caresse de chien ne peut te ramener que des puces. Il faut pas écouter la voix des sirènes autour qui viennent vous faire des câlins ou des compliments juste pour obtenir quelque chose de vous.
3: Exemple.
2: Des caresses de quin sont utilisées pour obtenir de l'argent de poche, des nouvelles fringues, des places pour un concert, des droits SACEM ou un disque d'or. Oh, c'est aussi dû à la propension des chiens à venir vous faire des mamours pour obtenir quelque chose. Alors, est-ce que le chanteur de charme à guitare et sourire enjôleur dans le second métier et beau papa gentil, à l'œil en amouré, la truffe humide, fait tout ça pour qu'on l'emmène faire pipi? Je ne sais pas, mais un doute subsiste.
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4: Bonjour, David Bail, pratiquant d'attelage canin, président de l'association Toc Loser, organisateur d'une manifestation canine intitulée Les Sources, qui a lieu chaque année au mois de décembre sur plusieurs jours. J'ai récupéré deux chiens de husky, j'ai cherché des activités qui étaient possibles. J'étais un pratiquant de randonnée pédestre et forcément j'ai basculé sur l'attelage canin. Donc j'ai attaqué avec deux chiens et maintenant j'en suis à 7.
3: Et d'où vient la passion? Qu'est-ce qui fait que vous accrochez à fond comme ça sur cette activité?
4: Le territoire de la Lozère qui se prête à merveille à cette activité et le fait d'être dehors, au milieu des éléments naturels, avec des compagnons à quatre pattes.
3: Qu'est-ce qu'ils vous apportent les chiens à vous personnellement?
4: Oh, mais là je vais devoir m'allonger et faire de la psychanalyse, mais c'est des compagnons de vie, de route, c'est de la famille, c'est mes copains.
3: Alors je teste pour la première fois le canirando. Qu'est-ce que je vais vivre?
4: Vous allez découvrir une activité où vous allez être aidé dans la marche avec des chiens qui vont vous entraîner. Donc, si vous vous mettez à courir, ils vont courir. Si vous marchez avec l'appui de certains mots, vous allez les calmer, vous allez les diriger. Vous n'avez pas de rênes, donc si vous voulez qu'ils partent à droite et à gauche, on va faire le point sur les termes à employer et vous verrez que vous serez assisté. Vous avez les vélos à assistance électrique et là, c'est de la marche avec assistance animale. C'est une activité douce, familiale, puisque c'est ouvert à tout le monde. Et non, c'est de la marche à pied, aidée, où ça vous permet de découvrir les chiens qui tractent. C'est une première approche de l'attelage canin. C'est une activité qui peut se pratiquer toute l'année, en évitant forcément les grandes chaleurs. Là, moi, j'ai des nordiques, puisque ce sont des huskies de Sibérie. C'est des chiens qui, dans leur élément naturel, vivent par moins 40 degrés. Donc là, aujourd'hui, c'est couvert. Il doit faire dans les alentours de 10 degrés. C'est le minimum. Voilà. Au-delà, je vous aurais dit que non, c'était pas possible.
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5: À 7h40, ce qu'on vous propose du lundi au vendredi, c'est de prendre une nécessaire minute comtoise avec Arnaud Fromage. Bonjour Arnaud.
6: Bonjour, Loïs.
5: Oh là là, dis donc, quelle voix. Alors, si vous avez cette drôle de voix aujourd'hui, c'est parce que vous vous transformez en ménestrel ce matin pour nous raconter une histoire insolite qui s'est déroulée il y a un petit peu de temps dans le pays de Montbéliard.
6: Oyez, braves gens, ouvrez grand vos esgourdes pour ouïr l'histoire que je vais vous conter. Elle est lourde. Elle commence lorsqu'un matin, Laetitia et Ghislain aperçurent dans un champ un humble marcassin. Fille de cela, se dirent nos Montbéliardais qui poursuivirent leur chemin matinal. Mais de retour des emplettes, les bras chargés de casse-dalle, ils constatèrent que l'animal était toujours là, à glandouiller. Se serait-il perdu? Était-il abandonné? Nos héros s'approchèrent d'un pas décidé. Le marcassin ne semblait guère apeuré et le grain que Laetitia lui offrit fut bien vite dévoré. Pour protéger le jeune pourceau sauvage, la famille décida d'en opérer le sauvetage. Leur jeune fils lui offrit un patronyme qui rime avec choucroute, et c'est ainsi qu'il fut baptisé Louloute. Lorsqu'ils alertèrent la maréchaussée de la mésaventure qu'ils avaient rencontrée, le sénéchal leur répondit qu'en telle situation, pour le Goret, c'était le trépas ou la libération. Mais Louloute ne pouvait être ainsi livrée à son sort, hurlèrent en chœur les gardiens du jeune port. Et puis, morte couille, plutôt crevée que de le voir mort, maudirent ceux qui étaient pourtant des carnivores. Eux qui, depuis moultes années, se livraient à l'art de la chasse, savaient qu'à la prochaine battue lancée, ils se prendraient un bon coup de chlasse. Alors, pour éviter que leur ami ne soit ainsi oxy ou ne trépasse sous le carreau d'un gueux, ils le gardèrent un moment chez eux. Mais attendez, ce n'est pas fini. Remémorons-nous les dires des autorités. On ne peut pas chez soi garder un sanglier. Laetitia et Ghislain cherchent depuis un foyer où l'animal pourrait pâturer en toute sûreté. Ils se sont aussi jurés que, de rechef, ils n'estourbiront plus d'autres sangliers. Voilà, gentes dames et bons messieurs, c'était l'histoire des chasseurs facétieux qui se prirent d'affection pour Louloute, le bon sanglier. Et moi j'arrête les rimes parce que ça commence à me gonfler.
5: Il faut vraiment que ce soit plus souvent comme ça. J'adore quand vous faites de la poésie. Merci beaucoup Arnaud Fromage, la nécessaire minute comtoise avec des histoires certes de sangliers mais plein d'autres aussi, hein. Toujours plus intéressantes les unes que les autres, à réécouter sur l'application ICI et puis sur ICI.fr Besançon. On compte sur vous pour aller soutenir le travail d'Arnaud, parce que tous les jours il faut trouver des anecdotes comme ça et franchement c'est pas toujours simple. Arnaud, bon week-end et puis à lundi.
6: À demain.
5: Oui, ou plutôt un lundi. Enfin, si on vous retrouve demain, c'est vrai quand même. De 7h, vous le savez, jusqu'à midi. Arnaud qui maintenant vous attend le week-end, hein, le samedi et puis le dimanche pour son émission. Je précise que c'est une histoire vraie, hein, qu'il nous a raconté aujourd'hui. Rien de faux. Cette histoire de sanglier. Allez, on...
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2: C'est l'histoire d'une dame en noir, comme Barbara, la célèbre dame en noir. Eh bien, figurez-vous qu'avant elle, exista une autre Barbara, celle du père Truitard. Une histoire de Sandra Amani, tirée de l'ouvrage « Amours et passions d'antan en pays bourguignon », édité chez l'Escargot Savant. Bonjour Sandra.
3: Bonjour Charlotte.
2: Notre dame en noir a de quoi surprendre dans cette histoire. Nous voici à Saint-Romain, dans le canton de Santenay. Autrefois, ici, on comptait de nombreux moulins qui puisaient leur force dans le ruisseau du Verger.
3: L'un de ces moulins, en ruine aujourd'hui, fut le théâtre d'une histoire d'amour des plus étranges. Je vous emmène au milieu du 19e siècle. C'est à cette époque que vit le père Truitard, un vieil original que l'on dit même fou. Son activité principale est d'élever dans son moulin des arachnides. Il a pour ambition de posséder les plus belles araignées. Pour cela, il fait de curieuses expériences, enfermées dans la lugubre demeure. Et il parle à ses petites protégées.
4: « Oh toi, Lucette, ton ventre rebondit, me satisfait pleinement. Quant à toi, Joséphine, je n'aurais jamais cru parvenir à te greffer une 9e patte. Je suis très fière de moi, vraiment. »
3: Un beau jour de printemps, après de multiples expériences toutes plus étranges les unes que les autres, le père Truitard donna naissance à Barbara. Un monstre énorme. Une superbe araignée aux reflets irisés, aussi grande qu'un être humain. La première réaction du vieil ermite devant une telle création fut d'abord la peur. Mais très vite, Barbara fit comprendre au père Truitard qu'elle lui était dévouée corps et âme. Jamais elle ne le piquerait.
4: Barbara, tes toiles sont grandioses. Je t'admire tellement. Tu es la femme que je n'ai jamais eue et que je n'aurai jamais.
3: Très souvent, le père Truitard dépose des doux baisers sur les mandibules de l'araignée. Mais Barbara dépérit de jour en jour. Seule dans le moulin immense et froid, elle s'ennuie.
4: Bon, ma chérie, sans doute aimerais-tu des amis ? Je vais en créer pour toi.
3: Bientôt, trois énormes arachnides sortirent du laboratoire du père Truitard. Comme il était heureux, Barbara, ravie de n'être plus la seule dans la vie de son maître, retrouve sa fougue et redouble de caresses pour son créateur.
2: Mais l'arrivée de ces nouvelles araignées géantes ne présage rien de bon dans la vie du père Truitard.
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2: Aimez-vous les araignées ? En tout cas, j'espère qu'elles ne vous font pas peur, parce que dans notre histoire du jour, elles sont gigantesques. Voici la suite de la légende du père Truitard de Barbara. Un conte de Sandra Amani, édité chez l'Escargot Savant. Nous sommes dans un vieux moulin, près de Santenay, au 19e siècle. Le père Truitard était un vieil excentrique. Il avait créé trois araignées géantes. Sa préférée, c'est Barbara.
3: Imaginez quand même cet homme solitaire, vivant dans son moulin avec trois arachnides aussi grandes que lui. Il faut bien subvenir aux besoins de ces bêtes-là.
4: Mince, mes vivres s'épuisent. Je ne pourrai plus nourrir mes bébés. Mais comment faire ? Je ne peux pas laisser mes amours seuls. S'il arrivait quelque chose à Barbara, je ne m'en remettrai jamais.
3: Mais le père Truitard, après plusieurs jours de diète, n'avait plus le choix. Il devait s'absenter pour faire des courses. D'autant que Barbara et ses deux comparses à mandibule commençaient à dépérir. C'est la mort dans l'âme que le savant fou décide d'enfermer ces trois monstres à double tour dans une des pièces de son moulin.
4: Ne vous inquiétez pas, mes petites, je reviens bientôt.
3: Avant de partir, le père Truitard adresse une dernière caresse à Barbara, son araignée d'amour. Confiant, il part sans se retourner. Le soir même, le père Truitard revient chez lui dans son moulin chargé de deux énormes paniers à provisions pleins à ras-bord. En entrant dans sa sombre demeure, il est d'abord surpris par le silence. D'habitude, ces araignées font un vacarme épouvantable. Il s'approche de la chambre et sort sa clé afin d'ouvrir la porte.
4: Mes chéris doivent sûrement dormir.
5: Barbara, papa revient avec tout plein de bonnes choses pour toi.
3: Pas de réponse, à peine un grattement, un léger frottement. Il tourne la clé de plus en plus inquiet.
5: Barbara, où es-tu ?
3: Hélas, seules les deux compagnes de son araignée chérie se tiennent immobiles devant lui, penaudes. Barbara n'est plus là, et le pauvre homme sait qu'il est inutile de fouiller le moulin pour la retrouver. Truitard comprend l'horrible réalité. Le calme des deux autres en disent long. Elles viennent de dévorer Barbara.
5: Oh, assassin ! Je vous tuerai !
3: Truitard s'effondre alors sur le sol. Son pauvre cœur vient de lâcher. Il est mort de chagrin.

Aujourd'hui encore, dans les alentours de Santenay, près du Vieux Moulin, certains promeneurs racontent qu'ils croisent le fantôme du vieil homme qui inlassablement hurle à tue-tête.

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1: Six heures 19, l'heure de votre rendez-vous les gens d'ici. Tous les jours, nous mettons en lumière une personnalité qui fait briller notre région. Elle se confie au micro de Romain Bruno et aujourd'hui, à direction un studio d'enregistrement au cœur de Paris à la rencontre de la personne qui a créé le nouveau jingle d'Île-de-France Mobilité. Romain, vous êtes avec lui, il s'appelle Jean et vous venez d'entrer dans son studio.
2: Oui, je viens de rentrer dans ce studio qui est magnifique, un studio d'enregistrement dans le 6e arrondissement et j'ai Jean Dindino. Il dirige la société de production chez Jean et il est ici installé derrière cette grande table de mixage. Jean, bon. Bonjour.
3: Bonjour.
2: On a l'impression d'être dans un sous-marin.
3: C'est vrai que beaucoup de gens l'associent à cette vision un peu à cause des hublots, un peu sous-marin de la, ancien et en même temps peut-être aussi cabine spatiale futuriste.
2: Et vous avez produit le nouveau jingle sonore d'Île-de-France Mobilité.
3: Ouais, sacré challenge. Composer en fait quelque chose qui va accompagner les gens en fait dans leur quotidien, comme ça sur tous les transports, sur tout le réseau d'Île-de-France.
2: Est-ce qu'on peut l'écouter ce jingle ? Ce nouveau jingle, il va remplacer quel jingle ?
3: Bah, il va unifier tout le réseau Île-de-France, en fait. Donc, il concerne le métro, les bus, les tramways, le RER.
2: Ça remplacera ce jingle, écoutez. On va le décortiquer, ce jingle. Il est fait de plusieurs parties.
3: Par rapport à cette notion de mobilité, on peut déjà écouter un premier son, qui est le son d'introduction et aussi celui de conclusion, finalement, qui joue cette mobilité. Là, on est dans cette idée de mouvement, en fait. Donc, la première nappe introduit le thème qui est composé de 6 notes. Qui doivent symboliser quelque chose d'à la fois assez doux, pas agresser les gens au travers de quelque chose. Donc, il y a une douceur et une gaieté, en fait, normalement, qui se définit sur ces 6 notes. 6 notes, il y a une symétrie entre le tagada, que je vois comme une question, quoi, et la réponse qui est tindintin. Même si c'est toujours difficile d'expliquer la musique.
2: C'est une fierté au final après de pouvoir entendre sa musique, son jingle, pendant les transports.
3: Ouais, carrément. J'avoue qu'il me tarde de l'entendre. Même si, voilà, c'est aussi toujours un peu une petite angoisse de s'adresser à plein de gens. Mais non, c'est une grande fierté, bien sûr.
2: Ça fait combien de temps que Jean, vous travaillez dans l'univers du son ?
3: Bah, j'ai commencé à 25 ans et j'en ai 65. Donc vous avez fait le calcul. Je préfère pas le dire. J'ai eu la chance de travailler dans cet univers qui est un univers très riche parce qu'il touche à la fois à la musique, aux comédiens, à la poésie, au texte. Enfin, c'est vraiment travailler dans le son, vous en savez quelque chose, vous-même qui m'a interrogé. C'est assez passionnant et ça remplit une vie tranquillement.
2: Merci Jean Dindino.
3: Ben de rien, plaisir. Revenez quand vous voulez, 18 rue Dauphine.
2: Voilà, ici donc pour cette société de production chez Jean qui a créé entre autres ce fameux nouveau jingle sonore d'Île-de-France Mobilité qu'on a hâte d'entendre.
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9: Adieu Marceli.
7: Adieu.
9: Kimbas.
7: Plat.
9: Des kebam par là.
7: Kebam par là, de la allergie à la tomate. On va parler de mon allergie à la tomate.
9: Et qui ne sait pas ce qu'est allergie. Comment ça se passe cette allergie?
7: Qu'a commencé à quand en est minjat, qu'aime prudive. Ça a commencé quand j'ai mangé de la tomate et que ça a commencé à me gratter. Et du coup, qu'aime la bête l'allergologue qui m'a dit qu'elle est allergique à la tomate et au spoulen à l'interview. On est allé voir l'allergologue qui m'a dit que j'étais allergique à la tomate et au pollen présent dans la tomate.
9: Et son qu'à la tomate ? Est-ce que tu es allergique qu'à la tomate ?
7: Non, je suis allergique à plein de causes. Vraiment, je suis allergique au pollen et qu'il y a pollen souvent dans les fruits et les légumes. Je crois qu'elle est quoi une mingi, qu'elle est prude. Je suis allergique à plein d'autres fruits et légumes, car je suis allergique au pollen présent dans les fruits et les légumes.
9: Merci, R. Marceli. Agneur Técop.
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1: Itinéraire bis cette semaine, nous sommes à Tonnerre et aujourd'hui je me suis arrêtée à l'atelier Terre, 6 rue de la Bonnetterie, tout près du port de Plaisance. Vanessa Akoka, bonjour.
2: Bonjour.
1: Merci de nous accueillir dans ce superbe lieu. L'atelier Terre, Vanessa, c'est quoi ?
2: C'est un atelier de poterie et boutique aussi, où on fabrique des poteries utilitaires, de la vaisselle, et on vend sur place.
1: On fabrique, vous n'êtes pas toute seule.
2: Et non, je suis avec Philomène Petitjean, et nous sommes donc un quatre mains pour fabriquer toutes ces réalisations.
1: C'est-à-dire quatre mains, expliquez-moi Vanessa, ça veut dire quoi ?
2: Ça veut dire que ensemble, on part du morceau de terre et on fabrique ensuite toutes nos céramiques, du plat à gratin, aux marmites, aux théières, aux saladiers, ensemble, et on les décore ensemble. C'est vraiment un mélange. C'est-à-dire que si l'une tourne, l'autre peut décorer, ou inversement, voilà, toutes les étapes sont faites à quatre mains. Mais ça reste toujours, de toute manière, des pièces uniques, et même quand on fait le même décor, c'est toujours un décor à main levée, donc toujours unique à chaque pièce.
1: Vous avez des décors très originaux. Moi j'adore parce que ici, dans cette boutique atelier, il y a énormément de couleurs.
2: Oui, bah en fait c'est notre métier de tous les jours. Donc on a choisi de faire des choses plutôt gaies, plutôt colorées. On a cherché beaucoup des couleurs joyeuses et voilà, on en fait. On s'inspire de plein de choses, de la nature. C'est parfois un peu naïf, c'est parfois très graphique. Voilà, floral, il y a plein de décors différents.
1: Qu'est-ce qui vous plaît dans ce métier ?
2: Toutes les étapes. Je trouve que c'est un métier au départ très physique quand on travaille l'argile, parce qu'on travaille des poids de terre, on doit pétrir, on doit malaxer la terre. Et puis ensuite, on passe au décor où c'est beaucoup plus délicat. Et donc, ce que j'aime dans ce métier, c'est la variété des étapes. Puis la matière, la terre, c'est vraiment formidable.
1: Alors, vous ne restez pas qu'à Tonnerre, vous faites avec Philomène plusieurs salons. L'accueil du public face à vos poteries, c'est quoi ?
2: Et bien ça, pour nous, c'est un peu la récompense. C'est vrai que quand on va sur des salons, parce qu'en fait, on n'en fait pas tant que ça dans l'année, hein, parce qu'on a vu avec la boutique, c'est pas facile. Mais vraiment, on est super contente de voir la réaction des gens. Ils trouvent ça aussi très coloré, très joyeux. Et en même temps, on va sur des salons autour de la cuisine, des restaurateurs, etc. Et en fait, ils aiment beaucoup le fait qu'on puisse se servir de nos poteries au quotidien. Leur quotidien, d'avoir des tasses, des assiettes, des plats qui vont vraiment au four. Et des fois, ils nous racontent aussi leurs recettes. Et ça, c'est super agréable.
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0: pause avec On jettera nos montres.
1: Un coup de cœur ici, Drôme Ardèche.
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3: Depuis près de 50 ans, Claude Poésy consacre une grande partie de sa vie au Hackenberg. Aujourd'hui, nous accueille comme on ouvre la porte de sa maison pour parler d'engagement, de mémoire et de transmission. Bonjour Claude.
4: Oui, bonjour à tous.
3: Vous aviez 13 ans quand vous êtes entré pour la première fois au Hackenberg. Vous vous souvenez de ce que vous avez ressenti ce jour-là ?
4: Je suivais mon père qui était également bénévole et qui venait aider à faire des travaux de construction au Hackenberg. C'est au cours d'un de ces entretiens qu'on a vu le trésorier de l'association, qui était aussi l'instituteur du village, qui cherchait des jeunes pour aider le week-end à accueillir les visiteurs.
3: Est-ce qu'il vous arrive encore d'être impressionné par ce lieu malgré toutes ces années ?
4: Toujours. Alors le lieu est phénoménal. Hein. On a une partie visitable qui est entretenue depuis 50 ans, mais il y a aussi toute une partie est qui est non visitable et où les affres du temps font énormément de dégâts. Et on y était encore tout dernièrement pour voir que les dégâts progressent, le temps n'y fait rien. Et ça se désagrège de plus en plus.
3: Quand vous guidez des visiteurs, Claude, quel moment vous touche le plus dans leur réaction ?
4: Ce qui me touche le plus, c'est quand ils comprennent enfin l'utilité de la ligne Maginot. En arrivant, ils arrivent très souvent avec une idée préconçue, ça a coûté cher, ça n'a pas servi à grand-chose, les Allemands nous ont contournés, en 2 mois, la guerre était finie. Et au fur et à mesure qu'on leur explique ce qui s'est passé avant, la Première Guerre mondiale, les pertes humaines, les nombreuses pertes humaines, jusqu'à 1 300 000 tués, 4 millions de blessés, de défigurés, progressivement, ils comprennent que les soldats qui sont arrivés au Hackenberg étaient à l'abri, étaient protégés, contrairement à ce qu'ont vécu leurs pères dans les tranchées. Et on sait donc que cette fortification était là pour protéger non seulement la région, les industries, mais aussi les hommes, puisqu'on n'avait plus assez de soldats.
3: L'association Amifort, dont vous êtes le président, existe depuis 50 ans. Quand vous regardez dans le rétro, en arrière, de quoi êtes-vous le plus fier ?
4: Je suis fier du parcours de tous nos bénévoles. On a accueilli ici des jeunes comme moi à 14, 15, 16 ans et qui ont eu des parcours de vie ensuite, qui sont allés travailler ailleurs, qui sont partis parfois à l'autre bout de la France ou à l'autre bout du monde. Et on a toujours quelques nouvelles de loin d'eux. Et le fait qu'ils aient commencé au Hackenberg à assurer l'entretien avec nous, à faire des petits travaux, à être dans une équipe soudée, ça leur a permis une évolution de la vie également.
3: On vous souhaite encore de nombreuses années au sein de l'association Amifort, Claude Poésy. Puis un grand merci à vous d'avoir été notre Lorrain du jour.
4: Merci à vous et puis n'hésitez pas à vos auditeurs de venir voir ce qu'on fait. Qui sait, peut-être participer à l'aventure.
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1: Eh bien, d'ici à toutis, mais le mercat de l'Uni ou le mercat des rebelles, mais en Gascogne toulousano, c'est prononcé sur les marcats, avec un A marquette. En Gascogne toulousaine, bah, du côté, par exemple, de l'île des Baches, c'est l'île Jourdain, pour parler du marché, vous prononcez les marcats. Alors, mais, il y a des mercats, ça, bien, à Toulouse, le plus connu, certainement, le marché Victor Hugo, un lieu emblématique de la ville rose. Là-bas, certains Toulousains achètent auprès de leur boucher charcutier des cansalades. Alors, mais, une questionnette, au Kézako, là, la cansalade.
2: Ce serait pas du jambon?
1: Pas exactement. La cansalade, c'est de la poitrine de porc salé. Ouais. Cansalade, cansalade. Donc, moi, ne pas confondre, attention, avec car salade. La car salade, c'est littéralement la chair salée, donc la charcuterie. Alors, en ce moment, vous êtes nombreux à acheter, surtout, ben, des razines ou d'arrazim. Solide, bien entendu, il s'agit du
2: raisin.
1: Du raisin. Une précision sur le mot razine qui désigne, et lingonostre, aussi bien le fruit de la vigne, comme en français, que la grappe elle-même.
2: Et comment on dit alors, je mange du raisin?
1: Mais vous allez le dire, mangi des razines.
2: Mangi des razines.
1: Fort plat. Ou minja razim. En revanche, manja ou minja urazine signifie manger une grappe de raisin, pas juste un raisin. Al mercat podes crumpat avec des pumos. Au marché, vous pouvez acheter également, en ce moment, quoi, ben, des pumos.
2: Des pommes.
1: Des pommes, manger des pommes. Mais oui. Des percets ou des persegos. Il y en a encore, j'en ai trouvé quelques-unes. Des pêches. Des fragustos, quesaco. Alors ça, c'est pas évident, des fragustes, des framboises, oh, et même des myrtilles, c'est très très bon, d'abajous ou abajous, ça dépend de la prononciation. Bon fi de semaine à toutes.
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3: Aujourd'hui, je suis au Blanc, je suis à l'écomusée de la Vraine qui se trouve au château Nayac. Mais avant le château, eh bien, il a eu différentes vies. C'était quoi avant? Vous allez le savoir maintenant.
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3: Et pour vous présenter ce que c'était avant, je suis avec Juliette Moulin. Elle est agent à l'écomusée de la Brenne. Bonjour Juliette.
6: Bonjour.
3: Alors avant, c'était quoi ici?
6: Alors ici avant, il faut déjà se mettre dans le contexte. Le musée, l'écomusée de la Brenne est situé dans le château Nayac. Un cadre historique exceptionnel avec deux donjons qui nous accueillent et qui ont été construits au XIIe siècle, reliés ensemble au XVIIIe siècle par un corps de logis. Ce château, il a été fondé par la famille de Nayac, qui a vécu pendant près de 300 ans, du XIIe au XVe siècle, et puis ce château, il est passé de main en main, de propriétaire en propriétaire. Et puis, pendant toute cette période, on est à quelques pas seulement du Poitou. Au château Nayac, on se trouve en Berry. Et il se trouve qu'entre le Berry et le Poitou, il y a un écart phénoménal entre l'impôt sur le sel qui s'appelle la gabelle, qui est très élevé en Berry, mais moindre en Poitou. Donc les Berrichons allaient chercher du sel illégalement en Poitou et le ramenaient en Berry, mais quand il se faisait attraper, il se faisait enfermer dans l'un des donjons du château qui servait de prison. Encore aujourd'hui, on voit des graffitis qui montrent les vestiges des prisonniers enfermés dans cette tour.
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6: Et puis à la Révolution française, on met dehors les seigneurs, on ne veut plus de pouvoir seigneurial, on ne veut plus non plus du pouvoir de l'Église, on veut se détacher de tout ça. Le château sert de tribunal révolutionnaire, on va y juger les seigneurs, on va y juger le pouvoir clérical. Et puis ça devient ensuite un commissariat, ça devient la mairie de la ville haute, et puis au tout début du XXe siècle, ça devient une école de garçons jusque dans les années 1960. Une école de garçons qui va voir passer des générations et des générations d'enfants. Et encore aujourd'hui, on a des personnes qui viennent nous voir en nous disant « Mon père était à l'école dans votre château, ça me fait plaisir de revenir, de revoir cet endroit. » Donc voilà, plusieurs vies pour ce château.
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3: Vraiment dans l'ambiance. Hein.
7: Voilà.
8: Pour découvrir.
7: On va passer par là.
8: Oh. Bonjour.
5: Donc là, parmi les bruits que vous entendez, on est vraiment dans l'ambiance du début de vinification dans un domaine viticole en Bourgogne. Alors, Nathan Drouin, on est chez vous et on est un petit peu pas chez vous.
7: Exactement, ouais. On est chez Vincent Gérardin, donc au 5 impasse des Lampennes, à Meursault. Et donc, j'ai la chance de pouvoir vinifier ici, dans cet espace, chez, du coup, mon patron.
5: Tout a été mis en tonneau déjà.
7: Oui, tout à fait.
5: De ce millésime 2025.
7: Exactement. Pour l'instant, seuls les aligotés sont en fermentation. Et les Saint-Romain et les Hauts-Cédurès, qui ont été récoltés un petit peu après, eh ben, eux ne sont pas encore partis en fermentation. Ah. Ils sont en demi-mûs, en fait. C'est pas la pièce traditionnelle bourguignonne, mais c'est des fûts de 500 litres. Pour pas, justement, marquer trop le vin et donc avoir vraiment la fraîcheur de l'aligoté sur ce que je recherche.
5: Le fait d'avoir son petit rond de serviette.
7: Oui.
5: Dans un domaine a priori assez gigantesque, hein, parce que là on est vraiment dans une forêt de tonneaux.
7: On est bien équipé, et c'est ça la chance.
5: C'est ça en fait, voilà, parce que le fait de démarrer une activité viticole aujourd'hui en Bourgogne, ça vous aurait demandé des millions d'euros, j'imagine.
7: Oui, beaucoup d'investisseurs, beaucoup d'investissements de ma part aussi. Et donc là, c'est vrai que j'ai la chance d'avoir les vignes et de me consacrer aux vignes et d'avoir cette partie-là pour vinifier. Donc oui, très chanceux et très reconnaissant aussi.
5: Parce que d'un point de vue organisation, ça ne doit pas forcément être facile non plus. Je me dis, vous partagez quoi, un calendrier, un tableau Excel sur « Attendez, je viens bosser tel jour pour moi, je viens bosser tel jour pour le domaine ?»
7: Non, je travaille au domaine et puis le soir, ben, je fais mes petites cuvées ou le matin en arrivant, je m'organise comme ça. Ou entre midi et deux aussi.
5: Sur vos temps de pause.
7: Exactement.
8: Vigneron pour son domaine en dehors de ses horaires de travail, dans un autre domaine viticole, c'est le quotidien de Nathan à Meursault. Ici Bourgogne, la vigne, ça s'écoute.
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2: Allez, on passe la frontière, que ce soit au niveau du col du Locle, le de Valor, ben pas de souci. On va en Suisse et on regarde un petit peu ce qu'il se passe chez nos voisins avec David Aubry. Bonjour David.
3: Bonjour Louise, bonjour à tous.
2: Alors je le disais, un conflit de voisinage tourne au vinaigre, mais pour la plaignante.
3: Oui, ah, vous voyez, j'aime bien aller dans la rubrique justice, hein, ça en dit long sur une société. Alors, sur le ring ce matin, la momone, une solide bernoise, la soixantaine bien tapée. Alors c'est le genre de femme, il ne faut pas la chercher, ou alors on la trouve, hein. Vous allez voir. Face à elle, une voisine lambda que la momone ne peut pas blairer. Mmh. Et vous allez voir aussi que notre amie du jour, eh ben, elle n'est pas là pour obtenir le prix Nobel. Hein. La diplomatie, ce n'est pas son truc. Elle, quand elle est contrariée, elle envoie du lourd. C'est le genre grande gueule, sans gêne, c'est un peu la mère Trump du quartier. Alors je vous rassure, elle n'a pas sorti la machine à baf, mais elle a décidé d'afficher sa voisine juste parce qu'elle ne peut pas l'encadrer.
2: Alors elle l'a en effet affichée au sens propre, hein, pour le coup.
3: Eh bien absolument. Les faits se sont déroulés dans la buanderie de la Copro, le lieu idéal, là où tout le monde passe et a le temps de jeter un œil sur les murs. Attention, jeu de mots piqué à la presse suisse, la momone, elle a décidé de laver son linge sale en public et sans adoucissant. Sur une affiche en face de la machine, elle traite la voisine de rebut antisocial de l'humanité. Bref, c'est ce qu'on appelle de la diffamation et des injures. Alors forcément, la dame visée s'est pas laissée faire et elle a porté plainte.
2: Et le ministère public lui a donné raison.
3: Évidemment, la momone n'est pas ressortie blanchie de la buanderie. Selon les juges, elle a sali la réputation de sa voisine en portant atteinte à sa dignité et à son droit à la considération. Rien que ça. Et tout ça, eh ben, ça se paye. 620 balles d'amende, frais de justice et un avertissement. En cas de récidive, ce sera 80 balles de plus par jour d'affichage.
2: Eh ben.
3: Pour pas risquer de perdre à nouveau ses nerfs, on lui conseille donc de ne s'acheter une machine à laver pour faire ses lessives dans son appart et pas à la buanderie. Et accessoirement, Loïs, on va aussi lui conseiller de prendre une petite verveine, ça détend.
2: Oui, ça peut faire du bien, surtout de grand matin comme ça. Merci beaucoup David, et puis voilà, vos conseils, on les retrouve, parce que là, on trouve un super conseil, achetez votre machine à laver, voilà, n'allez pas la faire dans un lieu public, on a toujours des risques comme ça. Merci, les conseils à retrouver sur l'application ici et sur ici.fr Besançon. Et puis nous, on se dit à demain, tout simplement. Voilà, David.
3: À demain.
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4: La raison 180 qui s'intitule « De la Riviera à la Côte d'Azur ». Alors aujourd'hui, on va parler de deux noms qui ont marqué notre littoral. Alors certes, pendant longtemps, on disait la Riviera, mais aujourd'hui, tout le monde parle de la Côte d'Azur.
5: Oui, et puis chez les anglophones, le terme French Riviera est resté.
4: Exactement, et en effet, c'est à partir du XVIIe siècle que l'on commence à

0: Ah mais aujourd'hui, tout le monde parle de Côte d'Azur.
1: Et ce terme, on le doit à un homme politique et écrivain bourguignon, Stephen Liégeard. Originaire de Dijon, il séjourne à Cannes l'hiver et publie en 1887 La Côte d'Azur. Il décrit de Marseille à Gênes cette plage baignée de rayons qui mérite notre baptême de Côte d'Azur. Il devait avoir cette voix-là, je suis sûr.
0: La voix de Stéphane Bern,
1: ouais. Oui. D'ailleurs, il publiera quelques années plus tard une nouvelle édition et notera dans son avant-propos « Le dictionnaire s'est augmenté d'un mot ».
0: Mais alors pourquoi il a choisi ce nom Côte d'Azur ?
1: Eh bien, je vous ai dit qu'il était originaire de Dijon, et oui. Dijon se trouve dans la Côte d'Or. En fait, il a simplement transposé l'idée en l'adaptant à la couleur qui caractérise notre mer et notre ciel, l'azur. Dans les années qui suivent, des guides de voyage reprennent l'expression. Elle devient synonyme de luxe hivernal et de villégiature aristocratique. Puis, dans les années 1920-1930, le tourisme se démocratise, la saison balnéaire d'été se développe et la Côte d'Azur devient l'appellation phare dans les affiches des compagnies de chemin de fer et d'hôtels. Ce sont enfin les offices de tourisme, les communes et le département des Alpes-Maritimes qui renforcent l'usage. Et c'est ainsi qu'on est passé de la Riviera à la Côte d'Azur. Un territoire prestigieux, riche d'histoire et de culture. Et il y a toujours quelque chose à découvrir.
0: Et ça, c'est une bonne raison d'aimer la Côte d'Azur.
1: En plein dans le mille.
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3: Bonjour, vous ferez attention, il y a une peluche qui vous suit.
4: Oui, vous avez vu, elle est magnifique ma peluche, hein.
3: Mais elle est vivante surtout.
4: Oui, oui, oui.
3: Elle bouge.
4: Elle bouge et elle fait plein de câlins, c'est super.
3: Ça doit être bien, des câlins de chouchou.
4: C'est ça.
3: Et c'est un chouchou.
4: Oui, c'est ça, ouais, exact.
3: Comment elle s'appelle?
4: Boubouille.
3: Oh là là, en plus il s'appelle Boubouille.
4: Ouais, ma boubouillette est trop mignonne, elle est trop
3: chouchou. Ah, c'est une fille?
4: Non, c'est un garçon, mais j'ai le droit de dire ce que je veux. C'est comme ça.
3: Ouais. Ça pourrait le perturber quand même dans son...
4: Non, parce qu'il est bien dans ses pompes. Il est bien dans ses pompes et il sait que il est ce qu'il veut. Voilà. Et c'est ce qui compte dans la vie, d'être ce qu'on veut.
3: Moi, j'y pense souvent quand je vois des chochos comme ça ou des chiens qui ont vraiment beaucoup de poils.
4: Ouais.
3: Je me dis souvent, l'été, par contre, ils doivent un petit peu souffrir.
4: Ouais. C'est vrai qu'on a acheté une petite clim juste pour lui, pour pouvoir le mettre au frais, ouais, parce qu'on habite en centre-ville. Et c'est vrai qu'il a eu très, très chaud, quoi. Après, voilà, on essaye de le sortir au moment de fraîcheur. Et cet été, ça s'est bien canalisé. J'espère que l'été prochain, s'il ne fera pas trop, trop chaud. Sinon, on l'emmènera au pôle Nord et puis c'est tout. Je ne sais pas comment.
3: C'est l'occasion d'un voyage.
4: Exactement. Je ne sais pas comment on peut faire voyager un chouchou jusqu'au pôle Nord, mais ça doit se trouver.
3: Bon, oui,
4: tout est possible.
3: Ça se réfléchit, ça s'organise.
4: Exactement, ça s'organise.
3: Mais alors, je note hein, qu'au niveau de...
4: Notez pas, les gens n'ont pas besoin de le savoir. Non, ne notons pas, un chien blanc n'est pas toujours blanc partout. On essaye de le laver.
3: Surtout quand il a des poils longs.
4: Exactement, tout
3: s'accroche. Figurez-vous que j'ai le cas avec mon chat.
4: C'est vrai ? Ouais, ouais, ouais.
3: Il y a bien par moments où le cucu n'est pas très très propre.
4: Et pas nénette. C'est ça, exactement.
3: Mais sur un chien blanc, ça se voit encore un peu plus.
4: Et bah, c'est ça, on n'a pas trouvé la crotte magique blanche qui ne tâchera pas l'arrière-train. C'est bien dommage.
3: Alors, d'où l'histoire du pôle Nord, parce que justement là, c'est en jamais.
4: Eh oui, exactement. Tout est lié, tout fait sens, hein, c'est vrai.
3: Merci pour cette rencontre.
4: Je vous en prie, merci à vous. Très belle journée.
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2: Eh ben bonsoir tout le monde et bienvenue sur votre radio ici. Je suis très heureux désormais chaque soir de partager ce nouveau rendez-vous depuis le début de la semaine d'ailleurs, entre 20h et 21h pour découvrir ou redécouvrir la France à travers le parcours d'une personnalité chaque soir. C'est aussi à l'occasion de voyager, de s'arrêter dans une ville, dans un département, une région et de mettre en avant ceux et celles dont vous faites peut-être partie à travers les initiatives qui rendent service et sont utiles à notre pays. Allez, on est parti en balade avec mon invité qui est un homme brillant, talentueux. Il est auteur, producteur, directeur de théâtre, comédien, acteur, metteur en scène. Je pourrais en faire encore des caisses hein, parce qu'il fait énormément de choses, ce garçon qui est à l'affiche à la Comédie de Paris du mercredi au samedi, dimanche compris, dans Tout Feu, Tout Flamme. Comédie musicale déjantée que notre invité a écrit et mis en scène autour de la vraie fausse histoire de Jeanne d'Arc. Ce soir, jusqu'à 21h, je reçois Arthur Juniau. Bonsoir Arthur Juniau.
3: Bonsoir Eric.
2: Comment ça va Arthur?
3: Mais ça va bien.
2: Est-ce que vous avez passé de bonnes vacances Arthur?
3: Oui Eric, je passe de très bonnes vacances.
2: Ouais, on va se tutoyer alors. On va dire que ça va être plus sympa parce
3: ou
2: que c'est
3: un
2: vrai.
3: Coup sur deux.
2: On se connaît un petit peu effectivement avec Arthur, mais ça m'a pas empêché d'apprendre plein de choses sur ton parcours. Je suis très embêté parce que tu l'as compris depuis lundi, il n'y a pas que Paris dans la vie.
3: Il paraît.
2: T'es quand même un pur parisien.
3: Je suis un pur parisien, mais alors je suis un théâtreux et vraiment je passe ma vie en tournée. Et ouais. Donc j'adore découvrir la France.
2: Alors on va évidemment parler de tout ce que tu as pu découvrir, mais c'est vrai que tu es né à Paris, tu as grandi à Paris. Est-ce qu'il y a un premier lieu comme ça, un endroit qui te revient, une image de ton enfance? Tu vivais où d'ailleurs à Paris? T'étais où?
3: Tout petit, j'étais à Montorgueil, mais je m'en souviens pas.
2: Ouais.
3: Mais et après, moi, j'ai grandi à la Contrescarpe.
2: D'accord.
3: Dans le cinquième, tout ce coin-là, Contrescarpe, Paris Bouffetard, tout ça, c'est vraiment le quartier latin de mon enfance.
2: C'est un théâtre que tu connais bien, du coup, aujourd'hui, le théâtre de la Contrescarpe, parce que Arthur Juniau dirige, co-dirige 4 théâtres parisiens.
3: C'est vrai.
2: Comment tu veux qu'on ne parle pas de Paris?
3: C'est
2: ça qui est terrible. Est-ce qu'il y a des villes, Arthur, que tu as découvertes quand tu étais gamin? Parce que, ok, il y a Paris. J'imagine qu'il va y avoir peut-être un environnement en Île-de-France, peut-être que tu vas être amené à faire des balades, des choses. Mais est-ce que tu as des souvenirs de première ville comme ça que tu as pu découvrir dans ta vie? Peut-être à l'occasion de ta famille. Moi, je ne sais pas d'où vient ta famille. Hein.
3: Ah, bah, non, vraiment, on est parisiens de
2: tout le monde est parisien.
3: Ah, ouais, vraiment, c'est pas très intéressant.
2: Bon, Gérard Junior, le papa parisien, Cécile Magnan, décoratrice, costumière parisienne.
3: Ouais. Eh oui, non, on est vraiment sur de la pure souche. Après, l'avantage, c'est que quand on est parisien, on fait tout pour quitter Paris. Donc, on est parti beaucoup en vacances et on s'est baladé.